0: superbe.
1: Il y a beaucoup de pavés, alors faut pas venir avec des talons hauts, hein, sinon c'est un peu embêtant.
0: Une maison de vin. Il y a beaucoup de maisons de vin encore dans Beaune. Hein. Il y a même encore des gens qui vinifient à l'intérieur.
2: Qui vinifient en ville.
0: Qui vinifient en ville. À l'intérieur des remparts, c'est vraiment la vieille ville. Et il y a encore plusieurs producteurs qui vinifient à l'intérieur des remparts. Bon, souvent, les maisons ont grandi et ont eu besoin d'avoir des locaux plus importants. Ils sont sortis de la ville, comme beaucoup d'usines. Et tout
2: oui, c'est, bon, c'est pas toujours facile de passer non plus.
0: Hein. Ben oui, les rues sont petites. C'est pas évident. Mais il y a encore de la transformation de raisins en vin à l'intérieur des remparts de Beaune. Et il y a aussi beaucoup d'élevage. Hein. Beaune est truffé de caves.
2: L'élevage du vin, hein, précisons. C'est pas les bovins qu'on va trouver en plein.
0: Oui, pour nous, c'est évident, l'élevage du vin. Les sous-sols de Beaune sont truffés de caves qui sont pleines de fûts et de vin en élevage et aussi de bouteilles en vieillissement. C'est qu'on vinifie moins à l'intérieur de la ville, mais on continue d'élever et de faire vieillir dans les caves, parce que c'est des bonnes caves, des caves voûtées, à température constante, et on continue de les utiliser à l'intérieur de la ville.
2: Donc il y a des fortunes en vin dans les caves beaunoises.
0: Oui, bien sûr.
1: Surtout des trésors. Ah bah, y a des vieilles maisons de vin, donc elles doivent avoir des trésors, des vins inestimables.
2: Alors, il y avait le relais de Sceaux parmi les bonnes tables de Beaune. Il y a un nombre important, dirais-tu, Olivier, de bonnes tables quand on veut goûter la cuisine bourguignonne et la diversité des propositions culinaires ici à Beaune.
1: Il y a une très belle restauration à Beaune. Ça part, on va dire, même du fast-food. Hein, il y a des choses sympas et jusqu'à l'étoilé. On peut trouver son bonheur à Beaune. Il faut souvent s'y prendre un peu à l'avance parce que les tables sont assez prisées. Et puis comme on le disait tout à l'heure, c'est une ville vraiment très touristique. Il y a du public qui est là, donc faut pas hésiter à réserver en amont. Je dis ça parce que des fois on me dit « Ah, j'ai pas pu venir ». Il faut anticiper quand on vient à Beaune.
2: Un bouchon, alors bouchon c'est plus lyonnais, mais...
1: C'est un peu une institution.
2: Ah, c'est connu ça oui. Parce qu'il y a le Garé par exemple qui a un bouchon à Lyon, et là c'est pas le Garé mais le Goré.
1: Donc ça annonce la couleur.
0: On y mange du cochon principalement.
1: Bonne quantité.
2: Voilà.
1: C'est ça, en bonne quantité.
2: Moi je suis complètement paumé, je sais pas où je suis. Alors, là,
0: on est juste derrière la basilique qui est au centre de Beaune.
1: L'accueil avec le son des cloches.
2: L'accueil une cloche avec le son des cloches.
1: Écoute, si tu veux, on peut aller sur le terrain de l'humour, hein, ça me gêne pas.
2: Mais donc tu n'es pas si souvent finalement, puisque ce qu'on fait là, se balader dans Beaune, finalement tu ne le fais pas si souvent avec Didier. Vous partez pas en vadrouille tous les deux.
0: Bon, quand Olivier et Nina avaient le restaurant, on se retrouvait souvent et on se baladait souvent dans Beaune. Mais maintenant, c'est moins le cas. Voilà.
2: Tu disais être plutôt dans la nature, Didier.
0: Moi, ce qui me concerne, oui, je me suis un peu retiré dans les bois.
2: Dans les bois.
0: Oui, carrément. Je suis parti sur une maison en autonomie et je vis au milieu des oiseaux, des chevreuils et des renards.
2: Mais tu as une cave quand même?
0: Bien sûr. Je continue de consommer le produit, bien évidemment.

0: va quand même te montrer l'Hôtel Dieu qui est.
1: Ah oui.
0: C'est dommage que Nina n'est pas là parce qu'alors elle connaît par cœur toute l'histoire de l'Hôtel Dieu.
2: Et elle a été guide.
1: Ah, elle a été guide.
2: Oui, à une époque.
3: J'y suis né.
2: J'y suis né. Et mon père aussi. Hein. Moi, je suis né à Beaune. Hein. J'ai habité Beaune, je crois, 2 ans. J'habite à 10 km de Beaune depuis 62 ans maintenant. Et je suis né à Beaune aux Hospices. Et mon père aussi.
0: Tout le monde connaît les Hospices parce que tout le monde a regardé un jour ou l'autre la Grande Vadrouille.
1: Ah oui, bien sûr.
0: Donc les lits rouges. Eh bien, c'est aux Hospices. Ouais. Et donc, il y avait le père de Didier qui était dans un de ses lits il y a quelques bonnes années maintenant.
2: Mon père est né le 17 mars 1932 dans le troisième lit à droite.
1: Bon, aujourd'hui, on ne naît plus aux Hospices.
2: Alors maintenant, non. La maternité est partie à l'extérieur. Mais il y a toujours une maison de retraite à l'intérieur des murs des Hospices.
1: Ah oui, quand même. Comme hospice, quand on, effectivement, on disait, ça se dit moins maintenant, on parle d'EHPAD, mais on disait, personne ne va aller à l'hospice.
2: Ah bon, on va toujours à l'hospice. Ça va bientôt être mon cas, je pense.
0: C'est vrai que chaque année, il y a un événement à Beaune qui s'appelle la vente des vins. Donc là, Didier va vous expliquer comment ça fonctionne, mais c'est incroyable. Moi, la première fois que je suis venu dans la région, j'ai vu ce week-end de vente des vins. J'invite tout le monde à venir voir ça. C'est un spectacle incroyable.
1: C'est vrai qu'on en entend parler hein, de cette vente. En revanche, on se dit que si on n'est pas concerné directement dans l'acquisition, etc., que ça vaut pas le coup de venir. Mais même si on ne vient pas pour acheter, ça vaut le coup d'y assister et de vivre ça comme un spectacle.
2: Alors maintenant, les règles ont changé. On peut acheter directement, mais c'est quand même un petit peu compliqué parce que c'est des vins qui sont en cours d'élevage, donc on ne peut pas les boire tout de suite. Il faut encore un an avant de les mettre en bouteille ou deux. Et, donc c'est quand même compliqué. Mais il y a tout autour de cette vente, c'est le principal objet de la journée. En fait, il y a des tas de viticulteurs qui ont donné des parcelles de vignes aux Hospices. Ces vignes sont cultivées par une équipe qui est embauchée par les Hospices, vinifiées par une grande dame du vin. Ensuite, c'est vendu donc, le troisième dimanche de novembre. Et cet argent sert à différentes causes. Ça change un petit peu tous les ans. Ça sert pour l'hôpital de Beaune, bien entendu, tout le temps. Mais ça peut servir une fois pour les papillons blancs, une autre fois pour Alzheimer, etc. Et autour de cet événement qui est le principal événement, il y a tout un tas d'événements qui se sont créés. C'est l'occasion de faire des tas de dégustations. L'ensemble des viticulteurs font goûter leur production au Palais des Congrès. Et les hôtels, là, sont pris plus d'un an à l'avance. Hein. Les gens, ils réservent 2 ans à l'avance pour pouvoir avoir un hôtel. Il y a des événements sportifs aussi, comme un semi-marathon.
1: Ah oui, c'est ça. Semi-marathon des vignes.
2: C'est ça.
1: Ça doit être bien, ça.
0: Puis c'est généralement le troisième week-end de novembre, les vignerons ont un peu plus le temps parce que là, les vendanges
1: sont passées. D'autant qu'on vendange de plus en plus tôt.
0: C'est le moment où ils peuvent souffler un peu et la région est vraiment festive. Après, ça annonce tout doucement l'entrée dans l'hiver et on arrive dans une autre période. Et là, voilà, on sort de Beaune, on va se promener dans les vignes. C'est vraiment extraordinaire aussi de voir le paysage évoluer. Chaque année, autour des vignes, la nature reprend ses droits. Il y a un peu moins de monde, il y a quelque chose de féerique.

0: Nous retrouverons Olivier Streif et Didier Monchauvet une dernière fois à Beaune, que nous continuons à découvrir avec l'incollable guide Véronique.
1: Suivez le guide en Bourgogne, suivez le guide à Beaune. Bonjour, je suis Véronique Mangold, je suis guide conférencière à Beaune depuis un certain nombre d'années.
2: On longe du Gourmand là. Hein.
1: Exactement, on est dans le Gourmand, on va trouver la boutique Védrenne, on
2: va trouver crèmes.
1: La boutique Mule aux Petits Gens et on va trouver bien sûr la boutique S pour le fromage.
2: On va faire une petite explication de fromage. Quand on vit à Beaune, tous les Beaunois aiment le fromage. C'est pas possible d'habiter Beaune et de ne pas aimer le fromage.
1: On aime le fromage et on aime le vin. Personnellement, ce que j'aime bien, c'est l'alliance des deux.
2: Oui.
1: Un époisse avec un bon vin rouge, ah, ça a du sens.
2: Ouais.
1: Alors, regardez la boutique Védrenne. Ça, c'est typiquement la boutique fin 19e, début 20e. Donc, ils ont eu la bonne idée de garder l'aventure, de vraiment de bien...
2: Couleur, c'est quoi ? C'est grenat ? Couleur cassis, suis-je bête ?
1: Est-ce qu'on peut dire cassis ?
2: Oui, couleur cassis plutôt.
1: Surtout vers Nuit-Saint-Georges, il y a vraiment une production de cassis. Le cassis, au départ, il a des vertus médicinales par ses feuilles, hein, ses feuilles en infusion. Mais du coup, au 19e siècle, on va découvrir les vertus des baies qui... macérées dans du marc ou à de l'alcool de fruits, et elles vont transférer leurs propriétés à l'alcool de fruits et faire cette crème de cassis. Et cette crème de cassis, au début du XXe siècle, un jeune bistrotier va avoir l'idée de mélanger de la ligotée, c'est un vin qui est un petit peu acide, il va la mélanger à de la crème de cassis. Et ça va donner le blanc cassis.
2: Et le chanoine Kir va arriver là-dessus ?
1: Alors le chanoine Kir, il adorait cet apéritif.
2: C'était le maire de Dijon.
1: C'était un maire de Dijon, fin Seconde Guerre mondiale, jusque sa mort, 1969. Il adorait ça. Et dans tous les vins d'honneur de la mairie, on buvait un blanc cassis. Cependant, il vend l'exclusivité de son nom à Le Gel la Goutte, à deux bois de cassis. Le Gel la Goutte et l'Héritu Aiguillot.
2: Oui, c'est connu, ça.
1: Et donc l'une va être autorisée à utiliser le terme Kir et l'autre Super Kir. Voilà comment le nom propre est devenu le Kir et le Super Kir.
2: Ah oui.
1: Voilà.
2: Oui.
1: La maison Védrenne qui est installée à Nuit-Saint-Georges et qui perpétue la tradition des jus de fruits.
2: Il y a toute une gamme, une variété. Bonjour.

0: je vous laisse interviewer deux minutes, monsieur.
1: Allez, présentez-nous toutes ces crèmes Vedrennes. Moi, j'ai des souvenirs de griottes, de fraises des bois, de pêche des vignes.
2: Bonjour. Bonjour. Je représente la marque Vedrennes. Donc, c'est une marque centenaire de Nuits-Saint-Georges. Donc, à la base, producteur de crème de cassis. Donc celle qu'on va utiliser pour les différents cocktails, les célèbres cocktails du chanoine. Donc nous, on produit tout ça à Nuits-Saint-Georges avec du cassis bourguignon, une variété en plus qui s'appelle le noir de Bourgogne. C'est une variété qui, en fait, qui fait des toutes petites baies. Par contre, ce sont très concentrés en arômes. C'est des baies extrêmement qualitatives qu'on va récupérer donc à 70% en Bourgogne, mais à 30% aussi du côté de Anjou. Parce que, du côté de Angers, le nord de Bourgogne s'y plaît aussi très bien.
1: Ok, joli, Super Cassis.
2: C'est ça, Super Cassis, c'est notre marque déposée. Donc, c'est une crème 100% fruits et surtout 100% cassis, donc qui est très concentrée et crème de cassis vraiment haut de gamme. La différence entre une crème de cassis et une bonne crème de cassis, c'est très simple. Vous prenez vos deux crèmes de cassis et surtout vous les retournez.
1: Donc, quand on va dans un magasin, on fait ça, on prend la bouteille, on la retourne.
2: Exactement. Vous allez pouvoir vérifier ça puisque vous voyez dans le fruit, on a ce qu'on appelle de la pectine. C'est la partie colorante de la peau qui va faire que ça va coller au verre. Donc si jamais vous avez plus de fruits, donc c'est beaucoup plus coloré, ça colle beaucoup plus au verre et surtout faut faire attention, ça tache bien plus les vêtements.
0: Quand vous tournez une bouteille sur une autre marque, si vous voyez que ça ne s'accroche pas aux parois, c'est qu'il n'y a pas une grande teneur en fruits.
1: Donc on dit merci, au revoir.
2: Merci beaucoup.
1: C'est ce qu'on dit si à l'autre marque. Ça n'accroche pas. Non, là on dit pas au revoir, on reste. La gamme de crème a été vraiment très diversifiée.
2: Exactement, on a une quarantaine de liqueurs et crèmes différentes. Donc en fait, vous allez pouvoir passer aussi bien de la crème de cassis. Bien évidemment par des classiques, mûres, griottes, framboises, mais aussi aller sur des fleurs, des plantes, alors de la fleur de sureau, du fruit de la passion, rhubarbe, il y a plein de choses à découvrir. Et alors là, on peut vraiment se faire plaisir le soir pour l'apéro, mais toujours avec modération.
1: Bien sûr, mais il y a des collectionneurs de crèmes de votre marque alors.
2: Exactement, et puis moi le premier.
1: Alors votre préféré ?
2: Mon préféré, alors je dirais que c'est la passion. En plus, cette année, elle a gagné une médaille d'or au salon de l'agriculture. Elle est vraiment excellente. Au concours général. Et c'est super pour l'été. C'est rafraîchissant, c'est gourmand.
1: Oh là là là là là. Et le nom de Vedrennes, il y a un monsieur Vedrennes au départ.
2: Exactement. On a Joseph Vedrennes qui, en 1923, s'installe dans un petit garage dans le centre de Nuits-Saint-Georges. Il était sans grande prétention. Il faisait sa crème de cassis. Puis petit à petit, les générations se sont succédées. Et,
1: toujours aujourd'hui des Vedrennes ?
2: Alors aujourd'hui, non plus beaucoup de Vedrennes, puisque de génération en génération. Et au bout d'un moment, ils s'étaient partagés entreprise entre les trois frères Vedrennes. Et après, pour toujours partager entreprise entre les petits-enfants et les petits-enfants, c'est toujours un peu compliqué. Donc à la place, ça a été revendu au président de la Fédération française des liqueurs, alors un certain Jean-Pierre Cointreau, mais c'est non. Pas avec le licoriste d'Orange, c'est ça, c'est le président de la Fédération.
1: Il s'appelle quoi ? C'est quand même un nom prédestiné. Hein.
2: Exactement. Et donc c'est un grand passionné de liqueurs qui tombe amoureux de la marque et des différents produits et continue aujourd'hui de transmettre sa passion des liqueurs aussi bien en France qu'à l'étranger.
1: C'est quand même fou, hein, s'appeler Cointreau, être passionné de liqueurs. C'est prédestiné finalement. Hein. Même si je ne suis pas chez Cointreau, mais nous sommes étonnés vraiment ici. Hein. Monsieur Vedrennes, merci beaucoup.
2: Si seulement, monsieur Vedrennes.
1: Et votre prénom, c'est
2: Thomas.
1: Thomas. Merci. Merci, Thomas.

0: Beaune, il y a la moutarde, mais ça, on n'en parle pas, on ira. Et à Beaune, il y a aussi le pain d'épices.
1: La maison mère est à Dijon, mais bien sûr qu'elle s'implante à Beaune.
0: Ah oui.
1: Et on trouve exactement les mêmes produits ici qu'à Dijon.
0: Bonjour. Vous allez nous parler du pain d'épices. Quel est votre prénom?
2: Mathieu.
0: Donc, le pain d'épices, Mulot...
2: Et Petit-Jean.
0: Et Petit-Jean. Qui étaient Mulot et Petit-Jean?
2: Mulot et Petit-Jean, donc c'était une famille qui a existé en 1769. Et au début, c'était une femme et un homme qui se sont mariés. Ils étaient de deux familles différentes, donc la famille Mulot et la famille Petit-Jean. Ce qui a donc donné par la suite cette entreprise.
0: Ça, c'était à Dijon? Qu'est-ce qui les a amenés à se spécialiser dans le pain d'épices?
2: En fait, à l'époque, il y avait beaucoup de demandes de pain d'épices.
0: Oui, parce que pour le pain d'épices, on remonte très très loin, pour la naissance ou la création du pain d'épices.
2: À l'époque, ça partait même de l'Empire chinois, où ils donnaient en ration de combat du pain d'épices, qui s'appelait à l'époque le Mekong. Ensuite, à Dijon, il y avait pas moins de 12 fabriques. Et en fait, Mulot et Petit-Jean, du coup, c'est la seule qui a perduré à travers les époques et qui s'est ensuite exportée aussi ici dans la boutique.
0: Mais alors, pourquoi le pain d'épices à Dijon? Il y avait une raison, les épices arrivaient à Dijon?
2: En fait, c'est à l'époque de Marguerite de Flandre, où lors de son voyage en Chine, elle a exporté par la suite le pain d'épices à Dijon après les croisades.
1: En fait, c'était une plaque tournante, hein, des épices, les Flandres. Et elle était assez friande de ce pain. Alors, on appelle ça du boichet, hein, parce qu'il y a effectivement un pain d'épices qui n'est pas sucré. C'est ce qu'on appelle le pavé de santé, là.
0: Un pavé de santé.
1: Là. Les Dijonnais en mangent depuis tout le temps. On peut en manger avec de la confiture ou du beurre. Il est peu sucré. Alors par contre, sur du foie gras, ça c'est un régal.
0: C'est bien, mais c'est une bonne idée ça.
1: C'est foie gras.
0: Parce que c'est vrai que le pain d'épices traditionnel tel que tout le monde le connaît, on l'utilise aussi d'ailleurs pour le foie gras. On peut même le toaster éventuellement.
1: Il faut prendre vraiment le pavé de santé, le pain d'épices traditionnel.
0: Encore faut-il le connaître, le pavé de santé, et le trouver.
1: On peut aussi faire des petits croutons à l'époisse sur une petite salade de mâche ou de mesclun. Ça c'est assez sympa.
0: Il faut absolument partir avec un pavé de santé.
1: Comme tout à l'heure on parlait du cassis. Vous faites aussi un magret de canard et vous déglacez votre poêle au cassis, vous faites une petite sauce au cassis.
0: C'est bien.
1: C'est assez sympa. Ouais. Et puis du coup, il y a des nonnettes. Alors les nonnettes, c'est des petits bouts de pain d'épices fourrés à la confiture. Nonnettes, parce que c'était fait dans les couvents. Vous voyez, là vous avez des exemples de nonnettes qui sont là.
0: Voilà, alors là, il y a toute une gamme.
1: C'est
0: comme les crèmes tout à l'heure, toute une gamme, et là, toute une gamme de pain d'épices.
1: Personnellement, quand je fais du foie gras, c'est ça que je prends.
0: Le véritable pain d'épices de Dijon.
1: Donc ça, c'est vraiment la recette peu sucrée. Comme il n'y a pas de matière grasse, il se conserve très longtemps. Après, il y a d'autres déclinaisons. Parce qu'au départ, le pain d'épices, il n'est pas forcément associé au sucré. Il devient sucré qu'au début du XXe siècle, surtout avec le conte Hansel et Gretel. Donc on l'associe à quelque chose de sucré, alors qu'en fait, non, c'est un pain très consistant et très nourrissant.
0: D'où on dit pain, d'ailleurs on ne dit pas gâteau, c'est un pain.
1: C'est du pain d'épices. Alors Reims était aussi un haut lieu de fabrique de pain d'épices avant la guerre de 14-18. Ouais, les installations de Reims ont été détruites en partie par la Première Guerre mondiale, et donc Dijon a conservé sa forte tradition.
0: C'est bien, puis il y a même une chapelure, de la chapelure.
1: Alors ça c'est bien aussi, hein, quand vous faites un crumble ou quelque chose comme ça.
0: C'est de la chapelure de pain d'épices.
1: Tout à fait, c'est la chapelure de pain d'épices.
0: Après on peut le faire soi-même si on a vraiment un vieux pain d'épices qui traîne.
1: Exactement.
0: Faites de la chapelure.
1: Exactement. La grande...

0: Alors ici, c'est la place Carnot. Jusqu'à la Révolution française, il y avait l'église Saint-Pierre, là, donc la paroisse de Saint-Pierre. Parce que Beaune, au XVIIIe siècle, c'est à peu près 8 000, 9 000 habitants et 5 paroisses, plus le chapitre. Oui. Et il y avait quand même 150 jours de jeûne par an.
1: Ah mince.
0: Il valait mieux être boulanger que boucher à Beaune. Hein. Enfin, alors c'est pas spécifique à Beaune, hein, c'est dans toute la France chrétienne. Donc là où
1: c'est marrant,
0: gens,
1: non, mais 150 jours par an dans une ville aujourd'hui, une région qui est vraiment réputée pour sa gastronomie. Hein.
0: Ah oui, on badinait pas. Et là, vous voyez, il y avait l'église Saint-Pierre. Et quand on se promène le soir, il y a un petit liseré sur la place
1: qui rappelle
0: l'emprise au sol. Donc on peut aller à la boutique S, regardez là aussi la devanture.
1: Alain S, maître fromager.
0: Maître fromager.
1: Oh là là, c'est pas une petite boutique, hein. Quand on entre, hein. Bonjour. Véronique, faites-nous une sélection de fromages là.
0: Le fromage de Citeaux. À la fin du 19e, les ruines de Citeaux sont réoccupées par une communauté religieuse, dont un frère fromager. C'est quelque chose qui ressemble un peu à du reblochon. On a de l'époisse, le fameux époisse. Alors bon, personnellement, je ne prends que l'époisse Berthaud.
1: L'époisse Berthaud.
0: Voilà. Là, voilà. Il est juste bien. Alors, en fait, c'est un fromage de chèvre. La fermière se trempe les mains dans le marc et donc elle affine le fromage. Et donc, à force avec l'oxydation, ça va lui donner cette couleur orangée. Mm-hmm. Et on voit qu'il est bon parce que, vous voyez, le fromage n'épouse pas complètement la paroi. Il peut se détacher. Donc ça, on peut supposer qu'il est coulant. Il est juste bien là. La tome aux fleurs sauvages, ça c'est, moi j'adore ça.
1: Ah oui, tome aux fleurs sauvages.
0: J'en avais, mais ouais. Je vais venir leur en reprendre. Et puis, alors effectivement, le délice de Pommard, je l'ai vu. Ça c'est une spécialité de la maison S, et on est ici dans la maison S, donc c'est du fromage.
1: Et ça
0: de
1: c'est
0: chair.
1: Pas courant. Hein.
0: C'est du fromage de vache, fromage frais. Et vous voyez, il est enroulé dans des petites graines de moutarde. Alors on peut soit le trouver dans ce format-là ou dans le format tout plus petit. Oui. Mais avec différentes, on peut avoir des herbes, on peut avoir différentes choses. Moi je le préfère comme il a été original, entouré de graines de moutarde.
1: Oui c'est ça, donc ce délice de Pommard, la graine de moutarde lui donne une couleur marron comme ça, brune. À quoi ça nous ferait penser si, est-ce qu'on mange en sucré des...
0: on n'a pas le droit de le dire, mais les têtes de nègre.
1: Oui c'est exactement, voilà.
0: Avec de la meringue et puis ça, des,
1: voilà.
0: Des
1: pépites de... Des mais là c'est du fromage.
0: Là c'est du fromage. On a du Brie à Savarin, c'est un fromage qui a de l'ordre de 70% de crème, hein, donc oui. Un régime s'abstenir, mais bon écoutez.
2: Foulomier, époisse, bleu d'Auvergneux, Beaufort, Livaro, Reblochon, Abondance, Mont d'Or, Crottin, de Chavignol, Chabichou, du Poitou, Pyrénées, de Brebis, Vacherin, du Haut-Doubs, Camembert, Saint-Nectaire, Saint-Paulin, Sous-Maintrain, Roux de Brie.

0: Vous voyez, là derrière, à côté de la concoyotte, on a un fromage, là, il est pile poil.
1: Le poisse Perrier, il est bien, il s'épanouit.
0: Il n'est pas trop sec, il coule un petit peu.
1: Mais là, il est au frais, il coule un petit peu, et pourtant, il est au frais. Oui. Donc, hors de la température froide, quand on le met sur la table, je suppose qu'en une demi-heure, il se révèle totalement.
0: Alors, le fromage des poisses, il sent fort, hein, parce que c'est sa nature. Mais par contre, en cuisson, dans une sauce à les poisses, ça va très bien. Ouais. C'est pas fort, il n'y a pas ce goût fort qu'il y a.
1: Donc, époisse avec vin rouge et puis d'autres.
0: Un bon époisse avec un bon pain et un bon verre de vin rouge, c'est juste délicieux. Mais vous pouvez faire aussi du poulet à l'époisse, par exemple. Ça, c'est délicieux, ça. Je vous dis la recette.
1: Allez.
0: Enfin, c'est la mienne. Hein. Vous faites revenir vos morceaux de poulet, ça dort bien. Ensuite, vous réservez, vous faites revenir votre oignon dans les sucs de poulet. Vous farinez et vous mettez moitié eau, moitié vin blanc. Et dans ce liquide-là, vous faites fondre un morceau d'époisse. Donc vous allez obtenir une sauce et vous allez remettre de la crème et éventuellement une cuillerée de moutarde. Et le mieux, c'est la moutarde Fallot aux noix.
1: Ah, aux noix, la moutarde aux noix.
0: Et du coup, votre poulet que vous avez réservé, vous remettez par-dessus votre sauce.
1: Oh là, c'est bien ça. Tant qu'on y est, parlons du Gaston Gérard, parce que c'est une recette finalement cousine.
0: C'est une recette cousine,
1: la même famille.
0: Hein. Le Gaston Gérard, donc, de mémoire, ce serait à peu près la même recette, sauf que la particularité, donc effectivement, elle fait revenir ses morceaux. Elle faisait revenir ses morceaux.
1: Elle, c'est la femme du maire.
0: Voilà.
1: D'un maire de Dijon.
0: Voilà.
1: Et Gaston Gérard,
0: elle faisait revenir ses
1: Madame
0: morceaux.
1: Gaston Gérard.
0: Ses morceaux de poulet. Et effectivement, l'histoire dit qu'elle aurait laissé tomber du paprika. Donc, une fois qu'elle a fait revenir ses morceaux de poulet, elle les réserve et elle met dessus paprika et, de mémoire, paprika et cannelle. Elle met au four et donc après, elle fait sa sauce.
1: Ouais.
0: Et après, elle remet sa sauce et elle remet du fromage râpé pour faire gratiner. Le mien, à l'époisse, il ne gratine pas parce que je ne mélange pas les deux fromages, mais elle ça gratine.
1: Le poulet Gaston Gérard, on le trouve à la carte d'un certain nombre de restos ici à Beaune.
0: Dans toutes les sauces, vous pouvez mettre de la crème et une cuillerée de moutarde. Ça va très, très bien. Ça vous lie votre sauce, c'est très bien.
1: Mais ici, à Beaune, on utilise la moutarde Fallot.
0: Oui, bien sûr.
1: C'est
0: moutarde
1: évident.
0: Fallot aux noix.
1: Aux noix.
0: C'est celle-là qu'il faut prendre.
1: Waouh.
0: Voilà, donc il y a effectivement un caveau de dégustation.
1: Ah, en dessous, oui, c'est une belle boutique.
0: Oui, c'est une belle boutique.
1: Ce n'est pas la première dans laquelle on entre qui sont des belles boutiques. Hein. Au sein du...

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1: Nous terminerons ce suivi le guide à Beaune avec Véronique Mangold. Mais avant, il est temps de retrouver une dernière fois le chef Olivier Streif et son beau-père Didier Monchauvet.
2: Bienvenue en Côte d'Or, suivez le guide à Beaune.
1: Et donc tu cuisines, tu fais le

0: un peu ne pas les intoxiquer dès le plus jeune âge avec du sucre.
1: Et ça marche, hein, parce que juste avant de venir pour l'interview, te retrouver, j'ai assisté aux 4 heures, au goûter du petit...
2: il a un bon coup
1: de fourchette.
0: Lucien.
2: Lucien.
1: Il a un bon coup de fourchette à 8 mois.
2: On en fera quelque chose.
1: Nous sommes devant la porte de l'Hôtel Dieu, l'hospice de Beaune, 1443, construit par Nicolas Rollin et Guigogne de Salins.
2: Bravo.
0: Il a construit pour s'acheter un petit peu une place au paradis. Hein. Donc on peut imaginer qu'il avait un peu les moyens et il voulait une bonne place au paradis. Vu la taille du bâtiment, parce qu'il y a encore bol dedans, il y a la cour.
2: Avec les toits, bien sûr, les toits remarquables.
0: Hein. Enfin, il y a les toits vernissés.
2: Les toits vernissés. C'est l'image carte postale de Beaune.
1: Là encore, on voit que la Bourgogne avait des liens avec les Flandres, puisque en fait, les tuiles vernissées, c'est une technique qui vient des Flandres, en fait. La tuile bourguignonne, c'est ce qu'on voit au-dessus du marché au vin, là, c'est de la petite tuile grise en terre. Ça, c'est la tuile bourguignonne d'origine. Là, sur les hospices, on a un toit qui est en ardoise, un peu moins commun ici, mais on en trouve quelques-uns. Et puis, les principaux toits de l'Hôtel Dieu, des Hospices de Beaune, sont en tuiles vernissées. Mais ça, c'est pas une technique bourguignonne à l'origine. Même si la Bourgogne l'a popularisée avec les hospices, avec le château de La Rochefort aussi, puis d'autres bâtisses. Mais c'est pas une technique qui vient de chez nous au départ.
0: Le toit en ardoise, c'était pour démontrer sa richesse, parce qu'on pourrait croire que le plus beau et riche, c'est à l'intérieur, parce que c'était des tuiles vernissées. Mais en fait, non, parce que l'ardoise était importée, donc très chère à l'époque. Et pour ça que quand on arrive devant ce bâtiment magnifique, il y a ce toit en ardoise. C'était pour vraiment montrer l'opulence et la richesse, et non le côté sombre de l'édifice.
2: D'autant qu'il y a une surface de toit, mais colossale. Hein, en mètres carrés, c'est colossal.
1: Ah oui, c'est colossal. Oui,
0: c'est magnifique. Ouais. J'ai eu la chance de visiter un jour les intérieurs et les choses que le public ne voit pas, et c'est splendide.

0: vie professionnelle, là, maintenant, enfin, quand on se rencontre, c'est Paris.
1: C'est principalement Paris. Bon, aujourd'hui, je suis aussi consultant dans d'autres établissements où j'aide les établissements à ouvrir, à créer leurs cartes et à développer leur établissement. Donc, je leur donne les conseils, mon expérience, maintenant avec presque 35 ans de métier.
0: Il y avait une vie avant Top Chef. Hein.
1: Oui.
0: Professionnel, je veux dire.
1: Top Chef, c'était il y a 9 ans. Donc, voilà, donc 35 ans de carrière. Donc, on fait le calcul, la vie qu'il y avait avant.
0: Mais qui a commencé tôt. Hein.
1: Qui a commencé à 14 ans, oui. Pour être plus exact, c'était à 13 ans. Je suis rentré du collège, j'ai dit à mes parents, je vais être cuisinier. Ils m'ont dit, aïe, ok, donc nous, on ne sait pas, on ne connaît personne qui est dans ce métier. Donc, ils se sont renseignés, ils se sont dit, bon, alors, tu vas déjà y aller pendant les vacances, si ça te plaît.
0: Si tu n'es pas totalement dégoûté.
1: Voilà, c'est ça. Si tu n'es pas totalement dégoûté, bah, on t'inscrira à faire un pré-apprentissage, parce que ça existait encore à l'époque, un pré-apprentissage à 14 ans. Encore une fois, et je le défends, hein, je pense qu'aujourd'hui, il serait nécessaire de donner cette opportunité aussi aux jeunes de se dire à 14 ans, le cursus scolaire classique ne m'intéresse pas. Il faudrait les lancer à revenir au pré-apprentissage à 14 ans. Apprendre un métier dont on s'émancipe, on grandit voilà, avec plus de rapidité.
0: Allez, on est entré dans la rue Monge.
1: Voilà une des rues piétonnes du centre de Beaune.
0: Le vin est présent, alors divin, vous trouvez des noms originaux, divin pour un magasin dans lequel on achète du vin, bien sûr.
1: C'est ça, c'est ça. Je suis un baron.

0: Allez, nous sommes chez Rosette. Bonjour. Vous êtes Rosette ?
1: Non, c'est pas moi.
0: Rosette. Ah, c'est pas vous, Rosette ?
1: Bonjour.
2: Vous n'allez pas trop.
1: Bonjour, monsieur.
0: Bonjour.
3: Bon, on va se boire un petit
4: peu. On prend une bouteille ?
3: Bah, allez.
4: Vous avez du Bourgogne ?
1: Je vous ramène la carte.
4: Allez.
0: Est-ce que vous avez des vins d'Alsace, s'il vous plaît ? Des vins de Moselle ?
3: Vins de Moselle, faut jouer avec le patron.
0: Comment se faire jeter d'un café à Beaune ? On entre et on demande un vin d'Alsace. On est à peu près sûr de se faire jeter ?
3: Je suis pas sûr, parce qu'il y a quand même un petit peu d'éclectisme, oui. Mais il va vous ramener la carte, mais c'est pas dit que vous en trouviez dessus. Hein. On va regarder quand même.
4: Quand on aime le vin, on aime tous les vins, en fait.
0: C'est vrai, c'est vrai.
4: Voilà. Bon, le Bourgogne, c'est le meilleur, c'est clair, mais il se fait de bonnes choses.
3: Voilà.
0: Et comme ça, c'est dit. Hein.
4: C'est dit, il faut être clair, mais il y a des très très bonnes choses ailleurs.
3: Ah oui. Et Didier connaît bien les vignerons un peu de droite et gauche. C'est sûr qu'on a été dans le domaine des Huards, à Loire. Bon, ok, bon, il connaissait Didier, bien sûr. Donc c'est la grande star de la bio et de la biodynamie. Et ils font des vins extraordinaires.
0: Et est-ce que partout, la profession s'est vraiment féminisée ? Pas d'aujourd'hui, mais depuis 10, 20 ans
4: Oui, c'est une très bonne chose. Je pense que la profession se féminise partout. Ouais. Et notamment dans la vinification. Quoi. C'est vraiment intéressant. Aux Hospices, c'est une femme qui vinifie depuis plusieurs années. Dans beaucoup de domaines, c'est des femmes. Des fois, les filles de vignerons ou des femmes qui viennent complètement d'ailleurs font du vin. Ouais, c'est très bien. C'est très, très bien.
3: Il faut qu'il y ait des gens compétents partout, hommes ou femmes. Moi je suis pour la compétence, il n'y a pas de priorité de sexe ni quoi que ce soit. Si on est compétent, qu'on soit un homme ou une femme. Et quand j'ai commencé, que j'avais 18 ans, une de mes chefs de parti au Phuket, c'était une femme. Et ben j'ai beaucoup appris à ses côtés. Et puis ça réveille les consciences aussi de se dire, mais en fait c'est la compétence qui est importante, peu importe le sexe.

0: Retrouvons une dernière fois Véronique Mangold pour parler notamment tournage cinéma à Beaune.
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2: Tout est bon dans le cochon, du groin jusqu'au jambon.
3: C'est bon.
2: La rate et les rognons, la queue en tire-bouchon.
3: C'est bon.
0: Abordons, Véronique, un autre sujet important.
1: Jambon percé. Alors, on l'appelle jambon de Pâques. Parce que, en fait, donc, vous savez que dans le cochon, tout est bon. Donc, on tuait le cochon à l'automne. Et puis ces morceaux de cochon, on les mettait à tremper dans des grands saloirs. Chez mes beaux-parents, il y avait encore ça, dans des grands saloirs. Et ça passait tout l'hiver. Puis à la fin de l'hiver, bah, tous ces morceaux, on n'allait pas les perdre. On les découpait en morceaux et on les faisait tremper dans un mélange à hachis avec des herbes, de l'huile, etc. On faisait tous ces morceaux, puis après on les mettait dans des moules. Et puis la graisse, elle s'agglomère. Donc vous voyez, ça agglomérait les petits morceaux avec entre de la graisse. Et donc ce jambon persillé, on ne pouvait l'ouvrir que le jour de Pâques. C'est pour ça qu'on appelle ça le jambon de Pâques. Alors maintenant, on en mange toute
0: l'année.
1: Henri Vincenot, il en parle de ça. Alors je vais vous lire un petit texte.
0: Ah oui, oui.
1: Là, c'est sympa.
0: Ce qui serait bien, c'est de goûter en même temps qu'on vous écoute. Mais ça fait rien, on va décaler la dégustation.
1: Alors, c'est tiré de la Bibaude. Hein. Henri Vincenot, c'est un auteur bourguignon. Hein. La semaine sainte, la dernière du jeûne rituel, était la plus dure, car on faisait maigre tous les jours, jusqu'au matin du samedi saint, veille de Pâques. Et un maigre qui n'était pas pour rire, croyez-moi. Pourtant, pendant cette semaine sainte, alors que l'estomac récriminait sans vergogne, les femmes sortaient du saloir les jambons du dernier cochon qui avait 45 jours de saumure pour préparer le jambon de Pâques. Oui, le ventre creux, la mine battue, car depuis 32 jours, on se contentait de graisser les plats en y ajoutant deux gousses d'ail. Elle manipulait ce beau jambon bien gras, elle l'attachait solidement à une corde et le descendait dans le puits où il dessalait 3 jours. Et le jeudi saint, après l'office du lavement des pieds et de la bénédiction de l'eau, elle le retirait depuis, le décortiquait, le désossait, le découpait, le triturait pour en faire de terrine, là où il marinait dans sa graisse, en compagnie d'un généreux hachis d'ail et de persil, et tout cela sans y mettre le menton. Tentation terrible, je m'en porte garant, à laquelle il ne fallait pas succomber. Car si on se laissait aller à temps seulement de croquer une couenne, il fallait faire bien vite acte de contrition parfaite.
0: Le jambon de Pâques, le jambon persillé, qui est finalement, on l'apprend, l'art d'accommoder les restes.
1: Exactement, oui, parce qu'on ne perd rien. Hein. On perd rien. Alors maintenant, effectivement, on en mange toute l'année, mais encore chez mes beaux-parents, on ne peut pas faire un repas de Pâques sans le jambon de Pâques.

0: Cochon, c'est bon.
1: Alors, pour terminer notre visite, j'ai envie de vous emmener sur un lavoir dans lequel Lynn Renault a tourné un film.
2: Ah, mais oui.
1: Hein, on va y aller.
2: Et puis alors, je ne sais pas si alors, vous avez des échos, puisqu'il y a un film aussi qu'on associe à Beaune, bien évidemment, mais ce sera peut-être aux Hospices.
1: Ah, bien c'est sûr, La Grande Vadrouille.
2: La Grande Vadrouille.
1: Bien sûr. Alors, pas plus tard que ce matin, j'étais à Meursault, où je faisais une visite autour de La Grande Vadrouille, parce qu'il y a eu deux scènes qui ont été tournées dans la proche région. Cette fameuse scène du Sotis Louis aux Hospices de Beaune, et puis la scène de l'incendie de la mairie de Meursault.
2: Attendez, redites-moi la scène de quoi aux Hospices de Beaune.
1: Sotis Louis, vous savez, cet aviateur.
2: Ah, Sotis Louis. Ah oui, d'accord.
1: Okay. Excusez-moi ouais. L'accent.
2: Oui. Hein.
3: Asseyez-vous. Dites 33. 33. 33. Eh ben.
4: 33.
5: Oui, oui, oui, oui, oui. C'est moi qui ai fait entrer ces deux urgences, docteur. Celui-ci et l'autre à côté.
3: Je ne vois qu'un remède, changement d'air immédiat.
5: Je m'en occupe tout de suite, docteur.
1: Et la scène de l'incendie de la mairie de Meursault, devenue commandant tour pour les besoins du film. Mmh. Hein, voilà, ce sont ces deux scènes mythiques qui ont été tournées ici. En 1966.
2: Il n'y a pas un circuit complet Grande Vadrouille.
1: Alors, on fait des visites de Meursault. Bien sûr qu'on évoque certaines anecdotes liées à la Grande Vadrouille. Par exemple, Louis de Funès et Bourvil étaient des gens très simples. Et ils tournent dans la région. Ils sont passionnés de pêche. Et ben, ils vont prendre l'un et l'autre leur carte à la truite bonnoise pour pouvoir taquiner le goujon entre deux prises de vue. Maintenant, je vous laisse imaginer les grandes vedettes maintenant. Je pense qu'ils privatiseraient la moitié de la bouzette. Ils enverraient leur chauffeur, etc., etc.
2: On interdirait l'accès.
1: Et effectivement, c'est 15 jours où ils ont été dans la région. Pour les contemporains, c'est un bon souvenir parce qu'ils ont animé, bien sûr,
2: oui,
1: ils
2: bien
1: ont
2: sûr.
1: Animé des soirées caritatives. Ils ont, ils sont parfaitement intégrés. Alors à Meursault, oui, il y en a encore parce que donc l'incendie de la mairie de Meursault, en fait, il y a eu un vrai incendie pour les besoins du film, mais il y a eu un vrai incendie, c'est-à-dire que ça a réellement pris feu. C'est pour ça que du coup, on fait appel aux vrais pompiers de Meursault. Donc il y a un mélange de figurants mais de vrais pompiers dans la scène du film. On aperçoit l'Hôtel Dieu.
2: Ouais.
1: Alors voilà une petite plaque. L'Hôtel Dieu à la Révolution française, il est transformé en hospice d'humanité. Ce qui n'est pas faux finalement, parce qu'effectivement, il y a vraiment de belles histoires humaines qui s'y sont jouées. Et du coup, là, on passe devant le marché au vin. En fait, c'est l'ancien couvent des Cordeliers qui s'installe à Beaune au XIIIe siècle. Mmh. Et ils vont faire construire leur église, donc c'est la rue actuelle. Et ce que je vais demander, il y a juste une petite partie qui date encore du 13e. Je leur ai demandé si on peut rentrer. Là, nous revoilà au 13e siècle. Bonjour.
6: Bonjour. Oh, ça va, j'ai pas vu mes lunettes. Si, pas mes lunettes. Ça va, Véronique?
1: Oui, ça va, ça va. Donc ici, c'était effectivement l'ancienne chapelle des Cordeliers. Et la nef était là. Donc, à la Révolution française, l'église est démantelée. L'ancien couvent des Cordeliers va être séparé en deux parties. La partie marché au vin, où on a quelques beaux restes du XIIIe siècle. Et puis l'autre partie en face, qui est une maison de dégustation.
2: Et on est dans la salle du trésor, là. Parce qu'on a des oui. flacons quand même qui sont quelques centaines d'euros. C'est quoi, 530 euros, Chablis, Grand Cru, Les Clos.
1: Bonne journée.
2: Waouh.
1: Merci beaucoup.
2: Merci beaucoup. C'est ça, quand on entre dans les caves de Beaune, on regarde les bouteilles de vin, mais il faut regarder aussi l'architecture et le décor. Hein.
1: Rue de l'Humanité.

0: sur le rempart. On a juste pile poil le temps là avant de...
1: Bah, c'est bien, on a commencé sur un rempart, on termine sur un rempart. Il faut toujours boucler les boucles.
0: Voilà, on boucle la boucle.
1: Et on va trouver Lynn Renault sur le rempart.
0: Pas vraiment. Mais elle est venue là toute jeune fille.
1: En fait, ouais.
0: C'est l'histoire du représentant de la société Cocu-Colu qui vient à Beaune promouvoir cette nouvelle boisson.
1: Cocu-Colu.
0: Cocu-Colu. Toute ressemblance avec une boisson existante est complètement fortuite.
2: C'est dans le film.
0: C'est dans le film. Ils sont dans les vignes.
1: Hein.
0: Donc c'est l'histoire du représentant de la société Cocu-Colu. Il vient à la demande des ligues anti-alcooliques. Qui vient à Beaune promouvoir son breuvage. Et alors bien sûr que les Beaunois ne veulent pas du tout de ce nouveau breuvage. Et ce représentant de commerce va s'éprendre d'une jeune lavandière incarnée par Lynn Renault. Elle s'appelle Rose. Il va abandonner définitivement son breuvage et se convertir à notre boisson locale. Hein. Alors, en fait, ce film, il est de 1952 ou 3. Il est tourné comme dans un contexte politique très précis. Et voilà. Parce que dans les années 50, l'Assemblée nationale de la 4e République, dominée quand même par les communistes, va voter l'embargo du Coca-Cola.
1: Ah oui.
0: Parce que, je cite, ils ne veulent pas de la coca-colonisation de la société française. Mmh. Alors l'embargo va durer que quelques mois.
1: Ça a raté, hein, clairement.
0: Clairement. Et surtout, les Américains disent que, qu'on était quand même bien contents de les trouver 6 ans plus tôt.
1: C'est vrai, ouais. Ça c'est un argument.
0: C'est un argument de poids.
1: Oui.
0: Donc voilà, ce film, il évoque ça. Donc les Beaunois organisent toute une résistance contre ces ligues anti-alcooliques, contre ce Cocu-Colu qu'on prétend leur faire aimer. Et cette résistance est incarnée par le curé de Beaune, qui est un acteur, bien sûr. Et le film se termine sur ces mots. Buvez votre vin sans le couper de l'eau, caressez vos femmes et appréciez nos vins. Voilà, ça c'est dans la bouche du curé.
1: Oh bah, c'est un prêtre, un curé progressiste. Hein.
0: Exactement. Alors, on retrouve la Bouzaise.
1: Et alors, vous savez qui jouait, on va chercher. Je n'ai jamais entendu parler de ce film.
0: Maurice Régamem. Alors, ouais. On va se mettre un petit peu à l'ombre.
1: Hein, et le titre du film, c'est
0: Ils sont dans les vignes.
1: Ils sont dans les vignes.
0: Hein, donc, voilà le tournage. Et donc, Lynn Renault est une jeune lavandière qui tournait là. Et là, pour le coup, c'est un film qui a été beaucoup tourné à Beaune. Et je fais des visites autour de ça, justement.
1: Ils sont dans les vignes.
0: Alors, Lynn Renault, la jeune lavandière, elle chante une chanson. C'était bien la plus belle des filles de son âge. 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

0: lison. Disait non, vous n'aurez pas le jupon de lison.
1: Waouh, c'est beau.
2: Alors, il y a encore deux couplets. Je vais vous en faire.
1: Ah, c'est bien, on complétera avec Lynn Renaud. On écoutera aussi Lynn Renaud.
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1: Le jupon de Lison,
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0: demandé.
1: C'était un grand succès à l'époque.
0: Je crois, mais on est en 1953, ouais. Hein, donc je connais pas. On peut se le procurer, le DVD, hein, ça coûte 10 euros sur Internet, pour ne rien vous cacher. Et moi, j'ai monté une visite autour de ça, parce qu'il y a, là, pour le coup, il y a eu beaucoup plus de scènes tournées à Beaune que La Grande Vadrouille.
1: Ouais, et plus récemment, il n'y a pas eu grand-chose, finalement, de tournage. Si, il y a eu le Festival du cinéma, ça c'est autre chose, le Festival du polar.
0: Il y a eu Claude Lelouch, Chacun sa vie, ou quelque chose comme
1: ça. Ouais.
0: Ça n'a pas eu un grand succès.
1: Ça m'a rappelé qu'il y a très longtemps, je m'étais arrêté à Beaune et dans un restaurant, je me souviens d'un client qui avait commandé du Coca-Cola avec le plat et je me souviens comment l'avait regardé le restaurateur.
0: Alors dans ce film, alors c'est un film musical en fait, donc Lynn Renault chante plusieurs chansons et là effectivement quand elle chante ça, alors c'est pas tout à fait les mêmes paroles, vous trouverez plusieurs versions, elle lave là et puis on voit donc son amoureux qui passe sur le pont, qui reprend la chanson avec elle, donc ça c'est assez sympa.
1: Elle est revenue, Lynn Renault, sur les lieux du...
0: Alors elle a gardé des liens très forts avec la famille Boisseau, maison patriarche, parce que et elle a été hébergée par eux et la maison, André Boisseau, hein, il a beaucoup encouragé ce film et soutenu ce film, et donc elle a gardé des liens très forts. Quand Madame Boisseau était mourante, elle a appelé 2-3 fois pour prendre de ses nouvelles. Voilà.
1: Alors on aura terminé ça sur un rempart et puis terminé en chanson. Bravo Véronique. Vous êtes des visites chantées alors.
0: Ah je chante, oui.
1: Et vous chantez.
0: Bien sûr je chante, oui. J'ai une visite de Beaune où je chante. J'ai essayé de retrouver quelques refrains qui ont été chantés, leur contexte politique aussi, très précis. Puis des vieilles chansons. Surtout qu'on a des gens qui ont... Un certain Charles Bigarne, à la fin du 19e siècle, il a consigné par écrit quelques-unes de ses chansons. On peut retrouver les heures. Et puis Jacques Copeau, par exemple.
1: Ah oui, oula, connu, hein, Jacques Copeau, oui.
0: Jacques Copeau, donc il, dans les années 40, il fait un théâtre à Pernant-Vergelès. Et puis effectivement, il avait toute une troupe avec lui et donc ils ont écrit quelques chansons, ces gens-là.
1: Jacques Copeau, c'était des...
0: Une expérience
1: de décentralisation, des personnalités engagées, hein, vraiment. Merci beaucoup, Véronique, pour cette découverte de Beaune. On a découvert plein d'aspects finalement qui ne sont pas ceux que l'on découvre si on se balade sans faire trop attention dans les rues les plus touristiques de la ville.
0: Hein. Oh bah oui, c'est un peu le principe de mes visites. Puis c'est comme ça, quand vous prenez un guide conférencier, c'est qu'il vous emmène dans des endroits où vous n'iriez pas tout seul et qui vous donne différents aspects. On sort des sentiers battus, on est là pour ça.
1: Et qui nous chante une chanson, alors méconnue elle aussi, hein, de Lynn Renault.
0: Exactement, ouais, tout à fait. À toutes les chansons de Loulou Gasté, c'est une très jolie chanson, c'est très sympa.
1: Voilà, merci.
0: Bah, merci. Je suis très contente de vous recevoir, alors on va rentrer.
1: Ouais.
0: Bonjour.
1: Bonjour.
0: Messieurs, dames, avez rendez-vous avec Flora.
1: Et c'est en entrant à l'Hôtel Dieu, les Hospices de Beaune, objet de la prochaine émission, que se termine ce Suivez le Guide. Grand merci Véronique Mangold, Didier Mouchauvet et Olivier Streiff. Merci Marie-Pauline pour le prêt de votre voix.
2: Je vous en prie, c'était avec plaisir.
1: Suivez le Guide, préparé par Anke Faté, en charge de la promotion et de la presse à l'Office de tourisme de Beaune et Pays Beaunois. 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
2: À bientôt à Beaune.
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de la vie parisienne et internationale dont Augustin ignorait tout, ainsi que des réalités économiques vues du côté des grandes affaires, il parlait avec une allusionnelle bonhomie, toute sa ferveur étant de l'autre côté. Augustin, en face de lui, se sentait parfois un enfant. « Je te voudrais avec nous, lui disait-il, au cours de ses plaidoyers socialistes. Si tes croyances catholiques dominent le contingent, il faut aussi qu'elles s'y épanouissent. Je n'aime pas beaucoup les actes de foi hors de leur seule place indispensable. Cochon ! Cria Brûle. Augustin fit un haut-le-corps. Mais l'exclamation où rien n'indiquait le pluriel s'adressait aux taupins dont une équipe pour flétrir les fréquentations cagneuses de l'Argilier venait de lancer contre eux un ballon de football qui atteignait l'air. Si j'acceptais... Voyons, je cherche une belle phrase noble à cause de toi. Les offres spirituelles du socialisme, je ne tirerais certainement pas du donné tous ces renseignements techniques. Mon risque serait fou. Brûle, une manie qu'il avait, saisit par un bouton le veston d'Augustin et se mit à tirer dessus, comme s'il l'entraînait par le truchement de ce bouton. Il y a 20 siècles, le risque que courait Jésus transcendait sagesse et folie. « Ça ne t'ennuie pas que je te parle de Jésus en termes laïques ?» demanda-t-il soudain d'un ton de respect profond, incertain des libertés qu'il pouvait prendre, en quoi il rappelait M. Rubenson. « Pas du tout. » Mais ne confonds pas et laisse mon bouton. Les techniques économiques ne sont pas objets de révélation. Jésus n'y est pas un exemple. Signé, Augustin Méridier, membre de l'Institut, murmura Zeller du bout des lèvres, tout en frottant son bras contusionné et sali. On stigmatisait parfois de cette plaisanterie le manque de souplesse d'Augustin, sa sécheresse péremptoire et la sûreté de ses succès scolaires. C'est curieux, remarquait Brûle. Je vous imaginais plus mystique que discursif, plus fin que géomètre, plus perméable aux raisons du cœur. Oh, qu'ils sont embêtants. On vous l'enverra dans l'autre cour, cria l'Argilier, visé et atteint cette fois. Convertissez-vous l'un l'autre. « Chacun conquérant son ami, continua-t-il en ce curieux dialogue pendulaire. » Et le genre de reproche que lui adressait Brûle ne pouvait déplaire à Augustin. Il y discernait une garantie d'efficacité pour sa future apologétique. Et aussi, un coup de sonde assez profond dans ce qui était sa véritable nature à lui, un certain goût du positif, une certaine parenté avec les gens des planèzes. Un intellectuel n'échappe pas plus qu'un autre à sa race, mais il l'explore mieux. « Sais-tu que tu cites du Leibniz ?» fit-il à l'Argilier. Comme il donnait la référence, le ballon le heurta en plein dos. « Débarrasse-nous-en, Bernier !» fit Brûle en soufflant de mépris. Lancé dans le ciel d'un coup précis et tout-puissant, le ballon diminua sur les plans inclinés de l'air et commença, juste au-dessus d'un bâtiment de 4 étages, la seconde branche de sa parabole. Bernier s'était comme jeté à sa suite. Une fraction de seconde, le seul brin apparut sous la ligne brisée de ses 2 jambes. « Ah, les rosses !» cria un gros taupin en se jetant sur eux. Mais une musculature d'un autre ordre le heurta comme une muraille. Des prises souveraines domptèrent ses poignets, brisèrent ses soubresauts. Le retournant d'où il venait d'une invitation irrésistible, « Fous le camp !» dit Bernier d'un ton suave. Vers le milieu de l'année, Brûle parut évoluer. Il rencontrait Augustin le dimanche dans l'une des salles du Louvre. Ils s'en retournaient ensemble à l'heure où l'on fermait le musée, un peu avant le soir. Remontant les quais avec son ami, Brûle admirait Notre-Dame et Saint-Séverin d'une admiration enfantine et ingénue, étonnante chez ce garçon qui connaissait tant d'autres églises et s'était promené à travers l'Europe. Il interrogeait, plein de bonne volonté, mais interprétant tout en symbole, avait besoin d'explications précises et de traits rigoureux. Il entrait avec Augustin, le regardait prendre de l'eau bénite, s'étonnait des lampes du tabernacle,
s'arrêtaient devant les ex-voto de la Vierge, lisaient à voix basse leur libellé. Les innombrables santé recouvrées, les grâces obtenues, les merci à ma mère, appuyés d'initiales et de dates, seule identification de ces gratitudes anonymes. Pendant qu'Augustin priait devant la chapelle de la Sainte Vierge, il attendait debout parmi les colonnes capricieuses de l'abside. Ce parfum d'encens bon marché, cette fumée de bougies pauvres, cette humble odeur de vieilles joncs et de fonds de bénitiers qui peuplent les églises populaires remuait obscurément son cœur. Une certaine émotion gênée sortait de ce grand corps et de son manque d'habitude. Quelle magnifique poésie, disait-il. Tous les soucis matériels, la santé, le pain quotidien, et aussi le besoin d'art et de joie, toutes les solides nécessités humaines restent reconnaissables sous cette fleur divine. La font tenir debout, lui donne consistance et rigidité. Quelle profondeur! Mais Augustin expliquait que ce n'était pas là le cœur de la vie religieuse. La pensée voyait clair et tranchait. Si tu veux, deux vers expriment les différences. De ton côté, j'aime la majesté des souffrances humaines, mais de l'autre, qu'est-ce que tout cela qui n'est pas éternel ? Peut-être, faisait Brûle rêveur. Il se disait adieu sur le boulevard Saint-Michel. À travers une bruine couleur acajou et criblée de lumière, Brûle sautait dans l'un des tramways qui filent vers le Trocadéro. Augustin voyait s'enfuir sur l'impérial, parmi les occupants des places à trois sous, le col relevé et l'air frileux, le fils de la grande banque hollandaise, Brûle, frère et Arvinson. Très loin encore du vrai concours, plein du double et profond charme du travail et de l'amitié, toute question politique et religieuse s'offrait ainsi à leur jeunesse. Le modernisme et les socialistes fabiens, l'évangélisme tolstoïen et la critique de Poincaré, la sociologie de Tarde ou de Sorel et l'individualisation des peines, tout se confondait dans la même carence de données, de faits et la même précision abstraite. Les sujets perdaient en leur discussion le relief et le poids des choses véritables, autour desquelles se concentrent les fins d'argent et de bien-être et tous les durs intérêts des hommes. Ils s'idéalisaient dans l'air léger de la raison pure, qu'aucune expérience n'épaissit. Les meilleurs n'ignoraient pas ce paradoxe. Ni l'Argilier, ni Augustin, ni Brûle ne s'y méprenaient. Mais précisément, cet irréel les enchantait. Dans notre enfance, disait l'Argilier, nous jouions à l'explorateur et au soldat. Nous continuons de jouer. La cour grand A, la cour aux trois préaux, surpeuplée, salie de boue, flageolée de pluie, où les groupes se gênaient et se bousculaient, leur était symbolique. Fermée à la rue, séparée de la vie pratique par de brutales murailles, largement ouvertes sur le zénith. Les quatre amis avaient spontanément choisi le préau de l'Est, le seul dont on put voir le Panthéon et les rondeurs de son dôme. Ils sentaient le vague besoin de quelques paliers intermédiaires entre le sol et l'infini. Très voisin des cuisines, l'odeur des mets y distinguait les jours. Un fumet de ragoût de bœuf aux carottes, spécial au mercredi, prit place parmi les plus chers souvenirs de leur jeunesse. Augustin y parlait de l'extrapolation de la contingence, cédant au curieux plaisir qu'apporte le langage mathématique au littéraire dont ce n'est pas le métier. Le voisinage de l'Argilier lui rendit le double service d'être informé et prudent. Suivant des idées qui n'ont maintenant rien de bien nouveau, loin que la conscience puisse provenir d'une complication du processus déterministe des choses, c'est elle, disait-il, qui se ferait un chemin à travers leur contingence. Mais pourquoi arrêter à la conscience empirique cette ascension de l'univers ? Comme une autre bourrade les jetait l'un contre l'autre, ils prenaient finalement le parti d'aller sous la pluie finissante, couper l'eau, leur abstraction sèche en choisissant la moins éclaboussante des flaques. « Quel degré supérieur vois-tu dans les faits ?» demandait Brûle.
Nulle vie de saint qui n'en déborde. On y touche l'absolu dans l'expérimental. Je pense à une agiologie. » Et il citait la vie de sainte Thérèse par les carmélites du diocèse de Paris, deux volumes, 400 pages environ chacun. Épuisés pour le moment, sans qu'ils eussent besoin de changer de direction, les gros yeux bleus de Brûle se déprenaient de tout point immédiat, s'accommodaient pour l'infini.

tous ses traits viraient au rêve. Il partait pour ses longs voyages idéalistes, dont les gens de grandes affaires, à la seconde et troisième génération, sentent parfois le vague et puissant attrait. C'était de beaux jours ardents, chargés et pesants d'avenir. Augustin commençait des joies profondes et de formations lentes qu'il n'avait jamais éprouvées encore. Tout s'y fondait. Les discussions entre intelligences de son modèle, la même candeur posée sur diverses doctrines, le même café au lait, amer et lourd de pain, au dortoir les mêmes lits minces, les étroites cuvettes où basculait parfois le traversin. Ne connaître que des buts généraux et désintéressés, savoir qu'il en existe d'autres, ignorer comment ils sont faits, participer au même travail et à la même jeunesse, sentir pousser chaque jour de quelques nouveaux centimètres les fortes racines de l'amitié. Douce chose, qu'on voit mieux plus tard, d'un peu plus avant sur la route, et comme dans les tableaux de carrière, à travers ces buées qui s'évaporent de la vie. La leur prenait l'aspect d'un paysage uniforme et sans ombre, enivrant d'immensité, sans autre incident que son infinitude même et la joie des grands galops libres. Augustin ne se sentit jamais plus heureux. Une certaine assurance en ses forces et dans les intentions du destin, un mélange de foi, de piété, de raison, un bonheur terrestre ennobli de participations éternelles, toutes les incertitudes ayant le visage de l'espérance. C'était de beaux jours. Il n'y manqua même pas cette espèce de fierté que donne la vue d'un grand homme. Il vint dans les dernières semaines de mai à une classe de grec, du bon monsieur Poiret qu'on appelait le père Poiret. Un domestique entra, porteur de deux chaises, suivi d'un vieux monsieur robuste et voûté, encore très vert, au visage vigoureux et bon. « Ah !» dit monsieur Poiret en se levant. « Voici monsieur Lachelier. » C'était sa dernière année d'inspection générale, qu'il conduisait aussi bien en lettres pures qu'en philosophie. Le vieillard illustre, si simple, s'assit sur l'une des chaises dont l'autre resta vide, toute seule, familièrement. « Ah, c'est Oedipe Roy qu'on explique !»« Eh bien, mes enfants, continuez, je serai content de l'entendre. » Tous les élèves le fixaient d'une curiosité passionnée, qui ne se déguisait pas. Lui leur riait comme un grand-père. Le père Poiret le désignait des yeux. « Donnez donc un texte à monsieur l'inspecteur, voyons. » « Oh !» dit le grand philosophe avec une bonhomie paternelle. « Les vieilles gens de mon temps savent ça par cœur. » Comme Augustin, tout près de lui, tendait son livre. « Vous aussi, lui dit-il, bienveillant et amusé, vous savez peut-être cela par cœur. » C'était la fameuse strophe chantée par les vieillards thébains, où l'homme ne connaît d'autre bonheur que celui de se croire heureux. Au moins ce passage, fit Augustin rougissant. Bien qu'il n'eût jamais cessé de compter sur une préparation de 2 années, Augustin se présenta dès la première, parce que c'était la tradition. Le concours commençait en juin. On attendait, jusque vers la fin juillet, le résultat de l'admissibilité dans des conditions inhumaines, parmi d'affreux jours torrides et anxieux. Le ciel se teignait tous les soirs d'un même rose orangé, qu'on levait sans doute comme une nappe pour l'étaler le lendemain, à la même heure, sur le même implacable azur. La cour Grand A avait changé d'aspect. Tous les éliminés partis, une vingtaine d'admissibles, sans veston ni gilet, recroquevillés dans ce qu'ils rencontraient d'ombre, se posaient des questions d'oral sur un programme d'histoire insensé, allant de Ménès, roi d'Égypte, à la guerre russo-japonaise. Tous de seconde ou de troisième année, ils montraient une résignation ou une insouciance affectée, brûlés l'une et l'autre dans la même fièvre triste qui était l'âme de ces lieux et de ces jours. Admissible comme eux, Augustin vit partir avec regret Bernier, Paulin Zeller, Brûle, qui avaient échoué. Il décida de ne pas se préoccuper d'un succès final prématuré et continua des études de philosophie et d'histoire, coupées de visites au Louvre.
Il avait entrepris, sur les conseils de Monsieur D, les ouvrages de Durkheim. Le suc s'en exprime vite. Une lecture soigneuse suffit, mais il faut la faire. Elle est assez longue. Elle durait chaque matin de 8h à midi. Après quoi, il était à l'école flamande, dans la liesse de Rubens. Il savourait un plantureux concert de joie, des détails éclatants de grasse vie perçant les conventions mythologiques, la pesée de lourds pieds roses sur des volutes de nuages. À l'oral d'histoire, les souvenirs non rafraîchis de sa quatrième démêlèrent mal les relations d'Othon III et de Crescentius. L'examinateur, un spécialiste du Moyen-Âge, le fixait de ses yeux doux, presque effleuré par le les poils extrêmes d'une barbe immense. « Vous êtes de première année, monsieur Méridier. Tenez-vous beaucoup à entrer à l'école dès novembre prochain ? Votre composition écrite est juste, précise, nourrie, équilibrée. Ce sont des qualités. » Il caressait d'une main baguée sa barbe douce et colossale. Un peu sèche, cependant, froide et ascétique. Épanouissez-vous, monsieur Méridier. Offrez-vous à la vie. Des silences séparaient ses conseils. À votre âge, voyons, la vie est belle. Il le fixait de ses yeux d'herbivore sauvage, silencieux amant de la vie, gardant derrière leur douceur mince souvenir secret de sa beauté. Il cessa de caresser sa barbe et lui sourit. Le candidat comprit qu'il ne passerait pas. Augustin n'eut pas à regretter ce retard. La classe de seconde année, la grande cagne, se fit essentiellement pour lui et quelques autres, parmi lesquels de nouveaux venus de lycées concurrents. Christiani, Brühl, Paulin Zeller et apparurent. Mais on ne revit pas Bernier. Lagillier, tête de liste aux deux écoles à la fois, normale, sciences et polytechnique, ne devait revenir que comme visiteur sur la cour Grand A, où il avait avec eux tant de fois tourné. Paulin Zeller était externe désormais. Le groupe des Thalas se reconstitua tardivement et mal. Il recevait un coup rude. L'abbé Herzog, très malade, avait quitté sa fonction et se soignait on ne savait où. Augustin fut atterré. Il se reprocha de n'avoir pas tiré du vieil aumônier tout ce qu'il aurait pu. Qu'était-ce que 11 leçons ? Juste de quoi s'assurer par les certitudes d'un autre. Il revoyait la maigre figure sereine, les yeux bleus pénétrants, calmes et déjà éternels.

0: C'est une grande perte, disait-il. Très grande pour moi, fit assez énigmatiquement Zeller. J'aurais dû... Il n'acheva pas ce qu'il aurait dû. Le souvenir des 12 conférences revenait avec leur parfum des premiers temps du Christ. Augustin s'était un jour excusé de ne pas pouvoir assister à l'une d'elles. Il se rappelait avec amertume que ça avait été la dernière.
1: « Ihou, ihou, oh, caca !» hurlait Christiani. « Je compatis, je mène un traîne, je condole au deuil Tala. »
0: « Qu'est-ce que tu dis ?» demanda durement Augustin. Ce qui étonna Christiani, habitué à la manière bon enfant dont on prenait d'habitude ses plaisanteries. Il crut de son honneur de les continuer. Il regardait Augustin de bas en haut, à cause de sa taille ridiculement petite, supplémentée par de hauts talons. La colombe savante est bien mâle. Je porterai sur sa tombe une mesure de grain pur, dès que mes vénérables parents m'auront donné 3 drachmes. Ils le feront certainement, siffla Augustin, quand tu seras plus grand et mieux élevé. Le nouvel aumônier parut après 2 mois. Il commença un cours qui n'intéressa personne sur l'encyclique de Léon XIII et les solutions économiques chrétiennes. Il était jeune, mal portant. Il avait l'air d'un soldat blond, blessé. L'archevêché lui donnait cette aumônerie pendant sa période de convalescence. Les études d'ancienne histoire religieuse ne reprirent pas. Elles n'étaient que retardées, pensait Augustin. Il faudrait bien un jour ou l'autre s'y donner à fond, quand les tâches scolaires seraient terminées, et en particulier celles du concours. Il pointa enfin à l'horizon, après 8 nouveaux mois d'un travail régulier. Un second juin naquit à l'encoche voulue, sur la roue du temps. Augustin, souhaitant quelques heures de repos, descendit un jeudi par la rue Soufflot brunie d'arrosage, odorante de bitume. Tout ce district appartenait aux étudiants en droit. Cette appropriation se marquait aux étalages. Des cours lithographiés de pandectes et de droit administratif reposaient sur de mornes volumes juridiques d'occasion, marqués de diverses macules de pluie et de sénilité. De vieux jeunes gens les feuilletaient en passant. Augustin traversa comme à un guet l'intervalle entre le bassin du Luxembourg et les cafés des deux angles. En proie au dépavage chronique et au déplacement de rails, la rue imposait des sauts d'obstacles aux passants. Le Luxembourg offrait ses plafonnantes verdures. La diversité des parterres, le passage de groupes criards, la gaieté du jardin bondé de jeunes filles et d'étudiants bien mis, tout ce mouvement coloré donnait à Augustin le spectacle d'une vie assez charmante et d'une jeunesse qu'il ne connaissait pas. Des allusions au café du quartier traversaient l'air. Les courses de Longchamp et d'Auteuil, des préoccupations d'examen, des noms de camarades, remués ensemble, mêlés de grands rires, pleins d'insouci et de banalité. Des retours ultérieurs en province se pressentaient. Le souvenir de joie crue et forte s'atténuerait lentement dans des études de notaire ou d'avoué ou des cabinets de médecins. La vie professionnelle laissait déjà passer, par l'entrebâillement de ses fenêtres, de gros espoirs de politique, de beaux mariages et d'argent. Des questions s'échangeaient sur des termes techniques. Les servitudes réelles, les naturelles, les légales et celles du fait de l'homme. Nul ne doutait qu'elles n'existassent véritablement au sein des choses comme des espèces chimiques ou des cristaux. Il s'agissait seulement de les décrire, de compter le nombre d'arêtes, 18 à 20 sans doute, dont les avait en les créant muni la nature. Augustin saisit également, au vol, des appellations d'un latin technique jamais bien expliquées dans ses dictionnaires et qui l'inquiétèrent. On parlait d'axio fiduciae directa et contraria, de condictio certae pecuniae. Comme il jetait un regard oblique sur un petit livre de droit élémentaire pour le reconnaître en remontant la rue Soufflot,
1: son dos fléchi sous un heurt plat. Trois garçons riaient silencieusement. « Il a fallu 2 ans pour qu'on le retrouve », cria Marguillier. Il était élargi d'épaules, vêtu de clair, épanoui, avec d'inattendus détails de toilette, une cravate feuille morte raffinée, un feutre élégant sur ses cheveux hirsutes de jadis. Tous les traits de l'ancien Marguillier se montraient les mêmes et différents, recoupés à d'autres gabarits, bénéficiaires d'une transfiguration discrète et somptueuse, teint d'une sorte de lumière. L'air plus jeune que quand il était jeune, il portait sur son front, ses yeux, ses lèvres, un ensemble de plaisir et de gloire, mêlé d'une troisième substance savoureusement complexe, une sorte d'essence parisienne, qui, ayant rencontré sa figure pour s'y poser, y fut resté, s'y trouvant bien. Il éclipsait, bien entendu, Appia et surtout Vatan, qui le suivaient comme son ombre.
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1: Les autres, dans une même communion et espérance.

0: Père et du Fils et du Saint-Esprit.
1: Amen.
0: Je crois en Dieu, le Père Tout-Puissant, Créateur du ciel et de la terre, et en Jésus-Christ, son Fils unique, notre Seigneur, qui a été conçu du Saint-Esprit, est né de la Vierge Marie, a souffert sous Ponce Pilate, a été crucifié, est mort et a été enseveli, est descendu aux enfers, le troisième jour est ressuscité des morts, est monté aux cieux, est assis à la droite de Dieu le Père Tout-Puissant, d'où il viendra juger les vivants et les morts.
2: Je crois en l'Esprit Saint, à la Sainte Église catholique, à la communion des saints, à la rémission des péchés, à la résurrection de la chair, à la vie éternelle. Amen.
3: Notre Père qui es aux cieux, que ton nom soit sanctifié, que ton règne vienne, que ta volonté soit faite sur la terre comme au ciel. Donne-nous aujourd'hui notre pain de ce jour. Pardonne-nous nos offenses, comme nous pardonnons aussi à ceux qui nous ont offensés. Et ne nous laisse pas entrer en tentation, mais délivre-nous du mal. Amen.
0: Je te salue, Marie, pleine de grâce. Le Seigneur est avec toi. Tu es bénie entre toutes les femmes. Et Jésus, le fruit de ton sein, est béni.
4: Sainte Marie, Mère de Dieu, prie pour nous pauvres pécheurs, maintenant et à l'heure de notre mort.
0: Je te salue, Marie, pleine de grâce. Le Seigneur est avec toi. Tu es bénie entre toutes les femmes. Et Jésus, le fruit de ton sein, est béni.
4: Sainte Marie, Mère de Dieu, prie pour nous pauvres pécheurs, maintenant et à l'heure de notre mort. Amen.
0: Je te salue, Marie, pleine de grâce. Le Seigneur est avec toi. Tu es bénie entre toutes les femmes. Et Jésus, le fruit de ton sein est béni.
4: Sainte Marie, Mère de Dieu, prie pour nous pauvres pécheurs, maintenant et à l'heure de notre mort. Amen.
0: Gloire au Père et au Fils et au Saint-Esprit.
4: Comme il était au commencement, maintenant et toujours, et dans les siècles des siècles. Amen.
3: Premier mystère glorieux, la résurrection. Fruit de ce mystère, la foi. Nous méditerons ce chapelet avec des textes de saint François de Sales. Tâchez de tenir votre cœur en paix par égalité des humeurs, que ce soit votre principal souci.
5: Notre Père qui es aux cieux, que ton nom soit sanctifié, que ton règne vienne, que ta volonté soit faite sur la terre comme au ciel. Donne-nous aujourd'hui notre pain de ce jour. Pardonne-nous nos offenses, comme nous pardonnons aussi à ceux qui nous ont offensés. Et ne nous laisse pas entrer en tentation, mais délivre-nous du mal. Amen.
6: Je te salue, Marie, pleine de grâce. Le Seigneur est avec toi. Tu es bénie entre toutes les femmes, et Jésus, le fruit de ton sein, est béni.
1: Sainte Marie, Mère de Dieu, prie pour nous pauvres pécheurs, maintenant et à l'heure de notre mort. Amen.
6: Je te salue, Marie, pleine de grâce. Le Seigneur est avec toi. Tu es bénie entre toutes les femmes, et Jésus, le fruit de ton sein, est béni.
1: Sainte Marie, Mère de Dieu, prie pour nous pauvres pécheurs, maintenant et à l'heure de notre mort. Amen.
6: Je te salue, Marie, pleine de grâce. Le Seigneur est avec toi. Tu es bénie entre toutes les femmes, et Jésus, le fruit de ton sein, est béni.
1: Sainte Marie, Mère de Dieu, prie pour nous pauvres pécheurs, maintenant et à l'heure de notre mort. Amen.
6: Je te salue, Marie, pleine de grâce. Le Seigneur est avec toi.

0: Tu es bénie entre toutes les femmes, et Jésus, le fruit de ton sein, est béni.
1: Sainte Marie, Mère de Dieu, prie pour nous pauvres pécheurs, maintenant et à l'heure de notre mort. Amen.
0: Je te salue, Marie, pleine de grâce. Le Seigneur est avec toi. Tu es bénie entre toutes les femmes, et Jésus, le fruit de ton sein, est béni.
1: Sainte Marie, Mère de Dieu, prie pour nous pauvres pécheurs, maintenant et à l'heure de notre mort. Amen.
0: Je te salue, Marie, pleine de grâce. Le Seigneur est avec toi. Tu es bénie entre toutes les femmes, et Jésus, le fruit de ton sein, est béni.
1: Sainte Marie, Mère de Dieu, prie pour nous pauvres pécheurs, maintenant et à l'heure de notre mort. Amen.
0: Je te salue, Marie, pleine de grâce. Le Seigneur est avec toi. Tu es bénie entre toutes les femmes, et Jésus, le fruit de ton sein, est béni.
1: Sainte Marie, Mère de Dieu, prie pour nous pauvres pécheurs, maintenant et à l'heure de notre mort. Amen.
0: Je te salue, Marie, pleine de grâce. Le Seigneur est avec toi. Tu es bénie entre toutes les femmes, et Jésus, le fruit de ton sein, est béni.
1: Sainte Marie, Mère de Dieu, prie pour nous pauvres pécheurs, maintenant et à l'heure de notre mort. Amen.
0: Je te salue, Marie, pleine de grâce. Le Seigneur est avec toi. Tu es bénie entre toutes les femmes, et Jésus, le fruit de ton sein, est béni.
1: Sainte Marie, Mère de Dieu, prie pour nous pauvres pécheurs, maintenant et à l'heure de notre mort. Amen.
0: Je te salue, Marie, pleine de grâce. Le Seigneur est avec toi. Tu es bénie entre toutes les femmes, et Jésus, le fruit de ton sein, est béni.
1: Sainte Marie, Mère de Dieu, prie pour nous pauvres pécheurs, maintenant et à l'heure de notre mort. Amen.
0: Gloire au Père, au Fils et au Saint-Esprit.
1: Comme il était au commencement, maintenant et toujours, et dans les siècles des siècles. Amen.
2: Deuxième mystère glorieux, l'Ascension. Fruit de ce mystère, l'espérance. Pour vivre content au pèlerinage de cette vie, il faut tenir présente à nos yeux l'espérance de l'arrivée en notre patrie, où éternellement nous nous arrêterons. Notre Père qui es aux cieux, que ton nom soit sanctifié, que ton règne vienne, que ta volonté soit faite sur la terre comme au ciel. Donne-nous aujourd'hui notre pain de ce jour. Pardonne-nous nos offenses, comme nous pardonnons aussi à ceux qui nous ont offensés. Et ne nous laisse pas entrer en tentation, mais délivre-nous du mal. Amen.

0: maintenant et à l'heure de notre mort. Amen.
1: Je te salue, Marie, pleine de grâce. Le Seigneur est avec toi. Tu es bénie entre toutes les femmes, et Jésus, le fruit de ton sein, est béni.
0: Sainte Marie, Mère de Dieu,

0: pécheurs, maintenant et à l'heure de notre mort. Amen.
1: Je te salue, Marie, pleine de grâce. Le Seigneur est avec toi. Tu es bénie entre toutes les femmes, et Jésus, le fruit de ton sein, est béni.
0: Sainte Marie, Mère de Dieu, prie pour nous pauvres pécheurs, maintenant et à l'heure de notre mort. Amen.
1: Je te salue, Marie, pleine de grâce. Le Seigneur est avec toi. Tu es bénie entre toutes les femmes, et Jésus, le fruit de ton sein, est béni.
0: Sainte Marie, Mère de Dieu, prie pour nous pauvres pécheurs, maintenant et à l'heure de notre mort. Amen.
1: Gloire au Père, au Fils et au Saint-Esprit,
0: comme il était au commencement, maintenant et toujours, et dans les siècles des siècles. Amen.
2: Troisième mystère glorieux, la Pentecôte. Fruit de ce mystère, l'amour. L'amour ne consiste pas au grand goût et sentiment, mais en la plus grande et ferme résolution et désir de contenter Dieu en tout.
3: Notre Père qui es aux cieux, que ton nom soit sanctifié, que ton règne vienne, que ta volonté soit faite sur la terre comme au ciel. Donne-nous aujourd'hui notre pain de ce jour. Pardonne-nous nos offenses, comme nous pardonnons aussi à ceux qui nous ont offensés. Et ne nous laisse pas entrer en tentation, mais délivre-nous du mal. Amen.
4: Je te salue, Marie, pleine de grâce. Le Seigneur est avec toi. Tu es bénie entre toutes les femmes, et Jésus, le fruit de ton sein, est béni.
0: Sainte Marie, Mère de Dieu, prie pour nous pauvres pécheurs, maintenant et à l'heure de notre mort. Amen.
4: Je te salue, Marie, pleine de grâce. Le Seigneur est avec toi. Tu es bénie entre toutes les femmes. Et Jésus, le fruit de ton sein, est béni.
0: Sainte Marie, Mère de Dieu, prie pour nous pauvres pécheurs, maintenant et à l'heure de notre mort. Amen.
4: Je te salue, Marie, pleine de grâce. Le Seigneur est avec toi. Tu es bénie entre toutes les femmes. Et Jésus, le fruit de ton sein, est béni.
0: Sainte Marie, Mère de Dieu, prie pour nous pauvres pécheurs, maintenant et à l'heure de notre mort. Amen.
4: Je te salue, Marie, pleine de grâce. Le Seigneur est avec toi. Tu es bénie entre toutes les femmes, et Jésus, le fruit de ton sein, est béni.
0: Sainte Marie, Mère de Dieu, prie pour nous pauvres pécheurs, maintenant et à l'heure de notre mort. Amen.
4: Je te salue, Marie, pleine de grâce. Le Seigneur est avec toi. Tu es bénie entre toutes les femmes, et Jésus, le fruit de ton sein, est béni.
0: Sainte Marie, Mère de Dieu, prie pour nous pauvres pécheurs, maintenant et à l'heure de notre mort. Amen.
4: Je te salue, Marie, pleine de grâce. Le Seigneur est avec toi. Tu es bénie entre toutes les femmes, et Jésus, le fruit de ton sein, est béni.
0: Sainte Marie, Mère de Dieu, prie pour nous pauvres pécheurs, maintenant et à l'heure de notre mort. Amen.
4: Je te salue, Marie, pleine de grâce. Le Seigneur est avec toi. Tu es bénie entre toutes les femmes, et Jésus, le fruit de ton sein, est béni.
0: Sainte Marie, Mère de Dieu, prie pour nous pauvres pécheurs, maintenant et à l'heure de notre mort. Amen.
4: Je te salue, Marie, pleine de grâce. Le Seigneur est avec toi. Tu es bénie entre toutes les femmes, et Jésus, le fruit de ton sein, est béni.
0: Sainte Marie, Mère de Dieu, prie pour nous pauvres pécheurs, maintenant et à l'heure de notre mort. Amen.
4: Je te salue, Marie, pleine de grâce. Le Seigneur est avec toi. Tu es bénie entre toutes les femmes, et Jésus, le fruit de ton sein, est béni.
0: Sainte Marie, Mère de Dieu, prie pour nous pauvres pécheurs, maintenant et à l'heure de notre mort. Amen.
4: Je te salue, Marie, pleine de grâce. Le Seigneur est avec toi. Tu es bénie entre toutes les femmes, et Jésus, le fruit de ton sein, est béni.

0: Saint-Esprit,
1: comme il était au commencement, maintenant et toujours, et dans les siècles des siècles. Amen.
2: Quatrième mystère glorieux, l'Assomption de la Vierge Marie. Fruit de ce mystère, un plus grand abandon entre les mains de Marie. Sans effort, sans peine, sans répugnance quelconque, nous aimerons invariablement à jamais le Créateur et Sauveur de nos âmes.
3: Notre Père qui es aux cieux, que ton nom soit sanctifié, que ton règne vienne, que ta volonté soit faite sur la terre comme au ciel. Donne-nous aujourd'hui notre pain de ce jour. Pardonne-nous nos offenses, comme nous pardonnons aussi à ceux qui nous ont offensés. Et ne nous laisse pas entrer en tentation, mais délivre-nous du mal. Amen.
4: Je te salue, Marie, pleine de grâce. Le Seigneur est avec toi. Tu es bénie entre toutes les femmes, et Jésus, le fruit de ton sein, est béni.
1: Sainte Marie, Mère de Dieu, prie pour nous pauvres pécheurs, maintenant et à l'heure de notre mort. Amen.
4: Je te salue, Marie, pleine de grâce. Le Seigneur est avec toi. Tu es bénie entre toutes les femmes, et Jésus, le fruit de ton sein, est béni.
1: Sainte Marie, Mère de Dieu, prie pour nous pauvres pécheurs, maintenant et à l'heure de notre mort. Amen.
4: Je te salue, Marie, pleine de grâce. Le Seigneur est avec toi. Tu es bénie entre toutes les femmes, et Jésus, le fruit de ton sein, est béni.
1: Sainte Marie, Mère de Dieu, prie pour nous pauvres pécheurs, maintenant et à l'heure de notre mort. Amen.
4: Je te salue, Marie, pleine de grâce. Le Seigneur est avec toi. Tu es bénie entre toutes les femmes, et Jésus, le fruit de ton sein, est béni.
1: Sainte Marie, Mère de Dieu, prie pour nous pauvres pécheurs, maintenant et à l'heure de notre mort. Amen.
4: Je te salue, Marie, pleine de grâce. Le Seigneur est avec toi. Tu es bénie entre toutes les femmes, et Jésus, le fruit de ton sein, est béni.
1: Sainte Marie, Mère de Dieu, prie pour nous pauvres pécheurs, maintenant et à l'heure de notre mort. Amen.
4: Je te salue, Marie, pleine de grâce. Le Seigneur est avec toi. Tu es bénie entre toutes les femmes, et Jésus, le fruit de ton sein, est béni.
1: Sainte Marie, Mère de Dieu, prie pour nous pauvres pécheurs, maintenant et à l'heure de notre mort. Amen.
4: Je te salue, Marie, pleine de grâce. Le Seigneur est avec toi. Tu es bénie entre toutes les femmes, et Jésus, le fruit de ton sein, est béni.
1: Sainte Marie, Mère de Dieu, prie pour nous pauvres pécheurs, maintenant et à l'heure de notre mort. Amen.
4: Je te salue, Marie, pleine de grâce. Le Seigneur est avec toi. Tu es bénie entre toutes les femmes, et Jésus, le fruit de ton sein, est béni.
1: Sainte Marie, Mère de Dieu, prie pour nous pauvres pécheurs, maintenant et à l'heure de notre mort. Amen.
4: Je te salue, Marie, pleine de grâce. Le Seigneur est avec toi. Tu es bénie entre toutes les femmes, et Jésus, le fruit de ton sein, est béni.
1: Sainte Marie, Mère de Dieu, prie pour nous pauvres pécheurs, maintenant et à l'heure de notre mort. Amen.
4: Je te salue, Marie, pleine de grâce. Le Seigneur est avec toi. Tu es bénie entre toutes les femmes, et Jésus, le fruit de ton sein, est béni.
1: Sainte Marie, Mère de Dieu, prie pour nous pauvres pécheurs, maintenant et à l'heure de notre mort. Amen.
4: Gloire au Père, au Fils et au Saint-Esprit.
1: Comme il était au commencement, maintenant et toujours, et dans les siècles des siècles. Amen.
2: Cinquième mystère glorieux, le couronnement de la Vierge Marie. Fruit de ce mystère, un plus grand amour pour Marie. Consacrons nos travaux à Jésus. Attendons son retour avec patience. Vivons à lui, pour lui, et non pour ses douceurs.
5: Notre Père qui es aux cieux, que ton nom soit sanctifié, que ton règne vienne, que ta volonté soit faite sur la terre comme au ciel. Donne-nous aujourd'hui notre pain de ce jour. Pardonne-nous nos offenses, comme nous pardonnons aussi à ceux qui nous ont offensés. Et ne nous laisse pas entrer en tentation, mais délivre-nous du mal. Amen.

0: Et Jésus, le fruit de ton sein, est béni.
1: Sainte Marie, Mère de Dieu, prie pour nous pauvres pécheurs, maintenant et à l'heure de notre mort. Amen.

0: Prie pour nous pauvres pécheurs, maintenant et à l'heure de notre mort. Amen.
1: Je te salue Marie, pleine de grâce, le Seigneur est avec toi.

0: Je te salue, Marie pleine de grâce. Le Seigneur est avec toi. Tu es bénie entre toutes les femmes, et Jésus, le fruit de ton sein, est béni.
1: Sainte Marie, Mère de Dieu, prie pour nous pauvres pécheurs, maintenant et à l'heure de notre mort. Amen.
0: Je te salue, Marie pleine de grâce. Le Seigneur est avec toi. Tu es bénie entre toutes les femmes, et Jésus, le fruit de ton sein, est béni.
1: Sainte Marie, Mère de Dieu, prie pour nous pauvres pécheurs, maintenant et à l'heure de notre mort. Amen.
0: Gloire au Père, au Fils et au Saint-Esprit,
1: comme il était au commencement, maintenant et toujours, et dans les siècles des siècles. Amen.
2: Ô Marie, conçue sans péché,
1: prie pour nous qui avons recours à toi.
2: Ô Marie, conçue sans péché,
1: prie pour nous qui avons recours à toi.
2: Ô Marie, conçue sans péché,

0: Présence. 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
1: 4 heures.
2: Parlons écologie. 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
3: Gain au climat inaugure son nouvel atelier participatif et solidaire de réparation de vélos. Donc, je suis accueillie aujourd'hui par monsieur Jean-Michel Bas, qui est président adjoint de l'association, donc, de mobilité douce. Il va donc nous dire ce que fait, en fait, cette association pour les citoyens.
4: Eh bien, donc, l'association Gare au Climat, en fait, a plusieurs activités. Une première activité qui concerne les mobilités douces, donc je reviendrai tout à l'heure dessus pour expliquer plus en détail ce que c'est.
3: Oui.
4: Une activité qui s'occupe, en fait, de tout ce qui est déchets. Une activité eau, biodiversité et alimentation. Donc, c'est une association qui se veut être en relais avec les citoyens, en fait, par rapport aux collectivités locales, en fait, pour faire un relais entre ces deux entités. Et par rapport à la mobilité douce, il y a deux grandes activités. Une activité qui est d'aider ou de développer avec les collectivités locales tout ce qui est voies cyclables. Et une deuxième activité qui est un atelier participatif et solidaire de réparation de vélos. Alors, l'objectif, en fait, de la mobilité douce, c'est d'avoir le plus grand nombre de personnes qui se mettent au vélo. Et on a ouvert cet atelier de réparation pour que le vélo ne soit pas un frein à leur utilisation, en fait. Notamment, la maintenance et l'entretien du vélo ne soit pas un frein, ou l'acquisition d'un vélo ne soit pas un frein à l'utilisation.
3: Vous aviez de la demande ?
4: Oui, il y avait de la demande, en fait, et on voit aussi que là, en fait, on est plutôt en augmentation par rapport à la demande. En fait, on a plus d'adhérents au fur et à mesure du temps.
3: Oui, alors comment ça se passe ? Il faut être adhérent de l'association.
4: Alors, pour participer, pour avoir accès à l'atelier participatif et solidaire, oui, il faut être adhérent à l'association. Donc, c'est une adhésion qui est de 5 euros annuels, du 1er janvier au 31 décembre.
3: Oui.
4: Et après, donc, les adhérents peuvent venir sur ce lieu, en fait, pour réparer leur vélo. Et des bénévoles de l'association les aident à réparer.
3: Oui.
4: Mais c'est de l'adhérent qui répare lui-même ce vélo.
3: D'accord. Il vient avec ses propres pièces ou vous leur en fournissez ?
4: Tous les cas de figure sont bons, en fait. Nous, on a des pièces, en fait, d'occasion, oui, qu'on revend, en fait, qu'on, oui, a récupérées sur des vélos qu'on nous a donnés. Donc, des pièces qu'on va vendre pas très très cher. Mmh. On a aussi des pièces neuves, en fait. Mmh. Maintenant, si l'adhérent préfère acheter ses pièces ailleurs, en fait, il n'y a pas de problème. Il les achète où il veut, ou il vient avec et on les montrera. Il les montrera avec notre aide dans tous les cas, quoi.
3: D'accord. Alors, on vous donne des vélos ?
4: Oui, on nous donne des vélos. Des gens qui veulent se débarrasser de leur vélo, en fait, ça leur prend de la place parce qu'ils ne sont plus en entretien. Donc là, on récupère, à partir du moment où on les amène ici, on les récupère tous, en fait, quel, oui, que soit leur état. De deux choses. Une, soit le vélo, on peut encore le réparer et le remettre en service. Et à ce moment-là, on va pouvoir le réparer et le mettre en état. Et après, on le revend à des prix pas très très chers. Ou alors, si le vélo il faut mettre trop investir pour pouvoir le réparer,
3: on récupère
4: les pièces qui nous paraissent correctes,
3: oui,
4: pour,
3: voilà,
4: remettre après sur le vélo.
3: Voilà.
4: Et le restant, voilà, part après aux déchets.
3: D'accord. Donc, vous avez combien d'adhérents ?
4: Alors, l'année dernière, on était à 150 adhérents sur l'association. Et là, on est pratiquement à mi-année. Là, on est à peu près à 100 adhérents à mi-année. Là.
3: D'accord. De tous âges ?
4: Oui, ça va du gamin jusque...
3: Homme, femme, enfant.
4: Homme, femme, enfant.
3: Pas de distinction, là.
4: Non.
3: D'accord. Tout le monde participe. C'est le cas,
4: oui,
3: de le dire. Donc là, vous êtes dans de nouveaux locaux.
4: Oui, c'est des locaux qui nous sont prêtés par la mairie, en fait, gracieusement.
3: Oui.
4: Avant, bon, l'atelier, on l'a ouvert en 2023, en fait. Et le premier atelier qu'on avait... C'était un atelier qui nous avait été prêté par l'association PEPS,
3: la Bagnères
4: sur Cèze.
3: Oui.
4: Mais il nous fallait, en fait, un plus grand local. Donc là, finalement, la mairie nous a proposé ce local-là, donc on a pris.
3: Oui, parce que bien. Vous agrandissez, effectivement, il faut de la, oui, place quand même.
4: De la place pour entreposer les vélos.
3: Oui, oui.
4: Et puis réparer, voilà, donc il faut quand même pas mal de place. Voilà.
3: D'accord, vous faites des ateliers, donc, pour un peu tout le monde ?
4: Alors, on est ouvert, en fait, au niveau d'atelier sur site, là.
3: Oui.
4: 21 Chemin de Ronde.
3: Chemin de Ronde à Bagnoles.
4: À Bagnoles.
3: Oui.
4: On est ouvert, en principe, tous les vendredis et tous les samedis, de 9h à midi et de 14h à 18h. Alors après, il est préférable de prendre rendez-vous, en fait, pour pouvoir avoir rendez-vous. pour être sûr que finalement il n'y a pas trop de monde, oui. Ou que vraiment on soit ouvert, quoi. Parce qu'il peut arriver à un moment où on est fermé parce qu'on n'a pas suffisamment de bénévoles présents pour accueillir les personnels. Alors ça, c'est des ateliers qu'on fait sur site. Oui. Après, on fait des ateliers aussi qu'on dit mobiles. Oui. On se déplace, en fait, hein, avec nos outils, des pièces de rechange, en fait. Hein. Et on le fait, ça, dans le cadre de la politique de la ville de Bagnols-sur-Cèze, dans le cadre de ce qu'on appelle les quartiers prioritaires de la ville.
3: D'accord.
4: Donc, on est subventionné pour faire ces ateliers mobiles de réparation dans les quartiers un peu défavorisés, en fait. Hein.
3: Oui.
4: Et on est subventionné par l'État, la région, le département et la mairie de Bagnols-sur-Cèze.
3: D'accord. Est-ce que ça rentre dans la politique, en fait, de la municipalité ?
4: Tout à fait. Oui, c'est ça.
3: D'accord.
4: Et donc là, on répare les vélos gratuitement, en fait, hein, de la mesure où on est...
3: Oui, ça rentre dans l'action sociale. Et en plus d'être écologique...
4: Oui.
3: C'est voilà.
4: Et puis en fait, l'idée c'est vraiment ça, toujours en tête d'avoir que les gens puissent se mettre au vélo et que leur vélo soit
3: en état
4: de sécurité, oui. Et qu'ils ne peinent pas trop non plus à pédaler, quoi.
3: Voilà. Vous êtes combien d'adhérents de bénévoles?
4: Alors, de bénévoles par rapport au vélo, on a à peu près une dizaine.
3: Et tout le monde fait, chacun a une fonction précise ou...
4: Non, quand si on prend sur site, en fait, hein, l'adhérent vient avec son vélo, en fait, hein, la personne qui est là, peu importe la personne, en fait, l'aide à faire le vélo, quoi. Et puis après, si on s'entraide, en fait, hein, si une personne ne sait pas, on s'entraide entre nous, quoi, pour réparer, quoi.
3: D'accord. Donc là, vous avez prévu un atelier?
4: Alors demain, on a un atelier mobile de réparation, demain après-midi. Donc de 14h à 17h. Et ces ateliers mobiles de réparation, on le fait en partenariat aussi avec l'association Mosaïque en 16, qui est un centre social. Et eux proposent d'autres activités, en fait, hein, qui ne sont pas forcément liées au vélo.
3: Oui.
4: Pâte à sel, différents ateliers, en fait. Hein. Mm-hmm. Et nous, on a notre atelier réparation vélo.
3: D'accord. Alors, vous allez vous déplacer, alors?
4: Oui. Donc on se déplace, avec nos voitures et une remorque, on met tout le matériel nécessaire pour pouvoir faire ces ateliers.
3: Qu'est-ce que vous avez fait donc en 2024? Quelle activité plus précise a été marquée cette année-là?
4: Alors 2024, donc il y a eu beaucoup d'activités, en fait. Hein. Il y a eu ces ateliers mobiles, en fait, hein, qui sont un peu une continuité de 2023. Par contre, ce qu'on a fait en plus en cette année, en 2025, c'est qu'on prévoit des ateliers de mise et remise en selle pour des gens qui ne savent pas faire de vélo. Et là, en ce moment, on le fait pour en association avec le bassin bagnolais de sport adapté, pour ses adhérents. Alors, ses adhérents, c'est des handicapés en situation avec un handicap psychique ou mental, en fait. Hein.
3: D'accord.
4: Et on fait un atelier tous les mardis matins, de 2h à peu près, avec 4 personnes handicapées, pour leur apprendre à faire du vélo ou pour leur apprendre à mieux maîtriser le vélo. Notamment leur apprendre à faire du vélo en sécurité, tendre le bras à droite, tendre le bras à gauche quand on tourne, en fait, hein, toutes ces choses-là, en fait, hein, bien faire, pouvoir bien freiner au bon moment, en fait, hein, parce qu'ils n'ont pas forcément toujours une bonne maîtrise du vélo.
3: Oui, le réflexe également.
4: Le réflexe, en fait, hein, tout ça. Voilà. Donc,
3: Et là, il y a des enfants, là, dans les...
4: Non, c'est des adultes.
3: Ce sont que des adultes.
4: C'est des adultes.
3: D'accord.
4: Ils sont dans des foyers d'hébergement, essentiellement, en fait. Hein. Donc, le foyer d'hébergement, oui. On l'a fait au dernier trimestre 2024, avec le foyer d'hébergement des Agarus. Après, on l'a fait avec le foyer d'hébergement du Ventabrenne de Pont-Saint-Esprit.
3: Oui.
4: Et maintenant, on est en train de le faire avec le foyer d'hébergement de Marie Durand de Loudun.
3: De Marie Durand?
4: De Loudun, qui est à Loudun.
3: À Loudun, d'accord.
4: Donc, on fait un trimestre à peu près.
3: Vous allez les démarcher ou c'est eux qui viennent vous voir?
4: Alors, non, on l'a fait en association avec le BBSA, Bassin Bagnolais de Sport Adapté. Donc, c'est le bassin bagnolais de sport adapté qui a tout organisé avec eux, qui nous a mis en relation. Et voilà, et nous, on encadre la séance, quoi.
3: Et vous allez prospecter aussi dans les écoles?
4: Alors, dans les écoles, on fait un atelier depuis le début de l'année, là, avec le lycée Albert Einstein, qui a lancé un atelier de réparation vélo au sein du lycée, en fait.
3: D'accord.
4: Et ils nous ont demandé si on pouvait les aider à monter cet atelier et à venir aussi... faire un TP, un travaux dirigés, si
3: oui,
4: vous voulez,
3: oui.
4: Avec ses élèves. Donc là, on y va une fois par semaine, pendant 2 heures, avec monsieur Jean-Noël Julien, qui est le professeur, en fait, qui nous accueille. Et donc, c'est des élèves de 3e. Et il y a des vélos qui sont là-bas, en fait, hein, et On les aide à réparer le vélo, on leur dit comment il faut faire en fait.
3: Leur vélo ?
4: Non, c'est des vélos. C'est des vélos qu'en fait que le lycée récupère en fait. Hein.
3: Ils font un peu comme vous ?
4: Oui,
3: ils font de la concurrence.
4: Non, c'est pas de la concurrence. C'est complémentaire, moi je dirais. Puis ce qui est intéressant, c'est que c'est pouvoir que des élèves puissent apprendre en fait. Hein, ça leur permet d'apprendre quoi.
3: Et vous leur expliquez un peu le but au-delà de réparer un vélo ? Le fait de rouler en vélo, ce que ça fait.
4: Par rapport à l'écologie ?
3: Oui, voilà.
4: Non, on n'est pas allé jusque-là, en fait. On y est plus là, vraiment, comment on répare en vélo, quoi. Voilà, comment on répare en vélo.
3: Voilà, le côté pratique.
4: Le côté pratique, quoi, de réparation, quoi.
3: Voilà, d'accord. Après, dans la mobilité douce, vous faites des conférences, des choses comme ça ?
4: Ce qu'on fait dans le cadre de la mobilité douce, c'est plutôt ce que je disais tout à l'heure, en fait, hein, c'est de travailler avec les collectivités territoriales, en fait, hein, l'agglo, les municipalités, pour mettre en place des voies cyclables, quoi. Plutôt ça, en fait. Hein. Ce qu'on a fait aussi l'année dernière, en fait, hein, c'est qu'on a fléché, en fait, hein, nous-mêmes, en fait, hein, des circuits. Pour aller, par exemple, de Bagnoles à Saint-Gervais, en fait, on a fléché un circuit, en fait, hein, pour que les gens puissent suivre ce fléchage-là sans forcément passer sur des grosses voies à circulation.
3: Oui, qui peuvent être dangereuses, en fait.
4: Qui peuvent être dangereuses, c'est là que c'est plus sécurisé, quoi. Enfin, c'est plus simple, c'est plus calme.
3: Et ça, les gens vous demandent ça ? Par rapport à la sécurité d'avoir plus de pistes cyclables.
4: Oui, je pense qu'il y a une demande qui est assez forte, en fait, hein, d'avoir quelque chose. Quand on demande aux gens pourquoi ils font des vélos, en fait, hein, la première chose qu'ils disent, c'est parce que c'est pas sûr avec les voitures, quoi.
3: Oui.
4: On n'a pas de pistes cyclables, on n'a pas de lieux sécurisés, en fait, hein, donc c'est pas évident de faire du vélo. Il y a beaucoup de gens qui ont peur de faire du vélo à cause de ça.
3: Oui, parce que d'un côté, on vous dit faites du vélo, parce que bon, pour plein de raisons. Entre autres l'écologie, mais d'un autre côté, il n'y a pas les moyens de rouler, quoi. Je veux dire, il faut les pistes cyclables, il faut les trottoirs adaptés, il faut toutes ces choses, quoi.
4: Oui.
3: Donc il faut être aussi avec les voitures, enfin, il faut partager la route.
4: Il faut partager la route, en fait, hein, et sachant qu'il y a des endroits, c'est quand même compliqué sur les petites routes à faire des cyclables, c'est pas toujours évident, quoi. Donc je pense que la municipalité de Bagnoles-sur-Cèze fait des choses par rapport à ça.
3: Oui.
4: Après, forcément, il va falloir du temps, parce que tout ne se fait pas en un jour, en fait, je pense. Mais je pense que la municipalité de Bagnoles-sur-Cèze veut faire des efforts dans ce sens-là.
3: D'accord. Voilà. En particulier, donc, en ville.
4: En ville. Oui, effectivement, là, c'est en ville. Après, ce qui manque, moi, je pense, dans une agglo comme le Gard rhodanien, en fait, hein, ce qui manque beaucoup, je pense, c'est toutes des voies cyclables entre les différents villages, entre les différentes agglomérations.
3: Oui, des voies vertes, comme on appelle, non ?
4: Vertes ou partagées, en fait.
3: Enfin, hein, qui sont
4: un peu aménagées, quoi.
3: Oui. Peut-être aménager les bords.
4: Oui.
3: Laisser un peu plus de place en coupant l'air, peut-être.
4: Oui, il y a différentes solutions, en fait, hein, qui existent, et il faut le faire, quoi.
3: Il faut le faire, oui. Après ça, ça dépend du département.
4: Oui, ou l'agglo aussi, hein. L'agglo aussi, c'est son mot à dire, en fait, je pense. Hein, je pense.
3: Oui, et tout dépend les moyens qu'ils ont.
4: Qu'ils ont.
3: Ouais, c'est toujours pareil, quoi.
4: Ouais.
3: C'est le nerf de la guerre.
4: C'est le nerf de la guerre.
3: C'est ça.
4: C'est ça.
3: Vous allez donc dans les quartiers qui sont, entre guillemets, défavorisés.
4: Oui.
3: Pour parler de l'avantage de faire un vélo, de faire du vélo, et de leur proposer donc ces aides-là.
4: Oui.
3: Est-ce que vous êtes bien accueillis ?
4: Ah oui, très très bien. En fait, quand on fait nos ateliers mobiles de réparation, on est très bien accueillis, il n'y a pas de souci. C'est une ambiance très sympathique.
3: Tout le monde est d'accord.
4: C'est très très bien accueilli, il n'y a pas de souci sur ça. Quoi.
3: Ouais. Après, pour les récompenser ou pas d'ailleurs, vous faites des randonnées, des choses comme ça, en vélo, des sorties ?
4: Alors ça, on y réfléchit. Pour essayer de faire des randonnées vélo comme ça, un peu pour rassembler les gens. On y réfléchit et on va voir ce qu'on peut faire plus tard, quoi. Mais pour l'instant, on y réfléchit. Pour voir comment ça peut se mettre en place, il faut les circuits, en fait, hein, il faut encadrer, enfin, il y a quand même beaucoup de choses à prévoir.
3: Il faut suffisamment de vélos aussi pour...
4: Les vélos, je pense que à ce moment-là, ce serait plutôt les personnes qui viendraient
3: avec
4: leur vélo, je pense, parce que nous, on n'aura pas la possibilité de prêter des vélos à tout le monde. Hein,
3: on n'a
4: pas suffisamment de vélos.
3: C'est vrai, oui. Donc là, vous avez, je vois à l'étage, là, en bas. Déjà, on va commencer par en bas. C'est un immense hangar dans lequel donc, sont entreposés tous les vélos. Donc ceux qui sont à réparer,
4: oui.
3: De l'autre, ceux qui sont réparés,
4: oui.
3: Ensuite ceux qui sont à vendre. Donc quelle fourchette de prix de vente ?
4: Alors les vélos qu'on vend, alors si on prend des vélos adultes, c'est entre 40 et 100 euros, on va dire, en fait. Et pour des vélos enfants, c'est de 20 à 40 euros, quoi. Bon, à peu près.
3: D'accord, c'est abordable, quoi.
4: On pense que c'est abordable, quoi. Oui.
3: Et est-ce qu'il y a, entre guillemets, le service après-vente assuré? Est-ce qu'il y a une garantie, quelque chose?
4: Non, en fait, le vélo, il est vendu dans l'état, en fait. Hein. Oui. Après, si la personne revient une semaine après, parce qu'il y a un problème, on prend mal, quoi. Maintenant, si elle revient trois mois après, peut-être pas, quoi.
3: Oui, mais tout de suite, voilà. Il ne faut pas que les freins lâchent ou des trucs comme non, ça.
4: En général, non. En fait, les freins se refait. On refait tout ce qui est moyeux, roues, pédalier, le cap de frein, cap de dérailleur, ça c'est revu, en fait.
3: Qu'est-ce qui demande le plus long? Qui est le plus long à réparer?
4: Ça dépend des vélos, en fait. Hein. Des fois, on va buter sur un câble de dérailleur qui n'est pas toujours le plus difficile à faire, mais il suffit d'un vélo un peu récalcitrant et ça peut être long.
3: Par rapport aux vitesses, au nombre de vitesses qu'il y a dessus ou au nombre de paliers?
4: Non, c'est plutôt ce qui est vraiment le plus compliqué pour moi, c'est le dérailleur avant qui est assez compliqué des fois à régler. Dérailleur avant. Il y a trois plateaux, en fait.
3: Il y a trois plateaux, c'est ça.
4: C'est un peu compliqué à régler. Après, le restant...
3: C'est plus compliqué celui-là que celui arrière?
4: Oui.
3: Il y a plus de... Et pourquoi?
4: Parce que l'arrière, en fait, hein, il est bloqué, en fait, hein, donc il est dans l'état où il est, alors qu'il n'y a que finalement des butées à régler de droite et de gauche, alors que sur le dérailleur avant, il faut vérifier la hauteur du dérailleur, l'orientation du dérailleur, plus les butées, plus attention du câble, enfin, il y a plus de choses à régler.
3: C'est plus sur les vélos de course?
4: Non, c'est tout.
3: Non, les vélos tout fait, chemin.
4: Les vélos de ville, VTT, VTC, vélos de course, enfin, c'est tout.
3: D'accord. Est-ce que vous mettez encore des dynamos?
4: Alors, quand le vélo, qu'on récupère un dynamo.
3: Vous la laissez?
4: On la laisse et on essaye de la remettre en service. Ça veut dire qu'il faut tirer des câbles,
3: oui.
4: il faut tout faire en fait, hein, mais on essaie de le remettre en état.
3: On peut en acheter encore les dynamos?
4: Bien
3: ou
4: sûr,
3: pas?
4: Oui, je pense, oui. Alors, c'est peut-être pas forcément le meilleur éclairage non plus, hein, qui peut.
3: Oui,
4: rester.
3: Mais bon, c'est quand même. Je pense que c'est peut-être plus fiable, non? Que ces petites loupiotes.
4: Oui. Bah, de toute façon,
3: c'est. Bon, certes, il faut vivre avec son temps, mais.
4: Oui. C'est vrai que ça. Le seul problème de la dynamo, c'est que ça ralentit un peu, quoi.
3: Ça
4: ralentit un peu. Ça frotte un peu.
3: Ah oui, bah, ça fait faire du sport.
4: Oui, ça ralentit un peu. Ouais.
3: Okay.
4: Mais c'est vrai que par contre, ça en chutant, quoi.
3: Oui, c'est exact. Oui. Donc là, à l'étage, ce sont les vélos pour enfants.
4: Pour enfants, oui.
3: Et vous en avez beaucoup quand même, hein?
4: Oui, donc on va du 12 pouces au 24 pouces. Pour les vélos adultes, ben on a tous les types de vélos, en fait, hein, 26 pouces, 27,5, route 700, en fait. Hein,
3: quelles sont les réparations qu'on vous demande le plus souvent?
4: Souvent, c'est les freins, tout ce qui est réglage de dérailleur. Après, c'est tout ce qui est aussi axe de moyeu, de roue, axe de roue, en fait, hein, qui sont oui. Sur du jeu. Après, ça peut être le pédalier, ça peut être...
3: Le pédalier?
4: Oui, le jeu dans le...
3: Il y a du jeu dans le pédalier?
4: Ça peut arriver, oui.
3: D'accord, ça c'est à force de donner des coups dedans, non?
4: Ça s'est graissé, et la graisse, on perd un peu de graisse, ou on prend un peu de jeu, et il faut le resserrer. Ou, voilà.
3: D'accord, et là vous avez suspendu des roues?
4: Oui.
3: Les roues, les pneus, les chambres à air?
4: Oui, ça permet de... Suspendu comme ça, ça permet de les trouver rapidement.
3: Voilà, c'est ça, vous voyez tout de suite ce que vous avez. Oui. Bon, en règle générale, elles sont en bon état. Elles ne sont pas voilées.
4: Alors, si elles sont voilées, on peut la dévoiler.
3: Ah oui, il faut une machine exprès pour ça ou...
4: Oui, on a un banc de dévoilage, oui. On a un banc de dévoilage pour le faire. Ouais.
3: Vous occupez toute la surface, donc, de l'entrepôt?
4: Oui, pratiquement.
3: D'accord. Oui. C'est facile d'accès, en fait. Hein. On se gare sur le grand parking en bas.
4: Oui. Place Boulot, on fait avec Place Boulot, c'est le plus près.
3: C'est ça. Et après, on vient dans la petite rue. En fait, on peut venir, c'est accessible en voiture quand même. On peut venir jusqu'ici en voiture ou pas?
4: Oui. Après, c'est pour se garer, c'est un peu compliqué. Voilà. Parce que la rue est étroite,
3: et si la personne vient déposer son vélo, par exemple, elle peut, et puis repartir...
4: Elle va regarder la voiture un peu plus loin, elle revient, et puis c'est bon, on peut faire ça,
3: voilà.
4: Bien sûr.
3: Donc, vous pouvez me rappeler les horaires?
4: Alors, les horaires, on est ouvert vendredi et samedi. De 9h à midi et de 14h à 18h.
3: D'accord.
4: Vendredi et samedi.
3: Et les ateliers, c'est régulier ou pas?
4: Une à deux fois par mois à peu près.
3: C'est selon la demande ou c'est vous qui décidez?
4: C'est pas nous qui décidons en fait. Hein. On est associé avec Mosaïque en 16, le centre social, de Belle-sur-Seize en fait.
3: Oui.
4: Hein. Et c'est Mosaïque en 16 qui a fixé les dates et nous, on voit ces dates-là.
3: Ah ok, oui. Parce que eux font d'autres ateliers en même temps.
4: Ils font d'autres ateliers, ce que vous disiez tout à l'heure, en fait, hein, soit pâte à sel, soit jeu.
3: C'est surtout axé enfant.
4: Oui. Et nous, en fait, au niveau des vélos, on a tout, en fait. Hein, on a des vélos enfants, des vélos adultes, on a tout le monde vient.
3: Oui, donc pendant qu'il y a l'atelier pour enfants, vous faites atelier adulte.
4: Bah, même pour vélo enfant, pour les enfants.
3: Donc après, vous organisez la fête du vélo.
4: Oui, donc sur la fête du vélo, on n'organise pas la fête du vélo.
3: Non,
4: la fête du vélo,
3: pardon.
4: Elle est organisée par la municipalité de Bagnols-sur-Seine, en fait.
3: Oui.
4: Et on tient un atelier de réparation vélo, où les personnes peuvent venir réparer leur vélo et on le répare. Donc là, c'est pareil, tout est gratuit. Et on tient aussi un stand d'information par rapport à nos autres activités, qui sont les déchets, l'eau, la biodiversité, l'alimentation.
3: Oui, tout ça rentre dans Gare
4: au climat. Au climat, c'est ça.
3: Et donc, vous me parliez de Marcoule.
4: Oui, l'année dernière, on a fait un atelier, on a dû faire deux ateliers en fait, de réparation sur Marcoule, près du Visiatome de Marcoule.
3: Oui.
4: Donc là, avec l'accord du commissariat à l'énergie atomique, du CEA, leurs salariés pouvaient déposer leur vélo et on réparait leur vélo pendant le temps de travail.
3: D'accord, oui, parce qu'il y a des salariés qui habitent pas trop loin quand même.
4: Oui,
3: pour aller travailler, qui vont en vélo.
4: Bon, je ne sais pas si tous les gens qui nous ont déposé le vélo se servaient du vélo
3: pour aller travailler. Oui.
4: Ou s'ils s'en servaient pour leur loisir, peu importe, on a répondu.
3: Peu importe, oui. Et donc là, vous avez des clients, là.
4: Oui, on a fait dans la journée, on a dû réparer une quinzaine de vélos, je crois, dans la journée. Quoi.
3: Donc, de toute façon, de plus en plus, ça progresse. Les gens viennent de plus en plus. Vous êtes de plus en plus connus.
4: Oui. Ben, au début, on a commencé, je vous dis, en 2023. On a peut-être une cinquantaine d'adhérents qui sont venus pour le vélo. L'année dernière, on était plutôt à 120 adhérents. Et cette année, on est déjà pratiquement à 100.
3: Ah oui, c'est bien.
4: Ouais, donc, ça, c'est plutôt pour l'instant, c'est en progression.
3: En progression.
4: C'est en grosse progression. Quoi.
3: Donc, on vient vous voir, chemin de ronde, 21 chemin de ronde, à Bagnols-sur-Cèze. Voilà. Eh bien, écoutez, monsieur Barthes, je vous remercie de ces renseignements. J'espère que les auditeurs vous auront bien entendu.
4: Merci à vous.
3: Merci à vous. Au revoir.
4: Au revoir.
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0: Cannes au mois de février. Pendant 3 jours est organisé le Festival international du jeu. Créé en 1946, il accueille aujourd'hui 110 000 festivaliers. La France compte un nombre record de boutiques et de bars à jeux, ces cafés ludiques qui attirent plus d'un million de clients. Alors jeux de lettres, jeux purement stratégiques, jeux abstraits, jeux pour rigoler, jeux de plateau, jeux de rôle, jeux de cartes ou jeux sans règles du jeu, il y en a pour tous les goûts, tous les âges et toutes les affinités. Vous l'aurez compris, aujourd'hui, dans Vie de famille, nous parlons du jeu. Quelle place occupe le jeu dans notre famille? Comment l'utiliser? Comment le cultiver? Quels sont les jeux d'aujourd'hui? Quels sont les bienfaits et les bénéfices du jeu? Et si l'on n'aime pas jouer? Beaucoup de questions et des réponses grâce à Delphine Maire, invitée de Vie de famille, émission présentée par Ségolène Boussion. Bonjour Delphine.
1: Bonjour.
0: Après avoir été spécialisée en logistique, vous êtes devenue professeure des écoles et il y a 2 ans, nouveau changement. Vous vous êtes formée et spécialisée dans le jeu comme outil professionnel d'accompagnement de la personne. Merci de vous prêter au jeu de l'interview et nous allons ensemble essayer d'apporter quelques éléments sur ce sujet du jeu en famille. Le sujet est vaste, Delphine, vous le savez bien, et tout n'est pas jeu. Mais ça veut dire quoi jouer finalement ?
1: Vaste question, effectivement, qui est... C'est assez difficile d'y répondre et en même temps il se passe plein de choses. Le jeu finalement il va dépendre quelque part du joueur, hein, de ce qu'il va en mettre. Mais la grande idée, il y a une définition que j'aime bien qui est de dire que le jeu c'est avant tout une activité. Donc on est en action, libre, on décide de jouer, on décide d'arrêter de jouer, gratuite. On joue pour le plaisir, c'est tout. On va pas chercher autre chose et ça c'est hyper important de pas mettre trop de choses derrière le jeu. Et fictive. Fictive pourquoi ? Parce que c'est pas la vraie vie. Et c'est ce qui va nous permettre justement de devenir autre. Quand on devient joueur, finalement, on n'est plus soi. On est quelqu'un d'autre. On va s'engager avec ce qu'on a envie de mettre dans le jeu. Et c'est ça qui est passionnant. C'est ce côté fictif, effectivement, qui est grand garant de lâcher prise et un peu rassurant parce qu'on se dit finalement c'est pas la vraie vie.
0: C'est pour un temps donné.
1: C'est un temps donné, c'est un moment donné. Je suis plus moi, je suis un autre et je prends beaucoup de plaisir dans ce fictif à devenir quelqu'un d'autre. C'est un peu ce processus métaphorique, c'est un bien grand mot, mais qui va faire que la personne n'est plus la personne. Elle devient joueur, elle devient joueuse et on le voit particulièrement chez les enfants.
0: Et ça, c'est obligatoire presque.
1: Mais c'est une garantie d'un vrai temps de jeu. C'est une garantie de se dire là, je suis complètement libre. Je ne réponds pas à des injonctions autres que celles que moi je vais me donner dans mon jeu ou celles que la règle du jeu que j'ai acceptée parce que j'ai choisi librement de jouer me donne.
0: Ah oui, c'est ça. Il y a cette démarche qui est très importante de dire c'est mon choix aussi.
1: C'est mon choix. Okay. C'est mon choix et il y a une vraie notion de consentement dans le jeu qui est très intéressante également.
0: Et est-ce qu'on aime jouer dès le plus jeune âge ou est-ce que c'est un peu c'est de la découverte, de la curiosité? Parce que c'est vrai que les petits, on se dit bah là il est en train de jouer, mais finalement ouais. Est-ce qu'il découvre, est-ce qu'il est curieux ou est-ce qu'il a effectivement une notion de jeu? C'est inné, ça fait partie de l'éducation.
1: C'est intéressant. Certains même disent qu'on joue dans le ventre de sa maman. Je suis pas une spécialiste de la vie in utero, mais c'est vrai qu'on peut se demander si l'enfant joue pas déjà dans la vie de sa maman. Il expérimente l'espace qu'il a. Ouais. Le jeu, c'est la première façon d'expérimenter le monde pour le tout petit. C'est-à-dire que c'est comme ça qu'il va s'approprier le monde. Donc le jeu, c'est dès la naissance, c'est tout de suite qu'on va... Alors c'est du jeu très, très typé, c'est, on appelle ça plutôt du jeu d'exercice, c'est-à-dire qu'on va, expérimenter le monde par ses sens, par son corps, sans vraiment anticiper ce qui va se passer, mais c'est comme ça qu'on va comprendre que quelque chose est lourd parce qu'on va essayer de le porter, quelque chose est froid parce qu'on va le poser mettre à la bouche, quelque chose peut agacer, faire du bruit, parce que plus je le fais, plus je vois mes parents qui vont s'agacer.
0: On voit bien le moment où...
1: Voilà, et en fait, il faut bien comprendre qu'un tout petit, quand il fait ça, il fait pas ça pour embêter, il fait ça pour comprendre comment fonctionne le monde, et c'est la règle finalement de la matière qui prime, et je vais l'exercer. Et je vais voir que moi, tout petit, j'ai une puissance sur le monde parce qu'à chaque fois que je vais lancer quelque part mon repas à terre, à chaque fois, ma mère ou mon père va avoir cette réaction-là. À chaque fois que je vais appuyer sur ma girafe, elle va faire pouette-pouette. Donc, tous les apprentissages se font par le jeu. Donc oui, c'est inné de jouer, c'est naturel de jouer, c'est une activité naturelle. Et en grandissant, le jeu va changer de forme.
0: Oui, mais quelquefois même on arrête de jouer. Moi, je me dis, pourquoi est-ce qu'on arrête de jouer? Les enfants, à un moment, ils jouent différemment.
1: Ils jouent différemment. Ouais. Déjà, ils jouent différemment. Et

0: profit, je dirais, ceux qui arrêtent de jouer, je suis pas sûre qu'il y en ait beaucoup qui arrêtent de jouer. Peut-être que la forme change, peut-être qu'ils jouent de manière moins visible. Les adultes, peut-être, peuvent arrêter de jouer parce que ce côté fictif, gratuit. C'est ça qui est compliqué, c'est de se dire qu'il y a un moment, on va donner moins de temps à ces activités gratuites et fictives, parce que on est quand même sans faire de sociologie, mais on est quand même dans une époque où la productivité est importante, le résultat est important. Le jeu, il n'y a pas de résultat. Et je pense qu'on en revient, et que vous disiez en introduction très justement, le nombre de bars à jeux, tous ces festivals de jeux qui existent aujourd'hui montrent bien de la volonté des adultes de reprendre du pouvoir sur cet instant présent que permet le jeu.
1: On est tellement embarqué toute la journée.
0: Et on est embarqué, c'est pour ça qu'on va arrêter de jouer. C'est pour ça qu'on va donner moins de temps au jeu, parce que quelque part, ça sert à rien de jouer. Ouais, c'est juste.
1: Je me disais même dans la cour de l'école, est-ce que on a l'impression qu'on voit aussi, puis à un moment, c'est un peu nul presque de jouer.
0: Alors oui, il y a le rapport social. Effectivement, le jeu, il est un peu infantilisé, et donc il y a toute une culture à avoir sur le côté non infantilisant du jeu. Tout ce que ça représente, et de comprendre, et ce que vous faites très justement, de se dire il y a tellement de choses qui se cachent derrière le jeu, qui sont essentielles dans le développement de l'enfant, dans le développement de l'adolescent, dans le bien-être de l'adulte. Le jeu, parmi toutes ses finalités, il a une énorme fonction thérapeutique, ce qui fait que même la personne âgée qui va perdre de ses compétences cognitives, motrices, peut continuer à jouer, et le bienfait thérapeutique là prend le pas sur les bienfaits, je dirais, éducatifs, sociaux, culturels.
1: Ce que vous voyez, vous,
0: d'une manière criante à chaque fois que j'interviens auprès de personnes âgées qui ont notamment une maladie d'Alzheimer assez avancée, ces temps de jeu sont des temps de bien-être, d'action, de décision, de plaisir. Quand je sors d'une séance, je quitte des personnes qui sont joyeuses, véritablement. Moi, j'appelle vraiment ça la magie de l'instant présent. Et ça, c'est quelque chose qui n'a pas de prix.
1: Et d'ailleurs, il y a toutes sortes de jeux. Alors, c'est vrai qu'il y a tous les jeux aussi sur écran, mais c'est pas notre sujet aujourd'hui. C'est vraiment les jeux, là, en interaction.
0: Oui.
1: Et donc, il y a toutes sortes de jeux. Vous pouvez nous dire un peu quel style de jeu on peut trouver?
0: Alors, ce qu'on va connaître le plus, et ce qui est le plus communément utilisé, je dirais, c'est le jeu de règles. C'est le jeu de société, qui est le jeu que tout le monde connaît. Si vous interrogez quelqu'un, il va vous parler des jeux de société. Ce qu'il faut bien comprendre, c'est qu'il n'y a pas que ça, parce que le jeu de règles est très exigeant et parfois même difficile.
1: Un peu compliqué.
0: Il y a beaucoup de gens qui vous disent je n'aime pas jouer, mais en fait ils n'aiment pas le jeu de règles.
1: Ouais.
0: Parce que le jeu de règles, c'est un but du jeu, c'est un temps de jeu, c'est une façon de gagner ou de perdre. C'est souvent en mode compétitif. Donc la vie déjà, elle est comme ça. Donc parfois,
1: on n'a pas envie de se remettre.
0: Moi le soir, j'ai pas envie de faire un jeu de règles, j'ai pas envie de gagner ou de perdre, j'ai pas envie de lire une règle du jeu. Tout, voilà. Mais ce sont des jeux qui sont évidemment formidables pour tout ce qu'ils apportent. La première catégorie de jeux qui est intéressante, c'est toute la catégorie dont je vous parlais, des jeux d'exercice, qui sont des jeux purement sensoriels. Le tout petit, ça va être le mobile qui va regarder. Nous, les adultes, ça peut être tous les jeux de manipulation, les bilboquets, des jeux de les chachibos, tous ces jeux qui nous permettent d'expérimenter nos sens et qu'on adore. Ça, c'est une première catégorie de jeux. Vous avez tout ce qui est jeux d'assemblage et jeux de construction. Là, c'est pareil, vous allez donner
1: seul et ou à plusieurs. Donc, ça permet aussi de passer du temps ensemble.
0: Toujours, toujours, et on se fixe ses propres règles. Il n'y a pas de but du jeu. C'est
1: est-ce qu'on appelle
0: ouvert.
1: Ça le jeu libre?
0: Alors, le jeu libre, c'est la façon d'utiliser les différents jeux, en fait. Donc, vous avez les jeux d'assemblage, vous avez les jeux d'exercice, vous avez le jeu symbolique. Hyper important. Le jeu symbolique, il apparaît quand l'enfant, il a terminé de penser qu'à lui. Vous voyez bien, le petit bébé, je pense qu'à moi. Puis à un moment, je me dis, il se passe des choses autour de moi quand même. J'ai des adultes autour de moi. J'ai, quand je rentre à l'école, une maîtresse d'école ou un maître d'école. Je vais chez le docteur, je vais à la boulangerie. Et là, je m'aperçois que le monde qui m'entoure, j'ai envie de l'imiter, j'ai envie de le reproduire. Je ne peux pas encore être docteur. Par contre, je peux jouer au docteur. Et c'est comme ça que je vais comprendre le monde qui m'entoure. Et donc, ce jeu symbolique, il est hyper intéressant, hyper important, parce que l'enfant va s'approprier le monde, va le reproduire, et après va donner lui. En tout ce qu'il va comprendre de ce monde, il va le mettre dans le jeu symbolique. C'est une façon d'extérioriser ses émotions, d'extérioriser le monde qui l'entoure, de rejouer des scènes.
1: Ça veut dire aussi qu'il faut qu'on leur laisse le temps de faire ça.
0: Mais tellement, tellement. Et c'est là où le travail que j'essaye de faire aujourd'hui, notamment à l'école, c'est de poursuivre la possibilité de jouer en symbolique après la maternelle. Parce qu'en maternelle, on a des espaces de jeu symbolique encore. Mais souvent, il est à côté du travail. On a le travail et après, on va aller, allez-y, allez jouer les enfants. Mmh. Non, faudrait vraiment mettre du symbolique encore plus tard, et on se rend compte, je vois dans les animations que je peux faire, même au collège, si je mets une maison Playmobil, évidemment j'enlève la boîte, j'enlève à partir d'eux, mais des collégiens vont jouer au Playmobil pendant des heures et des heures, on en a besoin du symbolique, et même nous adultes on joue au symbolique, les jeux de rôle, on adore ça, le théâtre c'est une forme de jeu symbolique, la musique, on s'exprime par toutes ces formes de jeux-là, donc c'est la dernière catégorie qui est essentielle.
1: Et alors c'est très intéressant, vous disiez aussi que la dernière année, quand vous étiez professeur des écoles, ouais, vous aviez surtout orienté votre année en laissant, enfin on va les dire à côté nous, mais beaucoup de jeux, ouais, pendant l'année, le résultat que vous avez constaté aussi.
0: En fait, je suis vraiment, j'ai envie de dire, je suis tombée dans le jeu comme outil professionnel en observant mes élèves. Je me suis formée à Montessori, donc pour moi le travail individuel, l'adaptation aux besoins des enfants, ça a toujours été ce qui a conduit ma pratique. Donc beaucoup d'ateliers individuels pour mes élèves, et puis quelques jeux comme ça, parce que le jeu, c'est sympa. Mais le jeu, c'était souvent comme après le travail. Mmh. Et puis, en laissant mes élèves autonomes, je me suis rendu compte à quel point ils allaient prendre les jeux, ils allaient jouer. J'avais aussi une maison Playmobil, à quel point ils allaient jouer au Playmobil, à quel point il y avait des interactions, il y avait du langage. Et dans les jeux de règles que je proposais, des élèves, pour qui c'était compliqué de compter, pour qui c'était compliqué de... ne serait-ce que de prendre des risques, en fait, de se lancer dans une activité en maternelle, on peut imaginer quand même que de compter, si on n'y arrive pas, c'est pas grave. Mais les enfants, déjà, ils ont cette notion-là de la réussite ou de l'échec. Et je voyais bien que dans le jeu, ça disparaissait, tout ça. Et au fur et à mesure, je me suis dit, mais au fond, ce jeu, c'est extraordinaire. Il se passe des trucs qui vont bien au-delà du simple occupationnel. Et c'est là où je me suis dit, je me suis formée, j'ai commencé à réfléchir sur l'utilisation du jeu de manière professionnelle. Et effectivement, la dernière année, il y avait autant de jeux que d'activités, j'ai envie de dire, pédagogiques de base. Mm-hmm. Et ma dernière inspection, ça a été un moment incroyable, parce que je savais que je partais, donc je ne prenais évidemment pas beaucoup de risques, mais je l'ai fait quand même. Mes élèves n'ont fait que jouer. C'est-à-dire que l'inspecteur est arrivé, c'était... J'avais l'impression que c'était un tripot géant, ça jouait aux cartes, ça jouait aux dés, ça jouait au Playmobil. Et il a regardé, il a été assez...
1: surpris.
0: Il a été très surpris, il a été très intéressé, il m'a dit, c'est hyper intéressant ce que vous faites, maintenant il faut absolument que vos élèves sachent ce qu'ils apprennent pour que l'apprentissage soit efficace. Et c'est là où je me suis dit, voilà, la limite. Entre moi, ce que j'ai envie de faire, donner à jouer pour l'instant présent, avec tout ce que ça implique derrière, ou alors de l'apprentissage par le jeu. Donc les deux sont hyper intéressants. Moi, je me suis dit, ok, j'ai envie de passer à autre chose, vraiment donner le jeu pour le jeu. Mais son regard sur cette dernière séance et cette dernière inspection a été un grand moment de ma carrière, ouais.
1: Merci Delphine. Alors, on se retrouve juste après une courte pause musicale pendant laquelle on écoute Julien Clerc qui n'a plus les pieds sur terre quand il chante « Quand je joue ».

0: Jouer en famille, un beau challenge. C'est le sujet de Vue de Famille aujourd'hui. Nous sommes avec Delphine Maire, formée et spécialisée dans le jeu comme outil professionnel d'accompagnement de la personne. Donc on a vu qu'il y avait tout type de jeu, mais nombreux sont les bienfaits du jeu, que d'apprentissage grâce au jeu. Est-ce que vous pouvez nous dire, Delphine, un peu, on va parler de tous ces bienfaits, mais en quoi le jeu en famille est un challenge?
1: C'est un challenge parce que déjà, faire quelque chose en famille, c'est un challenge. Une famille, c'est des individus avec des envies, des besoins. On n'a pas tous la même façon d'aborder le jeu. On n'a pas tous la même façon, la même envie de jouer. Et pour autant, c'est un challenge qu'il est important de se fixer parce que on va rencontrer l'autre par le jeu. Et en famille, c'est extrêmement joyeux d'essayer d'arriver à rencontrer l'autre par le jeu, de vivre ces instants extrêmement riches où plus rien ne compte autre que de jouer et de se retrouver autour d'une activité qui peut a priori être naturelle et agréable à tous, en fait.
0: Puisqu'on disait au début, dans la première partie de l'émission, tout ça est gratuit aussi.
1: C'est tout ça est gratuit.
0: Du temps qu'on passe ensemble.
1: C'est du temps gagné, c'est du temps, c'est un temps hyper riche. Ouais. C'est un temps hyper riche. Et ce qui est là où il y a un challenge, c'est aussi de se dire, on va rien faire d'autre. On pose les téléphones, on arrête de travailler, on est juste là pour se poser la question de est-ce que je vais mettre 1 moins 2, 1 plus 2 si je fais un Skyjo? Est-ce que je mets mon 10 ou je mets pas mon 10 parce que mon frère, ma sœur, il va faire sa colonne de 3 et j'ai pas du tout envie de le faire et ça veut pas dire que je l'aime pas, c'est au contraire, je suis devenue ce joueur qui va titiller l'autre, qui va le voir d'une autre façon. C'est très riche parce qu'on va ensemble expérimenter des choses qui vont après nous procurer des souvenirs communs qui sont précieux.
0: Des souvenirs communs et peut-être il peut même y avoir des jeux qui deviennent des traditions familiales.
1: Ouais. Nous on a chez nous un jeu qui s'appelle le Sea Salt and Pepper, qui est un petit jeu de cartes où on va avoir à la fois du bluff, on va jouer contre l'autre, on doit avoir un petit peu de mémoire, il y a beaucoup de hasard. Les jeux de hasard sont des super jeux parce qu'ils permettent à tous de gagner ou de perdre, évidemment. Mais du coup, on est moins dépendant d'une stratégie que tout le monde n'a pas envie d'avoir ou de donner, ou tout le monde n'est pas en capacité. Et c'est vrai que c'est un jeu, quand on est tous les cinq, toujours, on se fait un petit Sea Salt. Et c'est toujours petit Sea Salt et on est hyper content et on joue et rejoue. Faut pas avoir peur de garder un jeu, justement, parce qu'on va s'expertiser, parce qu'on va varier nos stratégies, parce qu'on va varier les souvenirs, on va enrichir le jeu, on va tester des choses nouvelles.
0: Les souvenirs que ça crée aussi, le jeu, c'est extraordinaire.
1: C'est extraordinaire, ouais.
0: Et alors les jeux ont un peu évolué. Maintenant, il y a beaucoup plus de jeux plus courts, donc on a le temps aussi, pendant que le dîner est en train de cuire, ben hop, on a le temps de faire un petit jeu en famille aussi. On passe moins des heures.
1: On a une grande chance aujourd'hui d'avoir des éditeurs de jeux qui ont bien compris comment la société fonctionne. Il y a une grande, grande richesse dans la fabrication et l'édition de jeux. C'est vrai que je conseille à tout le monde toujours de se faire aider dans les magasins de jeux, dans les ludothèques, dans les bars à jeux, pour trouver des jeux qui vont être pour vous le bon jeu. Mais oui, on a beaucoup de chance parce que le Monopoly qui durait des heures, on n'a pas le temps de faire un Monopoly tout le temps. La bonne paye, ça dure longtemps. Tous ces vieux jeux avec lesquels on a tous grandi. Aujourd'hui, il y a plein de petits jeux très sympas, très rapides et qui nous permettent de se titiller, de se tester, d'expérimenter une situation. Et puis après, bah, on va dîner. Peut-être qu'on va faire un peu la tête au début, mais ça dure pas.
0: Est-ce qu'on peut dire que ça renforce des valeurs familiales? Parce que c'est l'occasion aussi de, par l'exemple, d'avoir du respect, de la patience, d'accepter qu'on soit gagnant ou perdant.
1: C'est le jeu, il y a une forte... on parle du jeu de société, en fait, il y a un fort lien jeu et citoyenneté. Donc, au-delà même de la valeur familiale, on peut même aller jusqu'à la citoyenneté, de se dire, quand je suis OK pour respecter une règle, je suis d'accord avec ça, je m'engage quelque part. Il y a une forme d'engagement quand on joue. Donc, effectivement, le jeu est très intéressant en famille, comme dans toute société, de se dire, on se met d'accord pour respecter une règle, et si jamais telle ou telle règle est difficile à respecter, on peut l'adapter aussi, ou on change de jeu, parce qu'il faut respecter aussi ce respect de la règle qui n'est pas forcément sain pour tout le monde. Mais à partir du moment où j'accepte de jouer à tel jeu qui comporte une règle, eh bien, je suis un petit peu obligée de me conforter à ces codes qui sont sociaux, familiaux, et qui font qu'on progresse dans cet accès à la citoyenneté en jouant. C'est même tout petit, hein, même un jeu de symbolique. On joue à la dinette. C'est vrai que si je sers un gâteau à ma copine qui joue avec moi, je suis contente qu'elle me dise merci. Ça fait partie des codes sociaux qu'on va développer par le jeu.
0: Et alors, est-ce qu'il faut de temps en temps... on dit toujours, allez hop, on va laisser gagner le petit. C'est bien de le faire de temps en temps, mais il faut aussi qu'il apprenne à pas forcément gagner, quoi.
1: Et puis, si on se rend compte qu'un enfant ne peut pas gagner sur une partie de jeu de règles, il y a tellement de jeux, on peut essayer de trouver un jeu où il va pouvoir gagner. Et je parlais du jeu de hasard, il y a certains jeux pour les tout-petits où le hasard est très important, qui permettent de ne pas laisser gagner, c'est le hasard qui va faire que. Après, j'ai envie de dire, apprendre à gagner ou à perdre, ça fait partie de la vie, et certains vont hyper investir la victoire. C'est tout aussi... Alors, questionnant, non, mais on peut se dire, voilà, c'est du fictif. Donc oui, t'as gagné, mais bon, voilà, t'as gagné à ce jeu-là, comme la défaite. Après, il y a les jeux coopératifs, c'est intéressant en famille. Quand vous voyez un enfant pour qui c'est compliqué, parce que ça peut arriver, que ce soit compliqué de gagner ou de perdre, un enfant qui est pas très bien dans ses baskets, le jeu coopératif, où là, c'est toute la famille qui va jouer contre le jeu, ça, c'est très intéressant. C'est des jeux, il y en a plein. Ah oui. Et là, on va jouer ensemble contre le jeu. Donc, on va gagner ensemble ou on va perdre ensemble. Et ça permet aussi de tempérer un peu la frustration et les émotions.
0: Et il y a aussi pas mal de... Le jeu permet aussi beaucoup d'interactions intergénérationnelles.
1: Oui.
0: Donc ça, c'est quand même les différentes générations qui se rencontrent.
1: Oui.
0: C'est cadeau. Parce que...
1: C'est cadeau. Le jeu a un fort, fort impact culturel, hein, une grande finalité culturelle. Je donne de ma culture quand je joue. Je le vois dans certains ateliers effectivement intergénérationnels où on ne sait pas quoi faire finalement avec son ancien. On a du mal. Je vois des jeunes qui arrivent dans les EHPAD où je travaille. Ils discutent, mais la personne, elle entend plus très bien, etc. Le jeu, c'est un lien qui est merveilleux parce qu'on se retrouve autour d'un domino quand la personne âgée en est encore capable. On se retrouve autour d'une bataille. On se retrouve autour d'un jeu de loi. On se retrouve autour d'un... Et oui, pour ces ponts-là, et faire ensemble. Moi, je trouve que le lien social, c'est quand on fait les choses ensemble. Et le jeu, on va faire ensemble. On va partager un instant, on va partager un moment. Comme on disait, on va se créer des souvenirs, on va se connaître, on va voir sa personne âgée qui va être pas du tout comme elle est au quotidien, où elle va être toute gentille et toute mignonne, et puis là, elle va piquer votre carte. Bah, c'est génial, alors on a un regard sur l'autre qui est très différent, et le jeu permet tout ça.
0: Donc les petits-enfants peuvent observer leurs grands-parents, comme les grands-parents, il y a un côté magique aussi, le temps de regarder les enfants jouer.
1: Et puis de voir qui on est par le jeu. Le jeu, on dit souvent, ça c'est une petite règle dans le monde du jeu, de dire que la règle du jeu JE prime sur la règle du jeu JEU. Et ça, je trouve ça génial parce que je me rends compte en jouant avec des personnes qui perdent un peu de leurs compétences cognitives, motrices, à quel point elles sont toujours là. Et j'ai eu un jour la visite d'une petite fille qui est venue voir, qui était là quand je jouais avec ses grands-parents et qui m'a dit cette phrase qui m'a énormément touchée. Elle m'a dit, c'est fou, je les retrouve quand je les vois jouer. Oh, ça, c'était un beau cadeau.
0: Ben merci pour cette belle phrase de conclusion qui nous montre qu'à tout âge, jouer est important et vertueux. Merci Delphine Maire de votre présence dans Vie de Famille aujourd'hui.
1: Merci à vous.
0: N'hésitons pas à jouer avec nos enfants, nos parents, nos amis. Les jeux offrent un cadre interactif et joyeux qui favorise la création de souvenirs durables, renforçant ainsi les liens de manière significative. Et n'oublions pas de nous ennuyer pour faire naître la créativité et qui sait, peut-être créer un jour un jeu qui sera primé au Festival de Cannes une année en février. Merci à tous pour votre écoute et à la semaine prochaine.

Évangile de Jésus-Christ selon saint Matthieu. En ce temps-là, comme Jésus arrivait sur l'autre rive dans le pays des Gadaréniens, deux possédés sortirent d'entre les tombes à sa rencontre. Ils étaient si agressifs que personne ne pouvait passer par ce chemin. Et voilà qu'ils se mirent à crier « Que nous veux-tu, fils de Dieu ? Es-tu venu pour nous tourmenter avant le moment fixé ?» Or, il y avait au loin un grand troupeau de porcs qui cherchait sa nourriture. Les démons suppliaient Jésus « Si tu nous expulses, envoie-nous dans le troupeau de porcs. » Il leur répondit « Allez !» Ils sortirent et ils s'en allèrent dans les porcs. Et voilà que, du haut de la falaise, tout le troupeau se précipita dans la mer et les porcs moururent dans les flots. Les gardiens prirent la fuite et s'en allèrent dans la ville annoncer tout cela, et en particulier ce qui était arrivé aux possédés. Et voilà que toute la ville sortit à la rencontre de Jésus, et lorsqu'ils le virent, les gens le supplièrent de partir de leur territoire. Finalement, les chrétiens ont-ils raison de manger du porc ? Quand on voit comment Jésus traite ces pauvres cochons dans l'Évangile, on se demande si on ne devrait pas interpréter cela comme une condamnation définitive de l'animal lui-même et de sa viande en particulier. Heureusement que plus tard, le Seigneur viendra confirmer à Pierre qu'aucun aliment ne doit être plus déclaré impur. Donc, je vous rassure, vous pouvez garder vos conserves de rillettes et vos saucissons sans scrupule. Ce que Jésus manifeste dans l'évangile d'aujourd'hui est bien résumé dans le verset alléluiatique qui est chanté juste avant l'évangile. « Le Père a voulu nous engendrer par sa parole de vérité pour faire de nous comme les prémices de ses créatures. » L'homme est la première des créatures. Il est en termes de dignité, étant la seule créature faite à l'image et la ressemblance de Dieu. On comprend alors que Jésus préfère sauver une vie humaine et surtout une âme humaine, quitte à ce que cela conduise à sacrifier un troupeau entier de porcs. L'homme est aussi la première des créatures en termes de chronologie. Non pas dans sa création, on voit comment la Genèse situe la création de l'homme à la fin de la semaine des origines, mais dans sa recréation, puisque la création tout entière attend la révélation des fils de Dieu, la création entière attend la rédemption qui concerne d'abord l'humanité et qui saisit ensuite tout ce qui est. Nous sommes les premiers destinés au royaume des cieux. Que tout cela nous rappelle la haute dignité qui est la nôtre, une haute dignité qui appelle une grande responsabilité. Si je suis supérieur au porc, je ne peux pas me comporter comme un animal. Si je suis le destinataire de tant de grâces de Dieu, je ne peux pas les jeter au pourceau par mon indifférence. Le Seigneur nous aime infiniment plus que tout ce qu'il a pu créer par amour pour nous. Répondons à cet amour par notre gratitude et par toute notre vie.

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1: Année A, 14e dimanche du temps ordinaire. Psaume, psaume 144 ou 145. Je t'exalterai, mon Dieu, mon roi. Je bénirai ton nom toujours et à jamais. Chaque jour, je te bénirai. Je louerai ton nom toujours et à jamais. Le Seigneur est tendresse et pitié, lent à la colère et plein d'amour. La bonté du Seigneur est pour tous, sa tendresse pour toutes ses œuvres. Que tes œuvres, Seigneur, te rendent grâce et que tes fidèles te bénissent. Ils diront la gloire de ton règne, ils parleront de tes exploits. Le Seigneur est vrai en tout ce qu'il dit, fidèle en tout ce qu'il fait. Le Seigneur soutient tous ceux qui tombent, il redresse tous les accablés. Chers auditeurs, dans la Bible, le psaume est intitulé « Louange de David », verset 1. David est traditionnellement considéré comme l'auteur des psaumes. Mais pour les chrétiens, Jésus-Christ est le fils de David, ou plutôt le Seigneur de David, et donc l'orant des psaumes. À partir de qui et avec qui nous les lisons, nous les prions? La signification historique originelle des textes ne doit pas être pour autant abolie, mais elle doit être dépassée. La lettre enseigne les faits, l'allégorie ce que tu crois, le sens moral ce que tu fais, l'anagogie ce vers quoi tu tends. La lettre enseigne les faits. Le sens historique se lit par exemple dans la vie de David, quand il adressa à Dieu un cantique pour le bénir de l'avoir délivré de tous ses ennemis et de la main de Saül. Nous lisons dans le deuxième livre de Samuel au chapitre 22. « Dans mon angoisse, j'invoquais le Seigneur et vers mon Dieu, je lançais mon cri. Il entendit de son temple ma voix, donc de son temple céleste, et mon cri parvint à ses oreilles. Et plus loin, tu m'exaltes par-dessus mes agresseurs, tu me libères de l'homme de violence. Aussi, je te louerai, Seigneur, chez les païens, et je veux jouer pour ton nom. Il multiplie pour son roi les délivrances et montre de l'amour pour son moi, pour David et sa descendance à jamais. » Deuxièmement, l'allégorie enseigne ce que tu crois. L'allégorie, c'est ce qui annonce le Christ. « Je t'exalterai, mon Dieu, mon roi, je bénirai ton nom toujours et à jamais. » C'est ce qu'a fait la foule, peu avant la passion de Jésus, en portant des rameaux. La foule acclame Jésus, roi d'Israël, et le salut apporté par la royauté du Messie. Jean chapitre 12, versets 12 à 13. Tandis que Jésus accomplit la prophétie de Zacharie, exulte avec force, fille de Sion, crie de joie, fille de Jérusalem, voici que ton roi vient à toi. Il est juste et victorieux, victorieux de Satan, hein, humble, monté sur un âne. Zacharie 9, verset 9, c'était la première lecture. David avait été délivré de la violence de Saül. Jésus a été soumis à la violence satanique de ses bourreaux. Mais il a été délivré de la mort. Il est sorti du tombeau, il est vivant, vainqueur de Satan, du mal et de la mort. Chaque jour, je te bénirai. Je louerai ton nom toujours et à jamais. Et la meilleure façon de le faire, c'est de participer à la messe, à l'Eucharistie. Le mot « Eucharistie » signifiant « action de grâce ». Même si vous ne communiez pas. Nous le bénissons pour la passion d'amour et pour sa mort d'amour et pour sa résurrection d'amour. Nous bénissons le Père pour tout ce que le Christ a vécu. La bonté du Seigneur, c'est la bonté de Dieu le Père, et c'est aussi la bonté de son Fils Jésus. Et cette bonté est pour tous, sa tendresse pour toutes ses œuvres. De même, on peut dire de Jésus, le Seigneur soutient tous ceux qui tombent. Il redresse tous les accablés. Troisièmement, le sens moral enseigne ce que tu fais. Le sens moral pourrait être résumé en ces termes. Aujourd'hui, je suis invité à me laisser aimer, à me faire pardonner, à être consolé. Le Seigneur est tendresse et pitié, lent à la colère et plein d'amour. Ensuite, à mon tour, je suis invité à aimer les autres et à avoir de la tendresse pour mon entourage. Car la bonté du Seigneur est pour tous, sa tendresse pour toutes ses œuvres. Le sens moral, c'est aussi de savoir témoigner de l'action de Dieu dans notre vie. Ils diront la gloire de ton règne, ils parleront de tes exploits. Quatrièmement, l'anagogie enseigne ce vers quoi tu tends. L'anagogie peut être développée à partir des versets « Ils diront la gloire de ton règne ». En effet, la gloire du règne du Christ sera manifestée lors de la parousie. Dans la première lecture de ce dimanche, les paroles « Il brisera l'arc de guerre, il proclamera la paix aux nations, sa domination s'étendra d'une mer à l'autre » étaient une promesse. Et la prière du Notre Père « Que ton règne vienne sur la terre comme au ciel » est une promesse. Et le psaume nous assure « Le Seigneur est vrai en tout ce qu'il dit ». Fidèle en tout ce qu'il fait. C'est Jésus qui exprime cette louange en nous, même si nous avons une vie difficile, parce que le règne de Dieu se réalisera sur la terre comme au ciel. Et quand nous prions, « Je t'exalterai, mon Dieu, mon roi, je bénirai ton nom toujours et à jamais », nous nous préparons à accueillir sa venue glorieuse et nous la hâtons. Quand nous prions, chaque jour je te bénirai, je louerai ton nom toujours et à jamais, nous devançons la louange qui dilatera notre cœur au ciel dans l'éternité. Dans l'évangile de ce dimanche, Jésus loue le Père. Il est vraiment le fils de David, ou plutôt le Seigneur de David. Et il nous enseigne à louer Dieu. « Je te rends grâce, mon Père, Seigneur des cieux et de la terre, d'avoir voilé ceci aux sages et aux prudents, en araméen, sakaltone, et de l'avoir dévoilé aux petits-enfants. » Jésus avait fait de nombreux miracles, de nombreux actes de puissance. À Chorazim, à Bethsaïde, à Capharnaüm. Mais ces villes ne s'étaient pas converties. Et Jésus dit que Capharnaüm sera jugé sévèrement. Juste après, et c'est l'évangile de ce dimanche, Jésus met en valeur les petits-enfants. Les petits-enfants ont ceci de particulier, qu'ils ne sont pas encombrés pour percevoir l'amour et la bonté de Dieu. C'est pourquoi ils comprennent Jésus. David était le plus jeune de ses frères et il fut un roi selon le cœur de Dieu. Pour entrer dans la louange, il faut retrouver une certaine fraîcheur du cœur. Le savoir humain, la prudence humaine, les calculs humains nous font passer à côté de la dimension divine. La louange, au contraire, nous fait entrer dans cette dimension. Et nous dilate. Je t'exalterai, mon Dieu, mon roi, je bénirai ton nom toujours et à jamais, chaque jour je te bénirai. Je louerai ton nom toujours et à jamais. Le Seigneur est tendresse et pitié, lent à la colère et plein d'amour. La bonté du Seigneur est pour tous, sa tendresse pour toutes ses œuvres. Que tes œuvres, Seigneur, te rendent grâce et que tes fidèles te bénissent. Ils diront la gloire de ton règne, ils parleront de tes exploits. Le Seigneur est vrai en tout ce qu'il dit, fidèle en tout ce qu'il fait. Le Seigneur soutient tous ceux qui tombent et redresse tous les accablés. Merci, au revoir, à bientôt.
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1: Bonjour à tous. Cette semaine, nous interrogeons l'acceptation. Nous avons pu précédemment voir les deux différentes formes de l'acceptation, forme active, forme passive. Je vous ai suggéré de voir un peu votre propre définition et l'utilisation de ce terme dans le quotidien. Et on va essayer de déployer un peu ces deux aspects. Donc, pourquoi finalement donner son consentement et donner son accord à une situation, comme on l'a vu précédemment, qui est plutôt négative, hein, où on est dans un état de désillusion, on a été déçu, en quoi cela va nous être utile? Déjà, on va voir que ça met au défi finalement ce qu'Aristote appelle la perfectibilité humaine. C'est-à-dire que ça va nous demander de faire preuve d'agilité, de prendre de la distance, bien sûr, mais surtout vraiment d'aller vers une certaine forme. Ce n'est pas du perfectionnement moral, mais c'est plutôt d'intelligence, d'ingéniosité, de savoir se relever, de tirer parti de la situation, de savoir penser différemment. Avant toute expérience scientifique, on part d'un terrain, on part d'une expérience. N'importe quelle innovation va nous demander de prendre en compte la réalité telle qu'elle est. Et c'est un peu grâce à ces fameuses déceptions qu'on va réussir à trouver des solutions encore plus magnifiques. Donc, on a notre épreuve, finalement, qui va nous donner place à une acceptation pleine et entière de cette réalité. On accepte le dénuement, on accepte une remise en cause, et cela va finalement nous permettre de développer un autre état d'esprit. Alors un autre état d'esprit, c'est vite dit, ça se fait pas en claquement de doigts, ça peut effectivement aller très vite, comme ça peut prendre des mois, parfois des années, mais c'est généralement quelque chose qui était déjà présent en nous. Et c'est quelque chose qui va prendre sa place parce que justement, il y a eu adversité. Et encore une fois, quand on regarde toutes les plus belles découvertes, souvent elles ont été complètement inopinées et elles étaient même qualifiées d'erreurs. Donc on voit bien que finalement, si l'être humain a cette agilité particulière qui fait de lui un humain, finalement, contrairement à un babouin, un singe, un rhinocéros ou un gorille, on voit que cela lui demande quand même de se faire confiance. On va voir le double paradoxe un peu plus tard, mais cette confiance, elle est encore intrinsèquement, j'ai envie de dire, plus ou moins liée à cette notion d'acceptation. Parce que sans confiance, pas d'acceptation. Si l'acceptation, par sa définition, présuppose une amélioration, ça veut dire déjà qu'on croit qu'une amélioration est possible. Et c'est ce qui va la distinguer finalement de la deuxième définition, à savoir la résignation et la soumission. Si on n'envisage pas que des améliorations sont possibles, ou tout du moins qu'il y a possibilité d'avoir qu'il y ait d'autres opportunités. On sera forcément contraint de rester dans la deuxième catégorie, c'est-à-dire une acceptation passive, avec ce que je décrivais tout à l'heure comme un mode en pilotage automatique.

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1: Maintenant, comme on l'a vu plus haut, si on souhaite s'accorder sur une acceptation, enfin plutôt comme on l'a vu, un consentement, un accord avec une vision un peu plus vaste, ça veut dire que finalement, chaque expérience qui nous est donnée est là pour expérimenter, mais aussi pour s'améliorer. Et finalement, il y a quelque chose d'encore plus beau à voir, c'est comme une préparation. Alors, c'est effectivement un peu le pari pascalien. Voilà, Blaise Pascal va nous dire « Moi, je fais le pari de croire. » Maintenant, vous pouvez faire le pari de ne pas croire, mais vous serez un peu moins heureux. On a deux équipes. Soit je crois que quelque chose existe et que quelque chose de meilleur est possible et que le bien est parmi nous, soit je crois en rien. Finalement, c'est pas grave. Mais voilà, c'est une autre équipe. Aussi simplement que ça. Et là, j'aime bien cette citation, enfin j'aime bien cet exemple, parce qu'on retrouve bien les deux colorations de l'acceptation. C'est d'un côté, effectivement, la résignation, la soumission, non, j'y crois pas, c'est comme ça. Il y a, voilà, le réel, toujours, on met bien l'expérience du réel, le scientifique, voilà, mais les arguments très concrets. Mais du coup, il n'y a pas d'espoir. Ou l'autre côté, si on y croit, il y a quelque chose, et du coup, ça donne encore plus envie d'avancer. Bon, Pascal avait fait son choix, je vous laisse faire le vôtre. Donc on voit bien, encore une fois, que derrière ces notions d'acceptation, de pouvoir, de déception, il y a toujours une notion de volonté quelque part, de comment je veux percevoir le monde, comment je souhaite finalement imaginer mon existence et une vision qui va beaucoup plus au-delà de ce que je vais vivre dans le quotidien. Ça va ensuite, bien sûr, s'incarner dans la coloration que je mets dans ma vie de tous les jours, mais ça va nous demander finalement de créer notre propre idéal et de choisir nos propres croyances. Et c'est à l'égard de ces dernières que l'on va pouvoir plus ou moins se positionner. On voit très bien que, entre guillemets, lorsque l'on fait un choix d'équipe, notre posture varie du tout au tout. On n'est pas toujours, évidemment, en capacité de se relever immédiatement et de faire face, bien sûr. La vie nous éprouve tous. Mais encore une fois, c'est aussi une question de temps, de cycle et de paix. Et c'est là où finalement intervient cette notion d'humilité. Parce que je suis dans l'acceptation, quelque part se développe une certaine tranquillité, une certaine paix, une certaine paix qui n'est pas de la résignation ou de la soumission, mais qui est une forme d'adéquation avec sa propre existence. Alors, je ne sais pas si la différence est bien claire, c'est-à-dire que dans un cas qui est celle de la soumission et de la résignation, je subis et je ne me considère que comme un esclave, finalement, une pauvre victime notre système, etc., etc. Je limite de fait mon existence au cadre qui m'est donné et je suis en mode pilotage automatique. Et puis, nous avons également l'autre option, celle que nous avons largement évoquée ensemble. Ainsi, je vous propose de réfléchir à ces différentes alternatives et je vous dis à bientôt.

porteur, eh bien, il symbolise cette œuvre de Dieu, cette présence de Dieu au milieu de son peuple. À la parole que le prophète annonce, les signes miraculeux qu'il peut opérer apportent un appui, c'est-à-dire qu'il révèle à travers des gestes concrets cette parole que le prophète a proclamée. Et du même coup, ils attestent l'authenticité à la fois du messager de Dieu, ça n'est pas un charlatan, et l'authenticité de la parole annoncée. On retrouvera exactement la même notion dans le Nouveau Testament. Si je prends ici, par exemple, le verset 20 du chapitre 16 de l'Évangile selon saint Marc, lorsque Jésus envoie les apôtres en mission, Marc nous dit « Et ils s'en allèrent prêcher partout. Le Seigneur travaillait avec eux et confirmait la parole par les miracles qui l'accompagnaient. » C'est justement cette subordination du miracle à la parole qui distingue les vrais miracles des tours opérés par les magiciens et par les faux prophètes. Le miracle, d'autres sont capables d'en faire. Voyez les magiciens de Pharaon qui font concurrence au miracle de Moïse. Par contre, ces miracles-là ne sont pas révélateurs, ne sont pas porteurs d'un signe qui les dépasse. Le miracle est un signe, mais le signe n'est pas toujours un miracle. Parmi tous les signes qui sont donnés, les miracles sans doute se distinguent par leur efficacité, par leur caractère extraordinaire. Le miracle est un signe révélateur de la puissance de Dieu. On l'appelle souvent dans les textes bibliques un exploit, une grande chose, une merveille. Même si parfois le miracle peut comporter des faits naturels, comme la pluie ou encore la sécheresse. Mais il dépasse le plus souvent ce que l'homme a coutume de voir et ce qu'il peut lui-même accomplir. Voilà pourquoi le miracle est avant tout un signe de la puissance de Dieu à qui rien n'est impossible. Mais il peut arriver aussi que, à travers le miracle, le signe donné ne soit pas reconnu. Que le miracle soit pris comme une espèce de tour de passe-passe, ou comme l'exercice d'un pouvoir surnaturel dont on ignore la cause profonde. À ce moment-là, le miracle ne joue pas son rôle de signe. Le miracle, alors je dirais, manque sa cible et peut même provoquer dans le cœur de l'homme des réactions totalement à l'opposé de celles pour lesquelles il était advenu. Parfois, le peuple d'Israël, face à un miracle dans le désert, est tout à fait sceptique et même se met en colère contre Dieu et lui réclame d'autres miracles plus probants. On voit aussi parfois le scepticisme s'installer, par exemple dans le cœur du roi Akaz, qui fait plus confiance à ses alliances politiciennes qu'à la puissance de Dieu. On pourrait dire que le miracle n'est pas tout-puissant et qu'il peut se heurter à des inconversions, à des duretés du cœur de l'homme, et alors, du même coup, ne pas porter le fruit qu'il aurait dû porter.

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1: Au stade où nous en sommes, nous pouvons peut-être nous poser la question. Faut-il absolument chercher à expliquer les miracles? Faut-il les contester? Faut-il les considérer comme une certaine façon de présenter les choses, un genre littéraire? On fait dans la fable, on fait dans la légende, on fait dans l'extraordinaire. Et donc, on va peut-être, à partir de faits réels, modeler l'interprétation et modeler même le phénomène lui-même. Alors, faut-il absolument chercher à expliquer les miracles? Ce que nous venons de dire, je pense, répond en partie à cette question. Ça n'est pas tant le miracle qui doit nous interpeller et nous intéresser, mais encore une fois, le signe qui est donné à travers ce miracle. Prenons un exemple. La manne qui était envoyée jour après jour au peuple d'Israël dans le désert, une sorte de givre, de croûte qui se déposait au lever du jour sur le sol, qu'il suffisait de ramasser pour s'en nourrir. Est cette manne que les Hébreux d'ailleurs ne comprennent pas, car ils l'appellent d'une question. Manou, qu'est-ce que c'est? Eh bien, ce qu'est-ce que c'est qui va rester un point d'interrogation va néanmoins nourrir le peuple pendant 40 ans dans le désert. Alors, on peut s'attacher au miracle lui-même et essayer de l'expliquer. Des hommes sérieux, pourtant, ont tenté de le faire. Ils nous disent que dans le désert, une mouche vient piquer certains buissons. Et lorsqu'elle pique le buisson, il y a une sorte de petite goutte, un peu comme une goutte de miel, qui vient à la surface. Et quand elle sèche, elle fait comme une sorte de croûte blanche. Et, d'après eux, les Hébreux se seraient nourris de cette gomme venant des buissons piqués par les mouches. Je pense que là, nous ne sommes pas loin du ridicule, parce que, vu le nombre tout de même des Hébreux, comment auraient-ils pu, jour après jour, se nourrir de ces miettes, de ces toutes petites croûtes venant des buissons? Il aurait fallu des forêts entières de buissons. Or, nous sommes dans le désert. Pourquoi vouloir expliquer? Il y a une espèce de rejet, finalement, de l'action de Dieu. On a l'impression que l'action de Dieu, quand elle est extraordinaire, quelque part, elle nous gêne. On en a honte par rapport à ceux qui n'ont pas la foi. On a peur de passer pour des imbéciles, pour des crédules, alors on essaye de prouver par A plus B que telle et telle chose se sont passées comme ça. En fait, cette espèce de gomme, elle a été expertisée. On en a fait manger à des personnes, et non seulement elle ne les a pas nourries suffisamment, car elle était trop pauvre, mais en plus, elle a déclenché des diarrhées épouvantables. Donc nous refermons cette parenthèse qui nous montre que vouloir expliquer à tout prix les miracles n'est pas intéressant. Qu'est-ce qui est intéressant dans la manne? C'est que Dieu pourvoit aux besoins de son peuple, jour après jour, dans la fidélité, et lui apprend à s'abandonner à la providence.

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1: Bonjour à tous et bienvenue. C'est un troisième entretien cette semaine et vous découvrez depuis le début Madame Christine Boutin avec l'apparition de ce livre il y a quelques mois aux éditions Pierre Tecky, lettre ouverte à qui veut s'engager en politique pour servir la France et les Français. Je n'avais pas prévu cette question, Madame Boutin, mais je vous salue. Bonjour.
2: Bonjour.
1: Pourquoi l'écriture de cet ouvrage ?
2: Parce que je veux donner de l'espérance à ce pays qui en manque beaucoup. Et nous avons la possibilité, et nous savons, et je sais que la France va se relever. Et la réponse est simple et très facile. Il suffit que nous renouions avec Dieu. Il faut que nous redisions oui à Dieu. Et vous verrez, le jour où la France retrouvera sa mission, qu'elle sera en harmonie avec Dieu, nous irons beaucoup, beaucoup mieux. Pour moi, c'est inscrit, donc ça se fera. Le seul problème est de savoir quand, c'est-à-dire quand les Français et les catholiques à qui il revient une responsabilité majeure, compte tenu de la mission spirituelle de la France, de ne plus avoir peur de dire qu'ils sont catholiques, qu'ils en soient fiers, et que et vous verrez, la France ira mieux, mais j'en suis absolument convaincue. Le Seigneur me l'a montré pendant ces 40 ans. Et vous savez, moi qui ai eu son combat difficile, mes ennemis, d'abord deux choses que m'ont apporté la politique. La première, j'ai appris à pardonner. Le pardon est une chose excessivement difficile, mais il a été une clé pour les catholiques. Si on n'arrive pas à pardonner, on reste avec un sentiment de haine, d'agressivité, de combat. C'est difficile de pardonner à son adversaire. Mais j'ai compris, grâce à la politique, que mon pire adversaire était autant aimé de Dieu que je le suis. De quel droit ne puis-je pas lui pardonner ? Donc pour moi, j'ai appris le pardon. C'est un acquis extraordinaire.
1: C'est une grande clé.
2: Ah oui, ouais, très grande clé, absolument. Et puis, alors la deuxième chose que m'a apporté la politique, ce que j'ai pu constater, c'est que malgré mes convictions affirmées, respectueuses de l'autre, j'étais respectée pour ce que j'étais. J'avais le respect. Ah bien sûr, j'étais attaquée, bien sûr, j'en ai reçu des coups, et ma famille aussi, et ça aussi, vous savez, c'est un engagement qui entraîne non seulement son mari, ses enfants, mais aussi ses beaux-frères, ses belles-sœurs, nous sommes très nombreux dans notre famille, et il y a des gens qui ne partagent pas du tout mon avis, mais nous sommes très amis, et nous sommes toujours heureux de nous retrouver. Mais je sais que mes beaux-frères et belles-sœurs, pour certains d'entre eux, ont mal vécu avec leurs amis d'être le beau-frère de Christine Boutin. C'est pas facile d'être proche et d'aimer, bien qu'elle n'ait pas les mêmes idées que moi, cette belle-sœur qui est critiquée partout. Je le sais. Donc c'est un effort de tous. Alors, plus le cercle est proche, plus la douleur est vive, bien sûr. Mais il n'empêche que je peux vous dire que malgré ce que je suis, ou parce que je suis ce que j'étais, c'est-à-dire une catholique fervente, eh bien, j'étais respectée dans l'hémicycle. Partout. Tous les rangs de l'hémicycle.
1: Alors vous avez une réponse aujourd'hui de ce respect au fond que vous avez eu.
2: Ah ben ma réponse c'est que j'ai dit oui à Jésus. C'est tout.
1: C'est aussi simple.
2: C'est pas plus compliqué.
1: Alors comment être pleinement catholique comme vous l'avez été ? Alors ceux qui sont oui, comment être pleinement un homme ou une femme politique, mais catholique. Vous n'avez pas eu peur, vous n'avez jamais été freiné, vous n'avez jamais été impressionné.
2: Écoutez, à chaque fois que je suis rentrée dans l'hémicycle de l'Assemblée nationale, j'ai une très forte émotion, parce que c'est un lieu absolument incroyable. Du reste, où l'on retrouve un certain nombre de signes de sacré. Le sacré n'existe plus dans notre pays. Mais à l'Assemblée, il y a un côté très sacré. Et donc, j'ai toujours eu cette émotion parce que quand nous étions pleins, dans l'hémicycle plein, il y avait la représentation de toute la France. Et on voyait très bien, quand on rentrait dans l'hémicycle, si la France allait bien ou si elle n'allait pas bien, par le calme, par les invectives, etc.
1: Donc, il y avait une température.
2: Ah oui, il y avait absolument. Et c'était très, très, très bouleversant. Mais oui, ça a été très important pour moi. Et c'était éducatif aussi. Mais la politique, je vous dis, m'a appris le respect de l'autre. Vraiment, je crois que la plus belle...
1: Dans les différences.
2: Différences, mais oui, bien sûr.
1: Donc le respect de l'autre dans les différences.
2: Mais bien sûr.
1: Par exemple, donc la rencontre de l'autre.
2: S'il le veut bien.
1: S'il le veut bien.
2: Parce que c'est ça la responsabilité. Moi, si vous voulez, quand je pardonne à l'autre qui m'attaque de façon injuste, ouais. En tout cas, et vous le, j'estime ouais. injuste, moi je lui pardonne. J'ai fini par arriver à lui pardonner. Il m'a fallu du temps. Je ne dis pas que ce soit facile à nos auditeurs. Ça demande du temps. Mais il n'empêche que moi, je lui pardonne. Lui, il est libre de me pardonner ou pas. C'est son problème. Ce n'est pas le mien. Moi, je m'occupe du mien.
1: Le pardon, signe de force ou de faiblesse ?
2: Ah, c'est un signe de force. C'est un signe de force, évidemment. Parce que vous, une fois que vous avez pardonné, ça, je l'ai vécu physiquement, de façon incarnée, vous avez la paix qui revient dans votre cœur. Une certaine paix, en tous les cas, pour moi, elle se traduisait par le fait que j'étais rassurée par le fait que Dieu aime autant mon adversaire que moi-même. Ça m'a beaucoup aidé. La paix retrouvée, cet homme, qui manifestement, j'aime pas beaucoup, qui me fait les pires ennuis, il est autant aimé de Dieu que moi.
1: Donc vous relevez finalement, c'est un enfant de Dieu.
2: Bien sûr, mais bien sûr, il ne le sait pas obligatoirement, parfois, même parce que vous savez, il y a parfois même des catholiques qui sont, c'est peut-être ma foi encore plus difficile de pardonner chez les catholiques que chez un adversaire bien, vraiment clair. Mais il faut le faire, il faut le faire. Et ça, c'est un enjeu pour l'Église. C'est-à-dire les fidèles, pour tout, du pape jusqu'en bas.
1: Donc là, chers auditeurs, écoutez bien Madame Christine Boutin, vous nous rappelez, hein, et c'est important aussi, parce que c'est aussi une parole et un message de vérité, et puis vous nous rappelez aussi l'Évangile, hein, l'Évangile ne cesse aussi, à travers cette figure du Christ, de rappeler aussi cette dimension du pardon. Si on est incapable de pardonner à son prochain, comment continuer aussi à rester fidèle dans sa foi Absolument. Chrétienne? C'est impossible. Une question pour vous, oui. Quel message donneriez-vous aux chrétiens, là, qui vous écoutent maintenant, qui ont peur d'assumer pleinement leur foi dans la vie publique?
2: Ouais, écoutez,
1: certains qui vous écoutent maintenant.
2: Moi, j'ai été bouleversée par Jean-Paul II, parce qu'on n'ayait pas peur, naturellement. Moi, je suis une fille de Jean-Paul II, je veux dire, voilà. Il m'a retourné. Ah bon? Il est possible de ne pas avoir peur? Parce qu'on a tous peur. On a tous peur. Donc, ne pas avoir peur. Mais comment y arriver? Eh bien, je vais vous dire une chose simple. C'est par la prière et l'Eucharistie. C'est pas compliqué, c'est la prière et l'Eucharistie. Alors quand on a une vie très très occupée, un député, les gens ne se rendent pas compte, être ministre, encore plus dingue, on n'a plus de temps à soi.
1: Alors vous avez été ministre sous Monsieur Sarkozy.
2: Sarkozy, absolument.
1: Oui. Voilà,
2: du logement.
1: Oui, du logement pendant près de deux ans.
2: Plus de deux ans.
1: Une expérience importante, on imagine bien.
2: Magnifique, ouais. Ce qui me permet de montrer aussi qu'on peut être catholique, fervente et avoir une responsabilité majeure dans ce pays.
1: Et une femme.
2: Et une femme en plus, oui, ça c'est sûr.
1: Moi
2: je suis fière d'être une femme, j'assume complètement d'être une femme, et je suis absolument...
1: Donc la beauté, le mystère de la femme, la grandeur, et puis parfois l'hypocrisie, et la jalousie aussi entre femmes.
2: Oui, c'est sûr, parce que les relations entre femmes ne sont pas faciles. Du reste, tout le monde disait, la mystique sera beaucoup plus calme, tout ça, quand il y aura plus de femmes, puisqu'à ce moment-là, il n'y avait pas de femmes. Moi, il y avait très peu de femmes quand j'ai été élue en 88. Et maintenant, il y a autant de femmes que d'hommes, et ça s'est pas calmé. Hein. Je veux dire, ça s'est pas tout calmé dans l'hémicycle. Non, c'est pas, faut pas croire ça. C'est bien qu'il y ait un équilibre. Moi, je suis tout à fait favorable pour que les femmes prennent des responsabilités. Dans ma circonscription, on était une des circonscriptions où il y avait plus de mères femmes que dans d'autres. Donc, non. Mais ce combat-là est ridicule entre les hommes et les femmes. L'homme et la femme, nous sommes complémentaires, nous sommes différents. Et ce qui est en jeu aujourd'hui, ce que je peux vous dire, c'est qu'on est en train de retirer à la femme sa dignité et sa spécificité particulière, qui est celle de la maternité. Avec l'utérus artificiel qui va être disponible et opérationnel dans les mois, quelques années qui viennent, on va mettre dans la femme, dans la tête de la femme, comme on l'a fait avec la pilule et l'avortement, c'est une liberté supplémentaire, moyennant quoi on va lui supprimer la maternité. Et la maternité va rejoindre la philosophie d'aujourd'hui, qui est de créer un sexe neutre. Il n'y aura plus d'être différente entre l'homme et la femme. Du reste, aujourd'hui, on nous fait croire qu'on peut devenir une femme quand on est un homme ou un homme quand on est une femme. Ce qui est naturellement un mensonge, une hypocrisie et pas du tout réel. Pas du tout la vérité. On n'a pas besoin d'être catholique pour le comprendre. mais c'est en tous les cas ce qu'on est en train de nous dire, et c'est excessivement grave. Et naturellement, là aussi, ce que l'on veut, c'est que la personne humaine se dégage de son besoin spirituel. Éliminer Dieu, c'est une idée qui n'est pas si vieille. Elle a 250 ans, 300 ans maximum. Alors, par rapport aux milliers d'années qu'a comme histoire la France, je dois vous dire que ces 300 ans doivent pouvoir être balayés assez rapidement. Parce que l'aspiration spirituelle, transcendante, existe chez chaque homme ou femme, même si l'on n'est pas croyant. Voilà. Donc, mais c'est ça l'enjeu d'aujourd'hui. Enfin, c'est un des enjeux d'aujourd'hui. C'est-à-dire le sexe neutre et faire en sorte que la femme n'ait plus sa spécificité particulière qui est de mettre au monde les enfants. Absolument, bon, absolument.
1: Le cœur de la France est malade.
2: Mais bien sûr, bien sûr.
1: C'est le cœur des hommes qui est malade.
2: Mais bien sûr, bien sûr. Mais
1: il est désorienté, il est confus, il a perdu le bon sens de la vie.
2: Oui,
1: dans
2: parce
1: ses choix.
2: Que le mensonge a été choisi. Depuis 40 ans, moi je l'ai vu petit à petit prendre sa place, le mensonge.
1: Vous êtes arrivé juste à votre engagement après la loi Veil.
2: Mais absolument.
1: Juste après.
2: Oui, juste après. Oui, j'étais là pour ça.
1: Hasard, coïncidence ou un signe de Dieu qui mettait en place une femme catholique qui émergeait dans sa vocation.
2: Oui, mais quand je me suis engagée en 86, je n'étais pas encore convertie. J'y suis allée, moi j'ai comme Saint-Jean bouche d'or, enfin je veux dire, je ne savais pas du tout ce qui m'attendait. Et du reste, tant mieux, il vaut mieux parfois ne pas savoir ce qui vous attend. Parce que si on savait ce qui nous attend, on s'en irait tout de suite, on aurait peur. Donc moi je suis arrivée là, complètement innocente.
1: Alors on va parler encore toujours de cette France, de ce pays qui vous est si cher, que vous avez servi pendant 40 ans et au fond vous continuez à le servir, puisque vous êtes de passage à Lourdes pour une conférence, que vous êtes de passage aussi dans cette émission des Clés pour vivre pour cette série. Je vous remercie pour l'intervention du jour, nous avons peu de temps, mais je vous propose de revenir demain ici même pour la suite et on va revenir sur ce...

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1: Pascal Jacob, bonjour.
2: Bonjour Jean-Yves.
1: Je vous propose la réflexion d'un père de famille. Le jour de notre mariage, on a des principes. Après, on a des enfants. Mais alors, à quoi ça sert d'avoir des principes ?
3: Ça, c'est une bonne question. Tous ceux qui ont des enfants savent combien cette phrase est vraie. Combien on s'est dit, par exemple, je ne céderai jamais à tel désir de mon enfant, par exemple, il n'aura jamais de smartphone avant ses 25 ans. Voilà. En fait, les principes sont des points de départ, en général très rigides, dans lesquels on vient ensuite se mouler, en quelque sorte, ou qu'on va un peu transformer en fonction de la réalité. C'est bien d'avoir des principes parce que il vaut mieux peut-être, et c'est plus facile, d'assouplir ce qui est un peu rigide plutôt que de rigidifier ce qui est trop souple, finalement. On le voit bien avec nos enfants, quand on a des enfants qui sont un peu rigides, qui ont des idées un peu toutes faites, on se dit, c'est la jeunesse, il faut que jeunesse se passe. Et au fond, on voit bien que devant la résistance de la réalité, forcément, leurs principes vont un peu s'assouplir, leurs idées vont un peu s'assouplir, ils vont s'apercevoir que la réalité est toujours plus complexe que ce qu'on avait pensé, plus nuancée, qu'il faut introduire des nuances. Mais quand on a un enfant relativiste ou un élève relativiste qui dit tout se vaut, en fait c'est très difficile de lui faire comprendre que non, tout se vaut pas et qu'on ne peut pas être dans une sorte d'indétermination permanente. Et donc il vaut mieux avoir des principes un peu rigides et puis ensuite les assouplir. Et c'est à ça que servent les enfants finalement. Les enfants nous donnent l'expérience qui permet de voir que finalement ce qui nous semblait extrêmement important à un moment donné, quand on a commencé à avoir des enfants par exemple, finalement n'est plus tant que ça, parce que le plus important, finalement on le voit bien avec les enfants, le plus important c'est pas que nos enfants aient des bonnes notes à l'école ou soient brillants en sport. En réalité, quand on y réfléchit avec un peu de distance, et certains autour de cette table plus que d'autres, eh bien, ce qui compte, c'est la relation qu'on a avec nos enfants, par exemple. C'est le fait d'avoir un lien, non pas nécessairement un lien affectif, mais un vrai lien de confiance. Et on se dit, au fond, la vie nous apprend ce qui est vraiment important, pour le coup, ce qui est vraiment, en quelque sorte, le vrai principe, de telle sorte que ce ne sont pas tellement nos principes qui s'assouplissent, mais c'est plutôt la tolérance que nous avons à la transgression de ces principes. C'est-à-dire qu'il y a des principes dont on se dit, ça serait important, mais ce n'est pas le plus important. Et puis, il y a d'autres principes, effectivement, où on va se dire, si, ça faut vraiment qu'on y tienne. Par exemple, l'unité familiale. Ça, c'est vraiment le plus important. Et tant pis si, pour préserver cette unité familiale, il a fallu renoncer à telle ou telle chose. Et donc, oui, mettre cet ordre-là entre les principes et les enfants me paraît très pertinent.
1: Merci beaucoup, Pascal Jacob.
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6: Aujourd'hui, 1er juillet, nous fêtons Saint-Thierry. Fils du seigneur Marcard, voleur de grands chemins notoires, Thierry se rendit compte le jour même de son mariage qu'il avait la vocation religieuse. Il tenta d'amener sa femme à entrer au couvent, mais elle ne voulut rien entendre. Ils allèrent consulter Saint-Rémy, évêque de Reims, qui défit ce mariage non consommé, renvoya l'épouse vierge à ses parents et garda Thierry parmi ses clercs. Dans la suite, il se chargea de fonder au Mont d'Or, près de Reims, un monastère qui devint plus tard célèbre sous le nom de son fondateur et subsista jusqu'en 1776. Thierry en avait été le premier abbé. Un des plus beaux jours de sa vie fut celui où il vit arriver son père, le seigneur Marcard, qui s'était converti et demandait à entrer au noviciat. On l'y reçut et il devint un très bon moine. Parmi les miracles de notre bienheureux, son panégyriste en raconte un qu'il accomplit en faveur de Thierry Ier, fils de Clovis. Celui-ci avait un œil tellement gâté que ses médecins proposaient de le lui ôter. Or, le roi ne voulait pas devenir borgne. « Si je perds la moitié de mes yeux, disait-il, je perds la moitié de mon autorité sur mes guerriers. » Vint l'abbé du Mont d'Or qui, d'un simple attouchement, remit l'œil royal en parfait état. C'est, paraît-il, en souvenir de cette guérison d'un de leurs prédécesseurs que, le lendemain du jour, on les sacrait à Reims, les rois de France faisaient aux moines de Saint-Thierry l'honneur d'aller déjeuner chez eux. Quant au prénom de Thierry, il est formé de deux substantifs germaniques, Teud, le peuple, et Ric, le chef. Il signifie « le peuple maître ». Thierry évoque les Germains, dont les guerriers revendiquent la toute-puissance sur les autres nations. Ce prénom fut très répandu dès les 4e et 5e siècles, le plus souvent sous la forme primitive de Théodoric, qui s'était conservé longtemps à l'est du Rhin et a donné naissance au prénom allemand Dietrich et à ses variantes d'Erec et d'Éric. La version française de Thierry s'est assez vite imposée dans le royaume des Francs de Clovis et dans ses dépendances ou ses conquêtes. Il resta en usage dans l'aristocratie jusqu'au XIVe siècle, mais ensuite disparut pour ne réapparaître qu'au XIXe siècle à l'époque des romantiques. Il était néanmoins resté assez peu répandu lorsqu'à partir des années 40, il connut une vague de faveurs impressionnante qui le porta à figurer plus de 10 ans, de 59 à 71, au palmarès des prénoms masculins. Il en occupa 2 années le premier rang, à l'époque où le feuilleton de télévision Thierry la Fronde passionnait toute la France. Aujourd'hui, Thierry est redevenu plus discret, mais reste bien installé dans le patrimoine des prénoms français. Demain, n'oubliez pas de souhaiter une bonne fête aux Martiniens. Bonne journée, à demain.
2: Évangile de Jésus-Christ selon saint Matthieu. En ce temps-là, comme Jésus arrivait sur l'autre rive dans le pays des Gadaréniens, deux possédés sortirent d'entre les tombes à sa rencontre. Ils étaient si agressifs que personne ne pouvait passer par ce chemin. Et voilà qu'ils se mirent à crier « Que nous veux-tu, fils de Dieu ? Es-tu venu pour nous tourmenter avant le moment fixé ?» Or, il y avait au loin un grand troupeau de porcs qui cherchait sa nourriture. Les démons suppliaient Jésus « Si tu nous expulses, « Envoie-nous dans le troupeau de porcs. » Il leur répondit, « Allez. » Ils sortirent et ils s'en allèrent dans les porcs. Et voilà que, du haut de la falaise, tout le troupeau se précipita dans la mer et les porcs moururent dans les flots. Les gardiens prirent la fuite et s'en allèrent dans la ville annoncer tout cela, et en particulier ce qui était arrivé aux possédés. Et voilà que toute la ville sortit à la rencontre de Jésus. Et lorsqu'ils le virent, les gens le supplièrent de partir de leur territoire. Finalement, les chrétiens ont-ils raison de manger du porc ? Quand on voit comment Jésus traite ces pauvres cochons dans l'Évangile, on se demande si on ne devrait pas interpréter cela comme une condamnation définitive de l'animal lui-même et de sa viande en particulier. Heureusement que plus tard, le Seigneur viendra confirmer à Pierre qu'aucun aliment ne doit être plus déclaré impur. Donc, je vous rassure, vous pouvez garder vos conserves de rillettes et vos saucissons sans scrupule. Ce que Jésus manifeste dans l'Évangile d'aujourd'hui est bien résumé dans le verset alléluiatique qui est chanté juste avant l'Évangile. Le Père a voulu nous engendrer par sa parole de vérité pour faire de nous comme les prémices de ses créatures. L'homme est la première des créatures. Il est en termes de dignité, étant la seule créature faite à l'image et la ressemblance de Dieu. On comprend alors que Jésus préfère sauver une vie humaine et surtout une âme humaine, quitte à ce que cela conduise à sacrifier un troupeau entier de porcs. L'homme est aussi la première des créatures en termes de chronologie, non pas dans sa création. On voit comment la Genèse situe la création de l'homme à la fin de la semaine des origines, mais dans sa recréation, puisque la création tout entière attend la révélation des fils de Dieu, la création entière attend la rédemption qui concerne d'abord l'humanité et qui saisit ensuite tout ce qui est. Nous sommes les premiers destinés au royaume des cieux. Que tout cela nous rappelle la haute dignité qui est la nôtre, une haute dignité qui appelle une grande responsabilité. Si je suis supérieur au porc, je ne peux pas me comporter comme un animal. Si je suis le destinataire de tant de grâces de Dieu, je ne peux pas les jeter aux pourceaux par mon indifférence. Le Seigneur nous aime infiniment plus que tout ce qu'il a pu créer par amour pour nous. Répondons à cet amour par notre gratitude et par toute notre vie.
6: Lecture et commentaire de l'Évangile de ce jour par le frère Joseph Thomas Pigny, prêtre au couvent de Saint Thomas d'Aquin.

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1: Aujourd'hui, nous recevons Francis Gruyer du groupe ACAT Bayonne.
2: Chères auditrices, chers auditeurs de Radio Lapourdi, bonjour. Je viens vous parler aujourd'hui de la Russie et d'un organisme qui s'appelle Mémorial France. Comme nous l'indique son président Nicolas Vert, que je cite, « Nous avons décidé de renforcer et de soutenir Mémorial en Russie à un moment vraiment difficile pour eux en raison des répressions et intimidations dont ils font l'objet de la part des autorités russes. Nous considérons également qu'ici en France, il faut soutenir la mémoire des violations des droits humains dans le passé et la défense des droits aujourd'hui dans les États de l'ex-URSS et de l'ancien bloc de l'Est, ainsi qu'enrichir la réflexion publique sur les questions de la violence émanant des institutions dans les régimes autoritaires et libéraux et illibéraux. » Fin de citation. Cette année, Mémorial France s'est associé à la Nuit des Veilleurs, initiative portée par la CAT, dont nous vous avions parlé à cette radio à l'occasion de la Journée internationale de soutien aux victimes de la torture le 26 juin. Lors de la Nuit des Veilleurs, qui a eu lieu cette année au Carmel de Bayonne, le 26 juin, le cas d'un jeune prisonnier politique russe, Egor Balazekin, a été retenu. Il est passionné d'histoire et de karaté. Il souffre depuis l'âge de 8 ans d'une hépatite auto-immune, maladie incurable et grave. Le 24 février 2023, à l'âge de 16 ans, l'adolescent a jeté un cocktail Molotov sur les portes d'un bureau militaire de Kirov, à proximité de son village de la région de Saint-Pétersbourg. Il explique son geste par son opposition à la guerre en Ukraine, mais il faut aussi ajouter qu'il a perdu récemment son oncle qui a été tué sur le front ukrainien. Je le cite. « Je suis arrivé à la conclusion que je ne pourrai jamais approuver la présence des forces armées russes sur le territoire de l'Ukraine. » J'ai essayé d'en parler autour de moi, d'aider les gens à prendre conscience de cela, mais j'ai compris que les discussions étaient inutiles et j'ai voulu agir autrement. » Fin de citation. Lors de son procès, Egor déclare « La personne qui m'est le plus cher, ma mère, voudrait qu'on m'acquitte, mais je ne demande pas l'acquittement, ma conscience me jugera. 6 ans, 8 ans, ça n'a pas d'importance. Nous ferons les comptes dans l'autre monde. On me dit d'être patient et que tout ira bien dans notre pays, mais est-ce vraiment le cas? 2 ans ont passé et je ne vois toujours pas le lien entre Mariupol, ville ukrainienne détruite à 70% par les bombardements russes, et ce qui se passe dans ma petite maison. Et même si tout cela permettait de rénover nos villes, d'ouvrir les salles de sport, le prix serait-il acceptable? Des vies brisées. La date du 24 février est devenue pour moi plus importante que celle de mon anniversaire. Je suis coupable d'avoir été indifférent. Au début, tout cela m'était égal, ce qui revient à soutenir la guerre. Fin de citation. Le 22 novembre 2023, Egor Balazekin est condamné à 6 ans de prison pour tentative d'acte terroriste dans le but de déstabiliser les institutions de l'État. Jusqu'à sa majorité, en 2026, il sera incarcéré dans une colonie pour mineurs, puis transféré dans une colonie de régime général. Depuis son incarcération, ses proches alertent sur la dégradation rapide de son état de santé. Sa maladie du foie s'aggrave en raison de l'absence de soins, adaptés en détention. Lors de la Nuit des Veilleurs de la CAT a rassemblé près de 1000 lettres, cartes et messages de soutien qui seront transmis à Egor. Rappelons que l'incarcération d'Egor, alors qu'il était encore mineur, est symptomatique de la répression russe envers les opposants au régime et à la guerre en Ukraine. Je cite Nathalie Mrozova, juriste et coprésidente de Mémorial. En Russie, il est impossible de se prononcer contre la guerre. Chaque mot peut amener en prison. » Fin de citation. Depuis le début de l'invasion de la Russie en Ukraine, le système répressif russe ne faiblit pas et s'attaque à toutes les voix contestataires sans discernement. Je citerai à nouveau Nathalie Morozova. Le système est sans cesse à la recherche de nouvelles victimes. Après avoir emprisonné les opposants politiques les plus connus et les plus actifs, il s'attaque désormais à des personnes lambda, de tous âges et de toute classe sociale, dont le seul tort est de critiquer le pouvoir. Chaque mois, le nombre de prisonniers politiques s'accroît avec des peines de plus en plus graves. Fin de citation. Faisons un triste état des lieux que nous indique l'association Russe Liberté. Actuellement, 3850 personnes sont poursuivies pénalement en Russie pour des raisons politiques. Plus de 3000 se trouvent en détention. 60 nouvelles affaires par mois en moyenne sont ouvertes contre des femmes, hommes et enfants ordinaires opposés à la guerre et au régime poutinien. Entre 2024 et 2025, au moins 258 cas de torture ont été documentés, mais seulement 10 auteurs de torture ont été condamnés avec sursis. Cela démontre l'impunité quasi totale des forces de l'ordre. La torture est massivement infligée aux détenus ukrainiens. La prison S, la prison CISO 2 de Tangarog, est l'un des centres de détention les plus violents. Famine, passage à tabac, quasi noyable, décharge électrique, humiliation sexualisée, viol. Les autorités russes s'emparent, en les dénaturant à des fins politiques, des accusations de terrorisme pour criminaliser tout soutien à l'Ukraine. En juin 2025, Nadine Geysir, qui fournissait de l'aide humanitaire à des civils ukrainiens, a été condamnée à 22 ans de prison pour trahison et terrorisme. Depuis le début de l'invasion de l'Ukraine à grande échelle, la Russie utilise activement les prisonniers comme ressources pour le front. Désormais, la loi permet d'annuler les peines des condamnés s'ils s'engagent dans l'armée. Environ 200 000 détenus ont été enrôlés et la police est payée pour chaque engagement. En juillet 2025, 80 prisons sur 900 ont été fermées. Le système pénitentiaire russe est en quelque sorte organisé pour permettre un recrutement massif dans l'armée. Le ministère de la Défense recrute intensivement des étrangers, dont des victimes de trafic humain en provenance du Népal et du Sri Lanka, en les forçant sous la menace à signer des contrats militaires. 80 000 nouveaux détenteurs de la nationalité russe, principalement originaires d'Asie centrale, ont été également obligés de s'enrôler. Des conscrits russes sont contraints par la tromperie et la torture à signer des contrats les envoyant au front. Revenons à l'ONG Mémorial, qui a établi une liste des prisonniers politiques en Russie. Il s'agit d'un travail fait avec une grande rigueur, appuyé sur les critères internationaux qui définissent la détention politique, ce qui exclut par nature de nombreux cas. Cette liste comprend plus de 1000 personnes. En réalité, selon les estimations de Mémorial, plus de 10 000 personnes sont actuellement privées de liberté en Russie pour leurs convictions politiques. L'examen des noms est pour nombre d'entre eux accompagné des photos de leurs visages publiées sur le site de Mémorial et bien sûr très émouvant. Ces personnes défenseurs des droits de l'homme, dont la plupart sont comme l'on pourrait dire Madame ou Monsieur tout le monde, se sont levées pour dire non à un régime dictatorial et pour la plupart d'entre elles ont été ciblées injustement comme des terroristes. Précisons que Mémorial nous invite, si nous le souhaitons, à écrire à ses prisonniers et nous explique comment on peut le faire sur son site internet, Mémorial France. En dépit du temps qui m'est imparti, je ne puis taire l'injustice grave que le régime russe fait subir aux membres des Témoins de Jéhovah, un groupe interdit en Russie. Ceux-ci sont brutalisés lors de leurs arrestations, subissent des interrogatoires, sont emprisonnés, parfois pour de lourdes peines. C'est le cas de Samuel Barbayan, âgé de 53 ans, gravement malade, emprisonné pour sa foi depuis plus d'un an, condamné en ce mois d'octobre 2025 à 7 ans de colonie pénitentiaire. Il a simplement déclaré face à sa persécution : Je respecterai et obéirai toujours parce qu'il y a quelqu'un au-dessus de tout le monde qui jugera. Je voudrais conclure cette chronique en remerciant notre ami Alexandre Aguerre, directeur de cette radio, qui vient de nous quitter si brutalement et dont je retiendrai l'accueil toujours souriant et encourageant. Au revoir.

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0: avec l'enseignement catholique en Pays Basque. Aujourd'hui, pour l'enseignement catholique, nous recevons Francis Errandonea. Bonjour.
1: Bonjour Mickaël, bonjour à tous.
0: Vous êtes adjoint au directeur diocésain en charge de la vie éducative et pastorale et vous avez fait partie de la délégation diocésaine qui accompagnait Monseigneur Hayet en visite dans le diocèse de Kara au Togo. C'était du 15 au 23 janvier 2026. Alors cette visite s'effectuait dans le cadre d'un jumelage entre le diocèse de Kara et celui de Bayonne, Lescar et Oloron. Alors pour commencer, Francis Errandonea, comment avez-vous été amené à faire partie de ce voyage ?
1: Écoutez, il y a donc effectivement une délégation qui a été organisée pour visiter le diocèse de Kara dans le cadre, comme vous l'avez dit, hein, du jumelage avec ce diocèse. Et le directeur diocésain étant empêché de s'y rendre, donc il m'a demandé de représenter l'enseignement catholique dans le cadre de cette visitation. Dans le diocèse de Kara. Et ce que j'aimerais dire, c'est que vraiment, ça a été une immense joie de faire partie de cette délégation, de partager ce moment, ces moments, avec les différentes personnes de cette délégation, alors que je ne connaissais pas, je ne connaissais pas tous les membres de la délégation. Donc évidemment, je connaissais bien Monseigneur, je connaissais également l'abbé Gomez qui pilote ce comité de jumelage, mais les autres personnes, donc monsieur et madame Rideau, Philippe et Catherine, et puis également Stéphane, qui est diacre permanent, je ne les connaissais pas. Et ça a été de très très beaux moments de fraternité au sein de notre groupe, on a appris à se découvrir, hein, avec des parcours différents, avec des histoires de vie différentes. Mais ce que vraiment j'ai envie de partager, c'est la grande fraternité qui a présidé à notre pèlerinage, qui a été vécue tout au long de ce temps-là, de ces jours que l'on a eu la chance de vivre dans le diocèse de Kara.
0: Quel accueil!

0: temps d'accueil. Et puis, cette grâce de l'accueil, je dirais, elle s'est traduite. Alors, elle s'est traduite par, voilà, par des échanges nombreux que l'on a pu avoir. Et puis également, alors, ça n'est pas anecdotique, par également des temps conviviaux autour de repas qui avaient été préparés avec beaucoup de soin par différentes personnes qui ont pu nous accueillir. Ça a été aussi des moments, de beaux moments d'échange autour de repas, d'excellents repas où on a pu goûter les spécialités du Togo.
1: Est-ce que vous pourriez résumer un petit peu votre périple? Comment s'est articulé ce voyage?
0: Alors, il a été jalonné par différents moments, hein, avec différentes rencontres qui se voulaient traduire les réalités vécues dans le diocèse de Kara, des réalités au niveau de l'exercice de la charité, on va dire, avec différentes structures qui s'occupent ou qui prennent en charge qui organisent la diaconie caritative, on va dire, des temps aussi de célébration, hein, qui, je l'ai dit en préambule, mais extrêmement festif, où il y a une manifestation de la foi qui est très festive. Donc on a eu la chance de participer à une confirmation qui a été présidée par Monseigneur Hayé, où donc 52 personnes ont été confirmées. Une belle célébration, joyeuse, festive, avec une manifestation, oui, de la foi qui est peut-être un petit peu différente de la nôtre ici en Europe et en France peut-être particulièrement. Temps aussi très, très émouvant de prière, d'une veillée de prière en la mémoire de l'abbé Blodeau qui avait effectué un stage en tant que séminariste dans une paroisse. Donc là, on a eu un temps de veillée, un temps de prière pour le confier à Dieu. Et puis également... Donc ça c'est voilà, on l'a vécu dans cette communauté où il avait laissé un très très beau souvenir auprès des fidèles et des paroissiens qu'il avait rencontrés. Et puis également, alors là spécifiquement, mais on va peut-être détailler certainement, donc une rencontre avec les représentants de l'enseignement catholique du diocèse de Kara, notamment le directeur diocésain de l'enseignement catholique, et puis les personnes qui l'aident dans sa mission.
1: Comment s'est déroulée cette rencontre avec justement les services diocésains de l'enseignement catholique?
0: Donc on a pu, lors d'une rencontre qui a duré à peu près, qui a duré une matinée, donc j'ai pu rencontrer le directeur diocésain et également les personnes qui l'aident. Et il a pu me présenter les réalités de l'enseignement catholique dans le diocèse de Kara. Donc si vous voulez, je peux vous en dire quelques mots. Hein. Donc ce diocèse de Kara... Il accueille à peu près 14 000 élèves avec un peu plus de 80 écoles primaires et secondaires qui s'occupent de l'enseignement et de l'éducation des jeunes pour l'enseignement catholique. Alors, ces écoles, elles fonctionnent dans une double catégorie, telle que ça nous a été présenté par le directeur diocésain, donc des écoles qui relèvent de la direction diocésaine de l'éducation catholique, et celles relevant des instituts de vie consacrés. Et la gestion donc de ces écoles diocésaines est centralisée au niveau de la direction de l'enseignement catholique, avec, concernant les enseignants, différents statuts, pour simplifier, des enseignants titulaires qui sont payés par l'État, d'autres qui ont un statut un peu intermédiaire, on va dire, ou un peu hybride, et puis d'autres enseignants volontaires qui sont payés par l'enseignement catholique. Donc... voilà, donc la vie de l'enseignement catholique nous a été ainsi présentée.
1: Dans ce que vous avez pu observer de l'enseignement catholique sur place, quelle analyse vous faites de la situation là-bas?
0: Alors, il y a, j'allais dire, plusieurs défis concernant l'enseignement catholique dans le diocèse de Kara que je peux partager avec vous. Hein. D'abord, c'est le défi ou l'enjeu du recrutement du personnel, l'enjeu du recrutement concernant la formation pédagogique, mais également la formation humaine et spirituelle des personnes qui entrent dans l'enseignement catholique. Il y a également un défi important, très important, un défi financier qui est avec une très très lourde charge salariale liée à la rémunération d'une partie du personnel enseignant. Le défi également du maintien des écoles à faible effectif.

0: actifs et leur viabilité financière. Et puis le défi que nous connaissons également ici, hein, le défi des infrastructures, de l'entretien des établissements marqué par le poids des âges. Donc le directeur diocésain, en nous présentant les réalités, il a pu également nous partager ces enjeux, ces enjeux humains, ces enjeux financiers, ces enjeux matériels qui sont vraiment d'importance dans la vie de l'enseignement catholique dans le diocèse de Carras. Alors les perspectives d'avenir pour l'enseignement catholique à Carras, c'est de maintenir et de développer cette présence d'église avec un maillage des établissements à réfléchir. Et puis le maintien également, l'enjeu c'est une réflexion en tout cas sur le maintien de certains établissements ou éventuellement même de leur fermeture pour envisager la création de nouveaux établissements dans des espaces dynamiques d'un point de vue démographique. Ce que je pourrais dire, c'est que les défis qui sont ceux du diocèse de Carras rejoignent aussi les défis de notre enseignement catholique, hein, les défis du recrutement, de la formation de nos personnels enseignants, des personnes qui intègrent l'enseignement catholique, défis financiers aussi, hein, avec les aides de l'État. Donc il y a évidemment une réflexion qui est menée là-dessus. Et puis les défis matériels, de la même manière que se pose cette question de l'entretien de structures qui peuvent être vieillissantes, se pose également, hein, chez nous l'entretien d'établissements qui, comme je l'ai dit, hein, sont marqués par un âge vénérable. Voilà. Et donc avec toutes les contraintes liées à cette grande maturité, on va dire.
1: Est-ce que le fait d'affronter des réalités, on va dire, parallèles, si ce n'est similaires, ça permet d'ouvrir des pistes de travail dans le cadre de ce jumelage entre nos deux diocèses, Francis et Rondonéen?
0: Oui, c'était aussi l'objectif de cette visitation dans le diocèse, c'est-à-dire que, à travers des réalités qui ont pu nous être présentées, c'est d'établir des relations pour que, j'allais dire, ce jumelage, il prenne chair, il prenne corps dans des réalités vécues. Très concrètement, c'est ce que l'on va développer, hein, c'est-à-dire des liens entre différents établissements, des établissements de notre diocèse de Bayonne, qui se sont montrés déjà extrêmement intéressés par des liens à créer, à développer avec d'autres établissements du diocèse de Carras. Et de la même manière, parce qu'on a eu aussi la chance de visiter des établissements, les établissements que l'on a pu visiter ont montré un grand intérêt à établir des liens avec des établissements de notre diocèse. Donc ça, c'est vraiment la perspective. Alors, il y a déjà des contacts qui ont été pris. La perspective, mais très prochaine, hein, c'est que ces liens ils se développent et que ce jumelage, en tout cas, enfin, en ce qui concerne l'enseignement catholique, ils prennent corps, ils prennent vie, parce que je peux dire, c'est que les réalités, je l'ai dit, les défis sont dans des conditions, enfin dans un environnement qui est différent, évidemment, hein, mais les défis sont les mêmes. Et puis, ce que je crois aussi, c'est qu'on a beaucoup, beaucoup à apprendre de ce qui se vit et de la manière dont est vécu l'enseignement catholique, cette démarche éducative spécifique, comment elle est vécue en Afrique, dans le diocèse de Carras spécifiquement, mais on a aussi beaucoup à apprendre sur la manière de vivre cette éducation, cette démarche éducative.
1: Je suis sûr qu'on aura l'occasion de suivre l'évolution de cette coopération entre les diocèses de Carras et de Bayonne-Lescarré-Oloron pour ce qui est de l'enseignement catholique. Je rappelle qu'on peut avoir une petite idée de ce que vous avez vécu sur place à travers un reportage photographique qui se trouve sur le site diocésain dans la rubrique Actualité.
0: Alors, il y a ce reportage photo, mais j'aimerais partager pour terminer. Alors, c'est difficile à retranscrire par des photos, mais on revient de cette visitation, de ce séjour, le cœur, j'allais dire, rempli de soleil, avec une fraternité vécue, partagée, voilà, c'est ce dont je voulais témoigner. C'est encore une fois, hein, l'immense joie qui nous habitait, nous, enfin moi et puis toute la délégation, hein, durant ce séjour. Et puis vraiment, on rend grâce à Dieu vraiment de ces moments de partage, de ces moments d'échange, de ces très très beaux moments qu'on a eu la chance, la grâce de vivre durant cette semaine qu'a duré la visite dans le diocèse de Cara. Voilà.
1: Merci beaucoup, Francis Erandonea.
0: Merci, Michael. Merci à tous.
1: L'enseignement catholique en Pays Basque. Le site internet ddec64.net pour entrer en contact par téléphone le 05 59 43 03 51.

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1: La communauté de l'Emmanuel et la paroisse Saint-Joseph des Falaises proposent de vivre une veillée miséricorde tous les premiers lundis du mois de 20h à 21h30 en l'église Notre-Dame de l'Assomption à Bidart. Pendant cette veillée, vous pourrez venir puiser aux sources de la miséricorde et vivre un temps de louange, d'adoration, de prière et de confession. Prochain rendez-vous lundi 6 juillet à partir de 20h en l'église Notre-Dame de l'Assomption de Bidart. Le jeudi 9 juillet, Monseigneur Marc Hayet présidera une messe à 8h en l'église Saint-Martin de Pau à l'occasion du Tour de France. Sur le parvis de l'église Saint-Martin, les personnes qui le souhaitent pourront faire bénir leur vélo. Messe à l'occasion du Tour de France en l'église Saint-Martin de Pau, jeudi 9 juillet à partir de 8h. Comme chaque année, le bar du curé ouvrira ses portes pour l'édition 2026 des fêtes de Bayonne. Dans ce bar situé 7 rue Gosse entre la rue d'Espagne et les Halles, on peut y siroter une boisson et un cocktail sans alcool, y boire un café, manger une part de gâteau ou faire une partie de baby-foot. Une salle de prière accueille aussi les festaires qui souhaitent se recueillir ou déposer une intention de prière. Cette année, les bénéfices du bar du curé aideront l'association Dépannage Distraction. Dépannage Distraction, c'est l'association des artistes clowns de l'hôpital qui interviennent gratuitement auprès des enfants malades depuis plus de 30 ans. Pendant les fêtes de Bayonne, le bar du curé est ouvert le mercredi dès 17h et les autres jours dès 14h30 et ce jusqu'à 1h30 du matin. Un lieu idéal pour une petite pause salutaire au cœur des fêtes de Bayonne du 15 au 19 juillet prochain, 7 rue Gosse à Bayonne. Le pèlerinage à VTT dans le diocèse de Bayonne-Lescar et Oloron, organisé par la pastorale des jeunes et des vocations, redémarre cet été avec un tout nouveau format. Du lundi 20 au dimanche 26 juillet, ce seront 7 jours, 6 étapes de Saint-Bertrand de Comminges au sanctuaire de Pardies Pietate avec une journée étape à Lourdes. Ce pèlerinage à VTT s'adresse aux filles et aux garçons de la 5e à la 3e. Renseignements complémentaires sur le site de la pastorale des jeunes, pastojeunes64.com.
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4: Seigneur, ouvre mes lèvres, et ma bouche publiera ta louange. Gloire au Père, au Fils et au Saint-Esprit, au Dieu qui est, qui était et qui vient, pour les siècles des siècles. Amen.

En toi, Seigneur, est la source de vie. Par ta lumière, nous voyons la lumière. C'est le péché qui parle au cœur de l'impie. Ses yeux ne voient pas que Dieu est terrible. Il se voit d'un œil trop flatteur pour trouver et haïr sa faute. Il n'a que ruse et fraude à la bouche. Il a perdu le sens du bien. Il prépare en secret ses mauvais coups. La route qu'il suit n'est pas celle du bien. Il ne renonce pas au mal. Dans les cieux, Seigneur, ton amour, jusqu'au nu ta vérité. Ta justice, une haute montagne, tes jugements, le grand abîme. Tu sauves, Seigneur, l'homme et les bêtes. Qu'il est précieux ton amour, ô mon Dieu. À l'ombre de tes ailes, tu abrites les hommes. Ils savourent les festins de ta maison. Au torrent du paradis, tu les abreuves. En toi est la source de vie. Par ta lumière, nous voyons la lumière. Garde ton amour à ceux qui t'ont connu, ta justice à tous les hommes droits. Que l'orgueilleux n'entre pas chez moi, que l'impie ne me jette pas dehors. Voyez, ils sont tombés, les malfaisants. Abattus, ils ne pourront se relever. Gloire au Père, au Fils et au Saint-Esprit, pour les siècles des siècles. Amen.

0: Du livre de Tobie. Ce que tu n'aimes pas, ne le fais à personne. Donne de ton pain à celui qui a faim et des vêtements à ceux qui sont nus. Prends conseil de toute personne avisée. En toute occasion, bénis le Seigneur ton Dieu et demande-lui de rendre droit tes chemins. Garde en mémoire ses instructions et qu'elles ne s'effacent pas de ton cœur.
1: Seigneur Jésus, que ta sagesse nous tienne dans ta vérité, qu'elle éclaire nos paroles, nos projets et nos actes.

Seigneur Jésus, fidèle à tes commandements, accorde-nous la grâce de ne faire à personne ce que nous redoutons pour nous, et de faire à tous nos frères le bien que nous aimerions que l'on nous fasse.

0: Seigneur Jésus, tout au long de ce jour, accorde-nous la grâce de demeurer toujours en ta présence, de demeurer toujours dans ta volonté, et d'être ainsi les véritables enfants de ton Père et notre Père.
1: Notre Père qui es aux cieux, que ton nom soit sanctifié, que ton règne vienne, que ta volonté soit faite sur la terre comme au ciel. Donne-nous aujourd'hui notre pain de ce jour, pardonne-nous nos offenses, comme nous pardonnons aussi à ceux qui nous ont offensés. Et ne nous laisse pas entrer en tentation, mais délivre-nous du mal.
2: Prions. Dieu qui nous a sauvés, exauce-nous. Transforme-nous en disciples de la lumière et en artisans de la vérité. Puisqu'en naissant de toi, nous sommes devenus des fils de lumière, fais que nous sachions te rendre témoignage devant les hommes. Par Jésus-Christ, ton Fils, notre Seigneur et notre Dieu, qui règne avec toi et le Saint-Esprit, maintenant et pour les siècles des siècles. Amen.

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1: Évangile de Jésus-Christ selon saint Matthieu. En ce temps-là, comme Jésus arrivait sur l'autre rive dans le pays des Gadaréniens, deux possédés sortirent d'entre les tombes à sa rencontre. Ils étaient si agressifs que personne ne pouvait passer par ce chemin. Et voilà qu'ils se mirent à crier « Que nous veux-tu, fils de Dieu ? Es-tu venu pour nous tourmenter avant le moment fixé ?» Or, il y avait au loin un grand troupeau de porcs qui cherchait sa nourriture. Les démons suppliaient Jésus « Si tu nous expulses, envoie-nous dans le troupeau de porcs. » Il leur répondit « Allez !» Ils sortirent et ils s'en allèrent dans les porcs. Et voilà que, du haut de la falaise, tout le troupeau se précipita dans la mer et les porcs moururent dans les flots. Les gardiens prirent la fuite et s'en allèrent dans la ville annoncer tout cela, et en particulier ce qui était arrivé aux possédés. Et voilà que toute la ville sortit à la rencontre de Jésus, et lorsqu'ils le virent, les gens le supplièrent de partir de leur territoire. Finalement, les chrétiens ont-ils raison de manger du porc? Quand on voit comment Jésus traite ces pauvres cochons dans l'Évangile, on se demande si on ne devrait pas interpréter cela comme une condamnation définitive de l'animal lui-même et de sa viande en particulier. Heureusement que plus tard, le Seigneur viendra confirmer à Pierre qu'aucun aliment ne doit être plus déclaré impur, donc je vous rassure, vous pouvez garder vos conserves de rillettes et vos saucissons sans scrupule. Ce que Jésus manifeste dans l'évangile d'aujourd'hui est bien résumé dans le verset alléluiatique qui est chanté juste avant l'évangile. Le Père a voulu nous engendrer par sa parole de vérité pour faire de nous comme les prémices de ses créatures. L'homme est la première des créatures. Il est en termes de dignité, étant la seule créature faite à l'image et la ressemblance de Dieu. On comprend alors que Jésus préfère sauver une vie humaine et surtout une âme humaine, quitte à ce que cela conduise à sacrifier un troupeau entier de porcs. L'homme est aussi la première des créatures en termes de chronologie, non pas dans sa création. On voit comment la Genèse situe la création de l'homme à la fin de la semaine des origines, mais dans sa recréation, puisque la création tout entière attend la révélation des fils de Dieu, la création entière attend la rédemption qui concerne d'abord l'humanité et qui saisit ensuite tout ce qui est. Nous sommes les premiers destinés au royaume des cieux. Que tout cela nous rappelle la haute dignité qui est la nôtre, une haute dignité qui appelle une grande responsabilité. Si je suis supérieur au porc, je ne peux pas me comporter comme un animal. Si je suis le destinataire de tant de grâces de Dieu, je ne peux pas les jeter aux pourceaux par mon indifférence. Le Seigneur nous aime infiniment plus que tout ce qu'il a pu créer par amour pour nous. Répondons à cet amour par notre gratitude et par toute notre vie.
2: Lecture et commentaire de l'évangile de ce jour par le frère Joseph Thomas Pigny, prêtre au couvent de Saint-Thomas.

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1: Aujourd'hui, 1er juillet, nous fêtons Saint-Thierry. Fils du seigneur Marcard, voleur de grands chemins notoires, Thierry se rendit compte le jour même de son mariage qu'il avait la vocation religieuse. Il tenta d'amener sa femme à entrer au couvent, mais elle ne voulut rien entendre. Ils allèrent consulter saint Rémy, évêque de Reims, qui défit ce mariage non consommé, renvoya l'épouse vierge à ses parents et garda Thierry parmi ses clercs. Dans la suite, il se chargea de fonder au Mont d'Or, près de Reims, un monastère qui devint plus tard célèbre sous le nom de son fondateur et subsista jusqu'en 1776. Thierry en avait été le premier abbé. Un des plus beaux jours de sa vie fut celui où il vit arriver son père, le seigneur Marcard, qui s'était converti et demandait à entrer au noviciat. On l'y reçut et il devint un très bon moine. Parmi les miracles de notre bienheureux, son panégyriste en raconte un qu'il accomplit en faveur de Thierry Ier, fils de Clovis. Celui-ci avait un œil tellement gâté que ses médecins proposaient de le lui ôter. Or, le roi ne voulait pas devenir borgne. « Si je perds la moitié de mes yeux, disait-il, je perds la moitié de mon autorité sur mes guerriers. » Vint l'abbé du Mont d'Or qui, d'un simple attouchement, remit l'œil royal en parfait état. Séparait-il en souvenir de cette guérison d'un de leurs prédécesseurs que, le lendemain du jour, on les sacrait à Reims, les rois de France faisaient aux moines de Saint-Thierry l'honneur d'aller déjeuner chez eux. Quant au prénom de Thierry, il est formé de deux substantifs germaniques, Teud, le peuple, et Ric, le chef. Il signifie « le peuple maître ». Thierry évoque les Germains, dont les guerriers revendiquent la toute-puissance sur les autres nations. Ce prénom fut très répandu dès les 4e et 5e siècles, le plus souvent sous la forme primitive de Théodoric, qui s'était conservé longtemps à l'est du Rhin et a donné naissance au prénom allemand Dietrich et à ses variantes d'Erec et d'Éric. La version française de Thierry s'est assez vite imposée dans le royaume des Francs de Clovis et dans ses dépendances ou ses conquêtes. Il resta en usage dans l'aristocratie jusqu'au XIVe siècle, mais ensuite disparut pour ne réapparaître qu'au XIXe siècle à l'époque des romantiques. Il était néanmoins resté assez peu répandu lorsqu'à partir des années 40, il connut une vague de faveur impressionnante qui le porta à figurer plus de 10 ans, de 59 à 71, au palmarès des prénoms masculins. Il en occupa 2 années le premier rang, à l'époque où le feuilleton de télévision Thierry la Fronde passionnait toute la France. Aujourd'hui, Thierry est redevenu plus discret, mais reste bien installé dans le patrimoine des prénoms français. Demain, n'oubliez pas de souhaiter une bonne fête aux Martiniens. Bonne journée. À demain.

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3: Seigneur, ouvre mes lèvres, et ma bouche publiera ta louange. Gloire au Père, au Fils et au Saint-Esprit, au Dieu qui est, qui était et qui vient, pour les siècles des siècles. Amen.

En toi, Seigneur, est la source de vie. Par ta lumière, nous voyons la lumière. C'est le péché qui parle au cœur de l'impie. Ses yeux ne voient pas que Dieu est terrible. Il se voit d'un œil trop flatteur pour trouver et haïr sa faute. Il n'a que ruse et fraude à la bouche. Il a perdu le sens du bien. Il prépare en secret ses mauvais coups. La route qu'il suit n'est pas celle du bien. Il ne renonce pas au mal. Dans les cieux, Seigneur, ton amour, jusqu'au nu ta vérité. Ta justice, une haute montagne, tes jugements, le grand abîme. Tu sauves, Seigneur, l'homme et les bêtes. Qu'il est précieux ton amour, ô mon Dieu. À l'ombre de tes ailes, tu abrites les hommes. Ils savourent les festins de ta maison. Au torrent du paradis, tu les abreuves. En toi est la source de vie. Par ta lumière, nous voyons la lumière. Garde ton amour à ceux qui t'ont connu, ta justice à tous les hommes droits. Que l'orgueilleux n'entre pas chez moi, que l'impie ne me jette pas dehors. Voyez, ils sont tombés, les malfaisants. Abattus, ils ne pourront se relever. Gloire au Père, au Fils et au Saint-Esprit, pour les siècles des siècles. Amen.

0: Du livre de Tobie. Ce que tu n'aimes pas, ne le fais à personne. Donne de ton pain à celui qui a faim et des vêtements à ceux qui sont nus. Prends conseil de toute personne avisée. En toute occasion, bénis le Seigneur ton Dieu et demande-lui de rendre droit tes chemins. Garde en mémoire ses instructions et qu'elles ne s'effacent pas de ton cœur.
1: Seigneur Jésus, que ta sagesse nous tienne dans ta vérité, qu'elle éclaire nos paroles, nos projets et nos actes.

Seigneur Jésus, fidèle à tes commandements, accorde-nous la grâce de ne faire à personne ce que nous redoutons pour nous, et de faire à tous nos frères le bien que nous aimerions que l'on nous fasse.

0: Seigneur Jésus, tout au long de ce jour, accorde-nous la grâce de demeurer toujours en ta présence, de demeurer toujours dans ta volonté, et d'être ainsi les véritables enfants de ton Père et notre Père.
1: Notre Père qui es aux cieux, que ton nom soit sanctifié, que ton règne vienne, que ta volonté soit faite sur la terre comme au ciel. Donne-nous aujourd'hui notre pain de ce jour, pardonne-nous nos offenses, comme nous pardonnons aussi à ceux qui nous ont offensés. Et ne nous laisse pas entrer en tentation, mais délivre-nous du mal.
2: Prions. Dieu qui nous a sauvés, exauce-nous. Transforme-nous en disciples de la lumière et en artisans de la vérité. Puisqu'en naissant de toi, nous sommes devenus des fils de lumière, fais que nous sachions te rendre témoignage devant les hommes. Par Jésus-Christ, ton Fils, notre Seigneur et notre Dieu, qui règne avec toi et le Saint-Esprit, maintenant et pour les siècles des siècles. Amen.

0: avec l'enseignement catholique en Pays Basque. Aujourd'hui, pour l'enseignement catholique, nous recevons Francis Errandonea. Bonjour.
1: Bonjour Mickaël, bonjour à tous.
0: Vous êtes adjoint au directeur diocésain en charge de la vie éducative et pastorale et vous avez fait partie de la délégation diocésaine qui accompagnait Monseigneur Hayet en visite dans le diocèse de Kara au Togo. C'était du 15 au 23 janvier 2026. Alors cette visite s'effectuait dans le cadre d'un jumelage entre le diocèse de Kara et celui de Bayonne, Lescar et Oloron. Alors pour commencer, Francis Errandonea, comment avez-vous été amené à faire partie de ce voyage ?
1: Écoutez, il y a donc effectivement une délégation qui a été organisée pour visiter le diocèse de Kara dans le cadre, comme vous l'avez dit, hein, du jumelage avec ce diocèse. Et le directeur diocésain était empêché de s'y rendre. Donc il m'a demandé de représenter l'enseignement catholique dans le cadre de cette visitation. Dans le diocèse de Kara. Et ce que j'aimerais dire, c'est que vraiment, ça a été une immense joie de faire partie de cette délégation, de partager ces moments avec les différentes personnes de cette délégation, alors que je ne connaissais pas, je connaissais pas tous les membres de la délégation. Donc évidemment, je connaissais bien Monseigneur, je connaissais également l'abbé Gomez qui pilote ce comité de jumelage, mais les autres personnes, donc monsieur et madame Rideau, Philippe et Catherine, et puis également Stéphane, qui est diacre permanent, je ne les connaissais pas. Et ça a été de très très beaux moments de fraternité au sein de notre groupe. On a appris à se découvrir, hein, avec des parcours différents, avec des histoires de vie différentes. Mais ce que vraiment j'ai envie de partager, c'est la grande fraternité qui a présidé à notre pèlerinage, qui a été vécue tout au long de ce temps-là, de ces jours que l'on a eu la chance de vivre dans le diocèse de Kara.
0: Quel accueil vous a été réservé à votre arrivée là-bas au diocèse de Kara au Togo ?
1: Alors, un accueil extrêmement, extrêmement chaleureux, un accueil joyeux. J'allais parler de la grâce de l'accueil. C'est-à-dire ce que je disais, hein, une hospitalité joyeuse, fraternelle, qui a jalonné toutes nos rencontres, nos différentes rencontres. Hein. Ce temps gratuit qui est donné pour nous accueillir, le temps qui est pris pour échanger, pour écouter, vraiment un beau temps d'accueil. Et puis cette grâce de l'accueil, je dirais, elle s'est traduite par des échanges nombreux que l'on a pu avoir. Et puis également, alors ça n'est pas anecdotique, par également des temps conviviaux autour de repas qui avaient été préparés avec beaucoup de soin par différentes personnes qui ont pu nous accueillir. Ça a été aussi des moments de beaux moments d'échange autour de repas, d'excellents repas où on a pu goûter les spécialités du Togo.
0: Est-ce que vous pourriez résumer un petit peu votre périple ? Comment s'est articulé ce voyage ?
1: Alors, il a été jalonné par différents moments, hein, avec différentes rencontres qui se voulaient traduire les réalités vécues dans le diocèse de Kara, des réalités au niveau de l'exercice de la charité, on va dire, avec différentes structures qui s'occupent ou qui prennent en charge, qui organisent la diaconie caritative, on va dire, des temps aussi de célébration, hein, qui je l'ai dit en préambule, mais extrêmement festif, où il y a une manifestation de la foi qui est très festive. Donc on a eu la chance de participer à une confirmation qui a été présidée par Monseigneur Hayet, où donc 52 personnes ont été confirmées. Une belle célébration, joyeuse, festive, avec une manifestation, oui, de la foi qui est peut-être un petit peu différente de la nôtre ici en Europe et en France peut-être particulièrement. Un temps aussi très, très émouvant de prière, d'une veillée de prière en la mémoire de l'abbé Blodeau qui avait effectué un stage en tant que séminariste dans une paroisse. Donc là, on a eu un temps de veillée, un temps de prière pour le confier à Dieu. Et puis également... Donc ça c'est voilà, on l'a vécu dans cette communauté où il avait laissé un très très beau souvenir auprès des fidèles et des paroissiens qu'il avait rencontrés. Et puis également, alors là spécifiquement, mais on va peut-être détailler certainement, donc une rencontre avec les représentants de l'enseignement catholique du diocèse de Carra, notamment le directeur diocésain de l'enseignement catholique, puis les personnes qui l'aident dans sa mission.
0: Comment s'est déroulée cette rencontre avec justement les services diocésains de l'enseignement catholique ?
1: Donc, on a pu, lors d'une rencontre qui a duré à peu près, qui a duré une matinée, donc j'ai pu rencontrer le directeur diocésain et également les personnes qui l'aident. Et il a pu me présenter les réalités de l'enseignement catholique dans le diocèse de Carra. Donc, si vous voulez, je peux vous en dire quelques mots. Donc, ce diocèse de Carra. Il accueille à peu près 14 000 élèves avec un peu plus de 80 écoles primaires et secondaires qui s'occupent de l'enseignement et de l'éducation des jeunes pour l'enseignement catholique. Alors, ces écoles, elles fonctionnent dans une double catégorie, telle que ça nous a été présenté par le directeur diocésain, donc des écoles qui relèvent de la direction diocésaine de l'éducation catholique, et celles relevant des instituts de vie consacrés. Et la gestion donc de ces écoles diocésaines est centralisée au niveau de la direction de l'enseignement catholique, avec, concernant les enseignants, différents statuts, pour simplifier, des enseignants titulaires qui sont payés par l'État, d'autres qui ont un statut un peu intermédiaire, on va dire, ou un peu hybride, et puis d'autres enseignants volontaires qui sont payés par l'enseignement catholique. Donc, voilà, donc la vie de l'enseignement catholique nous a été ainsi présentée.
0: Dans ce que vous avez pu observer de l'enseignement catholique sur place, quelle analyse vous faites de la situation là-bas ?
1: Alors, il y a, j'allais dire, plusieurs défis concernant l'enseignement catholique dans le diocèse de Carra que je peux partager avec vous. D'abord, c'est le défi ou l'enjeu du recrutement du personnel, l'enjeu du recrutement concernant la formation pédagogique, mais également la formation humaine et spirituelle des personnes qui entrent dans l'enseignement catholique. Il y a également un défi important, très important, un défi financier qui est avec une très très lourde charge salariale liée à la rémunération d'une partie du personnel enseignant. Le défi également du maintien des écoles à faible effectif et leur viabilité financière. Et puis le défi que nous connaissons également ici, le défi des infrastructures, de l'entretien des établissements marqué par le poids des âges. Donc le directeur diocésain, en nous présentant les réalités, il a pu également nous partager ces enjeux humains, ces enjeux financiers, ces enjeux matériels qui sont vraiment d'importance dans la vie de l'enseignement catholique dans le diocèse de Carra. Alors, les perspectives d'avenir pour l'enseignement catholique à Carra, c'est de maintenir et de développer cette présence d'église avec un maillage des établissements à réfléchir. Et puis le maintien également, l'enjeu, c'est une réflexion en tout cas sur le maintien de certains établissements, ou éventuellement même de leur fermeture pour envisager la création de nouveaux établissements dans des espaces dynamiques d'un point de vue démographique. Ce que je pourrais dire, c'est que les défis qui sont ceux du diocèse de Carra rejoignent aussi les défis de notre enseignement catholique, les défis du recrutement, de la formation de nos personnels enseignants, des personnes qui intègrent l'enseignement catholique, défis financiers aussi, avec les aides de l'État. Donc il y a évidemment une réflexion qui est menée là-dessus. Et puis les défis matériels, de la même manière que se pose cette question de l'entretien de structures qui peuvent être vieillissantes, se pose également chez nous l'entretien d'établissements qui, comme je l'ai dit, sont marqués par un âge vénérable. Voilà. Et donc avec toutes les contraintes liées à cette grande maturité, on va dire.
0: Est-ce que le fait d'affronter des réalités, on va dire, parallèles, si ce n'est similaires, ça permet d'ouvrir des pistes de travail dans le cadre de ce jumelage entre nos deux diocèses, Francis et Rondonéen ?
1: Oui, c'était aussi l'objectif de cette visite de cette visitation dans le diocèse, c'est-à-dire que, à travers des réalités qui ont pu nous être présentées, c'est d'établir des relations pour que, j'allais dire, ce jumelage, il prenne chair, il prenne corps dans des réalités vécues. Très concrètement, c'est ce que l'on va développer, hein, c'est-à-dire des liens entre différents établissements, des établissements de notre diocèse de Bayonne, qui se sont montrés déjà extrêmement intéressés par des liens à créer, à développer avec d'autres établissements du diocèse de Cara. Et de la même manière, parce qu'on a eu aussi la chance de visiter des établissements, les établissements que l'on a pu visiter ont montré un grand intérêt à établir des liens avec des établissements de notre diocèse. Donc ça, c'est vraiment la perspective. Alors, il y a déjà des contacts qui ont été pris. La perspective, mais très prochaine, hein, c'est que ces liens ils se développent, et que ce jumelage, en tout cas, enfin, en ce qui concerne l'enseignement catholique, ils prennent corps, ils prennent vie, parce que je peux dire, c'est que les réalités, je l'ai dit, les défis sont dans des conditions, enfin dans un environnement qui est différent, évidemment, hein, mais les défis sont les mêmes. Et puis, ce que je crois aussi, c'est qu'on a beaucoup, beaucoup à apprendre de ce qui se vit et de la manière dont est vécu l'enseignement catholique, cette démarche éducative spécifique, comment elle est vécue en Afrique, dans le diocèse de Cara spécifiquement. Mais on a aussi beaucoup à apprendre sur la manière de vivre cette éducation, cette démarche éducative.
0: Je suis sûr qu'on aura l'occasion de suivre l'évolution de cette coopération entre les diocèses de Cara et de Bayonne-Lescarré-Oloron pour ce qui est de l'enseignement catholique. Je rappelle qu'on peut avoir une petite idée de ce que vous avez vécu sur place à travers un reportage photographique qui se trouve sur le site diocésain dans la rubrique Actualité.
1: Alors, il y a ce reportage photo, mais j'aimerais partager pour terminer. Alors, c'est difficile à retranscrire par des photos, mais on revient de cette visitation, de ce séjour, le cœur, j'allais dire, rempli de soleil, avec une fraternité vécue, partagée, voilà, c'est ce dont je voulais témoigner. C'est encore une fois, hein, l'immense joie qui nous a habité, moi et puis toute la délégation, hein, durant ce séjour. Et puis, vraiment, on rend grâce à Dieu vraiment de ces moments de partage, de ces moments d'échange, de ces très très beaux moments qu'on a eu la chance, la grâce de vivre durant cette semaine qu'a duré la visite dans le diocèse de Cara. Voilà.
0: Merci beaucoup, Francis Erandonea.
1: Merci, Michael. Merci à tous.
0: L'enseignement catholique en Pays Basque. Le site internet ddec64.net pour entrer en contact par téléphone le 05 59 43 03 51.

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1: Aujourd'hui, nous recevons Francis Gruyer du groupe A4 Bayonne.
4: Chères auditrices, chers auditeurs de Radio Lapourdi, bonjour. Je viens vous parler aujourd'hui de la Russie et d'un organisme qui s'appelle Mémorial France. Comme nous l'indique son président Nicolas Vert, que je cite, « Nous avons décidé de renforcer et de soutenir Mémorial en Russie à un moment vraiment difficile pour eux en raison des répressions et intimidations dont ils font l'objet de la part des autorités russes. » Nous considérons également qu'ici en France, il faut soutenir la mémoire des violations des droits humains dans le passé et la défense des droits aujourd'hui dans les États de l'ex-URSS et de l'ancien bloc de l'Est, ainsi qu'enrichir la réflexion publique sur les questions de la violence émanant des institutions dans les régimes autoritaires et libéraux et illibéraux. Fin de citation. Cette année, Mémorial France s'est associé à la Nuit des Veilleurs, initiative portée par la CAT, dont nous vous avions parlé à cette radio à l'occasion de la Journée internationale de soutien aux victimes de la torture le 26 juin. Lors de la Nuit des Veilleurs, qui a eu lieu cette année au Carmel de Bayonne, le 26 juin, le cas d'un jeune prisonnier politique russe, Egor Baladzekin, a été retenu. Il est passionné d'histoire et de karaté. Il souffre depuis l'âge de 8 ans d'une hépatite auto-immune, maladie incurable et grave. Le 24 février 2023, à l'âge de 16 ans, l'adolescent a jeté un cocktail Molotov sur les portes d'un bureau militaire de Kirov, à proximité de son village de la région de Saint-Pétersbourg. Il explique son geste par son opposition à la guerre en Ukraine, mais il faut aussi ajouter qu'il a perdu récemment son oncle qui a été tué sur le front ukrainien. Je le cite. Je suis arrivé à la conclusion que je ne pourrai jamais approuver la présence des forces armées russes sur le territoire de l'Ukraine. J'ai essayé d'en parler autour de moi, d'aider les gens à prendre conscience de cela, mais j'ai compris que les discussions étaient inutiles et j'ai voulu agir autrement. Fin de citation. Lors de son procès, Egor déclare : La personne qui m'est le plus cher, ma mère, voudrait qu'on m'acquitte. Mais je ne demande pas l'acquittement. Ma conscience me jugera. 6 ans, 8 ans, ça n'a pas d'importance. Nous ferons les comptes dans l'autre monde. On me dit d'être patient et que tout ira bien dans notre pays. Mais est-ce vraiment le cas? 2 ans ont passé et je ne vois toujours pas le lien entre Mariupol, ville ukrainienne détruite à 70% par les bombardements russes, et ce qui se passe dans ma petite maison. Et même si tout cela permettait de rénover nos villes, d'ouvrir les salles de sport, le prix serait-il acceptable? Des vies brisées. La date du 24 février est devenue pour moi plus importante que celle de mon anniversaire. Je suis coupable d'avoir été indifférent. Au début, tout cela m'était égal, ce qui revient à soutenir la guerre. » Fin de citation. Le 22 novembre 2023, Egor Balazekin est condamné à 6 ans de prison pour tentative d'acte terroriste dans le but de déstabiliser les institutions de l'État. Jusqu'à sa majorité, en 2026, il sera incarcéré dans une colonie pour mineurs, puis transféré dans une colonie de régime général. Depuis son incarcération, ses proches alertent sur la dégradation rapide de son état de santé. Sa maladie du foie s'aggrave en raison de l'absence de soins, adaptés en détention. Lors de la nuit des veilleurs de la CAT a rassemblé près de 1000 lettres, cartes et messages de soutien qui seront transmis à Egor. Rappelons que l'incarcération d'Egor, alors qu'il était encore mineur, est symptomatique de la répression russe envers les opposants au régime et à la guerre en Ukraine. Je cite Nathalie Mrozova, juriste et coprésidente de Mémorial. En Russie, il est impossible de se prononcer contre la guerre. Chaque mot peut amener en prison. Fin de citation. Depuis le début de l'invasion de la Russie en Ukraine, le système répressif russe ne faiblit pas et s'attaque à toutes les voix contestataires sans discernement. Je citerai à nouveau Nathalie Mrozova. Le système est sans cesse à la recherche de nouvelles victimes. Après avoir emprisonné les opposants politiques les plus connus et les plus actifs, il s'attaque désormais à des personnes lambda, de tous âges et de toute classe sociale, dont le seul tort est de critiquer le pouvoir. Chaque mois, le nombre de prisonniers politiques s'accroît avec des peines de plus en plus graves. Fin de citation. Faisons un triste état des lieux que nous indique l'association Russe Liberté. Actuellement, 3850 personnes sont poursuivies pénalement en Russie pour des raisons politiques. Plus de 3000 se trouvent en détention. 60 nouvelles affaires par mois en moyenne sont ouvertes contre des femmes, hommes et enfants ordinaires opposés à la guerre et au régime poutinien. Entre 2024 et 2025, au moins 258 cas de torture ont été documentés, mais seulement 10 auteurs de torture ont été condamnés avec sursis. Cela démontre l'impunité quasi totale des forces de l'ordre. La torture est massivement infligée aux détenus ukrainiens. La prison S, la prison CISO 2 de Tangarog, est l'un des centres de détention les plus violents. Famine, passage à tabac, quasi noyable, décharge électrique, humiliation sexualisée, viol. Les autorités russes s'emparent, en les dénaturant à des fins politiques, des accusations de terrorisme pour criminaliser tout soutien à l'Ukraine. En juin 2025, Nadine Geysir, qui fournissait de l'aide humanitaire à des civils ukrainiens, a été condamnée à 22 ans de prison pour trahison et terrorisme. Depuis le début de l'invasion de l'Ukraine à grande échelle, la Russie utilise activement les prisonniers comme ressources pour le front. Désormais, la loi permet d'annuler les peines des condamnés s'ils s'engagent dans l'armée. Environ 200 000 détenus ont été enrôlés et la police est payée pour chaque engagement. En juillet 2025, 80 prisons sur 900 ont été fermées. Le système pénitentiaire russe est en quelque sorte organisé pour permettre un recrutement massif dans l'armée. Le ministère de la Défense recrute intensivement des étrangers, dont des victimes de trafic humain en provenance du Népal et du Sri Lanka, en les forçant sous la menace à signer des contrats militaires. 80 000 nouveaux détenteurs de la nationalité russe, principalement originaires d'Asie centrale, ont été également obligés de s'enrôler. Des conscrits russes sont contraints par la tromperie et la torture à signer des contrats les envoyant au front. Revenons à l'ONG Mémorial qui a établi une liste des prisonniers politiques en Russie. Il s'agit d'un travail fait avec une grande rigueur, appuyé sur les critères internationaux qui définissent la détention politique, ce qui exclut par nature de nombreux cas. Cette liste comprend plus de 1000 personnes. En réalité, Selon les estimations de Mémorial, plus de 10 000 personnes sont actuellement privées de liberté en Russie pour leurs convictions politiques. L'examen des noms est pour nombre d'entre eux accompagné des photos de leurs visages publiées sur le site de Mémorial est bien sûr très émouvant. Ces personnes défenseurs des droits de l'homme, dont la plupart sont comme l'on pourrait dire Madame ou Monsieur tout le monde, se sont levées pour dire non à un régime dictatorial et pour la plupart d'entre elles ont été ciblées injustement comme des terroristes. Précisons que Mémorial nous invite, si nous le souhaitons, à écrire à ces prisonniers et nous explique comment on peut le faire sur son site internet, Mémorial France. En dépit du temps qui m'est imparti, je ne puis taire l'injustice grave que le régime russe fait subir aux membres des Témoins de Jéhovah, un groupe interdit en Russie. Ceux-ci sont brutalisés lors de leurs arrestations, subissent des interrogatoires, sont emprisonnés, parfois pour de lourdes peines. C'est le cas de Samuel Barbaïan, âgé de 53 ans, gravement malade, emprisonné pour sa foi depuis plus d'un an, condamné en ce mois d'octobre 2025 à 7 ans de colonie pénitentiaire. Il a simplement déclaré face à sa persécution « Je respecterai et obéirai toujours parce qu'il y a quelqu'un au-dessus de tout le monde qui jugera. » Je voudrais conclure cette chronique en remerciant notre ami Alexandre Aguerre, directeur de cette radio, qui vient de nous quitter si brutalement et dont je retiendrai l'accueil toujours souriant et encourageant. Au revoir.

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2: Prière pour la venue du pape.
3: Seigneur notre Dieu, toi qui ne cesses de semer en nos cœurs le désir de vivre dans la justice et la paix, nous te rendons grâce pour la visite en France et à l'UNESCO de notre Saint-Père, le pape Léon XIV.
2: Bénis son voyage apostolique. Prépare nos cœurs à l'accueillir avec joie. Donne-nous de recevoir ses paroles avec confiance. Apprends-nous à servir la magnifique humanité que tu as créée. Fortifie notre foi, affermis notre espérance, stimule notre charité.
3: Par l'intercession de Notre-Dame et de tous les saints de France, fais de nous des artisans d'unité pour que le monde ait la vie. Que le voyage apostolique du pape Léon XIV porte des fruits abondants et heureux pour l'Église, notre pays et le monde. Toi, l'auteur de la vie, pour les siècles des siècles. Amen.
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5: En Suisse, la fraternité Saint-Pie-X s'apprête à commettre un geste schismatique en ordonnant 4 nouveaux évêques sans l'accord du pape. Léon XIV s'est adressé au supérieur général de la fraternité hier, l'exhortant à ne pas déchirer la tunique du Christ. Retour au début de ce journal sur plusieurs décennies d'histoire mouvementée avec Rome. Les Nations Unies alertent sur le manque d'aide humanitaire au Venezuela, particulièrement dans l'état de la Guayra, décimé par un double séisme il y a maintenant une semaine. L'importante diaspora vénézuélienne au Pérou s'organise pour aider les sinistrés. Reportage à suivre. En déplacement dans le sud du Liban, le premier ministre israélien réaffirme la détermination de l'État hébreu à maintenir sa présence militaire face au Hezbollah. Et puis dans notre dossier à la fin de ce journal, nous parlerons du fléau des mines antipersonnelles dans l'est de la Syrie, où les séquelles d'une décennie de guerre demeurent et touchent particulièrement les enfants.
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5: Bonjour à tous. 38 ans après les ordinations épiscopales illicites de Monseigneur Marcel Lefebvre, la fraternité sacerdotale Saint-Pie-X s'apprête aujourd'hui à consacrer son mandat pontifical 4 nouveaux évêques, ravivant ainsi le spectre d'un nouveau schisme. Hier, Léon XIV a adressé un dernier appel au supérieur de la communauté, lui demandant dans une lettre ouverte de ne pas déchirer la tunique du Christ. Retour sur une histoire tourmentée entre Rome et Écône, avec vous Jean-Charles Puzzolu.
7: Le 30 juin 1988, la consécration d'évêques par le fondateur de la fraternité, Marcel Lefebvre, avait amené le Saint-Siège, dès le lendemain, à prononcer l'excommunication pour acte schismatique. Ces ordinations, il y a 38 ans, intervenaient après la rupture d'un protocole doctrinal, un accord passé avec le cardinal Ratzinger, signé le 5 mai 1988 et dénoncé 24 heures plus tard par le même Marcel Lefebvre. Le 5 mai, la communauté avait accepté de rentrer dans le rang, elle promettait fidélité à l'Église et au souverain pontife, elle acceptait le magistère conciliaire et reconnaissait la validité de la messe selon les rites de Paul VI et de Jean-Paul II. Le 6 mai,

0: 14 hier. La fraternité Saint-Pédis maintient son intention de consacrer ce matin 4 nouveaux évêques. Elle sait qu'elle s'expose à une nouvelle excommunication.
1: Merci Jean-Charles Puzolu. Également dans l'actualité vaticane, la nomination hier d'une nouvelle préfète à la tête du dicastère pour le service du développement humain intégral. La religieuse salésienne Alessandra Smerelli, jusqu'ici secrétaire de ce même dicastère, prendra ses fonctions le 1er septembre. Elle sera épaulée d'un pro-préfet, le cardinal Fabio Baggio. Et puis à noter également que ce mercredi, pas d'audience générale. Elles reprendront le 5 août après la pause estivale du pape. Le pape qui appelait dimanche dernier à prier pour le Venezuela, frappé il y a une semaine maintenant par un double séisme dévastateur. Le dernier bilan monte à 1943 morts et des dizaines de milliers de personnes toujours portées disparues. Dans la région de la Guayra, particulièrement dévastée par les secousses, les survivants manquent cruellement de vivres et d'abris, selon les Nations Unies. Et les perturbations des services de santé et des réseaux d'eau font craindre des flambées épidémiques. La diaspora des pays alentours s'organise pour tenter de venir en aide aux sinistrés. C'est le cas au Pérou, plus d'1,5 million de Vénézuéliens sont réfugiés. Le reportage de Martin Chabal.
2: Nous sommes dans un parc à Lima et ici les colis ne cessent d'arriver. On est à quelques rues de l'ambassade du Venezuela. Les gens sont venus avec des drapeaux, des maillots de foot de l'équipe du Venezuela. Il y a vraiment une énorme solidarité ici.
3: On reçoit de tout, mais surtout des médicaments, du matériel médical, mais aussi des vivres de première nécessité.
2: Miguel Ángel Zamora est l'un des responsables d'une association de réfugiés vénézuéliens. À côté de lui, David Guilherte n'a pas hésité une seconde pour venir en aide à son pays, malgré les nouvelles qui lui parviennent chaque jour.
4: Ils ont retrouvé mon cousin, sa femme et ses deux enfants sans vie sous les décombres. Mais je n'ai même pas eu le temps de digérer cette information et de pleurer, parce qu'il faut tout de suite aider.
2: Ces collectes sont aussi un moyen de se rassembler entre Vénézuéliens réfugiés au Pérou, comme Charlize, venue déposer des médicaments.
5: C'est très dur d'être loin de son pays pendant ce genre de tragédie, ça fait mal. Mais entre nous ici, on est une grande famille et notre pays a besoin de nous.
2: À côté des grands sacs d'habits et de nourriture, beaucoup de Vénézuéliens s'enlacent. Certains pleurent. D'autres se réunissent pour prier. Martin Chabal pour Radio Vatican à Lima.
1: Une délégation iranienne doit rencontrer des médiateurs aujourd'hui à Doha dans le cadre de négociations avec Washington. Mais Téhéran exclut tout contact direct avec les responsables américains sur place. Concernant le front libanais, un accord cadre en vue d'une paix durable a été signé vendredi dernier à Washington entre Israël et le Liban. Hier, le Premier ministre Benjamin Netanyahou s'est rendu dans la zone de sécurité établie par Israël au sud du Liban. Il y a réaffirmé que Tzahal maintiendrait sa présence sur place tant que le Hezbollah représenterait une menace pour l'État hébreu. Depuis Tel Aviv, la correspondance de Julia Canantia.
6: En visite auprès des soldats déployés dans le sud du Liban, Benjamin Netanyahou a affiché sa détermination. Après un point de situation avec les responsables militaires du commandement nord et une présentation de nouveaux systèmes destinés à contrer les drones, le Premier ministre a assuré que la stratégie israélienne portait ses fruits. Selon lui, le Hezbollah, qui disposait avant la guerre de quelques 150 000 missiles et roquettes, n'en conserverait aujourd'hui qu'une faible partie. Il affirme également que 9 000 combattants du mouvement terroristes ont été éliminés depuis le début des opérations. Benjamin Netanyahou a surtout insisté sur le changement de doctrine de l'armée israélienne, créer des zones tampons en territoire ennemi, au Liban comme à Gaza, afin d'empêcher toute réinstallation d'infrastructures du Hezbollah à proximité de la frontière. Il a donné une consigne claire aux soldats, intervenir immédiatement face à toute menace. Enfin, le chef du gouvernement a réaffirmé qu'Israël ne se retirera pas du sud du Liban tant que le Hezbollah restera armé et continuera, selon lui, de représenter un danger pour la sécurité de l'État. À Tel Aviv, Julia Ganancia pour Radio Vatican.
1: Et puis toujours en Israël, l'ancien chef d'état-major Gadi Eisenkot a lancé hier soir sa campagne électorale, 4 mois avant la date prévue pour les élections législatives. L'ancien général de 66 ans, fondateur en 2025 du parti Yachar, qui signifie droit en hébreu, se positionne comme un concurrent direct de Benjamin Netanyahou. En Afrique du Sud, des milliers de personnes ont manifesté hier dans plusieurs villes du pays pour exiger le départ des migrants clandestins. Cela fait plusieurs semaines maintenant que des groupes citoyens très structurés somment les étrangers sans papier de quitter le pays d'ici le 30 juin, hier donc. La correspondance au Cap de Gabriel Porometto.

0: Depuis plusieurs mois, des appels à manifester contre les immigrés ravivent les tensions dans plusieurs villes d'Afrique du Sud, notamment à Johannesburg, Durban et au Cap. Des groupes se présentant comme des mouvements citoyens ont lancé un ultimatum aux étrangers en situation irrégulière, leur donnant jusqu'au 30 juin pour quitter le pays. Ils appellent également à des rassemblements à travers l'Afrique du Sud, faisant craindre une nouvelle flambée de violences xénophobes. Ce climat ravive le souvenir des émeutes de 2008 qui avaient fait 62 morts. Par précaution, plusieurs consulats, dont ceux du Zimbabwe, du Malawi et du Mozambique, organisent le rapatriement volontaire de leurs ressortissants. Au Cap, des centaines de Zimbabwéens patientent devant leur consulat dans l'espoir d'obtenir une place à bord d'un bus pour rentrer chez eux, mais les dates de départ restent incertaines. Face au risque de débordement, les autorités sud-africaines ont annoncé le déploiement de 13 000 policiers appuyés par plusieurs centaines d'agents de sécurité privée et des militaires. Le président sud-africain assure que les forces de l'ordre sont prêtes à faire face à tous les scénarios. Le Cap Gabriel Porometo pour Radio Vatican.
1: Et l'Église catholique sud-africaine appelle à la fin des violences xénophobes et exhorte mi-juin déjà le gouvernement à s'attaquer aux problèmes socio-économiques profonds qui affectent le pays. Hier, la République démocratique du Congo commémorait le 66e anniversaire de son indépendance. Une célébration entachée par les violences qui persistent à l'est du pays entre les rebelles du M23 et l'armée congolaise. À Rome, hier soir, la diaspora congolaise a participé à une messe pour la paix célébrée en la basilique Sainte-Marie-Majeure. Plus de détails à retrouver sur notre site vaticannews.va. On prend la direction de la Syrie dans notre dossier ce matin. La Syrie, pays en mutation depuis la fin du régime de Bachar al-Assad il y a un an et demi. Depuis, les combats ont en grande partie cessé. Des millions de déplacés sont rentrés chez eux et les institutions recommencent à fonctionner. Mais les séquelles d'une décennie de guerre demeurent et se matérialisent notamment par le fléau des mines antipersonnelles que le conflit a laissé derrière lui. Les civils en paient le prix, en particulier à l'est du pays, dans la région de Deir ez-Zor. Près de 2000 victimes, dont 208 enfants, ont été recensées depuis la fin de la guerre. La question du déminage est très complexe et rencontre des problèmes de financement. Anne Henry est directrice du plaidoyer chez Handicap International.
2: C'est vraiment une contamination massive dans ce pays. On évalue à environ 1,3 million le nombre de munitions qui ont été utilisées pendant le conflit. Donc parmi ces munitions, il y a des mines antipersonnelles. Ça a laissé jusqu'à 400 000 engins non explosés. Et en fait, la particularité des mines antipersonnelles et la définition de ces armes, c'est une arme qui est indiscriminée parce qu'elle ne fait pas la différence entre un combattant, un enfant ou n'importe quelle population civile, puisque c'est une arme qui est déclenchée par sa victime. Donc c'est une arme qui touche principalement les civils après les conflits. Le danger, il est invisible et il est partout et il n'y a pas de cartographie précise.
3: Et parmi les victimes, on compte également des enfants. Comment ces mines antipersonnelles affectent la vie des enfants syriens? Certains parfois prennent même le risque de désamorcer des mines actives.
2: Oui, alors c'est, vous avez complètement raison. En fait, une grande partie des accidents a lieu sur des terres agricoles ou de pâturage, quand des gens essayent de cultiver en fait leurs terres. Mais il y a également beaucoup de familles qui rentrent dans les ruines de leur maison, où là aussi, il peut y avoir des engins qui vont exploser. Et puis, vous parlez des enfants. Ce sont effectivement des objets qui attirent beaucoup les enfants, qui attirent leur curiosité. Et il y a aussi beaucoup d'accidents parce que les enfants, ils sont intrépides, ils ont tendance à aller jouer un petit peu partout, en dehors des sentiers battus, je dirais, et c'est souvent eux les principales victimes. Tout récemment, fin mars, un enfant a été tué alors qu'il gardait des moutons dans un champ qui lui semblait familier. Et ces armes, elles frappent maintenant pendant les retours, alors que les gens rentrent chez eux après la fin des conflits, et c'est sur les chemins, dans les champs, près des écoles, dans les hôpitaux. Donc c'est ça la réalité en Syrie aujourd'hui.
3: Quel est le taux d'accidents aujourd'hui depuis la chute du régime Assad?
2: Tout ce qu'on sait, c'est qu'il y a eu, donc depuis la fin du conflit, donc sur l'année 2025 et 2026, nous contribuons à une publication qui s'appelle le Landmine Monitor, qui montre qu'il y a eu donc 2000 victimes, dont 712 tués, dont 208 enfants. Et il y a un traité, le traité d'Ottawa, qui interdit justement l'utilisation, la production de mines et qui oblige à déminer et à assister les victimes. Et il est mis en danger aujourd'hui parce qu'il y a des États qui utilisent de plus en plus de mines, des États non signataires, mais il y a aussi des États partis au traité, notamment en Europe, qui se retirent du traité devant la menace de guerre qui est aux portes de l'Europe. Et c'est vraiment une préoccupation puisque On sait que cette arme ne peut pas protéger les civils, bien au contraire, elle constitue une grave menace contre les civils.
3: Des équipes d'ingénieurs spécialisés avaient entamé des travaux de déminage en 2025. Combien de temps faudrait-il pour déminer un pays comme la Syrie et à quel coût ?
2: Alors, ce qu'il faut dire, c'est que les mines, elles sont très faciles à poser, elles sont très peu chères à l'achat, mais le déminage est extrêmement coûteux, extrêmement dangereux, et il dure pendant des décennies. Donc déjà, c'est une complexité du déminage. Handicap International est impliqué dans des opérations de dépollution, notamment auprès des écoles, des hôpitaux, il y a aussi des infrastructures en eau qui ont été très très touchées. Une des problématiques, c'est que en fait, il y a une aide internationale qui aide en fait à tout ce qui est programme de déminage, mais les financements ont énormément baissé. Et c'est une des réalités aujourd'hui. On sait que les financements de l'aide internationale ont baissé. Or, le déminage en Syrie se fait beaucoup et beaucoup financé par l'aide internationale. Et donc aujourd'hui, on sait que les fonds sont très insuffisants par rapport aux besoins. Il n'y a que 13% en fait des besoins financiers pour le déminage qui sont à disposition et on craint que ça diminue encore dans le futur.
1: Interrogée par Myriam Sandouno, Anne Herry, directrice du plaidoyer chez Handicap International, était ce matin l'invitée de Radio Vatican. C'est la fin de ce journal. Retour de l'actualité en langue française à 13h, heure de Rome. D'ici là, une très belle journée à toutes et à tous.
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2: Suivez le guide vous emmène à la découverte de Beaune. Nous sommes à 45 km au sud de Dijon et 150 au nord de Lyon. Beaune, 20 000 habitants, peut être considérée comme la capitale des vins de Bourgogne. Le centre historique est inclus dans le périmètre, inscrit au patrimoine mondial de l'UNESCO, au titre des climats du vignoble de Bourgogne. Beaune est célèbre pour ses fameux hospices, objet d'une prochaine émission. Et si la moutarde vous monte au nez chez Fallot, la référence cinéma reste celle du tournage de La Grande Vadrouille. Deux nouvelles rencontres dans ce troisième Suivez le Guide au cœur de Beaune. Le chef labellisé Top Chef Olivier Streif et son beau-père, pionnier de vin bio Didier Monchauvet. Véronique Mangold, guide conférencière à Beaune, nous accompagne au fil de quelques émissions et nous fait découvrir dans celle-ci un vrai trésor, les tapisseries de la Vierge.
1: Bienvenue en Côte d'Or, bienvenue à Beaune.
3: Bonjour, je suis Véronique Mangold, je suis guide conférencière à Beaune depuis un certain nombre d'années.
2: Et nous débutons l'émission Véronique avec la basilique Notre-Dame de Beaune.
3: La collégiale de Beaune, donc la construction commence en 1120. Vous ne trouvez pas qu'elle est un petit peu biscornue?
4: Ben oui, oui, oui, je cherche des comparaisons.
3: Bon, vous voyez le grand porche que vous avez devant vous, qui est gothique, c'est un ajout du 14e siècle.
4: Parce qu'il est énorme par rapport à
3: exactement,
4: ce qui est derrière.
3: Exactement, il est complètement disproportionné. Oui. Et sur la droite, vous avez un toit en ardoise avec une loggia. C'est un chanoine, le chanoine Bouton. En 1530, il veut sa chapelle personnelle, donc il va faire cette extension avec cette loggia. Donc on a toutes les époques qui s'entremêlent, ce qui peut lui donner un caractère, j'en conviens, un peu biscornu. Et voilà. Même la rosace, elle est du 19e siècle, elle n'existait pas primitivement.
4: De toute façon, elle est un peu cachée. Là.
3: Elle est un peu cachée, tout à fait. Alors, on va rentrer?
4: Ben, allons-y. Et la porte est monumentale.
3: Alors, c'est là où Nicolas Rollin...
4: Vous allez peut-être pouvoir, Véronique, nous dire un mot, parce que vous avez déjà cité le nom de Nicolas Rollin. Mais qui était Nicolas Rollin?
3: Nicolas Rollin, c'est le fondateur de l'hospice de Beaune. En août 1443... C'est devant une foule compacte qu'il annonce à la ville de Beaune son intention de faire une fondation charitable. Donc il va lire sa charte de fondation sous ce porche-là. En août 1443, les travaux ont commencé juste après. Donc Nicolas Rollin, c'est le chancelier du duc de Bourgogne, un homme éminemment puissant, qui au soir de sa vie, il a 64 ans, hein, excusez-moi, mais bon voilà, 64 ans, au 15e siècle, on est au soir de sa vie, il veut faire une fondation charitable. Il faut dire aussi, comme beaucoup d'hommes politiques de cette époque, il a trempé dans quelques turpitudes. Il a un peu besoin.
4: Il fallait qu'il négocie un peu sa place au paradis.
3: Et voilà, c'est ça. Et il le dit dans sa charte de fondation, il veut échanger des biens temporels contre des biens spirituels.
4: Ah oui, c'est ça. Quelle était la raison d'un porche aussi monumental?
3: Alors, ce porche, la légende veut qu'au XIIIe siècle s'installent les cordeliers, hein, les franciscains, qui vont organiser des belles obsèques, donc recevoir des aumônes. Et puis les chanoines étaient un petit peu jaloux. D'où l'idée de faire ce grand porche, on pouvait organiser aussi de belles obsèques. Regardez ces portes, alors au-dessus on a un tympan. Avant il y avait des sculptures, il y avait tout un programme iconographique à la Vierge qui a été complètement
4: martelé.
3: Parce
4: que là, il n'y a plus rien.
3: Non, elle a été complètement martelée à la Révolution.
4: Et puis on entre vraiment dans l'axe, pour le coup.
3: On rentre complètement dans l'axe. Donc c'est une église qui a des influences romanes. 1120 en Bourgogne, on est encore dans le roman. Principalement sous l'influence de Cluny. D'autant qu'en 1120, l'évêque de d'Autun, Étienne de Bagé, est un grand ami de l'abbé de Cluny. Donc il y a fréquemment des influences. C'est une petite église de Cluny en réduction. Et dans le fond, là, vous voyez, là, nous nous approchons sur l'abside. Là, on a des lancettes, hein, on a des vitraux. Cette partie-là, elle a été refaite en 1273. Donc là, c'est du gothique, là, ça c'est clair. Il n'y a pratiquement pas de vitraux d'origine, si ce n'est dans la chapelle-là, mais il y en a très très peu. Le programme de vitraux a été refait au XIXe siècle. On ne va peut-être pas faire toutes les chapelles,
4: non.
3: Ce serait trop long, mais on peut rentrer dans celle-là parce qu'elle a un rapport avec Nicolas Rollin. Le fils de Nicolas Rollin, le cardinal, évêque d'Autun, il va être un petit peu en guerre avec le pouvoir. Il va trouver refuge quelques années auprès du chapitre de Beaune, qui va lui proposer d'aménager sa propre chapelle, celle-ci. Et donc il va faire ses fresques.
4: Qui perdurent.
3: Ouais. Qui perdurent, qui ont été redécouvertes en 1903.
4: Elles étaient masquées.
3: Oui, elles étaient sous un enduit. Et c'est en fait la résurrection de Lazare. Alors on n'oublie pas que le cardinal Jean Rollin est évêque d'Autun, et à Autun, c'est la cathédrale Saint-Lazare. Mmh. Donc il refait représenter.
4: Quand on les redécouvre au début du XXe siècle, on savait qu'elles existaient ou pas?
3: Je ne sais pas du tout.
4: Ah, c'est un des joyaux, cette fresque. Hein.

0: c'est ce cardinal Rollin qui va vouloir offrir un beau cadeau au chapitre de Beaune en la présence de ses tapisseries. Donc c'est lui qui va faire les patrons. Et puis quand il quitte le chapitre, à la fin du XVe siècle, on oublie le projet. Et donc un certain chanoine Hugues Lecoq va reprendre le patron et va mettre en tissage. Et donc on a cette collection de tapisseries dans le cœur des chanoines qui nous vient du XVe siècle. Et de façon extraordinaire, elles sont encore ici dans leur emplacement d'origine. Alors elles appartiennent à la ville de Beaune qui les confie à la paroisse entre avril et octobre.
1: Donc, c'est uniquement pendant quelques mois.
0: Oui, parce qu'elle ne pourrait plus maintenant faire tout l'hiver ici. Ouais. Charge à la paroisse d'organiser une équipe de bénévoles.
1: Pendant les mois touristiques.
0: Voilà, pendant les mois touristiques, dont je fais partie, pour accueillir les...
1: Et elles hibernent où alors, les tapisseries?
0: Dans les musées de Beaune. Elles hibernent dans les musées de Beaune. Alors ici, on a aussi un petit joyau, Notre-Dame de Beaune. C'est une belle Vierge en Majesté du XIIe siècle. Le principe de la Vierge en Majesté, ce n'est pas de nous présenter une... comme on le connaît, une jolie maman avec un petit bébé sur la hanche. Là, c'est vraiment le principe de l'incarnation. On veut nous présenter le Christ sauveur du monde. D'ailleurs, elle est assise sur le trône de sagesse. Cette Vierge, c'est une parfaite ronde bosse, hein, c'est-à-dire qu'elle pouvait être ôtée de son socle et partir en procession. Il y avait de la polychromie, hein, elle n'était pas noircie comme ça. En 2013, il y a eu une restauration et la restauratrice a retrouvé les polychromies. Elle aurait voulu la restituer, mais ce n'était pas possible parce qu'en fait, au XIXe siècle, elle a été noircie artificiellement.
1: Volontairement.
0: Ouais, c'était la mode à l'époque.
1: Alors, vous avez une Vierge noire.
0: Oui, c'est ça. Mais en fait, ce n'est pas une Vierge noire. Ce n'était pas le principe de la Vierge noire. Donc, 2013, donc elle lui a laissé sa patine noire parce qu'elle ne pouvait pas retrouver la polychromie. Et elle était dans le cœur. Elle était sous un globe et comme elle ne respirait pas, la drape nous a demandé de la remonter au-dessus.
1: C'est pas mal l'idée de faire respirer la Vierge. Ouais. Et alors des ex-voto un peu partout. Hein.
0: Alors parce qu'effectivement cette Vierge elle a été dans le cœur, cachée pendant la Révolution et après la Révolution elle est allée dans cette partie-là de l'église. Dans les années 60 elle revient dans le cœur et il y a quelques années elle remonte au-dessus.
1: Ah oui, elle est à la bougeotte.
0: Elle est à la bougeotte. En dessous on a l'enfant Jésus qui est une dévotion particulière à Beaune. À Beaune il y a eu un couvent de carmélites. En 1619, et rentre en 1730 une toute jeune fille, elle a 11 ans, Marguerite Parigot, qu'on appelle Marguerite du Saint-Sacrement, et qui va développer toute une spiritualité autour de l'enfance, redevenir enfant, être enfant comme Jésus, etc. etc. Et ses vertus irradient dans toute la France, y compris à la cour de France, où en 1635, Anne d'Autriche, l'épouse de Louis XIII, se lamente de n'avoir pas d'enfant. Et Marguerite lui annonce qu'elle aura l'enfant tant attendu. Elle en a eu la vision. Le 5 septembre 1638, naît un petit garçon qui s'appelle Louis Dieudonné, qui sera Louis XIV.
1: Louis XIV est venu à Beaune.
0: Un de ses compagnons spirituels va lui offrir une statuette de l'enfant Jésus. L'original est à l'actuel Carmel. Là, c'est une reproduction. Et c'est pour ça que Louis XIV est venu à Beaune en 1658, parce qu'il vient se recueillir sur la sépulture de cette Marguerite du Saint-Sacrement.
1: Ah, c'est ça, c'est la raison.
0: Ouais. Qui, elle, est morte en 1648. Hein, en fait, vous voyez, 1630-1648.
1: Et toutes ces plaques, alors, de remerciements?
0: Alors, ce sont des gens qui, effectivement, donc il y avait la Vierge qui était là au XIXe siècle, donc ce sont des gens qui sont vus demander des grâces.
1: Après la Première Guerre mondiale.
0: Oui, tout à fait, oui. Et vous voyez, ce lustre aussi, il vient d'être classé monument historique. Il a été aussi fait en remerciement parce que Beaune a été relativement épargné par la guerre de 1870 aussi.

0: Bonjour, madame.
1: Bonjour.
0: Alors, hein, je vous disais, on est une équipe de bénévoles, dont font partie Odette Bonjour. Et Anne, pour accueillir les touristes aux tapisseries.
1: Et c'est en accès libre.
0: C'est en accès libre,
2: oui, oui. Hein,
0: c'est gratuit.
1: Donc, il n'y a pas la vocation de faire du business avec
0: les
1: tapisseries.
0: Alors, en fait, pour la petite histoire, au départ, il y avait 1 euro d'entrée. Et puis, à un moment donné, le prêtre nous a dit, écoutez, on arrête avec ça, parce que le problème de mettre 1 euro, c'est que les gens n'ont pas de monnaie, bref. Et donc, du coup, on a arrêté uniquement aux dons.
1: Ah oui, aux dons.
0: Les voies du Seigneur étant impénétrables, on a reçu plus de dons que quand on faisait payer 1 euro. Donc, si vous voulez, on garde ce principe-là. Il y a quand même, en 2023, 29 000 visiteurs qui sont passés ici quand même. Hein.
1: Qui sont entrés.
0: Oui.
1: Et c'est ce qu'on va faire
0: Eh bien, on va rentrer tout de
1: suite.
0: Allez,
1: Véronique.
0: Cette tapisserie fut faite en de grâce 5. Vous voyez le 5 avec le petit E, 1500. Sur cette tapisserie, on n'a pas le temps de le faire en détail, ce sont différentes phases de la vie de la Vierge, avec comme inspiration les évangiles apocryphes, et ensuite, bien sûr, les évangiles canoniques, hein, dont on entend parler, bien sûr, à l'Église.
1: Donc la longueur si on, des tapisseries.
0: Il y a 5 tentures, mais dans la commande, on parle de 6 tentures, et on ne sait pas du tout ce qui est devenu la 6.
1: Il en manque une.
0: On ne sait pas du tout même ce qu'elle représente. Ouais. Et ce qui est intéressant...
1: Donc chacune à quelle longueur? Elles ont la même...
0: Alors la longueur, je ne pourrais pas...
1: Oh, ça fait quand même pas mal de mètres.
0: Hein. Ce que je sais, c'est qu'il y a 70 mètres carrés.
1: Ah oui, c'est ça. Ouais. Voilà. Et donc elles sont en longueur, peut-être à peu près 2 mètres de haut.
0: Effectivement,
1: et puis,
0: sur chaque tenture, eh bien on a 1, 2, 3... 5 tableaux qui représentent la vie de la Vierge. De Anne et Joachim, les parents de Marie, la naissance de Marie, la consécration de Marie au temple, le choix de l'époux. Alors regardez pour la petite anecdote, c'est Joseph qui est choisi comme époux. Regardez le jeune homme là qui est furieux, qui casse son bâton de rage parce qu'il aurait bien voulu être donné en mariage à Marie, lui. Elle repose aussi sur un parterre de 1000 fleurs, comme c'était l'usage à l'époque. Et bien sûr, on a tout de suite en tête la tapisserie de la Dame à la licorne. Sauf que là, ce sont des fleurs plantées. La Dame à la licorne, elles sont autour du motif.

0: Véronique Mangold nous révélera encore d'autres curiosités de la basilique collégiale Notre-Dame. Mais nouvelle rencontre à présent face à une plaque apposée sur le mur d'un immeuble dédiée à Louis, Arthur et Gaston Chevrolet. Il y en a trois, pionniers de l'automobile. Ils ont habité dans cet immeuble à la fin du 19e siècle. Cette plaque est juste en face de l'hôtel Le Cep.
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2: Ah non, on a découvert ça, il habitait à Beaune et moi aussi, enfin j'ai habité longtemps, on a découvert la plaque là il y a peu de temps.
3: Je le savais.
2: Oui, savais qu'il était né, mais il n'y avait pas la plaque.
3: Moi je connais.
4: Alors la plaque en face de nous, c'est Louis-Arthur. Bon, ça ne me parle pas trop, mais Gaston Chevrolet,
3: bah oui. C'est celui qui a construit des Chevrolets. Il a quitté Beaune à la fin du 19e siècle. Il s'est installé aux États-Unis, je crois que c'est dans l'Ouest, il me semble. Et puis là, il a créé la marque Chevrolet.
4: Mais alors,
3: il serait resté ici, les Chevrolets seraient beaunoises.
4: Ah oui?
2: Je l'ai appris il y a 5 minutes. Hein.
4: Ah bah moi aussi. C'est vrai, en plus, aux États-Unis, on dit Chevy. Je n'ai même jamais réfléchi que c'était français, finalement. Je suis dans cette rue à Beaune depuis 30 secondes et j'ai déjà appris quelque chose. Et nos amis aussi ont appris que Gaston Chevrolet, les Chevrolets, habitaient dans cet immeuble, les pionniers de l'automobile avec ce fameux Louis-Arthur. Alors là, ça me parle moins. Enfin, chacun peut chercher après. Ont habité dans cet immeuble à la fin du 19e siècle.
3: Pour rester dans les moyens de transport, à Beaune, il y a aussi M. Delmontès et M. Joly. M. Joly étant le beau-père de M. Delmontès, qui se sont associés et qui ont associé leurs deux noms pour faire les avions Jodel, Joly et Delmontès. Et les avions Jodel, qui s'appellent maintenant les avions Robin, les premiers modèles ont été faits à Beaune. Maintenant, ils sont faits à côté de Dijon. Ils s'appellent Robin, mais ils sont toujours construits selon les modèles d'origine.
2: Bon. Pas que du vin ici, finalement.
4: Oui, alors on n'est pas dans le vin du tout, mais pourtant on va parler de vin quand même avec vous. Moi, j'ai rencontré Olivier Streif en Moselle. Mais c'est complètement différent à Beaune parce qu'à Beaune, je suis face à Olivier Streif, qui ressemble pas mal à Olivier Streif, mais ce sont deux prononciations très différentes si on est en Moselle ou si on est à Beaune.
2: Oui, c'est ça. Quand on quitte la belle région mosellane, le terme de Streif à l'allemande, à la plus martiale, s'estompe. Hein. Plus on descend dans le sud, plus ça s'estompe. Hein. Donc c'est Streif ici, oui.
4: On a enregistré une émission, on avait parlé de Top Chef en 2015. Moi, j'ignorais que tu vivais à Beaune et tu es ancré à Beaune. Tu as rencontré... Alors on dit une beaunoise.
2: C'est ça, une beaunoise.
4: L'amour.
2: Oh ben, les deux sont allés ensemble, la beaunoise et l'amour, ça tombe bien.
4: Ouais, donc Nina.
2: Exactement, Nina.
4: Et nous sommes non pas avec Nina, mais en famille quand même, parce que tu es avec ton beau-père.
2: Je présente Didier, qui est vigneron depuis très très très longtemps, qui est tombé dans la marmite quand il était petit, puisque son père... était vigneron. Je vous présente l'inventeur du bio à Beaune dans la région, donc un des tout premiers, sinon le premier.
4: C'est postérieur à Gaston Chevrolet quand même, mais c'est quand même il y a 35 ans,
2: donc
4: Didier.
2: Quand on voit sa moustache, je ne sais pas si c'est postérieur. Hein.
4: Alors, ce n'est pas Didier Montrachet, mais c'est Didier Montchauvet.
2: Il est aussi bon que le Montrachet.
3: Hein. Il vieillit bien aussi, c'est ça qui
4: est. C'est vrai qu'il vieillit bien. Olivier, tu es tombé alors amoureux de Nina, mais amoureux de Beaune aussi.
2: Oui, Beaune, c'est une ville extraordinaire. Bon, j'adore l'histoire et le côté médiéval, bien évidemment, est quelque chose qui me parle. Quand on arrive dans la vieille ville, voilà, elle a été conservée, on est dans son jus. Donc, c'est une ville qui est dynamique, c'est vraiment très vivant. Il y a une belle gastronomie, il y a du vin, c'est la capitale des vins de Bourgogne quand même. Donc, on est au centre de la Côte d'Or.
4: Si on marche un petit peu, on part du Cep, qui est un hôtel... Alors, historique, il paraît que avant même Gaston Chevrolet, un autre personnage a dormi ici au Cep, qui ne s'appelait pas encore le Cep, c'était un hôtel particulier, mais Louis XIV aurait dormi ici.
2: Exactement, Louis XIV est venu ici, parce qu'un petit peu plus bas, là, tu vas le voir, il y a l'Hôtel Dieu, qui est le bâtiment emblématique de Beaune, et donc toutes les grandes stars de l'histoire sont passées par ici, Elisabeth II et bien évidemment Louis XIV. J'ai eu la chance de voir la signature sur le livre d'or.

0: Si vous aimez l'histoire, en fait, Beaune s'appelle Beaune parce que près d'une des deux sources qui entourent Beaune, on a trouvé une statue de Bélénos. Et en fait, Beaune, c'est une déclination de Bélénos.
1: Alors Bélénos, petit rappel.
0: Bélénos, c'était un dieu romain.
1: Ouais. Dans Astérix, ils le disent régulièrement, mais ouais. Par Bélénos.
0: Voilà, c'était un dieu romain. Je ne sais pas exactement à quoi il servait celui-là, mais c'est un dieu romain.
1: Beaune est un dérivé de Bélénos.
0: C'est ça.
1: L'histoire est riche effectivement à Beaune. Et puis j'ai appris, moi qui arrive de la cité des climats, j'ai appris ce qu'étaient les climats et qui sont classés au patrimoine mondial de l'UNESCO. En revanche, tu sais peut-être, Didier, pourquoi le nom climat.
0: Climat en Bourgogne, ça veut dire une chose, ça veut dire l'endroit, un endroit et un ensemble de choses qui sont liées à cet endroit, le cépage, la météo et tout ça. Alors que climat ailleurs en France, ça veut dire autre chose.
1: Toi-même, tu as eu des climats finalement ?
0: Ah oui, bien sûr, j'avais des climats à Beaune. J'ai travaillé sur une vigne qui s'appelle Beaune-Coucheria, qui est un très très bon climat de Beaune, pas très connu.
1: Alors et toi Olivier, dont la vie se partage aujourd'hui entre Paris, alors tu as ouvert un restaurant à Beaune, la Table de Sceaux. On m'a dit depuis que je suis arrivé hier, ah oui, la Table de Sceaux, mais il fallait s'y prendre 6 mois à l'avance pour pouvoir réserver une table. C'était toujours complet, ça marchait du feu de Dieu.
2: Nous avons eu cette chance. J'avoue que Kinan avait ouvert ce tout petit restaurant où il y avait 20 places et on faisait de la cuisine en direct, c'est-à-dire je choisissais les produits du marché parce que là, tu vois, on avance et il y a le marché là, le matin. Et le restaurant était juste là derrière, là, tu vois, je vais te le montrer quand même.
1: Donc ça, c'était ton projet d'après Top Chef ?
2: Exactement, l'année d'après, on était sur Paris avec Nina, puis on voulait quitter Paris, on s'est dit qu'est-ce qu'on fait. Et puis elle me dit bah, pourquoi pas la Bourgogne. Je dis bon, bah, allez, pourquoi pas. Et c'est vrai que je venais de temps en temps plus en dilettante, et puis après y vivre constamment, bah, voilà, je tombais encore plus amoureux de la ville.
1: Et cette Table de Sceaux a vécu combien d'années ?
2: Quasiment 6 ans, ouais. Donc on a été ouvert assez longtemps pour contenter un petit peu beaucoup de monde, mais il y en a encore beaucoup qui me regrettent, qui nous demandent quand est-ce qu'on réouvre quelque chose. Donc toi, c'était juste là.
1: Ah oui, le relais de Sceaux. Ah oui, j'ai dit la table, c'est relais plutôt. Oui,
2: ouais, mais les deux existaient, alors du coup, c'est pas gênant. Donc on était un petit peu dans une ruelle, un petit peu en dehors du centre.
1: Un tout petit peu plus tranquille quand il y a beaucoup de touristes à Beaune. Ouais.
2: Et donc voilà, ouais, ça me fait
1: tu repasses souvent dedans, devant ?
2: Je viens pas souvent à Beaune, donc...
1: Non plus.
2: Je bouge beaucoup et oui, c'est vrai que c'est l'occasion aujourd'hui de revenir un petit peu devant, de revoir. Oui, bah oui, c'était là. Les personnes qui ont repris derrière nous sont adorables et ce qu'ils font, ils font de la très très belle cuisine avec des excellents vins, très bon service. Donc moi, je le conseille à tout le monde, ne pas hésiter à venir.
1: Donc le relais de Sceaux. Tu travaillais les produits de la région, bien sûr.
2: La matière première bourguignonne,
1: oui,
2: je
1: la
2: vais
1: matière
2: dire.
1: Première. Oui.
2: Mais après, j'ai une signature assez particulière. Voilà, c'est un peu comme la peinture. Donc autant les couleurs étaient achetées dans la région, mais après j'aime bien faire mon mix.

0: qu'est-ce qu'on pouvait déguster ici, alors, au relais de Sceaux par exemple?
1: Ah bah il y avait l'œuf poché avec une mousse café, avec un crémeux de patate
0: donc,
1: douce.
0: L'œuf poché c'est traditionnel, avec une mousse café ça l'est moins.
1: Ça l'est moins, puis avec un crémeux de patate douce au tartufon, donc voilà c'est le
0: plat. Tartufon c'est quoi ça?
1: C'est une pâte de truffe et de cèpe. Et en fait, l'alliance avec le café, c'était juste sympa. Puis avec l'œuf, et puis quand le gras du jaune d'œuf, quand on cassait l'œuf, le gras venait enrober tout ça et ça venait donner encore plus d'onctuosité à la matière. Et c'est un plat que je pouvais plus enlever. Donc je l'ai eu, et je l'ai plus jamais refait depuis d'ailleurs. On se faisait la réflexion il y a 2 jours avec Nina, on se dit, ah, mais au fait, dans un autre projet, je dis, ah, mais il faudrait remettre l'œuf mousse café. Je dis, ah, je sais pas si je me sens prêt encore de le refaire. Voilà, il a eu son succès ici. Là, je sais pas si je le referai un jour, mais on verra.
0: Ailleurs. Et puis alors après, c'était plutôt en ouverture de repas l'œuf.
1: Ouais. Bah après, j'ai travaillé longtemps dans le sud, donc j'avoue que j'ai fait des risottos. J'en ai fait à toutes les sauces. Alors là, du risotto classique nougat ou pas, moins classique. Mais c'est vrai que c'était quelque chose que la région n'a pas trop l'habitude. Donc j'ai apporté un petit peu le sud en Bourgogne et à Beaune.
2: Il nous a fait des risottos à l'escargot, donc il a allié les deux régions.
1: J'ai mixé ma région de cœur et puis mon autre région d'affection qui est la Bourgogne.
0: Donc les escargots de Bourgogne, mais les escargots de Bourgogne qu'on trouve ici sont-ils vraiment de Bourgogne?
1: Oui, parce qu'ils viennent d'une petite ferme qui est à côté de Flavigny, donc qui n'est pas très très loin d'ici. Donc oui, il y en a qui sont encore élevés dans la région. Oui. On en trouve de plus en plus parce que ça revient un peu à la mode, mais beaucoup d'escargots qu'on nomme de Bourgogne, hein, parce que c'était pas...
0: Parce que quand on dit escargot de Bourgogne, c'est une variété ou c'est une provenance géographique?
1: Oui, c'est une variété.
0: C'est une variété.
1: Ouais,
0: donc,
1: puis ça vient surtout des pays de l'Est.
0: C'est ça, de l'extrême Est de la Bourgogne.
1: Oui, de l'Europe.
2: À une époque, la Bourgogne allait jusqu'en Belgique. Donc voilà, il n'y a pas de souci.
0: Donc voilà, bon, c'était chez toi ici, le relais de Sceaux.
1: Ça a changé parce qu'il y avait le petit chien qui gueulait dans la vitrine là, dès qu'on se mettait devant, donc là il n'y en a plus.
0: Mais c'était pas un hommage à la chanson de Lynn Renault, non, c'est pas ça. Tu connais la chanson?
1: Non, tu veux me la chanter?
0: Ah oui, combien pour ce chien dans la vitrine, waouh, waouh. Ce joli petit chien noir et blanc, waouh, waouh.
1: Bah en fait, ça aurait été cher quand même, hein, parce qu'on y tient quand même.

0: plus que nous. Nous terminerons ce Suivez le Guide à Beaune avec Olivier et Didier, le chef et le vigneron, le beau-père et son gendre. Mais retour dans la basilique collégiale Notre-Dame de Beaune avec Véronique Mangold pour une curiosité, Véronique.
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3: Alors voyez la petite ouverture, eh bien ça donne dans l'appartement du père curé. Et en fait, avant, c'était l'appartement du doyen des chanoines, qui du coup, de là, pouvait surveiller sa collégiale.
0: Alors, petite ouverture, c'est petite ouverture. Hein,
3: c'est tout petit. Ouais. Et ça donne maintenant dans le placard de sa cuisine.
0: C'est une espèce de meurtrière.
3: Oui,
0: c'est pas la même forme, mais
3: non,
0: enfin,
3: c'est
0: c'est une espèce de meurtrière.
3: Les chanoines étaient parfois indisciplinés, et ça permettait au doyen de contrôler qu'ils soient bien tous aux offices, qu'ils n'y viennent pas avec leur animal domestique, ou pire, avec leur concubine.
0: Ah oui, parce qu'ils avaient des concubines.
3: Oui, parce qu'on va aller dans le quartier cadenas.
0: On n'en parle pas dedans, alors non, c'est pas ça. Parlons-en à l'extérieur.
3: Oui, c'est ça.
0: C'était l'œil de Moscou, finalement, qui voilà, scrutait.
3: Il pouvait quand même surveiller. Hein. Ça, c'est l'ancien cloître, hein, l'ancien cloître des chanoines et la salle du chapitre. Et donc, la dernière partie du cloître a été transformée en chapelle d'adoration. Donc,
0: salle du chapitre qui
3: est maintenant notre sacristie. Mais il n'y avait pas les baies vitrées à l'époque.
0: Donc, mais alors, ça veut dire quoi? C'était ouvert?
3: Oui, c'était ouvert, oui, bien sûr. Vous allez à Fontenay, les salles du chapitre sont ouvertes.
0: Ah.
3: N'assistaient au chapitre que les moines de chœur, les convers.
0: Le convers désigne un membre d'un ordre religieux, généralement un laïc, chargé des travaux manuels et domestiques au sein d'une communauté monastique.
3: Ils assistaient au chapitre de l'extérieur, mais ils n'avaient pas voix au chapitre.
0: Mais ça veut dire que l'hiver, mais ils se pelaient quand même un peu. Enfin, ils se pelaient déjà dedans, mais dehors aussi.
3: Je confirme, oui, ils se pelaient.
0: Enfin, la foi les empêchait d'avoir froid.
3: On va dire
0: la foi réchauffe.
3: On va dire ça comme ça. Bonjour, sœur Bernadette.
4: La place Saint-Étienne, c'est dans le Carmel.
3: Oui, c'est ça. Non, vous voulez quoi?
5: Je cherche une place pour aller boire un verre.
3: J'irai plutôt de ce côté-là, vers l'Hôtel Dieu. Là, vous allez pouvoir trouver de quoi boire un coup.
5: D'accord.
3: Hein?
5: D'accord.
0: Non, parce qu'on ne meurt pas de soif à Beaune.
3: Non,
5: non, justement, c'est ça. C'est pour ça qu'on est là. Merci. Au revoir.
3: Oui, c'est une jolie maison. Là. Ça, c'est l'ancienne cuverie des chanoines. Parce que être chanoine à Beaune, il y en a eu jusqu'à 30 avant la Révolution française. C'était assez confortable. On avait une prébende. Un ensemble de bois, de vignes qui permettait d'assurer sa subsistance personnelle, mais ils prélevaient la dîme sur 384 hectares de vignes. Ça, c'est leur ancienne cuverie et qui maintenant appartient à la maison de Rouen. Sous nos pieds, là, il y a des caves. Et quand on visite avec la maison de Rouen, ben, on passe dessous, là.
0: Ça doit être une visite vraiment à vivre, le Beaune souterrain.
3: Pendant le mois des climats, donc c'était la semaine dernière, il y a Beaune Underground. Et effectivement, là, ben, on visite ces caves. Alors, je vais être obligée de vous faire passer dans la rue d'Enfer, je suis désolée, mais ce ne sera pas long, hein, vous inquiétez pas. Et si vous êtes gentil, on repasse rue Paradis.
0: D'accord, mais est-ce qu'on s'amuse le plus rue d'Enfer ou rue du Paradis?
3: Vous verrez. Alors, effectivement, dans cette rue d'Enfer, c'est là où, au XVIe siècle, hein, il y a un édit municipal qui est publié et qui interdit, je cite, aux garces de fréquenter ce lieu sous peine de fouet. Il n'est fait nulle mention des clients. Mais en tout cas, les pauvres jeunes femmes, elles, si elles fréquentent ce lieu, parce que là, ce sont les anciennes résidences des chanoines, là.
0: Ah oui, mais ne nous soumets pas à la tentation.
3: Voilà, les garces, bah, c'est les prostituées, quoi.
0: C'est ça. Hein,
3: les garces. Donc tout ça, ce sont d'anciennes maisons de chanoines.
0: Ils vivaient pas mal, hein, les chanoines.
3: Ah, bah, oui, c'était plutôt confortable. Ils étaient très attachés à leurs privilèges. Hein, et ils voyaient toujours d'un mauvais œil un nouvel ordre s'installer, parce qu'ils avaient toujours un petit peu peur de la concurrence.
0: Ah oui, et donc il y en a eu beaucoup, alors.
3: Mais oui, il y en a eu beaucoup. Quand les Dominicains veulent s'installer en 1475, ils refusent. Et il faudra l'intervention de Louis XI, hein, qui entre-temps était maître de la Bourgogne, pour que les Dominicains puissent s'installer.

0: On regagne les bords de la Bouzaise, toujours elle.
1: C'est ça, Beaune. On traverse ces rues où on ne croise personne. Et puis, au bout de quelques pas, on revient dans une rue circulante, passante, avec beaucoup de monde.
0: Quand vous avez été sage, eh ben, je vous propose
1: le paradis.
0: De la rue du paradis.
1: Vous nous offrez le paradis.
0: Je vous offre le paradis, exactement.
1: Mais pas pour l'éternité.
0: Derrière, donc la Bouzaise coule. Elle coule, vous voyez, espace viticulture, là, donc elle coule sous la salle des coffres. Donc en général, je raconte ça, et une fois, j'ai un Suisse qui m'a dit « Mais madame, dans les banques françaises, ça fait bien longtemps qu'il n'y a plus de liquide. » Donc nous avons emprunté la rue Mézières, oui, qui est l'autre pan, et là, c'est l'autre pan, c'est la rue Paradis.
1: Voilà, c'est encore une fois une rue où il y a beaucoup moins de monde que sur la rue par laquelle circulent également les voitures.
0: Même de toutes les façons, les jours de grande affluence, on est tout à fait en mesure de vous proposer un tour de Beaune en dehors de la foule.
1: Même s'il y a énormément de touristes à Beaune,
0: ah oui,
1: il y a des chemins de traverse comme
0: voilà.
1: Ça.
0: Et... C'est vrai que toutes les balades partent des halles, donc souvent les gens sont un peu accommodés, ils voient plein de monde. Et je leur dis, vous inquiétez pas, dans 5 minutes, je vous emmène dans des endroits.
1: Mais il faut essayer de se perdre, même si on se perd pas longtemps. Il faut vraiment essayer de se perdre dans ces petites rues de Beaune.
0: Oui, tout à fait.
1: Et ruelles, et parfois très étroites.
0: Cette rue, elle s'appelle rue Paradis parce que là, on a une très jolie petite chapelle qui est privée. Elle s'appelle Saint-Flocel et qui a accueilli, donc c'est une chapelle du Xe siècle, et qui a accueilli les reliques de ce jeune saint, Flocel. Maintenant, les reliques de Saint-Flocel, elles sont à la collégiale. C'est pour ça que, bon, rue Paradis. On va aller vers le Beffroi.
1: Il y a un Beffroi, effectivement, à Beaune. Il n'y en a pas partout, hein, des Beffrois. Enfin, c'est plutôt dans le nord, les villes du nord.
0: Au moment de son édification, c'est la Bourgogne,
1: c'est
0: l'actuelle région Bourgogne, la Franche-Comté, mais toutes les Flandres aussi.
1: C'est ça, hein, voilà.
0: Au départ, cette tour, elle appartient à l'abbaye de Mézières. Hein, on vient d'en parler. L'abbaye de Mézières qui souhaite vendre sa production à l'intérieur de la ville de Beaune et qui se pense exemptée de taxes. Sauf que les Gégevins ne l'entendent pas de cette oreille. Donc il va y avoir un compromis qui va être trouvé à la fin du XIVe siècle avec le duc de Bourgogne de l'époque, Philippe le Hardi. L'abbaye de Mézières va céder sa tour à la ville de Beaune, qui va après la racheter. Et surtout, le duc de Bourgogne va autoriser à surélever la tour et y mettre ce pinacle qu'on va découvrir à la mode flamande, au tout début du XVe siècle.
1: Ouais, donc c'est le gratte-ciel historique de Beaune.
0: Le gratte-ciel historique de Beaune. Il autorise les Beaunois à installer une horloge qu'on pouvait ouïr dans toute la ville.
1: Et puis bien sûr, il a servi aussi à alerter en cas d'incendie, etc. Oui. Enfin, son rôle de beffroi.
0: C'est lui qui, le 1er août 1914, appelle à la mobilisation générale. Et c'est lui aussi qui retentit à toute volée le 11 novembre 1918 et qui informe les Beaunois de la signature de l'armistice. Alors, vous avez le pouvoir civil, c'est notre première mairie de Beaune, et le pouvoir religieux, vous voyez, ils sont face tous les deux.
1: Ah ouais.
0: L'un ne sonnant pas les mêmes heures que l'autre. Les uns appelant aux offices, et là, on appelait aux assemblées municipales, à la prise du travail, à la fin du travail.
1: Donc ça sonnait souvent.
0: Oui, ça sonnait souvent. Alors là, il sonne encore les heures. Il peut sonner de façon exceptionnelle quand un maire de Beaune, ou un maire ou un ancien maire de Beaune décède. Voilà, il avertit les Beaunois de le décès d'un de ses édiles.
2: Elle, c'est tout de Beaune, Véronique Mangold. Nous la retrouverons dans une prochaine émission.

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2: Autre balade au cœur de Beaune, toujours avec le chef Olivier Streif et son beau-père, le vigneron Didier Montchauvet. Olivier qui a tenu avec Nina, son épouse, pendant quelques années, le relais de Sceaux.
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2: Le relais de Sceaux servait des vins, hein, Didier ?
4: Oui, entre autres, hein, pas que les miens, bien entendu, mais oui, tout à fait.
2: Alors, la biodynamie, on a le temps en marchant d'expliquer ce qu'est la biodynamie. Est-ce que les vignerons qui travaillent en biodynamie sont nombreux ? Donc tu étais le premier, toi tu es le pionnier. J'ai lu que tu avais commencé avec un demi-hectare.
4: C'est ça, oui, en 84, j'avais un demi-hectare de vignes. Après, c'est monté jusque vers 13 hectares. Petit à petit, et maintenant j'ai un successeur qui a repris la suite et toujours bien sûr en biodynamie. La biodynamie, je pense que c'est la méthode la plus complète de culture biologique.
2: Donc c'est-à-dire la biodynamie, que respecte-t-on ?
4: C'est exactement le bon terme. En biodynamie, on doit, le respect, c'est le terme principal. On respecte les gens qui travaillent dans les vignes, on respecte le sol, on respecte les levures, on respecte la plante. C'est vraiment le terme le plus important pour définir la biodynamie, surtout quand elle est certifiée par Déméter, dont le cahier des charges prévoit toutes ces choses-là. En fait, on doit obligatoirement respecter ces choses-là pour pouvoir étiqueter Déméter. Donc c'est une marque qui garantit vraiment bien la biodynamie.
2: J'ai lu que tu replantais tes vignes sur des parcelles qui n'avaient pas été exploitées depuis longtemps, depuis même le phylloxéra du 19e siècle.
4: Oui, exactement. J'ai eu la chance. Moi, j'étais dans un terroir moins prestigieux que les climats de... Enfin, j'avais quelques vignes sur, comme j'ai dit tout à l'heure, dans les climats de Beaune et de Pommard. Mais la grosse partie du domaine dont j'avais la charge était située dans les Hautes-Côtes. Donc un terroir moins prestigieux et qui a été moins planté. Mais du coup, j'avais la chance d'avoir des terrains qui n'avaient pas eu de vigne depuis le phylloxéra, donc qui n'avaient jamais reçu aucun produit chimique. Et donc je suis reparti sur ces terres en cultivant la vigne sans non plus utiliser de produits chimiques. Parce que les produits chimiques, quand ils sont utilisés dans les terrains, ils perturbent énormément la vie du sol notamment. Oui. Et là, j'avais cette chance, quoi. C'était vraiment génial de pouvoir avoir des terres presque neuves, si on veut, quoi.
2: Si un viticulteur, un vigneron décide de se lancer dans la production de vin en biodynamie, s'il plante sur des terrains où il y a eu des pesticides, des produits chimiques avant, ils ne sont pas exploitables, en fait, les terrains, c'est ça ?
4: Ah si, ça fonctionne.
2: Ah, ça fonctionne.
4: D'ailleurs, c'est prévu qu'on ne puisse pas étiqueter biodynamie ou Déméter sur les bouteilles avant 3 ans, pour laisser un temps de latence. N'empêche que pendant ces 3 ans, on a plus de problèmes, c'est plus délicat que si on prend des terres qui n'ont jamais rien reçu. Oui. Les terres qui n'ont jamais rien reçu, elles fonctionnent bien. Les terres qui ont reçu tous ces produits-là, il faut déjà les mettre en fonctionnement, attendre que tous les micro-organismes du sol se développent pour avoir un bon équilibre. Bon, voilà, il y a une côte mal taillée à 3 ans, des fois en 2 ans, on arrive

0: Donc en biodynamie, tu n'utilises aucun pesticide, par exemple?
1: Aucun pesticide de synthèse, non. On peut utiliser, si c'est nécessaire, du soufre et du cuivre, hein, qui sont de roches naturelles. Alors il ne faut pas les utiliser en trop grosse quantité. Même la plante a besoin de soufre et de cuivre pour pouvoir vivre. Donc ce n'est pas le soufre et le cuivre qui sont des problèmes, c'est juste la quantité. Donc faire attention de ne pas trop en utiliser. Alors que les produits de synthèse, ils n'existent pas dans la nature. C'est des produits dont la nature a du mal à se débarrasser. Et puis je traitais aussi avec des tisanes de plantes.
0: Des tisanes de
1: Des tisanes de
0: plantes,
1: plantes, ouais.
0: c'est-à-dire?
1: Ben, ça pouvait être des tisanes d'ortie,
0: Ah oui,
1: de
0: des tisanes,
1: luzerne,
0: tisanes.
1: ouais, que
0: Ah
1: je
0: oui.
1: faisais, comme on peut se faire une tisane de tilleul, par exemple, pour bien dormir. Eh bien, je faisais une tisane d'ortie à ma vigne au printemps. Quand les printemps en Bourgogne, c'est des fois un peu humide, frais, ben, la tisane d'ortie, ça l'aidait un
0: Donc
1: petit
0: après,
1: peu.
0: sa tisane, la vigne te remerciait.
1: Ah
0: Elle se sentait beaucoup mieux.
1: ben, je pense, oui, je pense.
0: Sachant que tu étais déjà avant de produire du vin, d'être vigneron, tu étais déjà dans ce domaine-là, tu étais conseiller en œnologie, c'est ça?
1: Oui, c'est ça. J'ai fait plusieurs métiers autour du vin, notamment œnologue, pour conseiller les viticulteurs, et puis prof d'œnologie et de dégustation à Beaune aussi.
0: Et cet amour du vin, d'où vient-il?
1: Il se trouve que mon père était vigneron, et
0: Ah
1: puis
0: oui.
1: mon grand-père était un néo-rural. Il venait de la ville, il venait de Saint-Étienne, et il est devenu vigneron. Il y avait déjà des néo-ruraux en 1929.
0: Là,
1: Comme
0: on est sur les
1: l'après-midi était
0: pavés.
1: glorieux.
0: C'est vrai que le dimanche, il y a beaucoup de monde dans les rues de Beaune. Bon, là, on n'est pas dimanche. Du coup, on est tout seul. On est dans une partie quand même touristique.
1: Oui, tout à fait, parce qu'on va arriver vers le
0: Ah
1: musée du
0: oui,
1: vin,
0: le
1: mais il est
0: musée.
1: peut-être déjà un petit peu tard, il doit être fermé à cette heure-ci. Mais Beaune, c'est une ville très très touristique. À une époque, c'était le deuxième site le plus visité après le Mont-Saint-Michel en dehors de Paris. Je ne sais pas si c'est encore le cas. Il y a des gens qui viennent du monde entier pour visiter Beaune, et ça le mérite vraiment.

0: Donc on arrive au musée de vin de Bourgogne, l'hôtel des ducs de Bourgogne, musée du vin de Bourgogne, ambassade des vins de France. Enfin, c'est ouvert d'ailleurs, la porte est ouverte.
1: La porte est ouverte, elle t'attendait.
2: Il y a deux choses très intéressantes. Il y a un plan de Beaune en relief, une maquette, et puis il y a des pressoirs, on peut aller voir les pressoirs. Alors, deux pressoirs déjà là, un qui est cylindrique et puis un autre qui est de forme parallélépipédique. C'est une opération importante de sortir le jus du raisin, c'est pas simple, hein. Ça se fait mécaniquement depuis très longtemps.
0: Tu as participé, Olivier, au vendange?
1: Ça m'est arrivé, c'est pas un métier facile, mais pour comprendre le vin, je trouve que tout le monde devrait passer un peu par là. On respecterait beaucoup plus le travail du vigneron, on respecterait beaucoup plus la matière qui est à l'intérieur. Ça m'énerve le gâchis quand je vois le travail de sape qu'il faut pour... On passe une première une fois, une deuxième fois, et on repasse. J'ai presque tout fait dans la vigne à mon échelle, donc c'est-à-dire pas beaucoup, mais entre tirer les sarments, entre faire le relevage, j'ai quelques termes, hein, parce qu'il va me reprendre si c'est pas bon, mais voilà, faire le relevage, et puis après les vendanges. Déjà, c'est extraordinaire parce que je trouve qu'il y a, c'est un moment hyper festif, c'est hyper difficile, mais c'est très festif parce que c'est le début de l'aboutissement. Parce qu'après, il y a bien sûr le travail du vigneron, mais ce moment-là, le début de l'aboutissement, ça veut dire qu'on sait si le raisin va être bon, si le vin va être bon, on a déjà pas mal d'indicateurs. Et après, il faut juste que l'artisan vigneron puisse un petit peu jouer de sa baguette magique pour que ce soit exceptionnel. Ouais.
0: Le vin, tu l'utilises couramment dans les plats que tu prépares ou tu mets à la carte du restaurant, par exemple. Aujourd'hui, tu es le chef dans un hôtel-restaurant à deux pas de la gare de l'Est à Paris.
1: Exactement, qui s'appelle le Bloom Garden.
0: Bloom Garden.
1: Dans le 10e, ouais, juste à côté de la gare de l'Est, entre la gare de l'Est et la gare du Nord. Mais oui, le vin a une part importante. En fait, je pense que plus jeune, si mes parents étaient agriculteurs, mais je pense que s'ils avaient été vignerons, j'aurais peut-être repris, moi, parce que c'était quelque chose qui me passionnait quand j'étais adolescent. Alors, on n'avait pas beaucoup de moyens, mais j'avais dans ma cave quelques bouteilles. Et dès que j'avais 3 sous, j'allais chez le caviste acheter des bouteilles de vin. Parce que...
0: Ah, tu te constituais une cave
1: Exactement, exactement.
0: Très jeune.
1: Ouais, très jeune, très adolescent. Ouais. Je vouais une vraie passion pour le vin. Ouais.
0: Et donc, un plat dans lequel entre le vin dans la préparation?
1: Bah, j'en fais même en dessert, donc qui part même sur un aligoté, qui est un cépage de la région, qui est un des moins connus.
0: Le fameux Bourgogne aligoté?
1: Bah, voilà, le
0: Bourgogne. C'est celui qu'on utilise traditionnellement quand on prépare un kir, mais les kirs sont un peu moins à la mode aujourd'hui qu'à une certaine époque.
1: Mais tu es bien renseigné, c'est avec l'aligoté qu'on prépare le kir, mais j'aime bien faire justement une soupe de fruits avec un sirop de vin. Ouais. Donc je me bats sur cet aligoté, un sirop avec quelques petites fleurs dedans, parce que sinon c'est pas possible autrement. Mais le sirop, ça se marie hyper bien, et après quelques fruits taillés, et je verse la préparation chaude dessus. Je ferme la boîte et je l'oublie 24 heures. Et après, les fruits sont gorgés de ce vin. Et il y a ce mélange entre le côté floral, qu'on retrouve d'ailleurs dans l'aligoté, et tous les parfums des fruits, et c'est un excellent dessert. Donc toi, le vin peut partir aussi en dessert, parce que sinon ça aurait été facile. Oui. Le bourguignon, qui est un peu la base de la nourriture bourguignonne, les oeufs morettes, tout à fait. Le vin est un constituant de beaucoup, beaucoup, beaucoup de plats. Hein. Si on regarde l'Escoffier, il y a du vin partout. Hein. Parce que Eric Prat, que tu as croisé, il y a beaucoup de respect pour la cuisine d'Escoffier, et moi-même aussi, bien évidemment, hein, mais on sent que le vin est
0: pas... Michel Roth aussi. Hein.
1: Michel Roth, ouais, Michel Roth, mon mentor, mon maître, mon ami, oui, il a bien évidemment.
3: Quand je vois un Britannique me tendre en cocktail, moi je lui réponds Bernie que je ne prends rien de tel. Ce mélange est étrange, son goût décevant. File d'Antony, le mais auparavant, si tu passes par la Bourgogne, la Champagne ou la Gascogne, sans retard, jette un regard sur nos vignes, vois les grains de raisin contre vigne, en buvant le jus de la treille, tu tomberas à genoux, car ton cocktail n'a pas une saveur pareille à celle du vin de chez nous.
0: C'est magnifique, hein, ce musée du vin, on l'a pour nous, privatisé.
1: Mais voilà, on est lundi, on n'est pas encore tout à fait sur les grandes vacances, parce qu'après c'est énormément de monde, donc puis il fait beau, on a cette chance.
0: Et là on voit une maquette, alors une ville fortifiée. Cette ville fortifiée, c'est
2: et on voit les différents agrandissements. On voit un peu au centre de cette maquette des rues qui sont en rond. C'était la première ville de Beaune qui était beaucoup plus petite et il y a eu 2 ou 3 agrandissements pour arriver aux remparts qu'on a maintenant et qui sont représentés ici.
0: Aujourd'hui, il y a toujours des remparts, mais ce sont plutôt des bouts de remparts.
2: Ah, il reste une grosse partie des remparts, mais les portes ont été agrandies. Parce que là, on voit sur la maquette, il n'y a quasiment pas de portes. Maintenant, il y a des grosses portes. Mais les remparts, les tours, toutes les tours sont encore existantes. Pas le château, mais les tours sont encore existantes. Oui. Et il y en a qui sont transformées en caves. Parce que les murs font 6 mètres d'épais et il fait frais à l'intérieur.
0: C'est bon pour le vin. La température est constante.
2: Voilà.
0: Ah oui, donc Beaune était vraiment une ville fortifiée.
1: Ah oui, oui, complètement. Hein. Donc on reconnaît bien sur la maquette hein, tout le côté. C'est quoi? C'est un hexagone, non? C'est ça, Didier? Ça y ressemble en tout cas.
2: Oui, mais il y a des morceaux arrondis, des morceaux plus droits. Voilà, ils ont fait, je ne sais pas comment, ils sont arrivés à cette forme-là, mais c'est unique.
0: Mais un côté un peu labyrinthe, en revanche, au niveau des quartiers, des rues. On se perd toujours un petit peu aujourd'hui, même si ce n'est pas immense. On peut se paumer un peu quand on vient pour la première fois au centre de Beaune.
2: Ah bah moi, j'aime beaucoup me perdre. J'aime vraiment me perdre. Et,
0: c'est dommage, se perdre à Venise,
2: c'est dommage. J'ai un peu le sens d'orientation, mais j'adore me perdre.
0: Parce
2: que ça permet de découvrir des choses qu'on n'aurait jamais vues si on avait suivi le plan. Quoi. Quand on se perd, on voit des choses qu'on ne pourrait pas voir. J'adore me perdre.
1: C'est magnifique. Hein. On entend les oiseaux en plus.
0: Non, c'est bien. Hein.
1: On est bien accueillis par la nature.
2: C'était la résidence des ducs de Bourgogne, à l'époque où la Bourgogne allait jusqu'en Belgique.
0: Et c'est en accès libre, on n'a pas. Tout le monde peut entrer.
2: C'est en accès libre.
0: Oui, ça n'avait pas besoin de billet d'entrée.
2: Cette partie-là est en accès libre. Après, il y a tout le reste du musée qui n'est pas. Où il y a des vêtements de vigneron, des petits outils de vigneron qui ne sont pas en accès libre. Mais cette partie-là, des pressoirs monumentaux, elle est en accès libre. Et puis la pièce, elle est splendide aussi.
0: Ah oui, elle est assez monumentale aussi, du coup. Hein. C'est une belle découverte.
1: Je suis venu, je crois, il y a 10 ans, puis j'étais pas revenu depuis. Donc
0: tu vois.
1: T'as bien fait de venir, Thierry.
2: C'est un objet qui revient beaucoup à la mode. Est-ce que vous avez une idée de ce que c'est?
4: Pompe à chaleur.
0: Il y a une source de chaleur là.
2: Une source de chaleur, effectivement.
0: Pour chauffer quoi?
2: C'est pour envoyer dans les nuages du nitrate d'argent pour éviter la grêle.
0: Ah.
2: Et ça revient. On n'utilise plus le nitrate d'argent, on utilise une autre molécule.
0: On utilise la même technique
2: et on a choisi un système, c'était d'aller avec un avion, déposer...
0: Je pense que ça ferme.
2: Il y a quand même une fermeture. Ouais. Merci. On peut sortir par le côté là, non?
4: Ah oui.
2: Oui, oui, ok, ouais. Merci. On a utilisé à un moment donné des avions qui allaient déposer le nitrate d'argent dans le nuage. Et puis maintenant, on revient à des diffuseurs au sol pour envoyer ça dans les nuages. La technique, c'est de faire plein de petits glaçons qui, au moment où ils arrivent sur le sol, sont réduits en eau. Alors que si on n'ajoute pas toutes ces molécules qui sont des points de démarrage du glaçon, on a moins de glaçons qui sont plus gros. Et ils fondent aussi, bien sûr, en descendant vers le sol, mais ils arrivent relativement gros et ils font des dégâts.

0: Bon, mais cela dit, si on connaît la technique, il y a quand même eu des dégâts de grêle là quand on
1: Bien
0: enregistre.
1: sûr, on a la technique qui n'arrive pas à supprimer tous les orages de grêle, parce que les orages de grêle, ils n'arrivent pas toujours à la même vitesse, ils n'arrivent pas
0: Donc ils
1: toujours dans la même
0: préviennent pas
1: direction, ils ne
0: forcément.
1: préviennent pas. Alors il y a tout un réseau de surveillance, tout ça, et on se loupe, mais on prévient quand même, on prévient une partie.
0: Pour toi, c'était une angoisse. Tu scrutais la météo. Alors, il y a peut-être pas, on n'était pas sur son téléphone forcément toutes les 5 minutes pour le faire, mais.
1: On finit par s'habituer, mais le gel et la grêle, c'est une terreur permanente. On peut perdre la moitié de son chiffre d'affaires, voire les trois quarts en 5 minutes. C'est quelque chose d'exceptionnel. Je ne sais pas s'il y a d'autres métiers qui ont cette menace-là pendant 3 mois, tous les ans, quoi.
0: Oui, c'est ça.
1: Nous,
0: Tu
1: on avait ça.
0: programmes, par exemple. Alors, si on est proche des vendanges, tu te dis, bah, la semaine prochaine, je vais vendanger. Et paf, la semaine prochaine, bah, il n'y a plus rien à vendanger.
1: Ah oui, ça m'est arrivé en cours de vendange. J'étais en train de vendanger une parcelle de vigne. Et puis là, il y a un orage qui est arrivé. Tous les vendangeurs et moi, bien sûr, on s'est mis à l'abri. Et là, il a grêlé pendant 5 minutes. Et tout ce qu'on n'avait pas encore vendangé, c'est tombé par terre.
0: Et je ne sais pas comment font les vignerons pour surmonter ça et recommencer à bosser pour l'année suivante et ne pas être totalement démotivé, alors démoralisé peut-être, mais et y retourner quand même.
1: J'avoue que je comprends pas comment j'y suis arrivé. Il y a quand même cette ambiance là où on est très nombreux à faire le même métier les uns à côté des autres. Mais ouais, je comprends pas, même sur le moment où maintenant, quand je me dis cette menace permanente là, comment on arrive à vivre avec? Ben, parce que y a pas moyen de faire autrement, quoi. C'est une fatalité. C'est la nature. On peut pas. C'est très étonnant parce que la grêle, c'est vraiment quelques minutes et puis ça peut faire des dégâts énormes. Et le gel, c'est presque encore pire parce que vous gelez au printemps. Et vous allez travailler toute l'année dans votre vigne, sachant qu'il n'y aura rien au bout. Et comme la vigne a été gelée, elle est
0: Ah oui.
1: beaucoup plus difficile à travailler parce qu'au lieu d'avoir une pousse régulière, elle a une pousse qui est très très irrégulière, donc elle est très très difficile à travailler. Et vous passez toute votre saison à travailler, sachant que vous n'aurez rien.
0: J'ai du mal à me dire, mais où tu trouves l'énergie pour aller bosser tous les jours en te disant qu'il n'y aura rien quand même.
1: Bon, on a quand même des choses, c'est-à-dire qu'on se débrouille pour ne pas avoir qu'une seule
0: Oui,
1: parcelle de
0: c'est ça.
1: vigne.
0: Bon,
1: On
0: c'est
1: a des
0: vrai.
1: parcelles sur plusieurs villages.
0: Donc
1: Et
0: c'est
1: donc,
0: bien de ne pas avoir toutes ces parcelles au même endroit.
1: la meilleure assurance grêle, c'était d'avoir des parcelles de vigne sur 3 ou 4 villages. Mais sur ma carrière, je m'aperçois qu'avant, un orage de grêle, il touchait un tiers d'une commune. Et maintenant, on a des orages de grêle fréquents et qui touchent 3 ou 4 communes. Donc ça devient de plus en plus difficile de n'avoir qu'une partie de son vignoble qui soit grêlée. Parce que le réchauffement climatique qui nous arrive là, c'est vraiment un énorme problème, hein. La perte de la biodiversité, c'est un problème énorme. Je ne sais pas comment on va faire. Nos cépages risquent de ne plus être
0: Adapté.
1: adaptés. Alors nous, dans le Nord, on a quand même de la chance parce qu'il y a des cépages du Sud
0: Qui vont pouvoir
1: qui vont peut-être
0: remonter.
1: pouvoir remonter. Par contre, dans le Sud, je ne sais pas comment ils vont faire, quoi.
0: Ouais. Que va-t-on planter dans le sud, effectivement, puisque maintenant on produit du vin bah, dans les pays plus nordiques, en Belgique, en Angleterre, voire plus au nord, hein, dans les pays du Nord carrément. Hein.
2: On n'imagine pas tout ce stress. Encore une fois, je parlais tout à l'heure du respect de la bouteille, de ce qu'il y a dedans, mais ça englobe tout ce que Didier vient de dire. C'est que moi, je n'étais pas plus habitué à ça non plus. Maintenant, de le vivre régulièrement, on prend conscience de tout cela et du travail qu'il faut faire pour juste mettre du vin dans une bouteille. Quand il y a des saisons de stress comme ça avec des gels et qu'on se dit qu'il faut travailler entre guillemets pour rien, et parce que la vigne, elle a besoin qu'on s'occupe d'elle et qu'on l'entretienne, parce que sinon l'année d'après, c'est encore pire. Oui, il faut avoir ce mental, mais ce qui nous montre aussi que ça nous remet en lien avec la nature. Faut pas oublier que,
0: Toi, le philosophe.
2: bah, en finalité, c'est elle qui décide.
0: Oui, la
2: Alors
0: nature.
2: c'est sûr qu'on la pousse des fois un peu dans l'escalier, et c'est ce qui me dérange, mais à la fin, c'est elle qui décide. Donc il faut prendre soin d'elle. C'est un vœu pieux là, dans ces petites ruelles de Beaune, c'est de prendre soin d'elle et de l'aimer et de la regarder avec bonheur.
3: Et c'est la fin de ce Suivez le Guide à Beaune. Grand merci Didier
4: Voyagez
3: Monchauvet
4: les yeux
3: et Olivier
4: fermés.
3: Streiff,
4: Suivez le Guide.
3: que nous retrouverons, tout comme Véronique Mangold. Merci Marie-Pauline pour le prêt de sa voix.
4: Je vous en prie, c'était avec plaisir.
3: Suivez le Guide préparé par Anke Faté, en charge de la promotion et de la presse à l'Office de tourisme de Beaune et Pays Beaunois. 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
4: À bientôt à Beaune.

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1: Ce grand penseur n'est peut-être pas celui que nous croyons. Des clichés ont fait de lui le porte-parole de la raison et de l'athéisme, mais en fait, d'aucuns prétendent que c'était un sacré rêveur. Et c'est tant mieux, car sans le rêve, pas de doute, pas de vérité, ni Dieu, ni l'ego. Un héros originel et originaire, mais pas un maître. Par son intrépidité, sa résolution, son audace, ses Bonaparte au pont d'Arcole, il est la seconde naissance de la philosophie. Ce philosophe monumental, c'est Descartes, et c'est la pertinence de sa pensée intemporelle face à la crise actuelle de sa pensée que Robert Redeker se propose de nous faire découvrir dans son dernier essai « Descartes, le miroir aux fantômes » paru aux éditions du Cerf en mars 2025. J'ai donc le plaisir d'accueillir Robert Redeker. Bonjour Robert Redeker.
2: Bonjour Philippe Gilbert, bonjour à tous les auditeurs de Radio Présence qui me connaissent un petit peu.
1: Merci d'être des nôtres aujourd'hui. Je salue nos fidèles auditeurs et je précise déjà que vous pourrez réagir à cette émission sur notre site et la retrouver en podcast sur toutes les grandes plateformes numériques. Robert Redeker, une première question. Alors Descartes, vraiment c'était un sacré rêveur ?
2: Absolument. Je crois que le rêve est ce qu'il y a de plus important chez lui. D'ailleurs, je dirais aussi autre chose. C'est un rêveur à la place, à la façon de José Luis Borges. Bon. Pourquoi ? Il présente une autobiographie littéraire complètement fictive de lui-même, en particulier dans le discours de la méthode. René Descartes, celui que nous connaissons, celui sur lequel s'appuient les rationalistes, les athées, etc., dont vous parlez tout à l'heure, est une fiction borgésienne fabriquée par René Descartes, l'auteur.
1: Alors nous allons voir dans le cours de cette émission, effectivement, pour essayer de voir d'où vient cette fiction et quels sont les éléments qui ont permis qu'elle, finalement, elle se transmette et qu'elle arrive jusqu'à nous. Auparavant, je voudrais préciser quelques petits éléments d'information sur vous, Robert Redeker. Donc vous êtes agrégé de philosophie et vous êtes né dans les montagnes du Couserans, en Ariège, à Lescure, très précisément. Votre famille était originaire de l'Ariège ?
2: Non, pas du tout. Mes deux parents sont allemands et se sont retrouvés dans l'Ariège à l'issue de la Seconde Guerre mondiale. Sont restés dans le sud-ouest de la France. Je crois que nous n'avons vécu en Allemagne que 2 ans, 66, 67, quelque chose comme ça, à Augsbourg, la ville de la profession de foi de Luther. C'est en Bavière. C'est tout, oui. J'ai donc une partie de culture allemande. En fait, l'allemand a été ma langue maternelle et c'est à l'école primaire que j'ai appris le français. Jusqu'à l'école primaire, donc je parlais allemand. J'entendais le gascon, puisqu'à l'époque, évidemment, la population parlait patois, comme on disait. Et le français dont je suis tombé amoureux est arrivé à l'école primaire.
1: Alors vous avez, pendant votre jeunesse, vous avez été fan de cyclisme ?
2: Je suis toujours.
1: Toujours ? Vous pratiquez toujours ?
2: Non.
1: Non.
2: D'ailleurs, ça se voit.
1: Donc vous avez enseigné, et vous enseignez peut-être encore ?
2: Non, j'ai 71 ans, monsieur.
1: Ah, voilà. Donc, comme vous ne les faites pas, c'était là mon erreur. Donc vous avez donc enseigné au sein du département de philosophie à l'Université Toulouse-Le Mirail. Vous avez à ce jour une carrière impressionnante en termes littéraires et philosophiques de production d'ouvrages. Alors,
2: ça vient de l'enfance, au fond. Dès l'enfance, je commençais à écrire sur des petits bouts de papier. J'écrivais des livres, on va trouver ça ridicule, sur des morceaux de journaux, sur du papier toilette, etc. Vous voyez ? Donc le désir d'écrire est un désir très, très ancien, cône naturel, oserais-je dire.
1: Donc vous avez une bibliographie impressionnante. Le premier ouvrage, vous l'avez publié à quelle époque ?
2: C'est à la fin des années 90, j'ai attendu un certain temps. Je publiais dans des revues auparavant, en particulier dans Les Temps modernes, à l'appel de Claude. Voici, ça intéresse peut-être les auditeurs, comment ça s'est passé, puisque nous sommes dans la partie biographique de l'émission. Lorsque j'enseignais au début des années 90 dans un lycée à Auch, le lycée Pardaillan, et j'écrivais, puis j'envoie un texte comme ça à la revue Les Temps modernes. Je ne savais même pas qui en était le directeur. Et le lendemain, je reçois un coup de téléphone. Allô, vous connaissez Claude Lanzmann dans le Shoah, c'est très impressionnant parce que c'est des silences quand il pose des questions. Allô, vous êtes Robert Edecker ? C'est vous qui avez envoyé un texte au Temps moderne ? Oui, je suis Claude Lanzmann. Puis un silence. Il me dit, ce texte est génial, avec sa voix. Ce sera le texte d'ouverture du prochain numéro et vous serez sur le bandeau Gallimard. Voilà. Et puis, évidemment, vous venez demain à Paris. Je veux vous rencontrer et vous entrer au comité de rédaction de la revue Les Temps modernes. Donc voilà comment ma carrière littéraire a commencé.
1: Ah, ben c'est un très, très beau souvenir.
2: Claude Lanzmann, il n'y a rien de plus impressionnant que Claude Lanzmann.
1: Alors, vous avez donc une riche bibliographie, ce que je disais. Parmi les derniers ouvrages que vous avez publiés, en 2023, L'abolition de l'âme. En 2025, l'ouvrage dont nous allons parler aujourd'hui, donc, qui s'appelle Descartes, le miroir aux fantômes. Et dernièrement, vous avez également publié un nouvel ouvrage qui s'appelle Éloge spirituel de l'attention.
2: Oui, c'est bien cela.
1: Voilà. C'est un sujet d'actualité, l'attention.
2: En même temps, c'est assez lié au texte, enfin au livre sur Descartes. Je crois que ce sont deux livres qui explorent des questions parentes de manière tout à fait différente. Le livre sur l'attention est un livre spirituel, au fond, c'est un exercice spirituel, comme il s'en est beaucoup fait dans l'histoire du christianisme, tandis que le livre sur Descartes, c'est pas un livre spirituel, c'est pas un livre sur Descartes d'ailleurs, c'est une rencontre de Descartes avec Descartes comme s'il était là, rencontre dont l'origine est très curieuse. C'est une origine onirique. Je suis au Louvre dans la galerie dans une des galeries de peinture française, et puis il y a deux tableaux de Descartes, et il me semble qu'il sort du tableau, qu'il vient me voir. Donc c'est une sorte de provocation à la rencontre, et la rencontre a lieu dans les livres de Descartes. Mais ce n'est pas une rencontre académique, comme le lecteur pourra s'en rendre compte.
1: Et est-ce que c'est cette rencontre visuelle qui a déclenché l'envie d'écrire le livre ?
2: Oui.
1: Oui, c'est vraiment... Oui. C'est, carrément, oui.
2: Oui, oui. Il y a... Je vais me permettre d'être un petit peu pédant, deux minutes. Dans l'un des livres de Jean Beaufray sur Martin Heidegger, il y a une remarque de Jean Beaufray dans laquelle Jean Beaufray dit « Mais Heidegger, lorsqu'il lit les livres, laisse paraître la philosophie et est émerveillé par cette apparition de la philosophie au cours de la lecture. » Et j'ai voulu que ce livre soit au fond une apparition presque charnelle de Descartes et de sa philosophie. Alors je ne sais pas si j'y suis parvenu, mais j'ai voulu que ce soit quelque chose de cet ordre-là.
1: Alors je vous reprends à la volée sur le mot d'apparition. Le titre complet de votre ouvrage, c'est Descartes, le miroir aux fantômes. Alors évidemment, j'ai envie de vous poser la question, pourquoi le miroir aux fantômes ?
2: Parce que, d'une part, nous sommes les fantômes que Descartes contemple dans son œuvre. hein, où son œuvre est le miroir des fantômes que nous sommes. Que veux-je dire par là? On peut trouver, d'autant plus, comment pourrions-nous être les fantômes que Descartes contemple, puisque nous vivons après lui. Mais que veux-je dire par là? Nous sommes centrés sur l'ego, le moi, la conscience, tous ces substituts de l'âme qui apparaissent dans la culture européenne après les méditations métaphysiques de Descartes et le discours de la méthode, c'est-à-dire le « je pense, donc je suis », dont on fait la source du moi moderne. Voilà. Donc c'est en ce sens, c'est le premier des deux sens, c'est en ce sens que l'œuvre de Descartes est le miroir de ce que nous sommes devenus par, j'allais dire sa faute, il ne faut pas le prendre mal, mais par...
1: De son fait.
2: Oui, de son fait, par l'irruption de l'ego moderne chez lui. Donc c'est le premier sens, si vous voulez. Mais il y en a aussi un second. Nous regardons dans l'œuvre de Descartes et nous nous voyons dans cette œuvre comme des fantômes également. Nous voyons ce que nous aurions pu être et que nous ne sommes pas. Je crois que Descartes nous rappelle à ceci, d'où cette idée de fantôme. Il nous rappelle à ceci, il faut aller plus loin que son ego, qui est fantomatique toujours, pour rencontrer ou pour être son âme. Voilà. Et vous avez, dans les méditations de métaphysique de Descartes, le moi, c'est-à-dire le je pense, c'est-à-dire l'âme. Et cela, la culture moderne l'a dissocié. Et lorsque nous regardons Descartes comme un miroir, eh bien nous le revoyons et nous pouvons le voir comme une exigence d'authenticité.
1: Alors c'est-à-dire que finalement cette notion de miroir, c'est Descartes, c'est à double sens, c'est Descartes vers nous et c'est nous vers Descartes.
2: Oui.
1: Alors vous dites dans le livre, vous écrivez, étant des miroirs, les livres sont des maisons hantées. Et vous rajoutez, la lecture est toujours un rendez-vous manqué. Le lecteur s'y retrouve seul en face du fantôme de l'auteur également.
2: Les livres sont des maisons hantées, je crois que c'est Julien Green qui a dit ça. J'ai lu ça dans le journal, je ne sais plus de quelle année, de Julien Green. C'est très très beau, Julien Green, j'aime beaucoup, on ne le lit plus. C'est dommage, les gens ne lisent plus Julien Green. J'ai oublié votre question, mais ça ne fait rien, je vais répondre à côté. Je crois que... Alors d'abord, les livres que vous écrivez en savent plus sur vous que vous-même. Je vais le dire pour moi, pas. Donc les livres que j'écris en savent plus sur moi que moi-même. Et en regardant un peu plus profondément, même les livres qui sont dans la bibliothèque, même ceux que je n'ai pas lus, au fond, parce que je les ai choisis, je les ai achetés, je les ai placés là, ils en savent plus sur moi que moi-même. Et au fond, on peut se dire que je suis... je suis une sorte de fantôme, quelque chose de vide, dont les livres, à la fois ceux que j'ai écrits et ceux qui sont présents chez moi, sont le révélateur, sont la révélation, et donc me disent, si vous voulez, ce que je suis. Mais là, nous sommes loin de Descartes. Qui est un penseur, vous voyez, qui est un penseur du sujet de l'ego. Là, je vous parle au fond du sujet vide, de l'ego vide qui ne se saisit pas lui-même. Au contraire de Descartes, les méditations métaphysiques, c'est la saisie du moi par le moi. Là, je vous dis, je ne me saisis pas moi-même, mais finalement, les livres que j'écris et que je lis me disent un peu de ce que je suis.
1: Alors, vous précisez aussi, dans ce livre, il y a un long chapitre qui est consacré à la lecture, qui est un chapitre d'ailleurs qui est développé en fin d'ouvrage, mais que je souhaitais aborder en début d'émission, puisque son titre, son sujet, c'est qu'est-ce que lire ? Et d'emblée, vous dites, lire est un art beaucoup plus difficile à pratiquer qu'écrire, et la lecture est toujours un rendez-vous manqué.
2: Oui, d'abord, on sait écrire avant de savoir lire, non ? L'œuvre grandiose de Goethe a été écrite par lui avant qu'il sache lire. C'est d'ailleurs lui qui le dit, puisque Goethe vous dit « j'ai attendu d'avoir 60 ans pour savoir lire ». Mais il est tout près de sa mort. Mais avant ses 60 ans, il a écrit beaucoup d'ouvrages très, très, très, très importants. Alors pourquoi c'est toujours un rendez-vous manqué, la lecture ? Parce que on cherche une rencontre lorsqu'on ouvre un livre. Pas forcément avec l'auteur. Puisque qu'est-ce que c'est que le livre par rapport à l'auteur ? Je ne sais pas. Qu'est-ce que c'est que le livre par rapport à l'auteur, quelque chose d'étranger qui a sa vie propre. Donc, on ouvre le livre, on le lit, on l'étudie, on cherche une rencontre, mais cette rencontre n'a jamais lieu. C'est à des fantômes que l'on a affaire. Je crois que c'est assez frappant quand on lit Nerval, cette chose-là, je sais pas, Sylvie, enfin des choses comme ça. Il y a le titre de la nouvelle. Imaginez que ce soit un prénom, là on est Nervalien. Vous plongez et puis vous ne rencontrez jamais ce que vous espérez. Si vous voulez. Dans la lecture, l'espoir finit en désespoir, c'est le salut par le désespoir, au fond, c'est quelque chose comme ça. D'accord. La lecture, le salut par la déception.
1: Au mieux, on finit par rencontrer des traces qu'a laissé l'auteur.
2: Des traces, nous avons des traces de Descartes partout dans son œuvre. Tout à l'heure, j'ai parlé du discours de la méthode, qui est une fiction où Descartes fabrique Descartes. Hein, mais les traces de Descartes, on les trouve surtout dans sa correspondance, qui est gigantesque en volume et souvent très, très, très, très intéressante.
1: C'est ce qui est peut-être l'explication de, je dirais, la mauvaise interprétation du fond de la pensée de Descartes sur le cartésianisme, sur son soi-disant athéisme, c'en est un petit peu la conséquence.
2: Oui, parce que dans sa correspondance, nous voyons un Descartes très fluctuant, très, très mouvant, avec un projet, le projet de toute sa vie, qui est un projet fou, qui est un projet de... Je ne sais pas si je peux le dire maintenant ou s'il faudra le dire tout à l'heure. Voilà. Dès sa jeunesse, vers 25-26 ans, Descartes a un projet précis. Alors, si vous avez fait des études de philosophie, ou si vous avez été en terminale, vous allez vous dire, oui, c'est de fonder la science, etc. Non, non, derrière, il y a autre chose. Vivre au moins 200 ans. C'est ça. Descartes était persuadé par ses découvertes scientifique, il vivrait au moins 200 ans et qu'il apporterait cela à toute l'humanité. C'est dans sa correspondance qu'il serait le bienfaiteur absolu de l'humanité. Hélas, il meurt à 54 ans, oui, 1650, né en 1596, il meurt à 54 ans à Stockholm de froid, dans un mois de janvier terrible, parce que la reine de Suède, qu'il avait invité à venir lui donner des cours de philosophie, prenait ses cours de philosophie dans le vent, dans le palais royal hanté, et balayé par le vent de Stockholm à 5 heures du matin. En décembre novembre 1649, janvier 1650, Descartes n'y a pas résisté. Lui, qui pensait vivre au moins 200 ans, grâce à... C'est-à-dire, chez lui, la philosophie et la science, c'est la même chose, qui croyait vivre au moins 200 ans grâce à ça. C'est ça le projet cartésien que l'on découvre dans sa correspondance.
1: Alors nous allons y revenir naturellement un petit peu plus tard dans cette émission. Pour l'instant, Robert Heidecker, nous allons écouter votre première invitée musicale, Arielle Burgelin.

0: Nous sommes en compagnie de Robert Heidegger pour son ouvrage Descartes, le miroir ou fantôme, paru en mars 2025 aux éditions du CERF. Robert Heidegger, ce choix de Ariel Burgelin, pour quelle raison?
1: Il y a plusieurs raisons. C'est une personne dont les ancêtres, jusqu'à la Révolution, ont été les seigneurs du village ariégeois dans lequel je suis né. Elle me l'a dit. Alors, je crois que les gens du Couserans ne savent pas trop qui elle est, son talent. Ce sont des talents multiples. Elle a été quand même une chanteuse avec un certain succès au début des années 90. Mannequin très important chez les grands couturiers et muse du photographe Helmut Newton. Je la salue.
0: Donc Robert Heidegger, nous allons revenir et même venir directement dans le vif du sujet de votre ouvrage. Vous dites dans cet ouvrage que Descartes, l'œuvre de Descartes marque une rupture et un recommencement, qu'il a exécuté un geste philosophique de rupture justement et de recommencement, et vous dites que c'est quelqu'un que l'on peut comparer à Platon, et vous dites même que c'est un second Platon. Est-ce que vous pourriez nous expliquer pour quelles raisons?
1: Oui, de fait, le contenu même de l'œuvre de Descartes n'est pas tellement intéressant. Il est périmé à beaucoup d'égards, en particulier le contenu scientifique. Ceci dit, il y a dans les méditations métaphysiques des merveilles éternellement vrai, et Descartes y pose les questions que tout être humain depuis la préhistoire et probablement même avant Adam et Ève, c'est-à-dire Adam et Ève sont nos véritables ancêtres, tandis que Lucie, etc., ce sont seulement nos ancêtres biologiques. Nous avons des ancêtres spirituels, des ancêtres biologiques. Donc il pose les questions que tout être humain depuis toujours se pose, si vous voulez. Mais ce qui est le plus intéressant chez Descartes, c'est le geste qui aujourd'hui est inouï, qui paraît impossible. C'est le geste de rupture. C'est pour ça que j'ai pris Bonaparte au pont d'Arcole. Peggy a quand même comparé Descartes à un cavalier français intrépide qui partit d'un si bon pas, et Paul Valéry l'a traité positivement de grand capitaine de l'esprit.
0: Non seulement vous le comparez à Bonaparte, puisque vous dites un Bonaparte au pont d'Arcole, mais plus loin dans le livre, vous dites Descartes est à la philosophie ce que Napoléon est à l'histoire. Et tout ça dans cette optique de dire que l'œuvre de Descartes est de la philosophie monumentale. Vous pourriez nous développer
1: cette expression. Les deux points. Ouais. Essayer de développer les deux points. Les deux points en une seule réponse. Monumental est ce qui fait époque, ce qui fait histoire et ce qui ensuite donne l'exemple. Mais qu'est-ce qui fait histoire chez Descartes? C'est le fait de trancher avec l'épée et de dire nous allons tout recommencer dès les fondements. Si vous voulez, Platon, c'est le commencement de la philosophie. Descartes, c'est son recommencement. Et dans une situation analogue, c'est-à-dire à des époques de prolifération des discours et de confusion, de grande confusion des esprits. Et Descartes lutte contre cette confusion des esprits, cette grande soupe des concepts qui vont dans tous les sens, qui conduisent au relativisme. Il tranche là-dedans et rétablit l'optique de la recherche et de la découverte de la vérité. Donc c'est une C'est une manière de rendre impossible à la fois le relativisme et le pluralisme des opinions. C'est cela Descartes.
0: Et c'est en ce sens que Descartes est particulièrement d'actualité.
1: Voilà. Alors, et monumental, j'appelle monumental à la suite de Nietzsche, ce qui donne l'exemple. C'est-à-dire, le monument vous dit, cela s'est passé une fois dans l'histoire, donc vous pouvez le répéter ce geste. Voilà. Une fois dans l'histoire, quelqu'un était capable de trancher pour donner une nouvelle fondation à la philosophie, donc vous pouvez le faire. Un monument, c'est toujours cela, vous pouvez le faire. C'est à la fois le souvenir et le futur. Imiter un monument incite à l'imitation. Tous les monuments aux héros, c'est cela, ça incite à l'imitation. Donc il est monumental, Descartes, de ce point de vue-là. Or, nous nous trouvons finalement aujourd'hui dans une situation intellectuelle analogue à celle dans laquelle se trouvait Platon, ou plutôt le duo Socrate-Platon, dans laquelle se trouvait aussi Descartes, qui est la situation de l'extrême confusion, du relativisme total, hein, ce Nietzsche appelle ce relativisme le nihilisme. Et se sont effondrés la vérité, l'essence, l'âme, la droiture du raisonnement. Tout cela que Platon, puis Descartes, pour recommencer, ont fondé, ont voulu, c'est pas simplement de la prétention, ont voulu rendre à nouveau solide, tout cela s'est à nouveau liquéfié, si bien que quelqu'un comme Zygmunt Bauman dit, mais nous sommes dans l'époque de la pensée liquide. Je crois que dans les années 1630, 1640, c'est l'époque de la pensée liquide aussi, et que vers 398, 399 avec Jésus-Christ, avant Jésus-Christ, quand Socrate est condamné à mort, donc les années 410, 420 avant Jésus-Christ, c'est la pensée liquide, c'est une période de pensée liquide aussi. Et le grand philosophe arrive, tranche et rétablit le sens de la vérité. Et le sens de la vérité, c'est bien sûr les essences, l'unité, le bien, le beau, le vrai, hein, ce que Platon a porté, ce que Descartes a repris, ce que nous avons perdu dans le relativisme et la pensée liquide contemporain. Je crois que je cite beaucoup dans le livre, il y a un chapitre sur Donna Haraway qui représente cela de manière brillante, certes, mais c'est le maximum, hein, de cette pensée liquide-là. Eh bien, je donne Descartes un modèle pour rompre avec cela.
0: Voilà, alors donc Descartes comme solution, comme remède, quelque part, à la crise de la philosophie.
1: Philosophie est toujours un remède, je crois que c'est Platon qui le dit, pharmacon. C'était repris par Derrida dans une autre perspective, mais c'est pharmacon.
0: Donc il y a des notions de remède, de secours, finalement, dans ce qu'a écrit Descartes par rapport à la situation de crise de la philosophie actuellement. Et vous précisez, Descartes, est-ce qu'on peut dire que Descartes est le prototype de l'homme moderne ou de l'homme postmoderne? Et dans le livre, vous avez une formule intéressante qui dit, est-ce que l'homme moderne n'est pas qu'un cartésien hémiplégique? Est-ce que vous pourriez nous expliquer?
1: Alors Descartes est très... Il est très difficile de le saisir. Parce qu'en fait, il est les deux. Il est à la fois l'homme moderne, que c'est l'ego moderne, tout ça, c'est la poursuite de la puissance, hein, c'est la poursuite de la santé, nous le disions tout à l'heure.

0: Ça l'intéressait. Ce que l'on sait de sa bibliothèque le dit. Et cette attirance, quand même, c'est une répugnance, attirance pour ces choses-là, montre que c'est un homme du XVIe siècle. Je dirais un peu de ce point de vue-là, de Descartes, ce que certains ont pu dire de façon très audacieuse de Socrate, c'est un sorcier. Donc d'un côté, Descartes, c'est un sorcier, de l'autre côté, c'est un ingénieur. Voilà, la modernité, c'est le temps des ingénieurs, et Descartes, c'est le premier ingénieur. Sa philosophie, une philosophie de l'ingénieur, ça a été dit souvent. Et de l'autre côté, Descartes, sacré rêveur, c'est un sorcier. Et c'est les deux. C'est pour cette raison que je vous dis, il est très... Je parle de fantôme, mais c'est ça, quoi. Il est très, très difficile à saisir. Il vous échappe des mains. Quand vous dites, quand la Troisième République dit, voilà Descartes, c'est vraiment le héros, le héros de la modernité. Oui, c'est vrai, mais essayez d'attraper. Mais c'est un spectre sans consistance. Hein. Vous n'attrapez pas ça. Pourquoi? Parce que au moins même, vous dites Descartes, c'est le héros de la rationalité. Vous vous rendez compte que c'est un sorcier. Et quand vous attrapez le sorcier, vous vous rendez compte que c'est un ingénieur.
1: Et que parfois même il s'éloigne du bon sens, témoin sa théorie des animaux-machines, où la raison et le bon sens lui échappent.
0: La raison et le bon sens sont pour lui la même chose. Il faut le rappeler, ce qui est quelque chose de très très difficile à comprendre. Alors, je crois qu'on peut le comprendre ainsi. Le bon sens, c'est le surmoi de la raison qui empêche la raison de déraisonner. Et dans la modernité, on a laissé tomber ce bon sens. C'est pourquoi la raison devient folle. Mais ça arrive à Descartes lui-même. Ça arrive à Descartes lui-même lorsqu'il ne voit dans les animaux et sans doute dans le corps humain. Hein, vous savez, on soupçonne Descartes d'avoir fait des dissections de cadavres, ce qui était interdit, mais il faisait de la vivisection, ce dont il se vante. Donc sa théorie des animaux-machines, mais c'est une théorie absolument ridicule. Hein. Donc c'est une théorie tournée contre le Moyen Âge, tournée contre l'animisme, mais c'est une mauvaise façon de combattre l'animisme parce que ça tape tout à fait à côté. Le moindre paysan sait très bien que les animaux, il a toujours su que les animaux ne sont pas des machines. Et je crois que dans le livre, je cite le grand chef des chasses sous Louis XV, qui dit des choses magnifiques, dit, mais un chasseur en sait sur le renard et sur le loup et sur les autres animaux, beaucoup plus qu'un philosophe dans son cabinet. Et quand il dit un philosophe, il pensait vraisemblablement à Descartes. Lorsque l'on pratique la chasse, on sait très bien que les animaux ne sont pas des machines et qu'ils ont une intelligence en certains domaines supérieure à la nôtre, une intelligence de la vie. Donc, je crois que Descartes raisonne tout en perdant le bon sens lorsqu'il développe cette théorie ridicule des
1: Alors,
0: animaux-machines.
1: à ce sujet-là, Robert Redeker, je vous propose d'écouter maintenant une chanson d'Henri Tachant, Ma chienne.
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1: Nous poursuivons notre entretien avec Robert Redeker au sujet de son ouvrage Descartes, le miroir aux fantômes. Donc Robert Redeker, vous nous avez expliqué qu'il y avait matière à trouver des solutions à la crise philosophique actuelle dans l'œuvre de Descartes.
2: Surtout dans son geste.
1: Et dans son geste, monumental.
2: Oui, radical, monumental, audacieux. L'audace est quelque... Ça frappe l'audace chez Descartes dans le discours de la méthode et les méditations métaphysiques dès le début. Et là encore, la comparaison avec Bonaparte vaut vraiment, puisque Bonaparte, c'est la figure romantique de l'audace, hein, dans l'histoire, dans l'art, dans la littérature. Enfin, on peut se souvenir à la fois de Victor Hugo et de Musset, de Vigny, hein, de leur rapport, pas tellement à Napoléon, mais Beethoven, mais à Bonaparte lui-même. Et il me semble que cette audace, qui pour le coup serait classique ou baroque, oui, plutôt que romantique, et la marque philosophique de Descartes. Ah oui, tout à l'heure, j'ai oublié de dire, lorsque je vous disais que Descartes est à la fois ingénieur et sorcier, à la fois du XVIe siècle et des siècles suivants, dont le nôtre, c'est un baroque. Et c'est un baroque au sens où Deleuze décrit le baroque comme l'emboîtement sans fin. Hein, c'est cela le baroque pour Deleuze. Dire, on enlève une couche, il y a toujours une autre derrière. Voilà. Et l'œuvre de Descartes est une œuvre non pas rationnelle, rationaliste, comme on l'entend aujourd'hui, mais c'est une œuvre baroque. C'est le Bernin, d'une certaine façon. C'est de toute façon l'époque, l'âge du baroque, lorsque Descartes écrit. Le classique, c'est plus tard. Il faut bien penser que Descartes est contemporain de Louis XIII, pas de Louis XV, ni même de Louis XIV. Mais il faut penser aussi, je crois, que cet ego au centre de tout que Descartes institue dans une œuvre baroque est quelque chose qui s'incarne, c'est quelque chose qui se cherche politiquement et qui s'incarne politiquement dès une trentaine d'années après la mort de Descartes, non plus dans le baroque. L'âge baroque est fini, mais dans le classique, avec Louis XIV, qui est le roi soleil. Au fond, l'ego, centre de tout, autour duquel le monde tourne, hein, que vous avez dans les méditations métaphysiques et le discours de la méthode, qui est, qui sera, dans la modernité, chacun d'entre nous, d'où le relativisme, le subjectivisme, etc. Mais ce n'est pas encore le cas chez Descartes. Donc cet ego-là devient en politique Versailles, le roi soleil, autour duquel le grand roi, autour duquel l'univers tourne. Et vous voyez comment un auteur baroque peut devenir, peut s'incarner politiquement dans la politique de l'âge classique, c'est-à-dire Louis XIV. Alors ensuite, ce qui est arrivé historiquement par la diffusion de l'œuvre de Descartes, et là je crois que l'école de la Troisième République y est pour beaucoup, c'est la démocratisation de l'ego. C'est sa prolifération. Que nous dit Descartes dans le discours de la méthode? Bon, il nous dit, il n'y a de vérité que reconnu comme tel à travers la clarté et l'évidence par l'ego. C'est ça. Pourtant, c'est l'universel. Pour Descartes, il y a du faux, il y a du mensonger, il y a du lait. Mais le vrai, c'est ce que je pense donc je suis, c'est ce que le je reconnaît comme tel dans la clarté et dans l'évidence. Aujourd'hui, cela est admis par tout le monde, sauf que c'est dans le cadre d'un relativisme. C'est-à-dire, une idée est vraie parce que je la reconnais pour telle, parce que je la reconnais comme vraie, Descartes. Aujourd'hui, c'est vrai parce que je le tiens pour tel. Mais j'ai oublié, nous avons tous oublié, ou nous ne voulons plus pratiquer, les critères de reconnaissance de la vérité que Descartes a posés. Donc nous avons gardé la subjectivité tout en éliminant l'universel qui est présent chez Descartes. Si vous voulez. Chez Descartes, la vérité est la même pour tous, et pourtant, elle ne l'est que parce que je la reconnais. Voilà. Aujourd'hui, nous oublions l'universel, la vérité est la même pour tous. Non. La vérité est la vérité de chacun. Il y a autant de vérités qu'il y a de personnes. Et c'est évidemment une situation catastrophique. C'est la situation du relativisme et du nihilisme qui ne peut conduire qu'à la violence, qu'à la guerre des égaux entre les uns contre les autres. Vous voyez, bon, en ce sens, Descartes est la maladie, mais il est aussi le remède.
1: Alors voilà, c'est finalement il se montre, il se présente comme un retour paradoxal. Avec cette image d'athéisme et de cartésianisme, et vous dites en fait que ce qui est important, c'est de retenir deux idées fortes qu'il défend et dans lesquelles il croit, sur lesquelles je vais vous demander de nous expliquer les choses de manière très, très concentrée, c'est-à-dire l'âme et Dieu.
2: Oui, alors je suis finalement là un disciple du grand Maurice Clavel. Vous savez, pour Maurice Clavel, Dieu est le refoulé de l'Occident. Il vous explique que, contrairement à ce que dit Freud, c'est pas du tout la sexualité qui est refoulée, c'est Dieu. Je crois que c'est très vrai. Regardons autour de nous. Et nous sommes la seule civilisation sur Terre. Dans les autres aires civilisationnelles, il n'y a pas ça. Surtout en France, c'est Dieu le refoulé. Bon. Nous sommes appuyés sur Descartes pour refouler Dieu au nom d'arguments fallacieux tirés de la logique, etc. Mais lorsque l'on lit Descartes, on se rend compte que, et cela, notre époque doit le trouver scandaleux, on se rend compte que finalement, il n'y a rien de plus logique que Dieu. C'est la logicité de Dieu que Descartes démontre, et que il est parfaitement, complètement irrationnel de nier l'existence de Dieu. On vous présente un Descartes athée ça ne correspond pas du tout à la vérité. Descartes affirme l'irrationalité de l'inexistence de Dieu. C'est-à-dire, si Dieu n'existe pas, le monde s'écroule. Parce que Dieu est au fondement de la réalité, il est ce qui en garantit l'existence. Vous savez, il y a eu des auteurs à la mode, il y a une vingtaine d'années, Paul Virilio, Jean Baudrillard, qui étaient des auteurs de l'écroulement, de la catastrophe, des auteurs de la disparition du réel. Vous vous souvenez, et nos auditeurs s'en souviennent sans doute, dire le réel s'effondre. Mais lisons Descartes, de quoi se rend-on compte? Le réel s'effondre parce que Dieu a disparu. C'est tout. La disparition de Dieu, c'est l'effondrement du réel. Alors d'une part, il y a ce côté-là, et l'autre côté, c'est que la logique conduit, l'utilisation de la logique conduit nécessairement, et là Descartes n'est pas très original, parce que Saint Thomas d'Aquin le fait différemment, c'est-à-dire à partir de l'empirisme chez Saint Thomas d'Aquin, la logique conduit inévitablement à l'affirmation de l'existence de Dieu. Dire que Dieu n'existe pas, c'est à la fois irrationnel et illogique. Et dans ce cas-là, on est à front renversé avec la modernité qui veut utiliser la logique et la raison pour détruire ce qui en est le fondement, Dieu.
1: Robert Redeker, merci beaucoup pour ces,
2: c'est moi qui vous remercie,
1: ces explications. Et donc nous retenons effectivement que, contrairement à ce qu'on pourrait s'attendre, Descartes est le grand défenseur de cette pensée qui dit que il est irrationnel de nier l'existence de Dieu. C'est une lecture à faire que je recommande à nos auditeurs pour lever quelque part un paradoxe et un a priori sur la pensée de Descartes.
2: Oui, de ce fait, je demande de redécouvrir Descartes. Lisez Descartes et vous verrez que ce que j'ai dit pendant cette émission correspond à l'auteur.
1: Merci beaucoup Robert Redeker, merci à nos auditeurs pour leur fidélité, merci à Coraline à la technique. Je vous rappelle que vous pouvez réagir à cette émission et qu'elle sera disponible sur toutes les plateformes numériques. Au revoir et bonne lecture à tous.

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1: Et maintenant, nous vous proposons de suivre une conférence sur le thème Vatican II et le Pays Basque, présentée par l'abbé Michele Palza. Il était enregistré à l'occasion d'un cycle de conférences organisé par la paroisse Saint-Pierre de l'Océan, cycle intitulé « 60 ans après le Concile Vatican II, célébrons l'espérance ». Nous écoutons l'abbé Michele Palza.
2: Bon, Gawon, Chaldeon, bon après-midi, merci d'être là. Bon. Et voilà, je dis aussi merci à mon ami Ernest, hein, qui a organisé ce cycle de conférences pour les 60 ans de Vatican II, 62-65, donc ça fait 60 ans que Vatican II a clôturé, et sous le titre « Une église vivante, un monde à aimer ». Et j'aime ce titre, parce que c'est en aimant le monde que l'Église vit. C'était l'évangile de dimanche, je ne suis pas venu pour condamner le monde, mais pour aimer. Voilà. Bon. Alors, c'est le Vatican II et le Pays Basque. Comment au Pays Basque ? Pays Basque Nord et Pays Basque Sud. Bon, vous savez qu'il y a une frontière, mais que le Pays Basque est un avec 7 provinces, etc. Bon. Alors, comment le Vatican II a été reçu dans notre chère scolaire? Bon. Alors, il y aura plusieurs parties. Bon, ça va durer dans 35 ou 40 minutes à peu près. Je vous avertis, quoi. Bon. Et d'abord, ce sera justement l'adaptation avec la langue basque, l'euskara, comment ça a été adopté. Et puis, ça va retourner au Pays Basque Sud, comment, en plein franquisme, comment Vatican II a agi. On verra que ça sera un vrai tsunami. Puis, je pense que c'est quelque chose d'important, parce qu'on l'a vécu comme ça. Moi, je suis un enfant de Vatican II. Hein. Et l'importance qu'il y a eu les chrétiens d'Amérique du Sud, comment ça a joué énormément sur les chrétiens du Pays Basque d'ailleurs. Et puis quelques points sur, par exemple, les prêtres ouvriers, tout ça. Et puis sur la mer, on m'a demandé de parler sur la mer. Le Vatican II n'a rien dit sur la mer, mais il y a quand même des choses à dire. Et puis une petite conclusion. Voilà. Donc, cette première partie, le Pays Basque Vatican II et la liturgie en euskara. Dans son discours de clôture du Concile Vatican II, le 8 décembre 1965, le pape Paul VI a prononcé ces paroles. L'idée de service a occupé une place centrale durant le Concile. L'Église s'est proclamée la servante de l'humanité. La vieille histoire du bon samaritain a été le modèle et la règle de la spiritualité du Concile. Une sympathie sans borne pour les hommes l'a envahie tout entier. Voici un exemple, dit le pape. Les langues innombrables parlées par les peuples d'aujourd'hui ont été admises à exprimer liturgiquement la parole des hommes à Dieu et la parole de Dieu aux hommes. Fermez la parenthèse. Les guillemets. C'est une parole forte. Parce qu'un des fruits du Concile Vatican II a été une liturgie adaptée à chaque culture. Pour la première fois, les fidèles prient à la messe dans leur langue, et ça dans le monde entier. Le prêtre ne tourne pas le dos quand il célèbre la messe, mais il regarde l'assemblée. Moi, j'étais enfant de chœur, le prêtre, il tournait le dos. Et ce n'est plus le cas. Pour la première fois, les laïcs, hommes et femmes, montent à l'autel pour lire les textes bibliques, pour donner la communion, pour offrir leurs prières dans leur langue. Les homélies deviennent riches du dialogue avec le monde où Dieu nous parle. Et derrière ces nouvelles formes, donc les nouvelles langues, il y a un nouveau fond théologique. Le ministère sacerdotal est au service du peuple de Dieu. Et le peuple de Dieu, il est fondé sur le sacerdoce commun des fidèles, le sacerdoce baptismal. Vatican II n'a cessé de le répéter. Donc, nous sommes ensemble, laïcs, religieux et prêtres, le corps du Christ. Dans la théologie de Vatican II, le prêtre n'est pas un alter Christus, un autre Christ, mais un membre du corps du Christ que nous formons tous. Et je cite le décret sur le ministère et la vie des prêtres, au numéro 9. Au milieu de tous les baptisés, les prêtres sont des frères parmi leurs frères, membres de l'unique corps du Christ dont l'édification a été confiée à tous. Dans la liturgie latine, a été traduite en plusieurs centaines de langues vernaculaires, dont l'euskara. Voyons comment s'est passée cette naissance de la liturgie en langue basque. C'est quand même une très belle aventure. En réalité, en amont du concile, tout un travail de préparation a été réalisé. Par l'adoption de la Constitution sur la liturgie le 4 décembre 1963, le concile favorise la floraison de ce qui a été semé par le grand travail de traduction en basque démarré déjà en 1947. Cette année-là a eu lieu un événement sans précédent à l'église de Mouguer, la célébration des vêpres en basque, la première fois. Pour la première fois sont chantés en basque les psaumes traduits par Ila Ceder, Xavier Diars, moine bénédictin originaire de Saint-Jean-de-Luz, et mis en musique par le père Gabriel Lertchundi, lui aussi moine de Belloc, sibourien. Deux piliers de cet immense chantier, Lertchundi et Ila Ceder. Et grâce au travail de recherche du père de Belloc, Marc Doucet, à qui j'avais confié, bon, il y a ce travail à faire par rapport au Pays Basque. J'avais écrit, j'avais fait une conférence dans le temps, bon, il me l'a passé, donc je peux tracer grâce à ce travail-là les grandes lignes de cette aventure qui s'inscrit en fait dans une longue tradition de musique liturgique au Pays Basque. Dès 1630, le curé de Cibourg, Johannes Echeverri, publie Noëlac, les chants de Noël en basque. Et en 1948, Lertchundi, donc le moine, fait paraître Kantikak, un ouvrage monumental formé de chants recueillis dans les paroisses basques. Et Belloc continue son œuvre avec la composition de Passionea, Gaucha Indua, chant de la nuit de Pâques, et Gouberi, Noël, et la traduction de tous les psaumes, Chalmoak. Le chanoine Narbaïtz fait paraître, lui, Elisa Koliburua, le livre d'église en 1961 en basque. Mais il restait à traduire la messe en euskara. Le 7 mars 1964, Monseigneur Vincent, qui a succédé à Monseigneur Paul Bouillon en 1963, a réuni les prêtres des paroisses basques au grand séminaire de Bayonne pour voir comment répondre aux vœux des pères conciliaires. Et la majorité des prêtres présents se prononça en faveur d'une liturgie entièrement en basque. Et c'est l'abbé Pierre Andiasabal, originaire d'Urugne, qui fut le grand artisan de cette mission. Résultat de son immense travail de traduction en euskara, le lectionnaire de semaine, c'est-à-dire tous les textes des semaines, 586 pages, lectionnaire des dimanches ABC, 421 pages, lectionnaire des fêtes du temps de l'Avent, de Noël, de Carême et de Pâques, traduction des textes des messes du Concile de Vatican II de 1962 et 1971, un immense boulot. Et le jour de Pentecôte, 1964, non, ça fait pas longtemps, fut célébrée la première messe en basque lors d'une session de prêtres du diocèse de Bayonne, en 1964. Le 5 décembre 65, Rome autorise la langue basque pour l'ordinaire de la messe, donc un travail commun de traduction démarre entre les prêtres des diocèses de Bayonne, Saint-Sébastien, Bilbao et Pampelune. Et voilà, parce que... Bon, mais quel basque ? Le Navarro-Labourdin, le Navarrais, le Chibérou, et le Biscayen, le Guipuscoan, quel basque ? Il y a plusieurs dialectes, c'est la même langue, mais avec des connotations différentes. Et donc on se réunit, et c'est ainsi que naît cette merveille que fut le Gureaïta, que nous chantons tous. Gureaïta, à l'époque où le basque unifié n'existait pas. En fait, pour la petite histoire, c'est à Rome, ils sont très intelligents, quoi, ils s'adaptent. Il leur dit, bon, envoyez-nous une traduction que vous accepterez entre tous, en basque, et après chacun adapte à sa manière, dans sa sauce, on ne veut pas savoir. Donc c'est comme ça que ça s'est passé. Et donc il y a des revues qui ont porté tout ce mouvement-là, Otoïs Lali de Belloc et Yaula Rendeia de Lascano, qui ont accompagné ce cheminement remarquable. Un ami de Belloc, qui tenait l'orgue de Saint-Jean-de-Luz, et maître de chœur, que certains parmi vous ont bien connu, Juan Urteaga, originaire d'Irun, lui a réalisé un grand travail de création musicale de 107 chants liturgiques basques à 3 ou 4 voix, publiés par l'édition Esquila de Belloc, toujours en lien avec Iratzeder et Lertxundi, ainsi que le père Ignace Txandi, lequel établit un répertoire des cantiques basques. Alors, il y a un grand liturge français qui avait pignon sur lui à l'époque, qui s'appelait le père Gélino, qui a aussi écrit des chants, grand compositeur, donc. De passage à Belloc, il prend connaissance de cette somme de travail accompli et il dira « Un si grand travail pour un si petit peuple ». Bon, je lui ai répondu que c'est un grand peuple, le plus ancien peuple d'Europe. Enfin, ça, c'est... De cette germination musicale vont éclore, mais qu'est-ce qui va éclore ? Mais les chorales basques. En 1966, les chorales Begiraleak, Oldara et le chœur des moines de Belloc viennent à Saint-Jean-de-Luz pour chanter la messe des corsaires sous la direction de Juan Urteaga. Et en 1969, voit le jour la commission des chorales du Pays Basque, le 23 novembre, première rencontre, Canta Yaunari, des rencontres de chorales qui continuent maintenant. Donc ça commence le 23 novembre 1969. 600 choristes venus des paroisses du Pays Basque. En 2015, paraît le précieux livre Elis Cantur Ganoa Lagun, dans lequel Jean-Marie Eyers reprend le classeur de l'organiste, l'abbé Bortair, où il y a tous les chants basques avec pour l'orgue. Il faut signaler aussi le travail de versification des évangiles de Roger Idiard, celui des compositeurs Chalbat Berterech, Boulekinegon, on le sait, le chant Boulekinegon, bon, voilà, c'est Chalbat Berterech, Jean Larieux, Michel Ramospé, Grachi et Panchika Solorzano. Bon. Signalons aussi le travail de l'association Fededunak, issu du Concile pour le renouveau du catéchisme en basque à partir de 1969. Et parallèlement, le père bénédictin Marcel Etchandi entreprend une œuvre gigantesque, 35 années de travail pour la traduction complète de la Bible parue en 2007, en Navarro-Labourdin. Je rappelle que le premier qui s'était attaché à la traduction d'une partie de la Bible, enfin de la traduction du Nouveau Testament, Itumberia, c'est Johannes Lizarrag, qui était un curé du diocèse de Bayonne, qui est devenu calviniste, protestant. Et donc, pour les protestants, Scriptura Sola, l'écriture, c'était très important. C'est lui qui, donc, traduit pour la première fois le Nouveau Testament en basque, et c'est édité à La Rochelle en 1571. Voilà le résultat donc de cette greffe réussie entre l'Église du Pays Basque et les orientations du Concile. Il fallait faire prier et chanter le peuple basque, et pour cela lui permettre de le faire dans sa langue, l'euskara, alors qu'elle était réprimée en Espagne, ce n'est plus le cas, elle est officielle, et non officielle en France, elle est toujours non officielle en France. Mais il y a une ombre au tableau, il y a toujours le soleil et l'ombre, ça c'est, on connaît, c'est l'affaire du grand séminaire de Bayonne, de 1966 à 1968. Fort des enseignements du Concile, quatre séminaristes basques demandent que la langue et la culture basque soient intégrées dans la formation du séminaire. C'est une chose normale. Il y a eu un refus des autorités diocésaines, du supérieur, de l'évêque, etc. Il y en a un qui quitte le séminaire quand il voit ça, et les autres furent exclus. Un professeur de théologie de l'époque, qui deviendra évêque, Monseigneur Bernard Housset, évêque de La Rochelle, Montauban de La Rochelle, que je connais bien, donna sa démission en soutien des séminaristes. Il s'en explique, il dit « La requête formulée par les quatre séminaristes auprès de leur hiérarchie coïncidait avec la mise en œuvre de la réforme liturgique du Concile Vatican II. J'ai estimé en conscience que les conditions de cette exclusion étaient réellement injustes. » Les quatre séminaristes, Manesh Pagola, Keshan Alfaro, Beñat Sarasola, Johannes Borda, deviendront des références de la chanson et de la culture basque. Au grand séminaire de Pampelune, à la même époque, diocèse très marqué par l'Opus Dei. C'est le recteur, que j'ai bien connu aussi, le père Jesús Lezao, qui fut destitué par son évêque en 1967, après 2 ans d'exercice, parce qu'il essayait d'appliquer les orientations conciliaires. Cela témoigne de l'esprit anticonciliaire de certains évêques espagnols présents à Vatican II. Vous voyez que ce n'est pas facile d'intégrer Vatican II. Mais à Bayonne, avec la nouvelle équipe des pères du séminaire, sous la direction de l'abbé Pierre Dufour, que vous avez connu à Saint-Jean-de-Luz, et même à Cibourg, à Socoix, bon. En 70, donc, j'intègre cette dernière partie du grand séminaire à l'époque, nous avions obtenu qu'un jour entier soit réservé à la langue basque, tant pour célébrer la messe que pour les divers ateliers. Et il y avait aussi, par ailleurs, l'obligation d'une insertion paroissiale pour que le prêtre ne soit pas azimuté, mais et aussi d'un engagement social. Personnellement, j'avais lancé les cours d'alphabétisation à la ZUP pour les Marocains, Portugais, etc. Bon. Voilà cette histoire de la langue. Et cela me conduit à traiter un autre volet important, c'est l'impact de Vatican II dans l'histoire ecclésiale et sociopolitique du Pays basque. Là, on va faire un petit voyage à Egualde, au Pays Basque Sud. Donc c'est la deuxième partie. L'église de Egualde sera secouée par celles et ceux qui porteront le souffle de Vatican II. Alors, c'est important de se situer dans la société d'il y a 60 ans pour comprendre la constitution conciliaire, l'église dans son temps. C'était une constitution conciliaire aussi fondamentale, l'église dans son temps. Gaudium spes, voilà, c'est. Et à l'époque, l'Afrique, l'Amérique latine, l'Asie sont en ébullition, dans les années 60, 61, 62, pour se libérer de l'impérialisme colonial. Il y a une ébullition. Le début du Concile fait suite à la fin de la guerre d'Algérie et à l'indépendance des colonies africaines. En février 1965, en plein concile, eut lieu la conférence afro-asiatique d'Alger, en présence de responsables de 75 États, et aussi de Che Guevara, représentant le gouvernement cubain et d'autres populations sud-américaines. Celui-ci, le Che, propose une troisième voie en dehors des blocs communistes et capitalistes. Une troisième voie, c'est-à-dire une révolution fraternelle, universelle, en faveur d'un développement à partir des plus pauvres. Il amorce cette révolution en Bolivie, dans le pays le plus pauvre qu'il y avait à l'époque, dans la clandestinité. Il fut largué par ses camarades communistes boliviens et cubains. Il sera abattu et deviendra une icône universelle, un martyr laïque. Un prêtre colombien prendra aussi les armes pour la même idée, Camilo Torres, en Colombie. Il sera abattu le 15 février 1966. D'autres prêtres rejoindront la guérilla de Colombie. En plein concile aussi, on peut noter qu'il y a un homme qui va réaliser à Rome, une grève de la faim de 40 jours pour demander aux évêques de se déclarer contre l'armement nucléaire et pour la non-violence active. Il s'agit de Lanza del Vasto, je ne sais pas si ça vous dit quelque chose, qui était un disciple de Gandhi. Il y a le grand mouvement aussi à l'époque contre l'apartheid en Afrique du Sud, celui mené par Luther King aux États-Unis, contre le racisme envers les Noirs. Et puis nous avons connu en 68, mais c'est après, en France et en Europe, le mai 68, cet grand mouvement de libération quelque part, de quoi on ne sait pas trop, mais enfin ça a été quelque chose qui a bousculé la société, le monde, en particulier le monde de la jeunesse. Alors les évêques qui sont réunis en concile reçoivent de ce monde-là, il faut se situer à l'époque, quoi, ce souffle de libération. Ils offriront leur souffle à eux, c'est celui qui vient de Jésus-Christ ressuscité de son message. Et on dit que le Concile Vatican II commença véritablement avec l'intervention du cardinal belge Suenens. Suenens, je ne sais pas si on dit quelque chose, mais il a joué un rôle important. Quand il a pris la parole, il a fait référence au dossier, parce que tous les évêques avaient des dossiers que la curie avait préparés à l'avance. Vous savez, pour qu'on ne s'écarte pas trop du dogme, de la ligne, etc. Donc, tout est très préparé à l'avance. Et donc, il parle de ces dossiers et il dit « Mihi non placet ». Cela ne me plaît pas. S'en suivit un tonnerre d'applaudissements. Et la libération de la parole, loin des discours préparés à l'avance. Ça, c'est important. Donc il y a une révolution copernicienne de Vatican II, ça a été de mettre l'Église au cœur du monde, et non pas au-dessus du monde, avec sa vérité toute faite, au cœur du monde. D'entretenir le dialogue avec tous les hommes de bonne volonté, de vivre l'Évangile en étant un levain dans la pâte humaine, en suivant les pas des disciples d'Emmaüs, marcher dans le monde éclairé par l'Évangile, en reconnaissant avec un cœur chaud le Christ ressuscité au partage de la parole et du pain. Et souvent, le concile a fait référence au chemin d'Emmaüs. Le souffle conciliaire, avec les textes importants des papes Jean XXIII et Paul VI, vient rappeler à toute l'Église que la promotion de la justice fait partie intégrante de l'évangélisation. L'Église prend conscience de sa mission dans le monde. Annoncer la foi en prenant part au combat pour un meilleur partage des richesses et un engagement au service de la justice. Les aspirations des peuples à plus de liberté, les mouvements vers le respect des droits des personnes et des peuples deviennent ainsi des signes des temps, des appels de l'Esprit-Saint à se joindre aux souffrances et aux appels. Ce mouvement courageux envers la justice insufflé par Vatican II, agira comme un tsunami au Pays Basque Sud écrasé par la dictature de Franco, laquelle était soutenue par l'ensemble des évêques espagnols, en incluant ceux des diocèses basques, et cette dictature qui était aussi soutenue par le pape Pie XII, comme en témoigne le télégramme que le pape avait envoyé au général Franco le 1er avril 1939, à la fin de la guerre civile. Ce télégramme qui dit « En élevant notre cœur vers Dieu, nous nous réjouissons avec votre excellence de la victoire tant désirée de l'Espagne franquiste. Voilà. » Deux évêques subiront l'exil du fait de ne pas se soumettre au caudillo, l'évêque basque de Vitoria, il y avait un seul évêché pour tout le Pays basque, Monseigneur Mateo Mujica, qui était réfugié à Cambo, et celui de Tarragona, en Catalogne. Enfin, mais pour la première fois depuis le soulèvement du Caudillo en 1936, l'Église universelle, réunie en concile, dénonce les dictatures. Et à la période de Vatican de 62-65, l'Espagne est marquée encore par la répression sociale, culturelle, politique. La dictature battait pleinement avec un syndicat unique, le syndicat du régime. Un parti unique, celui du pouvoir, de la phalange. L'écrasement de toutes les langues, sauf le castillan, bien sûr. Aucune liberté d'expression. Et le soutien de la dictature de Franco sont l'armée, l'oligarchie et l'Église, avec l'Opus Dei au pouvoir. Euskadi, Pays Basque, sort endolori par la guerre civile, avec ses milliers de morts et de réfugiés, avec l'anéantissement de Guernica par les nazis, avec la perte du gouvernement dirigé par le démocrate chrétien José Antonio Aguirre. Le peuple basque reste massivement chrétien, mais opprimé comme basque et en attente d'un soutien du Vatican. Donc Jean XXIII va créer un tremblement de terre avec l'encyclique Mater et Magister en 1962. Qui est une encyclique qui est en faveur, je cite, « d'une Église qui promeut la promotion sociale, culturelle, politique de chaque citoyen ». C'est des paroles à l'époque qui étaient lourdes de conséquences. Et « Pacem Interis » de Paul VI, en 1965, c'est un plaidoyer pour les droits des personnes et des peuples. C'est en guillemets ce que dit le concile, enfin « Pacem Interis », pour les droits des personnes et des peuples et pour un régime démocratique. C'était vraiment un coup de pied dans la fourmilière franquiste. Donc au concile souffle un vent d'espérance qui vient de partout, surtout des pays qui ont soif de justice et de liberté. Et le premier paragraphe de la Constitution sur l'Église dans notre temps, c'est-à-dire Gaudium Spes, est un authentique trésor que vous avez entendu très souvent lors des homélies. Les joies et les espoirs, les tristesses, les angoisses des hommes de ce temps, des pauvres surtout, et de tous ceux qui souffrent, sont aussi les joies et les espoirs, les tristesses et les angoisses des disciples du Christ. Il n'est rien de vraiment humain qui ne trouve écho dans leur cœur. La communauté des chrétiens se reconnaît donc réellement et intimement solidaire du genre humain et de son histoire. Fermez les guillemets. C'est des paroles très fortes, c'est très nouvelles. Hein? Les pères conciliaires s'accordent pour affirmer, j'ouvre les guillemets, l'Église reçoit la mission d'annoncer le royaume du Christ et de Dieu et de l'instaurer dans toutes les nations. Dans les principes, c'est magnifique. Mais l'Église ne dit pas qui fait quoi et comment on y arrive. À Rome, l'Église sort des plis du dictateur et demande le respect des droits des personnes et des peuples. Mais à Madrid et à Bilbao, les évêques restent soumis à Franco. Dans la réalité du terrain au Pays Basque, rien ne change. Bien au contraire, la répression se poursuit. C'est la naissance de l'État qui pratique la lutte armée pour défendre les droits en question, en 1959. Et une chose fondamentale va changer. La conviction que lutter pour la justice, la liberté et les droits fait partie intégrante de l'engagement chrétien. Ça, c'est quelque chose de très nouveau et de fondamental à comprendre. Je cite les paroles du pape Paul VI en 71 à l'occasion du 80e anniversaire de l'encyclique Rerum Novarum de Léon XIII, peut-être Léon XIV répondra une autre. Bon. La lettre du cardinal Roy, la lettre au cardinal Roy, qui dit ceci, « La mission de prêcher l'Évangile, dit le pape, exige aujourd'hui l'engagement radical pour la libération intégrale de l'homme, dès maintenant, dans la réalité même de son existence en ce monde. » Alors, les prêtres des diocèses de Basque recevaient de lourdes amendes à cause de leurs prêches, nourris des idées de Vatican II, et aussi à cause de leur aide aux mobilisations d'ordre syndical, culturel ou politique. Il faut savoir que on est sous le régime du concordat, que les prêtres avaient des salles, l'église, etc., que la police, normalement, ne pouvait pas rentrer là-dedans. Donc, il y a beaucoup de choses, de réunions qui se sont passées là pour le développement de l'Eshkara, pour toutes ces... je me souviens, à l'époque, réunions de syndicats, de politiques, etc. Alors, ne pouvant pas payer les amendes, ils étaient envoyés dans des monastères loin du pays, sorte de prison bis dans ce régime concordataire. Juste avant le concile, en 1960, 339 prêtres de toutes les provinces de Bilbao, Vitoria, Saint-Sébastien et Pampelune écrivent une lettre au pape, aux évêques espagnols, où ils dénoncent la répression policière, le manque de liberté. Ça reste sans réponse. Et voilà qu'en novembre 68, 60 prêtres diocésains des paroisses du diocèse de Bilbao se mobilisent en faveur d'une église libre, pauvre, basque, proche du peuple. Animés du souffle nouveau de liberté évangélique émanant du Concile Vatican II, ils chantent « Es es dunai »« Je ne veux pas de cette civilisation ». Ils demandent aussi une province ecclésiastique basque. Il faut savoir que Franco avait divisé le diocèse qui unissait Biscaye, Guipuscoa et Alava en trois diocèses, divisés pour mieux régner. Pendant que trois prêtres vont présenter leur requête au Vatican, donc il y a 60 prêtres qui s'enferment au séminaire, au grand séminaire de Delio, en soutien. La visite au Vatican ne donnera rien, ils sont reçus par un secrétaire et repartent avec des chapelets, mais aucun soutien du Vatican. Le régime du concordat ne permettait pas à la police d'entrer dans les lieux appartenant à l'Église, mais l'évêque donne libre accès à la police pour déloger les prêtres du séminaire de Delio. Et en mai 69, vite après, quatre d'entre eux recommencent le combat en faisant une grève de la faim à l'évêché de Bilbao. Eux aussi seront délogés par la police et emprisonnés durant 12 ans dans la prison concordataire de Zamora, ouverte pour eux expressément. Dans cette prison, il y a eu 54 prêtres hostiles à la dictature qui seront emprisonnés, dont 43 basques. Parmi eux, le célèbre Echolari, Xavier Amurisa, prison qui a duré jusqu'en 77 après la mort de Franco. Colette Magny, chanteuse communiste de Marseille, que certains connaissent peut-être, s'approprie le chant « Es es dunai »« Non, je ne veux pas de cette civilisation-là » et considère ses curés comme des camarades. Voici quelques paroles de cette chanson « Camarade curé » de Colette Magny, reprise et inspirée de la chanson de l'ex-prêtre Julen Lecuona, « Es es dunai ». Elle chante ainsi « Camarade curé, l'évêque t'interdit d'exercer ton ministère. À la rigueur, tu peux dire la messe, mais surtout, surtout ne pas prêcher, car tes sermons, les fidèles, ça risque de les dévoyer. Tes prêches, le peuple les aimait, car tout ce que tu disais, ça les concernait dans leur cœur, dans leur vie, dans leur façon de penser. La sanction qui t'a frappé, c'est par le peuple qu'elle est assumée et jugée. Non, je ne veux pas d'une civilisation comme celle-là. » Voilà, c'est... Comme quoi, voilà, à Marseille, complètement, on ne sait pas comment, cette personne-là a intégré ce message des prêtres. Donc il y aura forcément, vous l'avez compris, une cassure entre...

L'évêque de Bilbao, Monseigneur Añuberos, aura le courage de demander au cours d'une homélie de carême que s'appliquent au Pays Basque les directives du Concile Vatican II et du Pape concernant les droits des personnes. Texte intitulé « Le christianisme a un message de salut pour tous les peuples ». Il sera sévèrement traité par le nonce et le régime de Franco. Il faudra attendre les années 80 pour voir les évêques basques José María Setién et Juan Mari Uriarte défendre énergiquement les droits du peuple basque et soutenir un chemin de paix basé sur la justice et la non-violence active. En fait, Rome ne reconnaîtra jamais l'identité du Pays basque. Les prêtres fusillés par les Rouges durant la guerre civile de 1936 ont été béatifiés. Les 17 prêtres basques fusillés par Franco demeurent des martyrs ignorés. Mais je vais terminer par une note positive, c'est que à cette époque est née une mobilisation de type économique et social d'une envergure exceptionnelle grâce au vicaire de Mondragon, l'abbé José María Arizmendi Arrieta, qui, avec des chrétiens de la paroisse, lance le mutualisme, le coopérativisme, la coopérative Mondragon. C'est une réalisation extraordinaire. Déjà en 1965, cette coopérative représentait 4400 emplois dans un pays qui était assez désertique au niveau économique. C'est quand même quelque chose de très fort. Et aujourd'hui, on en est à plus de 80 000. C'est en dehors du concile, mais ça veut dire que, bon, avec l'application de ces principes du respect de l'homme et du courage à travailler et dans l'esprit coopératif, ça a donné une éclosion de ce monde qui continue à être une force en Europe. Si vous voulez, maintenant, on va continuer ce voyage. Bon, après ce passage un peu sombre, mais il faut dire la vérité telle qu'elle est, puisqu'il s'agit de comment le Vatican II a été reçu au Pays Basque. Vous avez vu comment ça a été difficile au Pays Basque Sud. Alors qu'à l'époque, je ne sais pas en quelle année, c'était en 62, il y a eu les hauts fourneaux du Boucau qui avaient fermé. Et Monseigneur Bouillon, qui était encore évêque, avait manifesté pour le maintien de ces hauts fourneaux, parce que c'était des milliers d'emplois qui étaient fermés. Et aux côtés de la CGT, du Parti communiste et des autres syndicats, Monseigneur Bouillon avait manifesté pour que ce soit vous qui avez déjà présence. Alors maintenant, je vous invite à aller en Amérique latine, parce que ça a eu un impact universel. Parce que c'est le continent qui a le plus intégré le Concile, qui a vécu quelque chose de très très fort à partir, il faut s'imaginer à l'époque, un continent sous-développé, avec vraiment des misères très très importantes, et ça a eu une influence sur beaucoup de chrétiens d'Europe, et en particulier du Pays Basque, et des chrétiens et des prêtres. Le Concile Vatican II allumera une grande flamme dans l'Église d'Amérique latine, qui avait envoyé 601 évêques à Rome. 601 évêques d'Amérique latine. À Medellín, Colombie, en 1968, les évêques prennent une orientation décisive, l'option préférentielle pour les pauvres, en réponse au scandale de la misère et du sous-développement des populations. La théologie de la libération soutient l'éclosion des communautés chrétiennes de base, c'est-à-dire des chrétiens qui se réunissent dans les quartiers, pour voir comment aider les familles, comment, en même temps, l'évangile, l'Eucharistie, et en même temps, l'implication, l'engagement social, en réponse au scandale de la misère et du sous-développement. La théologie de la libération soutient donc l'éclosion des communautés chrétiennes impliquées dans les quartiers pauvres et les zones rurales écrasées. Cette théologie, formulée entre autres par Gustavo Gutiérrez, que j'ai rencontré à Lourdes, à l'occasion de Diaconia, prône le sacrement du frère. J'avais faim, tu m'as donné à manger. Une figure sortira, c'est Don Elder Camara, nommé archevêque de Recife en 1964, apôtre des pauvres du Brésil et du monde. Avec Pedro Arrupe,

0: général des jésuites, originaire de Bilbao, les jésuites s'engagent dans cette voie auprès des plus pauvres. C'était aussi un changement total pour eux. L'Église latino-américaine a ouvert la voie d'une Église à la fois engagée dans un projet de libération sociale, politique, économique, culturelle, et dans une pratique populaire de la Bible comme ferment de renouveau. La Bible a été traduite en 216 langues autochtones d'Amérique latine. C'est énorme, 216 langues autochtones. Entre 1965 et 2008, 60 millions d'exemplaires de la Bible latino-américaine ont été vendus. 60 millions, c'est énorme. 120 000 Bibles de Jérusalem par an. Comme vous le savez, Jean-Paul II aura, si vous ne le savez pas, je vous le dis, aura la main lourde contre la théologie de la libération et ses théologiens. On se souvient comment il avait traité, je ne sais pas, c'est une image qui nous reste à tous, le prêtre jésuite Ernesto Cardenal, ministre de la Culture de Nicaragua, et donc le pape descend de l'avion. À sa descente d'avion sur le tarmac, il y a le gouvernement qui l'accueille. Et donc, Ernesto qui se met à genoux devant le pape, et le pape qui l'engueule. On le voit quand même, c'est pas un prêtre, être ministre, etc. Enfin, bon, voilà. Donc, Jean-Paul II aura la main lourde aussi contre le pape, contre le père, le pape blanc, le pape noir, pardon, le père Pedro Arrupe. Et les jésuites, qui seront réhabilités plus tard par le pape François, jésuite argentin Jorge Bergoglio. Voilà, le concile en fait a allumé un feu dans l'âme des chrétiens des pays ravagés par la misère et l'injustice, un feu que le pouvoir civil et parfois les hiérarchies catholiques essaieront d'éteindre. Une église de martyrs naîtra avec Monseigneur Oscar Romero, assassiné en pleine Eucharistie au Salvador, et plusieurs dizaines de laïcs, de religieuses, de prêtres, dont au Nicaragua le jésuite basque Ignacio Ellacuría, originaire de Bilbao. J'ai aussi un copain qui était aumônier de Jorge à l'époque, on se réunissait à Tarbes, André Jarlan, qui était parti, Fidei Donum au Chili, et qui était tué là-bas d'une balle dans la tête. C'était un homme des plus paisibles que j'ai connus. Bon. Cette flamme donc touchera le cœur de beaucoup de chrétiens du Pays Basque. Une dizaine de prêtres du diocèse de Bayonne ira là-bas comme fidei donum, et des centaines de prêtres des autres diocèses basques, dont Monseigneur Vítor Garay-Gordóbil. Alors c'est des noms compliqués, parce que c'est en biscayen. Garay-Gordóbil, c'est pas. Et Vítor, moi je l'ai rencontré. À Urkiola, parce que c'était sa retraite à Urkiola. Donc, il a été un père conciliaire. Et dès 1946, ce prêtre originaire d'Abadiano, en Biscaye, à côté de Durango, il part en mission en Équateur, dans la prélature de Los Ríos. Nommé évêque de ce diocèse en 64, il participe donc au concile et il prend la parole sur deux points en se basant sur son expérience apostolique. Il dit que c'est important que l'évêque soit épaulé par un conseil presbytéral, que l'évêque aille rencontrer les prêtres pour savoir ce que l'Église vit. Pour être proche du peuple, dit-il, l'évêque doit écouter les prêtres qui sont au quotidien proches des familles pour comprendre leur joie et leur peine. Donc, d'un côté, l'importance que l'évêque ne soit pas isolé, mais qu'il soit entouré de prêtres, même de laïcs, hein, c'était très important. Et l'autre aspect qu'il partage au père conciliaire, c'est celui qui touche les prêtres fidei donum. Alors, j'explique, le pape Pie XII, en 1957, a demandé aux prêtres de donner de leur temps comme prêtres en Afrique, en Amérique latine, dans ce décret fidei donum. L'apport intéressant de Vítor Garay-Gordóbil se résume dans sa réponse quand on lui demande d'être évêque. Il dit: j'accepte cette nomination d'évêque comme un membre du groupe missionnaire basque. Il suggère que ce ne soit pas un prêtre isolé qui parte en mission, mais une église diocésaine, un groupe de laïcs, hommes et femmes, de religieuses, de prêtres, formant une communauté missionnaire. Et cela a été la marche à suivre des diocèses basques du Sud depuis 60 ans, et ça continue, un chemin réellement synodal. J'arrive au quatrième point, ça va ? Il y a beaucoup de choses, hein, parce que ça a fouillé, ça m'a demandé d'aller chercher à droite, à gauche, et des témoignages des uns, des autres. Et je traiterai là maintenant deux aspects qui sont liés au Concile et le Pays Basque. Deux points douloureux qui seront démêlés au Concile. Le lien avec nos frères juifs et la question des prêtres ouvriers. Bayonne a été un point d'ancrage des juifs depuis qu'ils furent chassés d'Espagne par les rois catholiques à la fin du XVe siècle. À Saint-Esprit, on comptait plus de 500-600 juifs dans les années 1900. Et l'Église catholique, vous vous souvenez, plus ancienne, enfin, donc la majorité d'entre vous, l'Église catholique, dans la liturgie de la Semaine Sainte, priait chaque année pour les Juifs qui ont tué Jésus de Nazareth. Vous vous souvenez de ça? Bon. Mais le Concile a fait supprimer cette prière, tout en priant pour nos frères juifs loin de toute attitude de mépris ou de condamnation. Donc des liens nouveaux ont été tissés entre catholiques et juifs. Et lors de la consécration épiscopale de Mgr Vincent comme évêque de Bayonne, en plein concile, une délégation juive fut reçue à la cathédrale de Bayonne et à la réception qui a été suivie. Voici le texte du concile sur, enfin, un passage parce que sur le lien avec les juifs. Le concile dit « Ce qui a été commis durant la passion » ne peut être imputé indistinctement ni à tous les juifs vivants à l'époque, ni aux juifs de notre temps. Donc dire que les juifs qui ont tué Jésus, c'était inadmissible. Mais il a fallu attendre quand même jusqu'au concile pour se réaliser. C'est la grande intuition de Jean XXIII, qui fut nonce apostolique en Turquie. 95% des musulmans de Turquie. Un ancien pays chrétien des débuts du christianisme, de Saint-Paul. Et quand on avait fait un voyage de Saint-Paul là-bas en Turquie, j'étais impressionné par ça, quoi. 95% de musulmans et 2% de chrétiens, entre les catholiques, les orthodoxes, et tout ça. Et donc, notre brave pape Jean Roncalli donc, va insister sur la liberté de conscience. La liberté de conscience, avec son corollaire, la liberté religieuse. Je pense qu'Ernest va vous parler de ça, je pense que c'est autour de l'œcuménisme. En fait, la liberté religieuse, mais c'est un corollaire de la liberté de conscience. Voici ce que dit le Concile, entre guillemets, « Le droit à la liberté religieuse a son fondement dans la dignité même de la personne humaine. » Car en matière religieuse, nul ne soit forcé d'agir contre sa conscience. C'est très nouveau, ça. Le catholique, par exemple, n'a pas imposé sa religion et chacun adhère librement à la foi de sa conscience. En conséquence, l'œcuménisme se développe dans le respect réciproque entre obédience chrétienne et le respect des incroyants. En 1968 et 69, prêtre catholique diocésain de Bayonne et pasteur protestant se réunissent à Bayonne pour traiter des mariages mixtes entre catholiques et protestants. Comment on va faire? À la suite du concile, au nom de la liberté de conscience, le droit canon n'exige plus à un conjoint non baptisé de recevoir le baptême pour se marier. Ça date du concile. Il suffit que l'un des deux soit baptisé. L'autre point qui a été démêlé par le Concile, un point douloureux, très douloureux même, c'est le traitement des prêtres ouvriers par Rome. Au lendemain de la Deuxième Guerre mondiale, les abbés Gaudin et Daniel, on se souvient surtout de l'abbé Gaudin qui publie le fameux livre « France, pays de mission ». Plusieurs prêtres répondent à l'appel de l'archevêque de Paris, le cardinal Suard, en s'engageant comme ouvriers pour abattre, entre guillemets, pour abattre, comme dit le cardinal, le mur qui sépare l'Église du monde ouvrier. Parmi eux, des prêtres du diocèse de Bayonne, dont Jean Olagaray, que j'avais rencontré, qui habitait à Sparègue, qui s'était marié, et Jean Etchegaray, le frère du cardinal Roger Etchegaray. On parle du cardinal, mais on ne parle pas de son frère, qui était prêtre ouvrier, très important, et qui est très respecté dans la Creuse, il a même sa rue, etc. Bon. Coup de massue. Le 6 février 54, le pape Pie XII demande aux PO de rejoindre l'Église et d'abandonner leur engagement professionnel. Ils sonnent la fin de cette expérience missionnaire amorcée par une centaine de prêtres français en exercice en 1954. Une centaine de prêtres français. La plupart obéirent au pape, mais un bon nombre voulut rester fidèle à la classe ouvrière et fut, terme inacceptable, réduit à l'état laïque. Réduit. Comme si l'État laïque, c'était une petite réduction, alors qu'on devrait être promu à l'État laïque. Bon, nous sommes en période de guerre froide entre l'Est et l'Ouest. La raison invoquée par Pie XII était de freiner l'influence du communisme, car plusieurs PO avaient la carte de la CGT, d'autres du Parti communiste. Les théologiens, Congar et Chenu, les grands théologiens, qui accompagnaient les PO, et soutenaient leur mission, furent mis à l'index. C'est quand même, il faut le voir. Mais ils seront experts au Concile Vatican II. À la demande des évêques français, le 23 octobre 65, à la fin du Concile, Paul VI autorisera l'expérience des prêtres ouvriers. 52 prêtres reprennent le travail comme PO. En 76, on compte en France 800 PO, prêtres ouvriers. De nos jours, il y a une quinzaine en activité et 300 à la retraite. Une bonne quinzaine de prêtres du diocèse de Bayonne ont été prêtres ouvriers. Bon, et on arrive forcément, et la mer, et la mer. Qu'est-ce que dit le Concile sur la mer? Mais le Concile n'a pas cité une seule fois le monde de la mer, forcément, et encore moins la mission de la mer. Bon, mais il y a un expert du Concile qui a eu une très grande influence en parlant du développement intégral de tous les hommes et de tout l'homme. C'est le père dominicain breton Louis-Joseph Lebret, ex-officier de marine marchande, qui a aidé les marins pêcheurs à sortir de leur misère en devenant des acteurs de leur propre développement, entre autres par la création des comités locaux de pêche, toujours en vigueur. Puis, sous l'égide économie et humanisme, il sera appelé au Brésil, par les pays africains devenus indépendants, pour les aider à leur émancipation. Et dans les années 20, il avait réalisé une enquête sociologique auprès des gens de mer, enquête qui a révélé l'état lamentable de quart monde de la pêche française. C'est à partir de là qu'il mobilise les troupes. En 1930, il fonde la JMC, la Jeunesse Maritime Chrétienne, qui verra le jour chez nous en 1939. L'abbaye d'Artégaray, en 1938, aumônier des pêcheurs, alla se former auprès du père Lebret à l'école dite de Saint-Malo, école de formation pastorale intégrale qui touche tous les aspects de la vie, avec 9 autres prêtres des diocèses côtiers. Et à son retour, l'aumônier fonde à Cibourg le foyer des marins, une école de pêche, un centre d'apprentissage pour les filles, un centre d'assistance sociale, etc. Et le père Lebret, c'est un ami personnel de Paul VI, c'est lui qui a fait l'écriture aussi de Populorum Progressio, du fameux discours du pape à l'ONU, je pense que vous vous souvenez, le développement c'est la paix, le développement des peuples c'est la paix. Et donc il a eu une influence importante, il est mort en 65. Dans les années 30, des années 30 jusqu'aux années 70, et certains parmi vous peut-être en sont les bénéficiaires, c'est l'Action catholique qui a été le grand moteur de l'apostolat des laïcs, que ce soit avec les gens de mer ou de terre, avec la JOC, la JAC, la Jeunesse Maritime Chrétienne, puis l'Action catholique des adultes, qui a formé des militants dans tous les milieux. L'Action catholique ouvrière maritime a été fondée en 1950, alors que le Concile s'est inspiré de cet élan missionnaire. La mission de la mer à ses débuts, en 1950, c'était le groupe des prêtres maritimes au service du monde maritime et des laïcs engagés, et aussi le groupe d'une vingtaine de prêtres marins embarqués dans la marine marchande comme matelots et quelques rares à la pêche. Alors, ce groupe a été durement secoué par l'interdiction de Rome. Plusieurs ont quitté les rangs de l'Église. Alors, ça ne s'est pas passé en 1954 pour eux, parce que Pie XII avait dit, bon, les prêtres qui sont en mer et qui partagent la vie des marins, ceux-là, ils peuvent continuer, ainsi que les prêtres qui sont dans le monde rural, des paysans. Vous pouvez continuer leur mission. Et c'est en 1959 que le Saint-Office fera arrêter cet apostolat. On se souvient qu'en 1964, Léon Daraïdou, certains ont connu, a embarqué plusieurs mois comme matelot. Et en 1969, Charles Batoubria vivra sa mission d'aumônier des marins de Saint-Jean-de-Lucibourg comme prêtre ouvrier, embarqué à la pêche en qualité de mécanicien durant 4-5 ans jusqu'en 1974. Vivre à bord avec les marins, cela donne une nouvelle dimension de la mission. On part de la réalité vécue au large. Il y a une concordance entre ce que nous vivons en mer et les orientations majeures du Concile. En mer se vit une fraternité universelle. La mer unit les peuples. La mer est aussi façonnée par les marées hautes. Et aujourd'hui, c'est une grosse marée haute. Et les marées basses. Vivre la mission, c'est rejoindre ceux qui sont à marée basse et remonter la marée avec eux. Comme le dit le psaume 76, par la mer, Dieu a tracé son chemin, mais nul n'en connaît la trace. Dieu est présent dans l'âme des gens de mer, et pour nous ouvrir à cette présence, il faut vivre proche d'eux. J'en arrive, enfin, et vous devez être content, j'imagine, parce que ça commence, ça fait une heure, bon, pas tout à fait, mais presque. La conclusion, en deux mots, ma vocation sacerdotale a grandi avec le Concile. S'il n'y avait pas eu le Concile, je n'aurais pas été prêtre. Je rentre au grand séminaire de Dax à 19 ans, en 65, en plein Concile, à la fin du Concile. Nous avons été nourris au lait du Concile Vatican II. Nous avons travaillé, ruminé les textes du Concile. La formation théologique, scripturaire, apostolique, spirituelle a été greffée au renouveau de l'Église. Ma génération de prêtres, celle des années 70, n'a jamais porté de soutane ni de clergyman. On sortait du moule clérical. Notre mission était de soutenir les laïcs dans leurs responsabilités, de cheminer avec eux, de célébrer le Christ vivant dans les sacrements, dans la parole de Dieu, de célébrer avec les baptisés et non pour les baptisés, mais avec, en les intégrant dans la liturgie, de faire Église ensemble, enraciné dans la parole de Dieu et dans le sacrement du frère, de vivre notre foi en Jésus-Christ dans le respect de tous les hommes et dans la conviction que le Christ nous attend dans les Galilées du monde. Nous sortions d'une Église qui sentait le renfermer, d'une Église qui n'aimait pas trop le monde, qui le regardait de haut, qui condamnait les divorcés, les homosexuels et autres catégories de personnes. Merci au Concile Vatican II d'avoir ouvert les fenêtres de l'Église pour recevoir le souffle d'amour et de fraternité venant du monde. Et merci au monde d'avoir reçu les semences du Verbe, les grâces de la présence divine, le souffle d'une Église qui est descendue de son piédestal pour être servante d'humanité et pêcheur d'hommes. Amen.
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0: avec l'enseignement catholique en Pays Basque. Aujourd'hui, pour l'enseignement catholique, nous recevons Francis Errandonea. Bonjour.
1: Bonjour Mickaël, bonjour à tous.
0: Vous êtes adjoint au directeur diocésain en charge de la vie éducative et pastorale et vous avez fait partie de la délégation diocésaine qui accompagnait Monseigneur Hayet en visite dans le diocèse de Kara au Togo. C'était du 15 au 23 janvier 2026. Alors cette visite s'effectuait dans le cadre d'un jumelage entre le diocèse de Kara et celui de Bayonne, Lescar et Oloron. Alors pour commencer, Francis Errandonea, comment avez-vous été amené à faire partie de ce voyage ?
1: Écoutez, il y a donc effectivement une délégation qui a été organisée pour visiter le diocèse de Kara dans le cadre, comme vous l'avez dit, hein, du jumelage avec ce diocèse. Et le directeur diocésain étant empêché de s'y rendre, donc il m'a demandé de représenter l'enseignement catholique dans le cadre de cette visitation. Dans le diocèse de Kara. Et ce que j'aimerais dire, c'est que vraiment, ça a été une immense joie de faire partie de cette délégation, de partager ce moment, ces moments, avec les différentes personnes de cette délégation, alors que je ne connaissais pas, je connaissais pas tous les membres de la délégation. Donc évidemment, je connaissais bien Monseigneur, je connaissais également l'abbé Gomes qui pilote ce comité de jumelage, mais les autres personnes, donc monsieur et madame Rideau, Philippe et Catherine, et puis également Stéphane, qui est diacre permanent, je ne les connaissais pas. Et ça a été de très très beaux moments de fraternité au sein de notre groupe. On a appris à se découvrir, hein, avec des parcours différents, avec des histoires de vie différentes. Mais ce que vraiment j'ai envie de partager, c'est la grande fraternité qui a présidé à notre pèlerinage, qui a été vécue tout au long de ce temps-là, de ces jours que l'on a eu la chance de vivre dans le diocèse de Kara.
0: Quel accueil vous a été réservé à votre arrivée là-bas au diocèse de Kara au Togo ?
1: Alors, un accueil extrêmement, extrêmement chaleureux, un accueil joyeux. J'allais parler de la grâce de l'accueil. C'est-à-dire ce que je disais, hein, une hospitalité joyeuse, fraternelle, qui a jalonné toutes nos rencontres, nos différentes rencontres. Hein. Ce temps gratuit qui est donné pour nous accueillir, le temps qui est pris pour échanger, pour écouter, vraiment un beau temps d'accueil. Et puis cette grâce de l'accueil, je dirais, elle s'est traduite par des échanges nombreux que l'on a pu avoir. Et puis également, alors ça n'est pas anecdotique, également des temps conviviaux autour de repas qui avaient été préparés avec beaucoup de soin par différentes personnes qui ont pu nous accueillir. Ça a été aussi des moments de beaux moments d'échange autour de repas, d'excellents repas où on a pu goûter les spécialités du Togo.
0: Est-ce que vous pourriez résumer un petit peu votre périple ? Comment s'est articulé ce voyage ?
1: Alors, il a été jalonné par différents moments, hein, avec différentes rencontres qui se voulaient traduire les réalités vécues dans le diocèse de Kara, des réalités au niveau de l'exercice de la charité, on va dire, avec différentes structures qui s'occupent ou qui prennent en charge, qui organisent la diaconie charité.

0: en Europe et en France peut-être particulièrement, temps aussi très émouvant de prière, d'une veillée de prière en la mémoire de l'abbé Blodeau qui avait effectué un stage en tant que séminariste dans une paroisse. Donc là, on a eu un temps de veillée, un temps de prière pour le confier à Dieu et puis également. Donc ça c'est voilà, on l'a vécu dans cette communauté où il avait laissé un très très beau souvenir auprès des fidèles et des paroissiens qu'il avait rencontrés. Et puis également, alors là spécifiquement, mais on va peut-être détailler certainement, donc une rencontre avec les représentants de l'enseignement catholique du diocèse de Carras, notamment le directeur diocésain de l'enseignement catholique, et puis les personnes qui l'aident dans sa mission.
1: Comment s'est déroulée cette rencontre avec justement les services diocésains de l'enseignement catholique ?
0: Donc, on a pu, lors d'une rencontre qui a duré à peu près, qui a duré une matinée, donc j'ai pu rencontrer le directeur diocésain et également les personnes qui l'aident. Et il a pu me présenter les réalités de l'enseignement catholique dans le diocèse de Carras. Donc, si vous voulez, je peux vous en dire quelques mots. Donc, ce diocèse de Carras. Il accueille à peu près 14 000 élèves, avec un peu plus de 80 écoles primaires et secondaires qui s'occupent de l'enseignement et de l'éducation des jeunes pour l'enseignement catholique. Alors, ces écoles, elles fonctionnent dans une double catégorie, telle que ça nous a été présenté par le directeur diocésain, donc des écoles qui relèvent de la direction diocésaine de l'éducation catholique, et celles relevant des instituts de vie consacrés. Et la gestion donc, de ces écoles diocésaines est centralisée au niveau de la direction de l'enseignement catholique, avec, concernant les enseignants, différents statuts, pour simplifier des enseignants titulaires qui sont payés par l'État, d'autres qui ont un statut un peu intermédiaire, on va dire, ou un peu hybride, et puis d'autres enseignants volontaires qui sont payés par l'enseignement catholique. Donc, voilà, donc la vie de l'enseignement catholique nous a été ainsi présentée.
1: Dans ce que vous avez pu observer de l'enseignement catholique sur place, quelle analyse vous faites de la situation là-bas ?
0: Alors, il y a, j'allais dire, plusieurs défis concernant l'enseignement catholique dans le diocèse de Carras que je peux partager avec vous. D'abord, c'est le défi ou l'enjeu du recrutement du personnel, l'enjeu du recrutement concernant la formation pédagogique, mais également la formation humaine et spirituelle des personnes qui entrent dans l'enseignement catholique. Il y a également un défi important, très important, un défi financier qui est avec une très très lourde charge salariale liée à la rémunération d'une partie du personnel, d'une personnel enseignant. Le défi également du maintien des écoles à faible effectif et leur viabilité financière. Et puis le défi que nous connaissons également ici, le défi des infrastructures, de l'entretien des établissements marqué par le poids des âges. Donc le directeur diocésain, en nous présentant les réalités, il a pu également nous partager ces enjeux humains, ces enjeux financiers, ces enjeux matériels qui sont vraiment d'importance dans la vie de l'enseignement catholique dans le diocèse de Carras. Alors, les perspectives d'avenir pour l'enseignement catholique à Carras, c'est de maintenir et de développer cette présence d'église avec un maillage des établissements à réfléchir. Et puis le maintien également, l'enjeu, c'est une réflexion en tout cas sur le maintien de certains établissements ou éventuellement même de leur fermeture pour envisager la création de nouveaux établissements dans des espaces dynamiques d'un point de vue démographique. Ce que je pourrais dire, c'est que les défis qui sont ceux du diocèse de Carras rejoignent aussi les défis de notre enseignement catholique, les défis du recrutement, de la formation de nos personnels enseignants, des personnes qui intègrent l'enseignement catholique, défis financiers aussi, avec les aides de l'État. Donc il y a évidemment une réflexion qui est menée là-dessus. Et puis les défis matériels, de la même manière que se pose cette question de l'entretien de structures qui peuvent être vieillissantes, se pose également chez nous l'entretien.

0: d'établissements qui, comme je l'ai dit, sont marqués par un âge vénérable. Voilà. Et donc, avec toutes les contraintes liées à cette grande maturité, on va dire.
1: Est-ce que le fait d'affronter des réalités, on va dire, parallèles, si ce n'est similaires, ça permet d'ouvrir des pistes de travail dans le cadre de ce jumelage entre nos deux diocèses, Francis et Randonnéa?
0: Oui, c'était aussi l'objectif de cette visitation dans le diocèse, c'est-à-dire que, à travers des réalités qui ont pu nous être présentées, c'est d'établir des relations pour que, j'allais dire, ce jumelage, il prenne chair, il prenne corps dans des réalités vécues. Très concrètement, c'est ce que l'on va développer, hein, c'est-à-dire des liens entre différents établissements, des établissements de notre diocèse de Bayonne, qui se sont montrés déjà extrêmement intéressés par des liens à créer, à développer avec d'autres établissements du diocèse de Cara. Et de la même manière, parce qu'on a eu aussi la chance de visiter des établissements, les établissements que l'on a pu visiter ont montré un grand intérêt à établir des liens avec des établissements de notre diocèse. Donc ça, c'est vraiment la perspective. Alors, il y a déjà des contacts qui ont été pris. La perspective, très prochaine, hein, c'est que ces liens ils se développent et que ce jumelage, en tout cas, enfin, en ce qui concerne l'enseignement catholique, ils prennent corps, ils prennent vie, parce que ce que je peux dire, c'est que les réalités, je l'ai dit, les défis sont dans des conditions, enfin dans un environnement qui est différent, évidemment, hein, mais les défis sont les mêmes. Et puis ce que je crois aussi, c'est qu'on a beaucoup à apprendre de ce qui se vit et de la manière dont est vécu l'enseignement catholique, cette démarche éducative spécifique, comment elle est vécue en Afrique, dans le diocèse de Cara spécifiquement. Mais on a aussi beaucoup à apprendre sur la manière de vivre cette éducation et cette démarche éducative.
1: Je suis sûr qu'on aura l'occasion de suivre l'évolution de cette coopération entre les diocèses de Cara et de Bayonne-Lescarré-Oloron pour ce qui est de l'enseignement catholique. Je rappelle qu'on peut avoir une petite idée de ce que vous avez vécu sur place à travers un reportage photographique qui se trouve sur le site diocésain dans la rubrique Actualité.
0: Alors, il y a ce reportage photo, mais j'aimerais partager pour terminer. Alors, c'est difficile à retranscrire par des photos, mais on revient de cette visitation, de ce séjour, le cœur, j'allais dire, rempli de soleil, avec une fraternité vécue, partagée, voilà, c'est ce dont je voulais témoigner. C'est encore une fois l'immense joie qui nous a habité, nous, enfin moi et puis toute la délégation, hein, durant ce séjour. Et puis vraiment, on rend grâce à Dieu vraiment de ces moments de partage, de ces moments d'échange, de ces très très beaux moments qu'on a eu la chance, la grâce de vivre durant cette semaine qu'a duré la visite dans le diocèse de Cara. Voilà.
1: Merci beaucoup, Francis et Randonnéa.
0: Merci Michael, merci à tous.
1: L'enseignement catholique en Pays Basque. Le site internet ddec64.net ou rentrer en contact par téléphone le 05 59 43 03 51.

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2: Aujourd'hui, nous recevons Francis Gruyer du groupe ACAT Bayonne.
3: Chères auditrices, chers auditeurs de Radio Lapourdie, bonjour. Je viens vous parler aujourd'hui de la Russie et d'un organisme qui s'appelle Mémorial France. Comme nous l'indique son président Nicolas Werth, que je cite, nous avons décidé de renforcer et de soutenir Mémorial en Russie à un moment vraiment difficile pour eux en raison des répressions et intimidations dont ils font l'objet de la part des autorités russes. Nous considérons également qu'ici en France, il faut soutenir la mémoire des violations des droits humains dans le passé et la défense des droits aujourd'hui dans les États de l'ex-URSS et de l'ancien bloc de l'Est, ainsi qu'enrichir la réflexion publique sur les questions de la violence émanant des institutions dans les régimes autoritaires et libéraux et illibéraux. Fin de citation. Cette année, Mémorial France s'est associé à la Nuit des Veilleurs, initiative portée par la CAT, dont nous vous avions parlé à cette radio à l'occasion de la Journée internationale de soutien aux victimes de la torture le 26 juin. Lors de la Nuit des Veilleurs, qui a eu lieu cette année au Carmel de Bayonne, le 26 juin, le cas d'un jeune prisonnier politique russe, Egor Baladzekin, a été retenu. Il est passionné d'histoire et de karaté. Il souffre depuis l'âge de 8 ans d'une hépatite auto-immune, maladie incurable et grave. Le 24 février 2023, à l'âge de 16 ans, l'adolescent a jeté un cocktail Molotov sur les portes d'un bureau militaire de Kirov, à proximité de son village de la région de Saint-Pétersbourg. Il explique son geste par son opposition à la guerre en Ukraine, mais il faut aussi ajouter qu'il a perdu récemment son oncle qui a été tué sur le front ukrainien. Je le cite. « Je suis arrivé à la conclusion que je ne pourrai jamais approuver la présence des forces armées russes sur le territoire de l'Ukraine. J'ai essayé d'en parler autour de moi, d'aider les gens à prendre conscience de cela, mais j'ai compris que les discussions étaient inutiles et j'ai voulu agir autrement. » Fin de citation. Lors de son procès, Egor déclare « La personne qui m'est le plus cher, ma mère, voudrait qu'on m'acquitte. Mais je ne demande pas l'acquittement. Ma conscience me jugera. 6 ans, 8 ans, ça n'a pas d'importance. Nous ferons les comptes dans l'autre monde. On me dit d'être patient et que tout ira bien dans notre pays. Mais est-ce vraiment le cas ? 2 ans ont passé et je ne vois toujours pas le lien entre Mariupol, ville ukrainienne détruite à 70% par les bombardements russes, et ce qui se passe dans ma petite maison. Et même si tout cela permettait de rénover nos villes, d'ouvrir les salles de sport, le prix serait-il acceptable ? Des vies brisées. La date du 24 février est devenue pour moi plus importante que celle de mon anniversaire. Je suis coupable d'avoir été indifférent. Au début, tout cela m'était égal, ce qui revient à soutenir la guerre. Fin de citation. Le 22 novembre 2023, Egor Baladzekin est condamné à 6 ans de prison pour tentative d'acte terroriste dans le but de déstabiliser les institutions de l'État. Jusqu'à sa majorité, en 2026, il sera incarcéré dans une colonie pour mineurs, puis transféré dans une colonie de régime général. Depuis son incarcération, ses proches alertent sur la dégradation rapide de son état de santé. Sa maladie du foie s'aggrave en raison de l'absence de soins, adaptés en détention. Lors de la Nuit des Veilleurs de la CAT a rassemblé près de 1000 lettres, cartes et messages de soutien qui seront transmis à Egor. Rappelons que l'incarcération d'Egor, alors qu'il était encore mineur, est symptomatique de la répression russe envers les opposants au régime et à la guerre en Ukraine. Je cite Nathalie Morozova, juriste et coprésidente de Mémorial. « En Russie, il est impossible de se prononcer contre la guerre. Chaque mot peut amener en prison. » Fin de citation. Depuis le début de l'invasion de la Russie en Ukraine, le système répressif russe ne faiblit pas et s'attaque à toutes les voix contestataires sans discernement. Je citerai à nouveau Nathalie Morozova. Le système est sans cesse à la recherche de nouvelles victimes. Après avoir emprisonné les opposants politiques les plus connus et les plus actifs, il s'attaque désormais à des personnes lambda, de tous âges et de toute classe sociale, dont le seul tort est de critiquer le pouvoir. Chaque mois, le nombre de prisonniers politiques s'accroît avec des peines de plus en plus graves. Fin de citation. Faisons un triste état des lieux que nous indique l'association Russe Liberté. Actuellement, 3850 personnes sont poursuivies pénalement en Russie pour des raisons politiques. Plus de 3000 se trouvent en détention. 60 nouvelles affaires par mois en moyenne sont ouvertes contre des femmes, hommes et enfants ordinaires, opposés à la guerre et au régime poutinien. Entre 2024 et 2025, au moins 258 cas de torture ont été documentés, mais seulement 10 auteurs de torture ont été condamnés avec sursis. Cela démontre l'impunité quasi totale des forces de l'ordre. La torture est massivement infligée aux détenus ukrainiens. La prison S, la prison CISO 2 de Tangarog, est l'un des centres de détention les plus violents. Famine, passage à tabac, quasi noyable, décharges électriques, humiliation sexualisée, viol. Les autorités russes s'emparent, en les dénaturant à des fins politiques, des accusations de terrorisme pour criminaliser tout soutien à l'Ukraine. En juin 2025, Nadine Geysir, qui fournissait de l'aide humanitaire à des civils ukrainiens, a été condamnée à 22 ans de prison pour trahison et terrorisme. Depuis le début de l'invasion de l'Ukraine à grande échelle, la Russie utilise activement les prisonniers comme ressource pour le front. Désormais, la loi permet d'annuler les peines des condamnés s'ils s'engagent dans l'armée. Environ 200 000 détenus ont été enrôlés et la police est payée pour chaque engagement. En juillet 2025, 80 prisons sur 900 ont été fermées. Le système pénitentiaire russe est en quelque sorte organisé pour permettre un recrutement massif dans l'armée. Le ministère de la Défense recrute intensivement des étrangers, dont des victimes de trafic humain en provenance du Népal et du Sri Lanka, en les forçant sous la menace à signer des contrats militaires. 80 000 nouveaux détenteurs de la nationalité russe, principalement originaires d'Asie centrale, ont été également obligés de s'enrôler. Des conscrits russes sont contraints par la tromperie et la torture à signer des contrats les envoyant au front. Revenons à l'ONG Mémorial, qui a établi une liste des prisonniers politiques en Russie. Il s'agit d'un travail fait avec une grande rigueur, appuyé sur les critères internationaux qui définissent la détention politique, ce qui exclut par nature de nombreux cas. Cette liste comprend plus de 1000 personnes. En réalité, selon les estimations de Mémorial, plus de 10 000 personnes sont actuellement privées de liberté en Russie pour leurs convictions politiques. L'examen des noms est pour nombre d'entre eux accompagné des photos de leurs visages publiées sur le site de Mémorial et bien sûr très émouvant. Ces personnes défenseurs des droits de l'homme, dont la plupart sont comme l'on pourrait dire Madame ou Monsieur tout le monde, se sont levées pour dire non à un régime dictatorial et pour la plupart d'entre elles ont été ciblées injustement comme des terroristes. Précisons que Mémorial nous invite, si nous le souhaitons, à écrire à ses prisonniers et nous explique comment on peut le faire sur son site internet, Mémorial France. En dépit du temps qui m'est imparti, je ne puis taire l'injustice grave que le régime russe fait subir aux membres des Témoins de Jéhovah, un groupe interdit en Russie. Ceux-ci sont brutalisés lors de leurs arrestations, subissent des interrogatoires, sont emprisonnés, parfois pour de lourdes peines. C'est le cas de Samuel Barbaïan, âgé de 53 ans, gravement malade, emprisonné pour sa foi depuis plus d'un an, condamné en ce mois d'octobre 2025 à 7 ans de colonie pénitentiaire. Il a simplement déclaré face à sa persécution « Je respecterai et obéirai toujours parce qu'il y a quelqu'un au-dessus de tout le monde qui jugera. » Je voudrais conclure cette chronique en remerciant notre ami Alexandre Aguerre, directeur de cette radio, qui vient de nous quitter si brutalement et dont je retiendrai l'accueil toujours souriant et encourageant. Au revoir.

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3: La fraternité Sempidis acte le schisme avec Rome. Lors d'une messe célébrée dans la matinée à Écône en Suisse, 4 nouveaux évêques ont été consacrés sans l'accord du pape. Les détails juste après les titres. 2 jours après des attaques pakistanaises meurtrières, Kaboul riposte. 4 drones ont été interceptés par Islamabad la nuit dernière. Les forces talibanes assurent viser des bases de l'État islamique. Déterminée à concurrencer la Chine et les États-Unis, Séoul annonce un plan colossal d'investissement dans les industries liées à l'IA. Correspondance sur place à suivre. Et puis à Rome, hier soir, la diaspora congolaise a organisé une messe pour la paix dans la basilique Sainte-Marie-Majeure à l'occasion des 66 ans de l'indépendance de la RDC, aujourd'hui meurtrie par la guerre à l'est de son territoire.
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3: Bonjour à tous. La fraternité Sempidis acte sa nouvelle rupture avec Rome. Lors d'une célébration organisée ce matin à Écône, 4 nouveaux évêques ont été consacrés sans mandat pontifical. Hier, Léon XIV avait adressé une lettre ouverte au supérieur de la fraternité, le père Davide Pagliarani, dans laquelle il demandait aux lefévristes de revenir sur leur décision. Un ultime appel qui n'a pas été entendu par la fraternité. Jean-Charles Puzzolu.
5: Oui, Alexandra, une longue messe organisée comme un événement majeur de la communauté et la consécration de 4 évêques, un Suisse, 2 Français et 1 Américain, sans mandat pontifical. C'est ainsi que la fraternité Sempidis a acté ce matin son éloignement de l'église de Rome. Un acte schismatique avait averti le dicaster pour la doctrine de la foi le 13 mai dernier, constatant l'échec des différentes tentatives de dialogue. Éviter de déchirer la tunique du Christ, c'était aussi l'appel lancé hier par Léon XIV dans une lettre supérieure de la fraternité, appel auquel Davide Pagliarani a répondu avec respect pour le pape, mais confirmant son intention de poursuivre sur la voie entreprise, chose faite ce matin devant plusieurs milliers de personnes à Écône.
3: Et ce nouveau schisme, Jean-Charles, fait écho à celui acté 38 ans plus tôt après les ordinations épiscopales illicites de Mgr Marcel Lefebvre.
5: En effet, depuis le 30 juin 1988, date à laquelle le fondateur de la fraternité, Mgr Lefebvre, avait ordonné des évêques contre l'avis du pape Jean-Paul II, ordination suivie de l'excommunication de Mgr Lefebvre, la communauté traditionnaliste n'avait plus procédé à des consécrations épiscopales. Un dialogue avait lentement été mis en place, avec des hauts et des bas entre Rome et Écône, jusqu'à la levée des excommunications par le pape Benoît XVI en 2009. En février dernier, lorsque le supérieur de la fraternité a annoncé son intention de consacrer à nouveau des évêques, l'ombre du schisme a refait surface. Rome a multiplié les contacts pour éviter le pire, mais ses appels n'ont pas été entendus.
3: Merci Jean-Charles Puzzolu. Et puis toujours dans l'actualité du Vatican, je vous le rappelle, pas d'audience générale ce mercredi. Elles reprendront le 5 août après la pause estivale du pape. L'Afghanistan a lancé la nuit dernière des frappes de drones contre le Pakistan. Les bombardements ont visé 2 provinces frontalières. Kaboul dit avoir attaqué des bases arrière de l'État islamique. Mais ces opérations sont aussi des représailles aux attaques du Pakistan dimanche dernier. Les précisions de notre correspondant dans la région, Emmanuel Derville.
6: Le conflit entre l'Afghanistan et le Pakistan n'en finit pas de s'enliser. Depuis plus de 3 ans et demi, Islamabad presse Kaboul de réprimer les djihadistes pakistanais qui multiplient les attentats sur son territoire. Le dernier en date, contre une base paramilitaire à Karachi samedi, a déclenché des opérations terrestres et des frappes aériennes dès le lendemain contre l'Afghanistan. Le régime théocratique des talibans a donc répliqué hier soir. L'armée pakistanaise dit avoir intercepté 4 drones. Au moins un autre s'est écrasé, d'après une vidéo publiée sur les réseaux sociaux. Dans le même temps, Islamabad a ordonné aux Afghans sans visa de quitter le pays d'ici le 10 juillet. 2 millions ont déjà été expulsés depuis 2023, alors que le régime taliban n'a pas les moyens d'accueillir ses ressortissants qui s'entassent dans des camps de fortune pour la plupart. Les militaires pakistanais ont indiqué ce matin qu'ils riposteraient si l'armée afghane poursuivait ses attaques. New Delhi, Emmanuel Derville, Radio Vatican.
3: Le détroit d'Ormuz, toujours considéré comme une zone de guerre, souligne ce mercredi dans un communiqué commun syndicats et employés du secteur maritime. Malgré l'accord cadre conclu, le trafic maritime demeure perturbé dans le détroit et les différends à son sujet persistent entre Washington et Téhéran. Des discussions indirectes techniques doivent se tenir ce mercredi au Qatar entre délégations américaines et iraniennes. Autre guerre bien moins médiatisée, celle qui fait rage en Birmanie depuis le coup d'État militaire en 2021 et le renversement d'Aung San Suu Kyi. Un conflit fragmenté qui oppose la junte militaire à plus de 1200 groupes armés selon l'ONG américaine ACLED, cette même ONG qui révèle aujourd'hui que plus de 100 000 personnes ont été tuées dans ce conflit depuis ces 5 dernières années. Séoul annonce un plan colossal d'investissement dans l'IA. En début de semaine, le président sud-coréen a dévoilé les contours d'un plan étalé sur 10 ans qui prévoit entre autres de construire des usines de semi-conducteurs avancés. Une série de méga-projets pour faire de la Corée du Sud l'un des leaders mondiaux dans la matière. La correspondance à Séoul de Célio Fioretti.
1: Un investissement sans précédent. En compagnie des deux poids lourds du secteur des semi-conducteurs, Samsung Electronics et SK Hynix, le président sud-coréen a annoncé son plan des trois méga-projets, semi-conducteurs, IA et data center, pour faire faire à la Corée du Sud un grand bond en avant. Des investissements publics accompagnés d'investissements du secteur privé pour développer dans tout le pays un réseau de data centers et de manufactures de semi-conducteurs pour doper les capacités industrielles et numériques du pays. Une question de survie, explique le président sud-coréen, dans l'ère de l'intelligence artificielle dans laquelle la Corée du Sud veut se hisser au sommet. Déjà à la pointe de la technologie en matière de semi-conducteurs, élément essentiel de l'industrie électronique, dont notamment les composants physiques de ce qui fait l'intelligence artificielle, la Corée du Sud veut pérenniser son avantage comparatif face à ses rivaux comme les États-Unis, la Chine ou Taïwan. La Corée du Sud entend donc tout miser sur l'IA et les semi-conducteurs qui ont déjà fait de Samsung la deuxième entreprise la plus rentable au monde cette année. C'est le Fioretti, Séoul, Radio Vatican.
3: En République démocratique du Congo, le gouvernement annonce interdire les rassemblements de masse à Kinshasa ainsi que dans trois autres provinces. L'exécutif invoque le risque de propagation de l'épidémie d'Ebola qui continue de s'étendre dans le nord-est du pays. Seulement, cette annonce intervient quelques jours avant une nouvelle journée de manifestation de la part de l'opposition prévue le 8 juillet prochain. C'est dans ce climat politique extrêmement tendu que le pays célébrait hier le 66e anniversaire de son indépendance. Une célébration également entachée par la guerre qui se poursuit à l'est entre l'armée et les forces rebelles soutenues par Kigali. À Rome, hier soir, la diaspora congolaise a participé à une messe pour la paix célébrée en la basilique Sainte-Marie-Majeure par le père Roger Baloué Chimanga, l'aumônier de la communauté catholique congolaise de Rome, déplore la fragmentation sociale à l'œuvre dans son pays. Perceptible également au sein de la diaspora en Italie. On l'écoute.
7: Dans la diaspora, que nous soyons du nord, du sud, de l'est, de l'ouest ou du centre de la République démocratique du Congo, nous étions habitués à vivre en frères et sœurs. Et très souvent, moi je me rappelle bien il y a quelques années, quand on se retrouvait ici en Europe, il n'était pas question de savoir tu viens de quelle province, de quelle région, de quelle langue. Mais une fois que tu es congolais, tu deviens automatiquement mon frère. Aujourd'hui, cet élan est fortement affecté par les prises de positions politiciennes aux intérêts cachés qui nous divisent et nous empêchent même de vivre positivement notre nationalisme. Et l'Évangile lui-même en souffre gravement. Plus que jamais, la RDC a besoin des pasteurs qui apaisent et qui savent établir dans la vérité les responsabilités des uns et des autres afin de reconstituer un peuple congolais uni et pacifié.
3: Le père Roger Baloué Chimanga, aumônier de la communauté catholique congolaise de Rome, il répondait aux questions de Marie-Josée Muando-Bubualo, à retrouver en entier sur notre site internet www.vaticannews.va. C'est la fin de ce journal. Retour de l'actualité demain matin, 8h30, heure de Rome, car nous sommes passés en gris d'été. D'ici là, une très belle après-midi à toutes et à tous.

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1: Aujourd'hui, 1er juillet, nous fêtons Saint-Thierry. Fils du seigneur Marcard, voleur de grands chemins notoires, Thierry se rendit compte le jour même de son mariage qu'il avait la vocation religieuse. Il tenta d'amener sa femme à entrer au couvent, mais elle ne voulut rien entendre. Ils allèrent consulter saint Rémy, évêque de Reims, qui défit ce mariage non consommé, renvoya l'épouse vierge à ses parents et garda Thierry parmi ses clercs. Dans la suite, il se chargea de fonder au Mont d'Or, près de Reims, un monastère qui devint plus tard célèbre sous le nom de son fondateur et subsista jusqu'en 1776. Thierry en avait été le premier abbé. Un des plus beaux jours de sa vie fut celui où il vit arriver son père, le seigneur Marcard, qui s'était converti et demandait à entrer au noviciat. On l'y reçut et il devint un très bon moine. Parmi les miracles de notre bienheureux, son panégyriste en raconte un qu'il accomplit en faveur de Thierry Ier, fils de Clovis. Celui-ci avait un œil tellement gâté que ses médecins proposaient de le lui ôter. Or, le roi ne voulait pas devenir borgne. « Si je perds la moitié de mes yeux, disait-il, je perds la moitié de mon autorité sur mes guerriers. » Vint l'abbé du Mont d'Or qui, d'un simple attouchement, remit l'œil royal en parfait état. C'est, paraît-il, en souvenir de cette guérison d'un de leurs prédécesseurs que, le lendemain du jour, où les sacrètes à Reims, les rois de France faisaient aux moines de Saint-Thierry l'honneur d'aller déjeuner chez eux. Quant au prénom de Thierry, il est formé de deux substantifs germaniques, Teud, le peuple, et Ric, le chef. Il signifie « le peuple maître ». Thierry évoque les Germains, dont les guerriers revendiquent la toute-puissance sur les autres nations. Ce prénom fut très répandu dès les 4e et 5e siècles, le plus souvent sous la forme primitive de Théodoric, qui s'était conservé longtemps à l'est du Rhin et a donné naissance au prénom allemand Dietrich et à ses variantes d'Erec et d'Éric. La version française de Thierry s'est assez vite imposée dans le royaume des Francs de Clovis et dans ses dépendances ou ses conquêtes. Il resta en usage dans l'aristocratie jusqu'au XIVe siècle, mais ensuite disparu pour ne réapparaître qu'au XIXe siècle à l'époque des romantiques. Il était néanmoins resté assez peu répandu lorsqu'à partir des années 40, il connut une vague de faveurs impressionnante qui le porta à figurer plus de 10 ans, de 59 à 71, au palmarès des prénoms masculins. Il en occupa 2 années le premier rang, à l'époque où le feuilleton de télévision Thierry la Fronde passionnait toute la France. Aujourd'hui, Thierry est redevenu plus discret, mais reste bien installé dans le patrimoine des prénoms français. Demain, n'oubliez pas de souhaiter une bonne fête aux Martiniens. Bonne journée, à demain.

0: Évangile de Jésus-Christ selon saint Matthieu. En ce temps-là, comme Jésus arrivait sur l'autre rive dans le pays des Gadaréniens, deux possédés sortirent d'entre les tombes à sa rencontre. Ils étaient si agressifs que personne ne pouvait passer par ce chemin. Et voilà qu'ils se mirent à crier « Que nous veux-tu, fils de Dieu? Es-tu venu pour nous tourmenter avant le moment fixé ?» Or, il y avait au loin un grand troupeau de porcs qui cherchait sa nourriture. Les démons suppliaient Jésus. « Si tu nous expulses, envoie-nous dans le troupeau de porcs. » Il leur répondit « Allez. » Ils sortirent et ils s'en allèrent dans les porcs. Et voilà que, du haut de la falaise, tout le troupeau se précipita dans la mer et les porcs moururent dans les flots. Les gardiens prirent la fuite et s'en allèrent dans la ville annoncer tout cela. Et en particulier ceux qui étaient arrivés aux possédés. Et voilà que toute la ville sortit à la rencontre de Jésus, et lorsqu'ils le virent, les gens le supplièrent de partir de leur territoire. Finalement, les chrétiens ont-ils raison de manger du porc? Quand on voit comment Jésus traite ces pauvres cochons dans l'Évangile, on se demande si on ne devrait pas interpréter cela comme une condamnation définitive de l'animal lui-même et de sa viande en particulier. Heureusement que plus tard, le Seigneur viendra confirmer à Pierre qu'aucun aliment ne doit être plus déclaré impur. Donc, je vous rassure, vous pouvez garder vos conserves de rillettes et vos saucissons sans scrupule. Ce que Jésus manifeste dans l'évangile d'aujourd'hui est bien résumé dans le verset alléluiatique qui est chanté juste avant l'évangile. Le Père a voulu nous engendrer par sa parole de vérité pour faire de nous comme les prémices de ses créatures. L'homme est la première des créatures. Il est en termes de dignité, étant la seule créature faite à l'image et la ressemblance de Dieu. On comprend alors que Jésus préfère sauver une vie humaine et surtout une âme humaine, quitte à ce que cela conduise à sacrifier un troupeau entier de porcs. L'homme est aussi la première des créatures en termes de chronologie. Non pas dans sa création, on voit comment la Genèse situe la création de l'homme à la fin de la semaine des origines, mais dans sa recréation, puisque la création tout entière attend la révélation des fils de Dieu, la création entière attend la rédemption qui concerne d'abord l'humanité et qui saisit ensuite tout ce qui est. Nous sommes les premiers destinés au royaume des cieux. Que tout cela nous rappelle la haute dignité qui est la nôtre, une haute dignité qui appelle une grande responsabilité. Si je suis supérieur au porc, je ne peux pas me comporter comme un animal. Si je suis le destinataire de tant de grâces de Dieu, je ne peux pas les jeter au pourceau par mon indifférence. Le Seigneur nous aime infiniment plus que tout ce qu'il a pu créer par amour pour nous. Répondons à cet amour par notre gratitude et par toute notre vie.
1: Lecture et commentaire de l'Évangile de ce jour par le frère Joseph Thomas Pigny, prêtre au couvent de Saint Thomas d'Aquin.

La communauté de l'Emmanuel et la paroisse Saint-Joseph des Falaises proposent de vivre une veillée miséricorde tous les premiers lundis du mois de 20h à 21h30 en l'église Notre-Dame de l'Assomption à Bidart. Pendant cette veillée, vous pourrez venir puiser aux sources de la miséricorde et vivre un temps de louange, d'adoration, de prière et de confession. Prochain rendez-vous lundi 6 juillet à partir de 20h en l'église Notre-Dame de l'Assomption de Bidart. Le jeudi 9 juillet, Mgr Marc Hayet présidera une messe à 8h en l'église Saint-Martin de Pau à l'occasion du Tour de France. Sur le parvis de l'église Saint-Martin, les personnes qui le souhaitent pourront faire bénir leur vélo. Messe à l'occasion du Tour de France en l'église Saint-Martin de Pau, jeudi 9 juillet à partir de 8h. Comme chaque année, le bar du curé ouvrira ses portes pour l'édition 2026 des fêtes de Bayonne. Dans ce bar situé 7 rue Gosse entre la rue d'Espagne et les Halles, on peut y siroter une boisson et un cocktail sans alcool, y boire un café, manger une part de gâteau ou faire une partie de baby-foot. Une salle de prière accueille aussi les festaires qui souhaitent se recueillir ou déposer une intention de prière. Cette année, les bénéfices du bar du curé aideront l'association Dépannage Distraction. Dépannage Distraction, c'est l'association des artistes clowns de l'hôpital qui interviennent gratuitement auprès des enfants malades depuis plus de 30 ans. Pendant les fêtes de Bayonne, le bar du curé est ouvert le mercredi dès 17h et les autres jours dès 14h30 et ce jusqu'à 1h30 du matin. Un lieu idéal pour une petite pause salutaire au cœur des fêtes de Bayonne du 15 au 19 juillet prochain, 7 rue Gosse à Bayonne. Le pèlerinage à VTT dans le diocèse de Bayonne-Lescar et Oloron organisé par la pastorale des jeunes et des vocations redémarre cet été avec un tout nouveau format. Du lundi 20 au dimanche 26 juillet, ce seront 7 jours, 6 étapes de Saint-Bertrand de Comminges au sanctuaire de Pardies Pietate avec une journée étape à Lourdes. Ce pèlerinage à VTT s'adresse aux filles et aux garçons de la 5e à la 3e. Renseignements complémentaires sur le site de la pastorale des jeunes, pastojeunes64.com.

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1: Jeudi 2 juillet à 21h, le chœur de l'Orchestre du Pays Basque, sous la direction de Philippe Mendes, se produira en l'église Saint-Jean-Baptiste de Saint-Jean-de-Luz. Au programme de ce concert vocal et instrumental, le chœur interprétera des extraits des funérailles de la reine Marie de Purcell, ainsi qu'Ecce Sacerdos Magnus d'Anton Bruckner et enfin le Gloria de John Rutter. Pour la partie instrumentale, on pourra entendre Lauriane Liorca à l'orgue avec des morceaux de César Franck, de Bach et de Dupré. Et enfin, duo orgue et trompette, avec à la trompette David Rachet, directeur délégué de l'Orchestre du Pays Basque, avec le premier mouvement du concerto en ré majeur de Giuseppe Tartini, l'air de Nadir de Georges Bizet, et enfin la sonate en fa majeur d'Haendel. Ce concert vocal et instrumental en faveur des élèves de danse du Conservatoire Maurice Ravel du Pays Basque sera donné jeudi 2 juillet à 21h en l'église Saint-Jean-Baptiste de Saint-Jean-de-Luz. Samedi 4 et 11 juillet, le musée historique de Biarritz propose une visite guidée Biarritz bord de mer assurée par la guide conférencière Isabelle de Marie-Chalard. Ville côtière chargée d'histoire et de tradition, Biarritz est mise à la mode par Napoléon III et son épouse Eugénie. Très vite, rois et reines affluèrent dans la station balnéaire, également fréquentée par d'illustres visiteurs du monde des arts et des lettres et des affaires. Dès lors, la renommée de Biarritz est assurée et elle continue de nos jours. Le musée historique de Biarritz vous invite à cette promenade Biarritz bord de mer le long des plages qui donne à voir les splendeurs de la ville impériale à travers un panorama des charmes de la cité balnéaire. Cette visite guidée Biarritz bord de mer est assurée samedi 4 et samedi 11 juillet. Départ fixé à 10h, le lieu de rendez-vous donné à l'inscription au numéro de téléphone suivant 05 59 24 86 28, 05 59 24 86 28. Mardi 7 juillet à partir de 18h, le complexe Saint-Louis de Saint-Palais propose un ciné-débat autour de la maladie d'Alzheimer et des maladies apparentées. Cette soirée s'ouvrira avec la projection du documentaire « Tendre mémoire » réalisé par Yoni Naoum en 2022. Il s'appelle Gérard, il a 74 ans, vit à Paris avec sa femme Marie. Il est comédien et il a été diagnostiqué Alzheimer il y a presque une année. Lumineux et optimiste, Gérard et Marie révèlent leur intime de malades et d'aidantes sous le prisme des activités bénéfiques pour ralentir la maladie et surtout pour continuer à vivre aussi lucide qu'ils le peuvent dans cette mémoire qui se détériore. Cette séance sera suivie d'un débat avec l'association France Alzheimer 64, avec le docteur Duperron, gériatre, Jean-Claude Lapabe, président de France Alzheimer 64, Bertrand Capdecom, aidant familial et bénévole de l'association, et enfin Marie-Jeanne Curuchette, adjointe au maire de Saint-Palais. Cette soirée ciné-débat autour de la maladie d'Alzheimer et des maladies apparentées est organisée mardi 7 juillet à partir de 18h au complexe cinéma Saint-Louis de Saint-Palais. Les Beaux Jours de Belloc est un festival unique niché dans le cadre enchanteur de l'abbaye de Belloc. Cette cinquième édition ouvrira les portes de l'abbaye du 7 au 11 juillet prochain pour des stages de danse, chant et chalaparta ouverts à toutes et tous. Il deviendra également le théâtre d'événements artistiques vibrants et conviviaux où l'art, le patrimoine basque et la science prendront vie. Pour ce qui est de la programmation, on pourra noter mardi 7 juillet à 20h le concert du chœur féminin Bohémiaque. Mercredi 8 juillet à partir de 20h, une soirée autour de l'Arménie avec un concert, un buffet et une projection cinéma en plein air. Jeudi 9 juillet, une soirée autour du bal avec un atelier d'initiation. Et à 21h, le grand bal de Belloc animé par le trio Agnès Seta Seina. Pour ce qui est de la danse, musique et poésie, vendredi 10 juillet à 20h, danse avec la compagnie Alette et Gaillan. Et 21h15, composition vivante avec danse, musique et poésie, avec la présence de Chael Kartea, Benyat Ashiari et Ichalo Borda. Samedi 11 juillet à 15h30, les animations, le marché artisanal.

International, Kotaro Fukuma séduit le public par la sensibilité de son jeu, la richesse de ses sonorités et son art de raconter la musique. Avec cet hommage à Franz Liszt, Kotaro Fukuma invite le public à découvrir l'univers foisonnant de l'un des plus grands pianistes et compositeurs du 19e siècle. Franz Liszt a marqué l'histoire de la musique par son imagination, son lyrisme et sa capacité à faire du piano un véritable orchestre. Lors de cette soirée, les célèbres pages de Wagner, transcrites pour le piano, côtoieront de grandes œuvres originales de Liszt, offrant un voyage expressif et contrasté entre intimité, méditation et souffle épique. Ce récital du pianiste Kotaro Fukuma, en hommage à Franz Liszt, sera donné lundi 13 juillet à partir de 21h en l'église Saint-Jean-Baptiste de Saint-Jean-de-Luz. Achat des places avant le concert ou réservation possible à partir du site pianomusica.fr. Cette année, le Centre départemental d'éducation au patrimoine Hospitalea à Irisari invite ses visiteurs à explorer les chemins des légendes basques à travers l'exposition Mythologia. Le Centre Hospitalea propose une exposition pédagogique dédiée à ce patrimoine immatériel organisé en trois espaces. Un espace immersif pour plonger dans les légendes grâce aux décors, aux textes poétiques et à l'écoute de contes. Un espace scientifique présentant l'état actuel de la recherche et les différentes interprétations de ces mythes. Et enfin, un espace contemporain mettant en lumière les réinterprétations artistiques, illustrations, spectacles, danse, cinéma. Une exposition en entrée libre et gratuite du mardi au samedi de 10h à 12h30 et de 13h30 à 17h30 au centre Hospitalea dans le bourg d'Irisari. Programme complet sur hospitalea.fr.

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4: Psaume 144. Je t'exalterai, mon Dieu, mon roi. Je bénirai ton nom toujours et à jamais. Chaque jour, je te bénirai. Je louerai ton nom toujours et à jamais. Le Seigneur est tendresse et pitié, lent à la colère et plein d'amour. La bonté du Seigneur est pour tous, sa tendresse pour toutes ses œuvres. Que tes œuvres, Seigneur, te rendent grâce et que tes fidèles te bénissent. Ils diront la gloire de ton règne, ils parleront de tes exploits. Le Seigneur est vrai en tout ce qu'il dit, fidèle en tout ce qu'il fait. Le Seigneur soutient tous ceux qui tombent, il redresse tous les accablés. On sait bien que le psautier tout entier en hébreu s'appelle louange. Mais ce psaume précis est l'unique du psautier à être intitulé lui-même louange, ce qui explique le vocabulaire et le ton émerveillé des versets que nous venons d'entendre. Et le motif particulier de la louange, c'est la royauté du Dieu de l'Alliance. À l'occasion d'une célébration de renouvellement de l'Alliance, Israël contemple le roi qui lui a accordé sa protection gratuitement, sans mérite de sa part. On ne s'étonne donc pas de l'importance du vocabulaire royal. « Je t'exalterai, mon Dieu, mon roi », ou encore « tes fidèles diront la gloire de ton règne, ils parleront de tes exploits ». Puisqu'il s'agit d'un psaume d'action de grâce pour l'Alliance, il est ce qu'on appelle un psaume alphabétique, manière de dire toute notre vie de A à Z, en hébreu de Aleph à Tav, baigne dans l'Alliance, dans la tendresse de Dieu. Deuxième remarque, quant à la forme, le parallélisme d'une ligne à l'autre de chaque verset est particulièrement accentué dans ce psaume. Cela vaudrait la peine de le lire à deux voix ou deux cœurs alternés. Et comme toujours, ce parallélisme est instructif. Par exemple, je relis les deux derniers versets. Le Seigneur est vrai en tout ce qu'il dit, fidèle en tout ce qu'il fait. Le Seigneur soutient tous ceux qui tombent, il redresse tous les accablés. Cela veut dire que la justice de Dieu, la vérité et la fidélité de Dieu ne sont rien d'autre que sa miséricorde. Cela veut dire encore que la plus grande justice au monde n'est pas celle de la balance, elle est celle de l'amour. Cela veut dire enfin que si nous vivons selon l'esprit de Dieu, comme nous le recommande saint Paul dans la lettre aux Romains, nous allons nous engager sur la voie de cette étrange justice qui est synonyme de miséricorde. Car le roi dont il est question ici n'est pas un roi comme ceux qu'on connaît sur la terre. C'est un roi à la fois tout-puissant et bon, qui ne veut que notre bonheur. Voilà la découverte qu'Israël a faite au long de son histoire. Quand on parle de la puissance de ce roi, pas comme les autres, on sait que sa puissance n'est qu'amour. Le Seigneur est tendresse à la pitié, et pitié, lent à la colère et plein d'amour. C'est le meilleur résumé qu'on puisse donner de toute la révélation biblique. Et là, Israël parle d'expérience. Combien de fois, en particulier pendant l'exil à Babylone, n'a-t-il pas invoqué son Dieu et supplié pour obtenir son pardon et son retour? Et désormais, le peuple rassemblé dans le temple reconstruit chante de tout son cœur. Que tes œuvres, Seigneur, te rendent grâce et que tes fidèles te bénissent. Je t'exalterai, mon Dieu, mon roi. Je bénirai ton nom toujours et à jamais. Et sa mission, il le sait, est de le chanter assez fort pour que tous le sachent. La richesse de pardon, la tendresse et la pitié du Seigneur, elles sont pour tous. La bonté du Seigneur est pour tous, sa tendresse pour toutes ses œuvres. Cette universalité du projet de Dieu, les hommes de l'Ancien Testament l'avaient peu à peu comprise. Dieu aime toute l'humanité et son projet d'amour, son dessein bienveillant, comme dit Paul, concerne toute l'humanité et toute la création. pour nous, chrétiens, qui avons relu la prophétie de Zacharie dans la première lecture de ce dimanche, le chant de ce psaume est saisissant. Zacharie dessine le portrait du Messie à venir. Comme la majorité des Juifs, il le voit comme un roi, descendant de David. Mais ce roi, au lieu de chercher son propre intérêt et de satisfaire ses rêves de grandeur et de conquête, se consacrera exclusivement au service de son peuple. Il fera taire définitivement les armes. En cela, il sera vraiment le fidèle exécutant des projets de Dieu. Évidemment, Jésus de Nazareth, le doux et humble de cœur, répond bien au portrait de Zacharie. Et pour terminer, si l'on se rapporte au texte complet de ce psaume, on lui découvre une parenté très grande avec le Notre Père. Par exemple, le Notre Père s'adresse à Dieu à la fois comme à un Père et comme à un roi. Un Père qui est le Dieu de tendresse et de pitié dont parle ce psaume, un roi dont le seul objectif est le bonheur de tous les hommes. Notre Père, donne-nous, pardonne-nous, délivre-nous du mal. Que ton règne vienne, que ta volonté soit faite sur la terre comme au ciel. Parce qu'on sait que sa volonté est, comme dit saint Paul, que tous les hommes soient sauvés et parviennent à la connaissance de la vérité. On comprend alors que ce psaume 144 soit devenu la prière de matin du peuple juif qui, le premier, a appris à parler à Dieu comme à un père. On ne s'étonne pas non plus que ce psaume figure dans la prière juive de chaque matin. Pour le juif croyant, le matin, l'aube du jour neuf, évoque irrésistiblement l'aube du jour définitif, celui du monde à venir, celui de la création renouvelée. Et si nous allons encore un peu plus loin dans la spiritualité juive, le Talmud, qui est l'enseignement des rabbins des premiers siècles de notre ère, le Talmud affirme que celui qui récite ce psaume trois fois par jour peut être assuré d'être un fils du monde à venir.

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Bonjour à toutes et à tous. Repos musical vous est aujourd'hui présenté par Simon Martin. Parmi les 10 bonnes raisons d'aller en Espagne, le soleil, la cuisine, le patrimoine arrive en tête, suivi de près par la culture. Je vous passe le reste qui pourrait sans doute se décliner pour une grande majorité des pays à quelques variantes près. L'Espagne que nous allons visiter aujourd'hui est unique et de première main. De plus, elle ne vous coûtera rien puisque c'est sur un plateau que je vous l'apporte. On commence par Manuel de Falla et quatre petites pièces de toute beauté, piezas españolas. Là encore, vous aurez l'occasion de voyager avec aragonesa, cubana, montanesa et andalusa. Manuel de Falla, lui, est justement né dans le port andalou de Cadix en 1876. Son interprète, Gary Olson, lui, est un pianiste américain né à New York en 1948. Un pianiste dont on nous dit que la principale qualité est la sobriété et la modestie. Voilà qui est bien éloigné des standards actuels. Manuel de Falla.

Padre Antonio Soler, comme Scarlatti, a été inspiré par la musique populaire espagnole. Il est né en Catalogne en 1729. Comme son aîné Scarlatti, il a composé des sonates et encore des sonates, plus de 200 destinées au clavecin. Je vous en présente deux, la 100 et la 102, respectivement en do mineur et en ré mineur. Au piano, un jeune prodige, le Canadien Jaden Isik Dzurko, qui n'a pas encore 30 ans. Jaden Isik Dzurko, nous dit le journal québécois Le Devoir, c'est la grande classe. Solidité, assurance, clarté, puissance et probité musicale. Bref, conclut l'auteur de l'article, l'incarnation pianistique du genre idéal. Que dire de plus ? Rien. On l'écoute. Padre Antonio Soler.

comme Antonio Soler, Manuel Blancaforte et catalan. Dire que sa musique est impressionniste ne nous avance pas à grand chose. Elle est du XXe siècle, voilà une certitude, puisque Manuel Blancaforte est né en 1897 et mort à 89 ans en 1987. Un artiste qui aura donc traversé ce siècle terrible et connu ses espoirs manqués, ses petites victoires et ses grandes défaites. Mais la vie d'un homme ne se résume pas à l'histoire de son pays, heureusement. Et c'est la douceur, une douceur mélancolique qui ressort avant tout de ces deux nocturnes. Le pianiste Miguel Villalba a enregistré 7 volumes de la musique de Blancaforte, toutes sous l'excellent label Naxos. On l'écoute.

Inspirateur de Blancafortre, Federico Mompou incarne l'intimité poétique, recherche passionnante de ce qui fait la musique à la limite du silence. Il est né à Barcelone en 1893 et mort la même année que Blancafortre en 1987. Qui sait lire et écouter le silence me comprendra, aurait-il dit. Ils sont nombreux les interprètes de Mompou. J'ai choisi de vous faire entendre Jordi Massó, grand spécialiste, lit-on, de la musique espagnole du XXe siècle. De Federico Mompou, on va écouter Camins de Sora, suivi d'El Plani del Captei. Vous excuserez l'accent, Federico Mompou.

C'est encore le pianiste Jordi Massot qui nous reconduit aujourd'hui vers la sortie. El Poema Infinito est une pièce de Joaquín Turina née à Séville en 1882. Il s'en passe des choses dans ce poème, tour à tour mélancolique, lyrique, mystérieux, et qui pourrait très bien ressembler à une longue improvisation de jazz. A stream of consciousness, un courant de conscience, comme on l'associe généralement à l'œuvre de Virginia Woolf. Je vous laisse en compagnie de ce poème infini de Joaquín Turina, interprété par Jordi Massot. À très bientôt.

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1: Mère chérie, merci de toute mon âme. Merci de libérer Marc. Je t'en supplie. Merci.
2: Marie, faites que l'œdème sur le pied et sur la jambe gauche d'Annick se résorbe et qu'elle ne fasse pas de faiblesse. Faites qu'elle aille mieux. Merci Marie.
3: Je voudrais une intention de prière auprès de Notre-Dame de Lourdes pour mon petit garçon qui doit passer un examen pour le cérébral demain. Sainte Vierge Marie, je vous en supplie, faites qu'on ne lui trouve rien de grave. Parce qu'il est déjà atteint d'un cancer, le pauvre père. Sainte Vierge, prenez-le sur votre protection. Et aidez sa maman qui est bien fatiguée aussi, s'il vous plaît. Merci, Sainte Vierge Marie.
4: Au nom du Père, et du Fils, et du Saint-Esprit. Bienvenue à tous les pèlerins ici présents dans ce lieu béni, dans la grotte de Massabielle où la Vierge Marie est apparue 18 fois à Bernadette. Nous sommes heureux d'avoir tous ces enfants parmi nous qui vont nous aider, qui vont prier avec nous. Nous allons méditer les mystères glorieux du chapelet. Nous pouvons prier aujourd'hui tout particulièrement pour le respect de la vie, en particulier de la fin de vie. Nous prions en union aussi avec tous ceux qui nous suivent par la radio, les réseaux sociaux, la télévision. Je crois en Dieu, le Père Tout-Puissant, Créateur du ciel et de la terre, et en Jésus-Christ, son Fils unique, notre Seigneur, qui a été conçu du Saint-Esprit, est né de la Vierge Marie, a souffert sous Ponce Pilate, a été crucifié, est mort et a été enseveli, est descendu aux enfers. Le troisième jour est ressuscité des morts, est monté aux cieux, est assis à la droite de Dieu, le Père Tout-Puissant, d'où il viendra juger les vivants et les morts. Je crois en l'Esprit Saint, à la Sainte Église catholique, à la communion des saints, à la rémission des péchés, à la résurrection de la chair, à la vie éternelle. Nous prions en union avec notre Saint-Père, le Pape Léon. Nous prions aussi pour l'obéissance de tous les chrétiens au Pape. Notre Père, qui es aux cieux, que ton nom soit sanctifié, que ton règne vienne, que ta volonté soit faite sur la terre comme au ciel. Je vous salue Marie, pleine de grâce, le Seigneur est avec vous. Vous êtes bénie entre toutes les femmes, et Jésus, le fruit de vos entrailles, est béni.
5: Sainte Marie, Mère de Dieu, priez pour nous pauvres pécheurs, maintenant et à l'heure de notre mort. Amen.
4: Je vous salue Marie, pleine de grâce, le Seigneur est avec vous. Vous êtes bénie entre toutes les femmes, et Jésus, le fruit de vos entrailles, est béni.
5: Sainte Marie, Mère de Dieu, priez pour nous pauvres pécheurs, maintenant et à l'heure de notre mort.
4: Je vous salue Marie, pleine de grâce, le Seigneur est avec vous. Vous êtes bénie entre toutes les femmes, et Jésus, le fruit de vos entrailles, est béni.
5: Sainte Marie, Mère de Dieu, priez pour nous pauvres pécheurs, maintenant et à l'heure de notre mort. Amen.

0: Marie conçue sans péché. Premier mystère glorieux, la résurrection de notre Seigneur Jésus-Christ. De l'Évangile selon saint Jean. Moi, je suis la résurrection et la vie. Celui qui croit en moi, même s'il meurt, vivra. Prions pour que la loi inique sur l'euthanasie soit retirée. Prions pour que notre foi au Christ ressuscité soit plus forte que les souffrances terrestres, que nous puissions compter sur Dieu chaque jour de notre vie, lui qui connaît le jour de notre mort et qui nous prépare à la vie éternelle. Notre Père qui es aux cieux, que ton nom soit sanctifié, que ton règne vienne, que ta volonté soit faite sur la terre comme au ciel.
1: Je vous salue, Marie pleine de grâce. Le Seigneur est avec vous. Vous êtes bénie entre toutes les femmes, et Jésus, le fruit de vos entrailles, est béni.
0: Sainte Marie, Mère de Dieu, priez pour nous, pauvres pécheurs, maintenant et à l'heure de notre mort. Amen.
1: Je vous salue, Marie pleine de grâce. Le Seigneur est avec vous. Vous êtes bénie entre toutes les femmes, et Jésus, le fruit de vos entrailles, est béni.

0: maintenant et à l'heure de notre mort.
1: Je vous salue, Marie, pleine de grâce. Le Seigneur est avec vous. Vous êtes bénie entre toutes les femmes, et Jésus, le fruit de vos entrailles, est béni.
0: Sainte Marie, Mère de Dieu, priez pour nous pauvres pécheurs, maintenant et à l'heure de notre mort. Amen.
1: Je vous salue, Marie, pleine de grâce. Le Seigneur est avec vous. Vous êtes bénie entre toutes les femmes, et Jésus, le fruit de vos entrailles, est béni.
0: Sainte Marie, Mère de Dieu, priez pour nous pauvres pécheurs, maintenant et à l'heure de notre mort. Amen.
1: Sainte Marie, Mère de Dieu, priez. Je vous salue, Marie, pleine de grâce. Le Seigneur est avec vous. Vous êtes bénie entre toutes les femmes, et Jésus, le fruit de vos entrailles, est béni.
0: Sainte Marie, Mère de Dieu, priez pour nous pauvres pécheurs,
2: Je vous salue, Marie, pleine de grâce. Le Seigneur est avec vous. Vous êtes bénie entre toutes les femmes, et Jésus, le fruit de vos entrailles, est béni.
0: Sainte Marie, Mère de Dieu, priez pour nous pauvres pécheurs, maintenant et à l'heure de notre mort.
2: Je vous salue, Marie, pleine de grâce. Le Seigneur est avec vous. Vous êtes bénie entre toutes les femmes, et Jésus, le fruit de vos entrailles, est béni.
0: Sainte Marie, Mère de Dieu, priez pour nous
2: Je vous salue Marie, pleine de grâce. Le Seigneur est avec vous. Vous êtes bénie entre toutes les femmes, et Jésus, le fruit de vos entrailles, est béni.
0: Sainte

0: vous, Marie, conçue sans péché. Deuxième mystère glorieux, l'ascension de notre Seigneur Jésus-Christ. De l'évangile de Jésus-Christ selon saint Luc. Jésus emmena ses disciples au dehors jusque vers Béthanie, et levant les mains, il les bénit. Or, tandis qu'il les bénissait, il se sépara d'eux, et il était emporté au ciel. Ils se prosternèrent devant lui, puis ils retournèrent à Jérusalem en grande joie, et ils étaient sans cesse dans le temple à bénir Dieu. Ô Jésus, toi qui es monté au ciel en bénissant et qui n'as jamais cessé de bénir, emplis-nous aujourd'hui de cette bénédiction, que nous goûtions comme les apôtres la joie de croire en toi et d'espérer en la vie éternelle. Notre Père qui es aux cieux, que ton nom soit sanctifié, que ton règne vienne, que ta volonté soit faite sur la terre comme au ciel.
1: Je vous salue, Marie, pleine de grâce, et j'ai.
2: Le Seigneur.
1: Mon Seigneur.
2: Le Seigneur est avec vous.
1: Le Seigneur est avec vous. Vous êtes bénie entre toutes les femmes, et Jésus, le fruit de vos entrailles, est béni.
3: Sainte Marie, Mère de Dieu, priez pour nous pauvres pécheurs, maintenant et à l'heure de notre mort. Amen.
1: Je vous salue, Marie, pleine de grâce. Le Seigneur est avec vous. Vous êtes bénie entre toutes les femmes, et Jésus, le fruit de vos entrailles, est béni.
3: Sainte Marie, Mère de Dieu, priez pour nous pauvres pécheurs, maintenant et à l'heure de notre mort. Amen.
1: Je vous salue, Marie, pleine de grâce. Le Seigneur est avec vous. Vous êtes bénie entre toutes les femmes, et Jésus, le fruit de vos entrailles, est béni.
3: Sainte Marie, Mère de Dieu, priez pour nous pauvres pécheurs, maintenant et à l'heure de notre mort. Amen.
1: Je vous salue, Marie, pleine de grâce. Le Seigneur est avec vous. Vous êtes bénie entre toutes les femmes, et Jésus, le fruit de vos entrailles, est béni.
3: Sainte Marie, Mère de Dieu, priez pour nous pauvres pécheurs, maintenant et à l'heure de notre mort. Amen.
4: Je vous salue, Marie, pleine de grâce. Le Seigneur est avec vous.

0: vous êtes bénie entre toutes les femmes, et Jésus, le fruit de vos entrailles, est béni.
1: Sainte Marie, Mère de Dieu, priez pour nous pauvres pécheurs, maintenant et à l'heure de notre mort.
0: Amen. Je vous salue, Marie, pleine de grâce. Le Seigneur est avec vous. Vous êtes bénie entre toutes les femmes, et Jésus, le fruit de vos entrailles, est béni.
1: Sainte Marie, Mère de Dieu, priez pour nous pauvres pécheurs, maintenant et à l'heure de notre mort. Amen.
0: Je vous salue, Marie, pleine de grâce. Le Seigneur est avec vous. Vous êtes bénie entre toutes les femmes, et Jésus, le fruit de vos entrailles, est béni.
1: Sainte Marie, Mère de Dieu, priez pour nous pauvres pécheurs, maintenant et à l'heure de notre mort. Amen.
0: Je vous salue, Marie, pleine de grâce. Le Seigneur est avec vous. Vous êtes bénie entre toutes les femmes, et Jésus, le fruit de vos entrailles, est béni.
1: Sainte Marie, Mère de Dieu, priez pour nous, pauvres pécheurs, maintenant et à l'heure de notre mort. Amen.
0: Je vous salue, Marie, pleine de grâce. Le Seigneur est avec vous. Vous êtes bénie entre toutes les femmes, et Jésus, le fruit de vos entrailles, est béni.
1: Sainte Marie, Mère de Dieu, priez pour nous pauvres pécheurs, maintenant et à l'heure de notre mort. Amen.
0: Je vous salue, Marie, pleine de grâce. Le Seigneur est avec vous. Vous êtes bénie entre toutes les femmes, et Jésus, le fruit de vos entrailles, est béni.
1: Sainte

0: Marie conçue sans péché. Troisième mystère glorieux, la Pentecôte. Fruit de ce mystère, la descente du Saint-Esprit. De l'évangile de Jésus-Christ selon saint Jean. Les disciples furent remplis de joie en voyant le Seigneur ressuscité. Il leur dit, « La paix soit avec vous. De même que le Père m'a envoyé, moi aussi je vous envoie. » Ayant ainsi parlé, il souffla sur eux et il leur dit, « Recevez l'Esprit Saint. À qui vous remettrez ses péchés, ils seront remis. À qui vous maintiendrez ses péchés, ils seront maintenus. Ô Jésus, nous te demandons pardon pour nos propres fautes ainsi que celles de nos contemporains. Lave-nous par ton Esprit Saint, qu'il souffle sur la France et sur le monde pour apporter à chacun le regret de ses péchés et le pardon de ses mêmes péchés. Notre Père, qui es aux cieux, que ton nom soit sanctifié, que ton règne vienne, que ta volonté soit faite sur la terre comme au ciel.
1: Je vous salue Marie, pleine de grâce, le Seigneur est avec vous. Vous êtes bénie entre toutes les femmes, et Jésus, le fruit de vos entrailles, est béni.
2: Sainte Marie, Mère de Dieu, priez pour nous pauvres pécheurs, maintenant et à l'heure de notre mort. Amen.
1: Je vous salue Marie, pleine de grâce, le Seigneur est avec vous. Vous êtes bénie entre toutes les femmes, et Jésus, le fruit de vos entrailles, est béni.
2: Sainte Marie, Mère de Dieu, priez pour nous.
1: Je vous salue Marie, pleine de grâce, le Seigneur est avec vous. Vous êtes bénie entre toutes les femmes et Jésus, le fruit de vos entrailles, est béni.
2: Sainte Marie, Mère de Dieu, priez pour nous pauvres pécheurs, maintenant et à l'heure de notre mort. Amen.
1: Je vous salue Marie, pleine de grâce, le Seigneur est avec vous. Vous êtes bénie entre toutes les femmes et Jésus, le fruit de vos entrailles, est béni.
2: Sainte Marie, Mère de Dieu, priez pour nous.
3: Je vous salue Marie, pleine de grâce, le Seigneur est avec vous. Vous êtes bénie entre toutes les femmes, et Jésus, le fruit de vos entrailles, est béni.
2: Sainte Marie, Mère de Dieu, priez pour nous pauvres pécheurs, maintenant et à l'heure de notre mort. Amen.
3: Je vous salue Marie, pleine de grâce, le Seigneur est avec vous. Vous êtes bénie entre toutes les femmes, et Jésus, le fruit de vos entrailles, est béni.
2: Sainte Marie, Mère de Dieu, priez pour nous pauvres pécheurs, maintenant et à l'heure de notre mort. Amen.
3: Je vous salue, Marie, pleine de grâce. Le Seigneur est avec vous. Vous êtes bénie entre toutes les femmes, et Jésus, le fruit de vos entrailles, est béni.
2: Sainte Marie, Mère de Dieu, priez pour nous pauvres pécheurs, maintenant et à l'heure de notre mort.
1: Je vous salue Marie, pleine de grâce. Le Seigneur est avec vous. Vous êtes bénie entre toutes les femmes et Jésus, le fruit de vos entrailles, est béni.
2: Sainte Marie, Mère de Dieu, priez pour nous pauvres pécheurs, maintenant et à l'heure de notre mort. Amen.
1: Je vous salue Marie, pleine de grâce. Le Seigneur est avec vous. Vous êtes bénie entre toutes les femmes et Jésus, le fruit de vos entrailles, est béni.
2: Sainte Marie, Mère de Dieu, priez pour nous pauvres pécheurs, maintenant et à l'heure de notre mort. Amen.
1: Je vous salue Marie, pleine de grâce. Le Seigneur est avec vous. Vous êtes bénie entre toutes les femmes et Jésus, le fruit de vos entrailles, est béni.
2: Sainte Marie, Mère de Dieu, priez pour nous pauvres pécheurs, maintenant et à l'heure de notre mort.

0: Ô Marie conçue sans péché. Quatrième mystère glorieux, l'Assomption de la Très Sainte Vierge Marie. De la première lettre, de la lettre de Saint Paul apôtre aux Romains. J'en ai la certitude, ni la mort, ni la vie, ni les anges, ni les principautés célestes, ni le présent, ni l'avenir, ni les puissances, ni les hauteurs, ni les abîmes, ni aucune autre créature, rien ne pourra nous séparer de l'amour de Dieu qui est dans le Christ Jésus notre Seigneur. Seigneur Jésus, par l'intercession de la bienheureuse Vierge Marie qui est montée au ciel, corps et âme, nous te demandons la grâce d'une bonne mort. Donne-nous la grâce de la persévérance finale, la persévérance dans les épreuves de cette vie, pour pouvoir répondre oui à ton invitation à entrer dans le paradis au jour de notre mort. Notre Père, qui es aux cieux, que ton nom soit sanctifié, que ton règne vienne, que ta volonté soit faite sur la terre comme au ciel.
1: Je vous salue Marie, pleine de grâce. Le Seigneur est avec vous. Vous êtes bénie entre toutes les femmes et Jésus, le fruit de vos entrailles, est béni. Je vous salue Marie, pleine de grâce, le Seigneur est avec vous. Vous êtes bénie entre toutes les femmes, et Jésus, le fruit de vos entrailles, est béni.
2: Sainte Marie,
1: je vous salue, Marie, pleine de grâce, le Seigneur est avec vous. Vous êtes bénie entre toutes les femmes, et Jésus, le fruit de vos entrailles, est béni.
2: Sainte Marie, Mère de Dieu,
1: je vous salue Marie, pleine de grâce, le Seigneur est avec vous. Vous êtes bénie entre toutes les femmes et Jésus, le fruit de vos entrailles, est béni.
2: Sainte Marie, Mère de Dieu, priez pour nous pauvres pécheurs, maintenant et à l'heure de notre mort.
3: Je vous salue Marie, pleine de grâce. Le Seigneur est avec vous. Vous êtes bénie entre toutes les femmes, et Jésus, le fruit de vos entrailles, est béni.
2: Sainte Marie, Mère de Dieu, priez pour nous pauvres pécheurs, maintenant et à l'heure de notre mort. Amen.
3: Je vous salue, Marie, pleine de grâce. Le Seigneur est avec vous. Vous êtes bénie entre toutes les femmes, et Jésus, le fruit de vos entrailles, est béni.
2: Sainte Marie, Mère de Dieu, priez pour nous pauvres pécheurs, maintenant et à l'heure de notre mort. Amen.
3: Je vous salue, Marie, pleine de grâce. Le Seigneur est avec vous. Vous êtes bénie entre toutes les femmes, et Jésus, le fruit de vos entrailles, est béni.
2: Sainte Marie, Mère de Dieu, priez pour nous, pauvres pécheurs, maintenant et à l'heure de notre mort. Amen.
4: Je vous salue, Marie, pleine de grâce. Le Seigneur est avec vous. Vous êtes bénie entre toutes les femmes, et Jésus, le fruit de vos entrailles, est béni.
2: Sainte Marie, Mère de Dieu, priez pour nous pauvres pécheurs, maintenant et à l'heure de notre mort.
4: Je vous salue, Marie, pleine de grâce. Le Seigneur est avec vous. Vous êtes bénie entre toutes les femmes, et Jésus, le fruit de vos entrailles, est béni.
2: Sainte Marie, Mère de Dieu, priez pour nous pauvres pécheurs, maintenant et à l'heure de notre mort.
4: Je vous salue, Marie, pleine de grâce. Le Seigneur est avec vous. Vous êtes bénie entre toutes les femmes, et Jésus, le fruit de vos entrailles, est béni.
2: Sainte Marie, Mère de Dieu, priez pour nous pauvres pécheurs, maintenant et à l'heure de notre mort.
4: Je vous salue, Marie, pleine de grâce. Le Seigneur est avec vous. Vous êtes bénie entre toutes les femmes, et Jésus, le fruit de vos entrailles, est béni.
2: Sainte Marie, Mère de Dieu, priez pour nous pauvres pécheurs, maintenant et à l'heure de notre mort.

0: Ô Marie conçue sans péché, priez pour nous. Cinquième mystère glorieux, le couronnement de Marie au ciel. De l'Évangile selon saint Jean. On manqua de vin. La mère de Jésus lui dit, « Ils n'ont pas de vin. » Jésus lui répond, « Femme, que me veux-tu? Mon heure n'est pas encore venue. » Sa mère dit à ceux qui servaient, « Tout ce qu'il vous dira, faites-le. » Seigneur Jésus, par l'intercession de la bienheureuse Vierge Marie, nous te demandons la grâce de l'obéissance pour nous-mêmes et pour toute l'Église. Une obéissance filiale, aimante, en particulier au pape qui est ton représentant sur la terre. Notre Père qui es aux cieux, que ton nom soit sanctifié, que ton règne vienne, que ta volonté soit faite sur la terre comme au ciel.
1: Salut Marie, pleine de grâce, le Seigneur est avec vous. Vous êtes bénie entre toutes les femmes, et Jésus, le fruit de vos entrailles, est béni.
2: Sainte Marie, Mère de Dieu, priez pour nous pauvres pécheurs, maintenant et à l'heure de notre mort. Amen.
1: Je vous salue Marie, pleine de grâce, le Seigneur est avec vous. Vous êtes bénie entre toutes les femmes, et Jésus, le fruit de vos entrailles, est béni.
2: Sainte Marie, Mère de Dieu, priez pour nous, pauvres pécheurs, maintenant et à l'heure de notre mort.
1: Je vous salue, Marie, pleine de grâce. Le Seigneur est avec vous. Vous êtes bénie entre toutes les femmes. Et Jésus, le fruit de vos entrailles, est béni.
2: Sainte Marie, Mère de Dieu, priez pour nous, pauvres pécheurs, maintenant et à l'heure de notre mort. Amen.
1: Je vous salue, Marie, pleine de grâce. Le Seigneur est avec vous. Vous êtes bénie entre toutes les femmes, et Jésus, le fruit de vos entrailles, est béni.
2: Sainte Marie, Mère de Dieu, priez pour nous pauvres pécheurs, maintenant et à l'heure de notre mort. Amen.
3: Je vous salue, Marie, pleine de grâce, le Seigneur est avec vous. Vous êtes bénie entre toutes les femmes, et Jésus, le fruit de vos entrailles, est béni.
2: Sainte Marie, Mère de Dieu, priez pour nous pauvres pécheurs, maintenant et à l'heure de notre mort.
3: Je vous salue, Marie, pleine de grâce. Le Seigneur est avec vous. Vous êtes bénie entre toutes les femmes. Et Jésus, le fruit de vos entrailles, est béni.
2: Sainte Marie, Mère de Dieu, priez pour nous, pauvres pécheurs, maintenant et à l'heure de notre mort. Amen.
3: Je vous salue, Marie, pleine de grâce. Le Seigneur est avec vous. Vous êtes bénie entre toutes les femmes. Et Jésus, le fruit de vos entrailles, est béni.
2: Sainte Marie, Mère de Dieu, priez pour nous, pauvres pécheurs, maintenant et à l'heure de notre mort. Amen.
4: Je vous salue, Marie, pleine de grâce. Le Seigneur est avec vous. Vous êtes bénie entre toutes les femmes, et Jésus, le fruit de vos entrailles, est béni.
2: Sainte Marie, Mère de Dieu, priez pour nous, pauvres pécheurs, maintenant et à l'heure de notre mort. Amen.
4: Je vous salue, Marie, pleine de grâce. Le Seigneur est avec vous. Vous êtes bénie entre toutes les femmes, et Jésus, le fruit de vos entrailles, est béni.
2: Sainte Marie, Mère de Dieu, priez pour nous pauvres pécheurs, maintenant et à l'heure de notre mort. Amen.
4: Je vous salue, Marie, pleine de grâce. Le Seigneur est avec vous. Vous êtes bénie entre toutes les femmes, et Jésus, le fruit de vos entrailles, est béni.
2: Sainte Marie, Mère de Dieu, priez pour nous pauvres pécheurs, maintenant et à l'heure de notre mort. Amen.

Ô Marie conçue sans péché. Prions le Seigneur. Tu as voulu, Seigneur, qu'à l'annonce de l'ange, ton Verbe prit chair dans le sein de la Vierge Marie. Réponds à nos supplications. Puisque nous la croyons vraiment Mère de Dieu, fais que nous trouvions secours dans sa prière auprès de toi. Par Jésus-Christ, ton Fils, notre Seigneur, qui vit et règne avec toi dans l'unité.

0: Notre-Dame de Lourdes. Notre-Dame de Lourdes.
1: Priez pour nous.
0: Notre-Dame de Lourdes.
1: Priez pour nous.
0: Sainte Bernadette.
1: Priez pour nous.

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2: Bonjour à tous, l'essentiel de l'actualité. Le Premier ministre Sébastien Lecornu présidera une cellule interministérielle de crise consacrée à la canicule demain à Marseille. Cette réunion intervient alors qu'une nouvelle vague de forte chaleur est attendue dès ce week-end et que 6 départements du Sud sont placés en risque très élevé pour les incendies. Et justement, un important dispositif est déployé dans les Alpes-Maritimes. Un feu de végétation a démarré à Saint-Laurent-du-Var. 64 pompiers sont sur place avec un hélicoptère bombardier d'eau. Les Alpes-Maritimes font partie des 6 départements concernés par l'alerte rouge pour les feux de forêt. L'actrice Isabelle Adjani a été condamnée en appel pour fraude fiscale aggravée. Elle a écopé de 10 mois de prison avec sursis et 10 000 euros d'amende. C'est moins qu'en première instance. Elle était notamment poursuivie pour une domiciliation fiscale fictive au Portugal et pour la dissimulation de ses revenus. C'est la fin d'une chaîne emblématique. MCM a cessé d'émettre après 37 ans d'existence. Lancée en 1989, la chaîne musicale du groupe M6 disparaît pour des raisons économiques. Victime de l'évolution des usages et du succès des plateformes de streaming, MCM invite désormais ses téléspectateurs à retrouver ses programmes sur le groupe M6+.

0: Patricia Morello-Malisco, troisième intervention sur l'assertivité.
1: Alors on continue, mais justement vous allez me dire, mais comment développer son assertivité? Parce que c'est bien beau tout ce que je vous explique, mais comment on fait pour y arriver? Eh bien tout simplement, on va prendre conscience de ces schémas réflexes innés, c'est-à-dire est-ce qu'on est plutôt passif, agressif ou manipulateur lorsqu'il y a un moment de conflit ou de tension, et on va les désamorcer. Alors le passif, il doit s'entraîner à exprimer ses émotions, son ressenti, ses besoins pour s'ouvrir à l'autre. Il doit apprendre à dire « je » et à regarder plus dans les yeux et à dire « non » pour se faire respecter. Je vous donne un exemple. Si, quand vous faites tomber un verre par terre, vous vous dites « oh, mais qu'est-ce que je suis idiote » ou « qu'est-ce que je suis maladroite ?» Enfin, on se maltraite soi-même. Eh bien, vous donnez l'autorisation à celui qui vous a entendu vous maltraiter. Et du coup, bah vous vous manquez de respect et on vous manque de respect. Si vous apprenez à vous respecter, c'est-à-dire, bah oui, l'erreur est humaine, j'ai fait tomber ce verre, c'est pas grave, et on se maltraite pas, et on se dit pas qu'on est nul, etc., etc., et bien du coup, les autres vont se dire, ah ben, par exemple, ceux qui continuent à se maltraiter vont se dire, ah ben, elle se dit pas qu'elle est nulle, elle se dit pas qu'elle est idiote, elle se dit pas... Donc, elle a raison de pas faire ça, peut-être. Et ils vont se remettre en cause. Donc, ça aussi, ça va être une contagion agréable, on va dire. Et puis, apprendre à dire « je ». C'est-à-dire que, quand quelqu'un parle, il y a des gens qui disent « on ». Mais qui est « on » ? Moi, je connais pas « on », en fait. Moi, j'ai besoin de savoir ce que toi, tu penses. Pas « on ». On, c'est qui ? On peut pas le définir, « on ». Et c'est pas intéressant. Toi, qu'est-ce que tu ressens quand je te dis ça ? Qu'est-ce que tu as envie de me dire ? Qu'est-ce qui se passe à l'intérieur de toi ? Donc à partir du moment où vous dites « je », c'est pour donner des informations sur vous. Alors vous allez me dire « oui, mais il y a des gens qui usent et abusent du « je ». » Oui, les pervers narcissiques qui vont user du « je ». Et ils vont aussi beaucoup user du « tu » pour vous faire taire. Et pour vous rabaisser. Mais là, quand on parle de « je » en regardant les autres dans les yeux et en donnant l'émotion ou ce qu'on a à dire, eh bien, vous allez parler de vous. C'est ça qui est important. L'agressif, lui, il doit savoir s'arrêter lorsqu'il dit quelque chose de désagréable. C'est-à-dire qu'il s'en rend compte, l'agressif, qu'il est agressif. Moi, j'ai des clients en cabinet qui me disent « Ah, mais moi, je suis toujours agressif, hein, et je monte dans les tours tout de suite. Hein, dès qu'il y a un truc, hop, je suis parti. » Donc, ils s'en rendent compte. Donc, il y a des techniques. Par exemple, se dire « Pourquoi je me mets en colère pour quelque chose d'aussi banal ?» Je vais prendre le temps de formuler dans ma tête avant de sortir les mots. Hein, avant, on disait « il faut tourner cette fois sa langue dans sa bouche ». C'est aussi pour ça, pour faire attention que les mots que vous allez employer ne soient pas des couteaux. Parce qu'on peut tuer avec des mots. Hein, et aujourd'hui, on le voit hein, dans les cours de récré, les enfants qui sont harcelés, ce ne sont que des mots qui font que derrière, eh bien, il y a une détresse psychologique qui va jusqu'au suicide. Dans les entreprises, on le voit aussi beaucoup, hein, les gens qui sont tout le temps en train de persécuter quelqu'un, eh bien, ce sont des agressifs qui vont tout le temps être dans le mode colère pour rabaisser l'autre, pour faire peur à l'autre. Parce que quand il y a quelqu'un qui crie, soit en face, on va se mettre à crier aussi, et là, ben, ça finit en général par les mains. Soit ben, l'autre il va se sentir agressé, donc il va se faire tout petit et il va rien dire, donc il va se soumettre à l'agressif. Donc quand on est agressif, on n'est pas assertif, on est bien d'accord, hein, l'assertivité ce n'est pas être agressif, c'est l'inverse, parce que l'agressif il n'est pas dans l'écoute de l'autre, il n'est même pas dans sa propre écoute, parce que quelquefois quand je discute avec des personnes qui sont agressives, ils me disent « oui mais mes mots ont dépassé ma pensée ». Évidemment, vous n'avez plus de contrôle quand vous êtes dans l'agressivité. On le voit dans les disputes de couple. Je fais du coaching de couple et quand les personnes me parlent, me disent « oui, mais il m'a dit ça ». Oui, mais c'était sous le coup de la colère. Ah donc, c'est pas toi qui parles, c'est ta colère. Donc, on voit bien que quand on est dans cet état d'agressivité, c'est la colère qui parle pour vous. Et du coup, vous pouvez pas être dans l'assertivité. Puisqu'être assertif, c'est prendre soin de l'autre. C'est-à-dire dire ce qu'on a à dire en faisant attention à ne pas blesser l'autre. Là, vous ne pouvez pas le faire.

Question de vie, Patricia Morello-Malisco. Donc, quand on travaille des techniques qui visent à être dans l'écoute, quand on voit qu'on prend la colère, qu'on sent que la colère monte, qu'on utilise des techniques de respiration, d'ancrage, de conscience de soi, des outils de prise de recul, tout ça, ça existe. Hein. Il suffit d'aller voir un thérapeute, il vous expliquera les techniques. Hein. Eh bien, on va petit à petit être plus assertif et moins agressif. Quant au manipulateur, eh bien, ayant tendance à mettre du flou dans la relation, il va créer des sous-entendus, il va faire des fausses promesses, il doit apprendre grâce à des techniques différentes à se positionner et à exprimer ses opinions et non pas des opinions qui sont entendues à droite à gauche ou des promesses qui sont vaines. Ce qui est important, c'est aussi de faire face aux critiques. Et il faut différencier les critiques injustifiées qui portent sur un jugement de valeur et les critiques justifiées. À la fin d'une conférence, je demande toujours est-ce que vous avez un retour à faire, est-ce que vous avez des questions, etc. Quand c'est un jugement de valeur, eh bien, l'assertif ferme la conversation de façon ferme. Voilà, on va dire, bah, écoutez, pour moi, c'est un jugement de valeur, ce n'est pas une critique positive, ce n'est pas quelque chose qui va me permettre d'avancer. Quand on est dans une technique de recentrage, ben on va expliquer à l'autre, effectivement, une critique de recentrage, on va expliquer à l'autre, effectivement, vous avez raison, j'ai peut-être pas assez développé cette partie, je prendrai soin la prochaine fois de la développer plus. Ou oui, vous avez raison, je n'ai pas cité mes sources, mais voilà, à la fin de la conférence, je peux vous donner toutes mes sources, les livres, etc. etc. Donc, voilà, c'est important de bien regarder les critiques. Et puis, quand on est assertif aussi, et ça c'est quelque chose que j'utilise depuis des années, mais on en a déjà parlé, il me semble, des accords Toltec, si mes souvenirs sont bons. Et donc, dans les accords Toltec, eh bien évidemment, il y a ce que l'autre pense, ce que l'autre dit lui appartient. Donc je n'en fais pas une affaire personnelle. Ça peut être quelqu'un qui est jaloux parce que il a toujours rêvé de faire des conférences, mais il n'y est jamais arrivé, ou il a jamais eu le temps, ou il a jamais su le faire, etc. Et donc il peut y avoir de la jalousie, il peut y avoir plein de choses. Donc du coup, ça lui appartient. Il a le droit de penser ce qu'il pense, mais ça ne doit pas m'atteindre parce que sinon, la prochaine fois, je vais perdre confiance et je ne pourrai plus retourner faire cette conférence. Donc, ce qui est important quand on est confronté à une critique, eh bien, c'est se mettre en position pour recevoir les critiques constructives, de dire aux personnes qui sont là simplement pour balancer des critiques que ça fait pas avancer le schmilblick, et puis qu'en plus il a le droit de le penser, mais ça ne m'atteint pas. Donc du coup, ça clôt tout de suite le débat, et je ne l'ai pas pour autant blessé, mais je ne me suis pas non plus laissé blesser. C'est ça qui est important, c'est vraiment être dans les deux cas, ni pour lui, ni pour moi, que ce soit quelque chose de blessant. Ce qui est important aussi, c'est qu'on peut demander, quand il y a des critiques, à l'autre, par exemple, un exemple pour que je m'améliore. C'est-à-dire que, par exemple, vous auriez fait comment ? Et du coup, si c'est une critique qui n'est pas constructive, il n'a même pas réfléchi à ce qu'il y avait comme solution. Il est juste là pour donner des critiques négatives. Donc du coup, ça le remet dans une position où il doit apporter une solution et non pas simplement pointer du doigt un problème qui n'est peut-être pas un problème, ou seulement pour lui. Donc voilà, c'est vraiment intéressant d'aller chercher à trouver des solutions, à s'ouvrir à des solutions en sollicitant, en proposant. Par exemple, des fois, je dis, peut-être que la prochaine fois, je vais rajouter un chapitre, effectivement, vous avez raison. Et du coup, je propose une solution et la personne se sent entendue et respectée dans

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7: Bonjour les amis, nous voilà à l'Arche en pays toulousain pour cette 4e saison. À l'Arche, on cause de tout, on cause avec le cœur. On cause à tort et à travers, on cause à bâton rompu. Alors, je suis avec mon ami Hugues, notre ami Hugues. Hugues, je sais que tu as beaucoup de choses à confier car tu as vécu des choses à la fois douloureuses et belles cet été.
8: Je vais te raconter le voyage à Bali.
7: Ah ouais, tu as de la famille là-bas, hein, tu as des sœurs. Alors, raconte-moi.
8: On est parti à l'avion. On est parti à l'aéroport pour direction Bali.
7: Oh là là, sacré voyage. Oh, des heures en vol.
8: 7 heures de vol.
7: 7 heures de vol, destination Bali, alors ça... Incroyable, raconte.
8: Je suis allé dans une piscine.
7: Oui, là-bas.
8: Et alors, j'ai vu la mer et la noix de coco.
7: Tu as vu la noix de coco qui flottait sur la mer?
8: Non, j'ai bu de la noix de coco.
7: De la vraie noix de coco.
8: Bon. Et alors, j'ai vu le coucher de soleil là-bas à Bali.
7: Merveilleux.
8: Et alors, j'ai fait un sport qui t'aurait plu.
7: C'est quoi, Hugues?
8: Du scooter.
7: C'est vrai?
8: Ouais.
7: T'as fait du scooter en balade?
8: Non, à Bali, exactement.
7: Et en balade à Bali, t'as fait du scooter le long de la mer?
8: Oui.
7: Ah, le bonheur!
8: J'ai fait une espèce de paddle, une espèce de tennis.
7: Ah, mais génial! Attends, alors, du scooter, du paddle, du tennis, c'est dingue! Alors, dis-moi là-bas, à Bali, c'est une de tes sœurs hein, qui vit...
8: Mes deux sœurs.
7: Tes deux sœurs sont à Bali.
8: Charlotte et Zoé.
7: Toutes les deux vivent là-bas.
8: Et alors...
7: Ça, c'est incroyable.
8: J'ai vu leur truc qui était très sympa là-bas, à Bali.
7: Tu as vu leur vie, tu as vu le lieu. Tu étais déjà allé?
8: Non, la première fois.
7: Oh, quel bonheur.
8: Et alors, c'était génial. C'est Zoé et Charlotte.
7: Oh, quel bonheur. Alors, tes deux sœurs, leur famille, t'as des neveux et nièces?
8: Oui.
7: Ouais, des enfants, des
8: et
7: ados.
8: Alors, il y a Charlotte a 3 enfants.
7: D'accord.
8: 3 petits.
7: Tonton gâteau.
8: Comment t'expliquer? De Théoline.
7: Théoline, que c'est beau comme prénom.
8: Et alors, j'ai joué au foot figure. avec Théoline.
7: T'as joué au foot avec ta petite nièce Théoline?
8: Ouais.
7: Oh, les noms que ça devait donner. Avec,
8: c'était très beau. Je dis la bonne nouvelle.
7: À la bonne nouvelle du côté de Bali. Alors, dis-moi, Hugues, j'ai encore une petite question. Donc, tu as retrouvé tes sœurs, leur famille. Ça, c'est quand même incroyable d'avoir des sœurs qui habitent là-bas.
8: Oui.
7: Donc, c'était la première fois que tu les rejoignais.
8: À Bali.
7: Parce qu'elles, elles viennent te voir parfois en France, à l'Arche.
8: Oui.
7: J'ai vu une de tes sœurs une fois.
8: Comment elle s'appelle? Charlotte?
7: C'était Charlotte, je crois. Et tu as dû être très ému de retrouver les deux familles de tes sœurs chéries là-bas.
8: Et tu l'as pas revu, Charlotte.
7: Je l'ai vu une fois à l'Arche l'année dernière.
8: Et alors tu vas la revoir.
7: Ah, elle va revenir te voir.
8: Au mois de juin.
7: Ah.
8: Pour la fête des amis.
7: Ah, bonheur.
8: Et alors tu vas les revoir. Tu vas la revoir.
7: Ouais, je suis bien heureuse. Et toi, tu les aimes aussi. Tes sœurs, hein?
8: Moi, oui. Comme ça, tu pourras parler.
7: Vous êtes trois, hein, c'est ça? Tu as deux sœurs?
8: Oui. Et Charlotte et Zoé.
7: Et tu es le plus jeune des trois? Tu sais où tu te situes dans la fratrie?
8: Je vais avoir 40.
7: Et oui.
8: 47.
7: Donc jeune. Hugues.
8: 48.
7: 48. 47 ou 48, tu sais.
8: Et oui.
7: On s'en fiche, c'est
8: mes
7: pareil.
8: Mes sœurs sont très jeunes.
7: Tes sœurs sont très jeunes, bah, toi
8: Zoé
7: aussi. Hein.
8: A eu 34 ans.
7: Eh ben, la belle famille que voilà. C'est merveilleux, Hugues. Merci.
8: Je vous souhaite à tous une bonne journée.
7: Raconte-moi encore un truc.
8: À Bali, ouais, j'ai fait le paddle.
7: Le paddle, le scooter, le tennis.
8: Et le football. Et la bonne nouvelle, c'est à Bali et de la mer.
7: De la mer et de la piscine.
8: Il fait très chaud là-bas.
7: Ouais, il fait très chaud. Tu as trouvé que c'était beau? Les paysages
8: Oui.
7: C'est beau?
8: Oui.
7: Tu aimes quand c'est beau, Hugues?
8: Et oui, oui, j'aime bien, très bien.
7: Ça te fait du bien de regarder des paysages beaux?
8: Oui.
7: T'es un tendre, toi.
8: Oui. Je dis aux auditeurs, n'hésitez pas à voir l'interview avec Marine sur Bali.
7: N'hésitons pas. Ah, c'est clair. Hugues, je te dis tellement merci.
8: Je vous dis merci et à bientôt.
7: On se revoit bientôt.
8: Oui.
7: Merci, Hugues.
8: Merci.
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5: Crier sur les toits. Thomas a encore été recalé au bac. Et Élise vient de rater son permis de conduire pour la 6e fois. Voilà ici deux exemples où ni Thomas ni Élise n'ont envie d'aller crier sur les toits leur mésaventure. Crier sur les toits, voilà une expression qui se comprend facilement. Elle est apparue dans notre langage au XVIe siècle. Crier sur les toits, c'est divulguer, répandre une information en la diffusant largement afin que tout le monde soit au courant. Pour y voir plus clair, ouvrons la Bible et revenons au début du ministère de Jésus où cette expression s'est inspirée de ses paroles comme le rapportent Luc et Matthieu dans les Évangiles. Alors qu'il voyage de ville en ville pour annoncer le royaume de Dieu, les foules se précipitent à sa rencontre pour le voir, le toucher, l'écouter, être béni et guéri aussi, mais à l'exception de certains. En effet, les pharisiens se mettent en travers de son chemin, car en tant que juifs très austères, ils rejettent le Christ qui leur propose une nouvelle façon d'appréhender et vivre leur foi. Du coup, face à l'hostilité et les incompréhensions des pharisiens, Jésus prévient ses apôtres. Il leur dit « Gardez-vous du levain des pharisiens qui est l'hypocrisie. Il n'y a rien de caché qui ne doive se découvrir, rien de secret qui ne doit être connu. C'est pourquoi tout ce que vous aurez dit dans les ténèbres sera entendu au grand jour et ce que vous aurez dit à l'oreille dans les celliers sera prêché sur les toits. » Ce même épisode est raconté par Matthieu 10:27. « Ce que je vous dis dans les ténèbres, dites-le en pleine lumière. Ce que vous entendez au creux de l'oreille, proclamez-le sur les toits. » Dans cette formulation, on voit bien que Jésus donne une mission aux apôtres, celle de faire connaître la vérité, une civilisation fondée sur l'amour. Le moment est donc venu pour les apôtres de proclamer à toutes les nations ce que Jésus leur demande, car la vérité de Dieu et le bonheur sont pour tous. L'image donnée par Jésus est donc celle d'un enseignement qui sort de l'ombre et doit se répandre en pleine lumière sur les hommes. Mais pourquoi donc le crier sur les toits ? En fait, si l'on regarde de près les villes et les villages de cette époque, on remarque que dans ces régions où il faisait très chaud, la plupart des maisons étaient construites avec des très grands toits-terrasses où l'on se réunissait le soir pour discuter avec ses voisins et l'on se racontait les dernières nouvelles qui finissaient finalement par se propager de terrasse en terrasse pour atteindre tout le village, jusqu'à ce que tout le monde soit au courant. Voilà donc pourquoi Jésus insiste pour aller proclamer la parole de Dieu sur tous les toits, comme avec un porte-voix, afin de répandre le message de façon semblable à la vitesse de la lumière. Et c'est au XVIe siècle que la France a adopté cette expression, même si de nos jours, on discute rarement sur les toits avec nos voisins. Cette métaphore nous laisse imaginer l'information qui est colportée de maison en maison, comme portée par un écho perpétuel. Aujourd'hui, crier sur les toits s'emploie familièrement pour parler de la divulgation d'une information. C'est donc à mon tour, aujourd'hui, de capter votre attention sur l'origine de cette expression, en espérant qu'elle voyagera sur tous les toits de nos villes et villages de campagne.

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1: À l'intérieur des pyramides, les Égyptiens mettaient de quoi manger à l'attention de leurs morts. Une célérière dans un couvent, c'est la religieuse responsable des réserves de nourriture. Un chaud d'eau, c'est un bouillon chaud que l'on apportait aux nouveaux mariés le lendemain de leurs noces. Dans la fable d'aujourd'hui, les suppôts de Bacchus, ce sont les ivrognes.

0: Son épouse en costume d'Alecton, lit-on dans cette fable. Alecton, c'est l'une des furies, divinité de la vengeance. À son réveil, il trouve, mais oui, mes amis, nous avons trouvé plusieurs fois déjà cette forme ancienne pour « il trouve ». Dans Le Misanthrope, Molière fait dire à Alceste « Non, l'amour que je ressens pour cette jeune veuve ne ferme point mes yeux aux défauts qu'on lui trouve. » Et La Fontaine écrit « Quant à la somme de la veuve, voici, leur dire-t-il, ce que le conseil trouve. » Dans la fable « Testament expliqué par Ésope » que nous avons entendu il n'y a pas très longtemps, dite par Jean-Laurent Cochet. Ainsi que « À chaque objet qu'il trouve, le pot de terre et le pot de fer, livre 5 », avec Pierre Fenet, ou encore dans la fable « Le gland et la citrouille ». Dieu fait bien ce qu'il fait. Sans en chercher la preuve, en tout cet univers, et l'aller parcourant, dans les citrouilles, je la trouve. Tout de suite, c'est Robert Manuel, sociétaire de la Comédie Française. Il a été l'un des piliers de l'émission de télévision Au Théâtre ce soir, intervenant dans plus de 50 pièces. Robert Manuel, qui nous dit aujourd'hui la fable du livre 3, fable 7, des fables choisies et mises en vers par Jean de La Fontaine, l'ivrogne et sa femme. Fable qui est plutôt un conte bref, et qui plus est plein d'humour.
1: L'ivrogne et sa femme. Chacun a son défaut où toujours il revient. Honte, ni peur, ni remédie. Sur ce propos, d'un conte il me souvient. Je ne dis rien que je n'appuie de quelque exemple. Un suppôt de Bacchus altérait sa santé, son esprit et sa bourse. Tels gens n'ont pas fait la moitié de leur course qu'ils sont au bout de leurs écus. Un jour que celui-ci, plein du jus de la

0: masqué et de sa voix contrefaisant le ton, vient au prétendu mort, approche de sa bière, lui présente un chaud d'eau propre pour Lucifer. L'époux, alors, ne doute en aucune manière qu'il ne soit citoyen d'enfer. « Quelle personne es-tu ? » dit-il à ce fantôme. « La cellérière du royaume de Satan, » reprit-elle, « et je porte à manger à ce qu'enclôt la tombe noire. » Le mari repart sans songer. « Tu ne leur portes point à boire ?»
1: Moralité, si moralité il y a, chasser le naturel, il revient au galop. La fable « La chatte métamorphosée en femme », livre 2, fable 18, disait presque la même chose. La question finale, « Tu ne leur portes point à boire ?» me rappelle une autre fable, « La jeune veuve », qui se termine elle aussi par une simple question. « Où est ce jeune mari que vous m'aviez promis ?» dit-elle.

0: L'instant la fable est réalisé par Francky Guéret. Guéret comme Gabriel Guéret, un contemporain de La Fontaine. Et comme La Fontaine, Guéret fut avocat, écrivain et poète.
1: Et l'instant la fable est préparé et présenté par Pierre Bruel.
0: La prochaine fois, nous vous proposerons une autre fable, toujours de La Fontaine, bien sûr. Même lieu de rendez-vous et même horaire.
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1: Bonjour chers auditeurs, une chronique du pays toulousain en compagnie de Michel de Rivoire. Bonjour Michel.
2: Bonjour Sébastien.
1: Et nous allons avec Michel reprendre cette série de chroniques démarrée l'an dernier autour de demeures et familles. Demeures et familles aujourd'hui qui nous conduit à regarder un hôtel particulier que tout le monde voit sans forcément se rendre compte que nous sommes dans un hôtel particulier. C'est l'hôtel de Coleré-Séguier ou hôtel Duranty. Alors Michel, où se trouve cet hôtel ?
2: D'abord, il a une très belle devanture. Enfin, c'est une très belle devanture pour un grand magasin, comme on disait du temps de ma grand-mère. Il se trouve pas très loin du Capitole, la place du Capitole, puisqu'il est trois rues du lieutenant-colonel Pélissier.
1: Oui, et donc plus connu sous le nom de...
2: Actuellement ?
1: Oui.
2: La rue Duranty ?
1: Oui.
2: L'ancienne rue Duranty, oui.
1: Non, l'hôtel.
2: L'hôtel devenu... de Coleré-Séguier.
1: Oui.
2: Et qui abrite, pour l'essentiel, puisque c'est une essentielle, surtout la façade, qui est donc sur cette rue, qui abrite les nouvelles galeries. Enfin, aujourd'hui, c'est
1: exactement
2: une enseigne différente.
1: Donc, quand on est dans la parfumerie, il faut lever le nez pour se rendre compte qu'on est à l'hôtel.
2: Alors, on lève le nez quand on respire peut-être. Oui, c'est vrai que les plafonds peints qui subsistent, oui, vraiment tout à fait lacunaires, mais qui donnent une idée, en tout cas, de la splendeur des décors, c'est au-dessus des parfums et des montres.
1: Oui, voilà.
2: Voilà. Mais dans un courant d'air.
1: Voilà, exactement.
2: Donc, cet hôtel se situe, enfin, ce qu'il en reste, mais oui, de ce que l'on peut en voir aujourd'hui, et on vous incite, chers auditeurs, à lever le nez, comme vient de le dire judicieusement Sébastien, se trouve dans un quadrilatère de rue neuve par rapport à la construction du tout début 17e, qui sont les rues, je les cite, La Pérouse, Saint-Antoine-du-Té, Pélissier, nous venons de le dire, et rue Alsace, bien sûr.
1: Oui.
2: On est également tout près d'un carrefour très central et très parcouru par les piétons maintenant, qui est celui de la rue de la Pomme, avec la rue d'Alsace. Donc, en face de cette belle façade dont nous allons dire un mot, se trouve un autre îlot dans lequel il y a l'église Saint-Jérôme.
1: Et oui.
2: Avec son entrée.
1: Et
2: c'est
1: oui,
2: vraiment en face,
1: oui,
2: de notre hôtel. Donc, ces rues, il faut en dire un mot, parce qu'on est tout près de la place Wilson, aujourd'hui.
1: Et en dehors du quartier parlementaire.
2: Mais oui, surtout que... alors, ce n'est pas innocent, enfin, dans la mesure où le constructeur initial, le président Duranty, lui, était un parlementaire, mais il n'est pas resté longtemps. Mais celui qui a construit la façade que nous voyons encore aujourd'hui, c'est un monsieur de Collet, on va en parler, qui, lui, est trésorier général de France. Bon, il a... C'est un trésorier père général, si vous voulez. C'est vraiment celui qui fait remonter les impôts de la province jusqu'au pouvoir central. Donc, il se situe dans un quartier qui est proche du pouvoir décisionnaire, nous l'avons dit, le Capitole.
1: Oui.
2: Et à l'époque, le Capitole, à la place du Square, hein, la belle porte de l'Arsenal, qui se trouve aujourd'hui sur les allées Mistral, était dans la section du jardin qui fait face à cet îlot dont nous venons de parler. Donc, il a ses entrées, je dirais, par la petite porte, il y est tout de suite au bureau.
1: Et oui.
2: Donc, il faut quand même dire que la façade n'a été protégée au titre des monuments historiques que fort tard, en 1961, et juste au moment où, justement, le projet de magasin était très avancé. Donc ça a permis de sauver ce qui restait de la façade, et nous savons bien, nous Toulousains de Toulouse, que ça n'a pas été le cas pour d'autres édifices du centre. Là, ça a permis de garder la...
1: Oui, parce que c'est à cette époque-là que tout près, on a rasé le quartier Saint-Georges,
2: oui,
1: pour en faire un
2: voilà,
1: nouveau
2: au
1: quartier.
2: Au bout de la rue, on a une autre entrée qui est moins spectaculaire, moins en brique, qui est celle du quartier commercial, du centre commercial de Saint-Georges.
1: Et donc, si on parlait un peu de l'architecture ou des caractéristiques de cet hôtel, puisqu'il avait un intérêt pour être classé et protégé.
2: Il a été étudié. C'est-à-dire, peut-être pour la raison que tu as dite, les beaux hôtels parlementaires ne vont pas si au nord, je dirais, hein, de ce qu'on appelle l'écussion de Toulouse, c'est ce qui est entre les boulevards et la Garonne. Et donc, ce bel hôtel a fait l'objet d'études et d'une compilation qui est beaucoup plus récente, par Michel Eklasch, tout à fait spécialiste des demeures du XVIIe siècle. Et surtout, elle a trouvé des baux à besogne. On a les baux à besogne, c'est-à-dire les contrats d'architectes et de maçons et de tailleurs de pierre, ainsi que de tous les autres corps de métier intervenants. Et ils sont tous datés du tout début du XVIIe siècle. Et elle en a fait une étude qu'on ne va pas aborder, bien sûr, maintenant, mais qui décrit bien à la fois les matériaux, mais aussi les dispositions, les références et bien entendu le prix. Donc, le prix, on a dit que le commanditaire Jean-Georges de Collet, seigneur d'Hauterive, trésorier général de France, pour lui, tout était. Tout valait bien. Enfin, sa fortune permettait en tout cas de faire une très belle construction. Il avait très nombreux enfants, des domestiques, donc on monte à trois niveaux d'étage,
1: oui.
2: Ce qui est quand même relativement rare dans le centre de Toulouse. Pour la description, eh bien, on a un portail qui a été remanié au XIXe siècle, mais la construction elle-même dessine une cour dans les angles des tourelles carrées qui abritent les escaliers en vis. Et on avait un bel escalier rampe sur rampe, tout à fait classique au XVIIe siècle, qui a été démoli et qui est actuellement l'entrée principale du magasin. Donc, au XVIIIe siècle, les fenêtres seront agrandies, c'est-à-dire qu'on n'aura plus, c'est classique aussi dans les familles aisées, on met au goût du jour et on veut faire entrer la lumière et évidemment, on supprime les belles fenêtres à croisillons, à meneaux. Et on sait qu'au tout début du XVIIe siècle, le meneau en pierre est une marque de la belle façade à Toulouse. On en voit quelques exemplaires à Albi, Montauban et peut-être dans d'autres villes, mais c'est vraiment à Toulouse qu'on trouve, c'est spécifique à notre ville.
1: Le 19e siècle est passé par là aussi pour remanier le bâtiment peut-être ?
2: Alors, il a été construit en plusieurs étapes, hein, oui. En fait, mais au moment où les héritiers de Duranty, assassinés hein, par les Ligueurs en 1589, les héritiers vendent la propriété en 1600 à ce monsieur de Collet, trésorier général de France. L'édifice se compose du corps de bâtiment fond de cour et d'une aile en retour côté est. Collet entreprend aussitôt une nouvelle campagne de travaux pour terminer la bâtisse. Et à cette occasion, 5 baux à besogne sont signés entre 1601 et 1603 pour construire et couvrir le pavillon ouest et édifier les tours d'angle. Bon, on a le détail qu'il serait un peu long peut-être de donner, mais on a parlé de ces baux à besogne, de leur intérêt pour la documentation de l'édifice, et on ne peut pas ne pas citer, puisqu'il signe un bail à besogne, le tailleur de pierre Canmartin, qui s'engage à tailler des cheminées, les marches des escaliers, ainsi que toutes les pierres composant les jambages des baies, les cordons, agrafes et consoles. Donc, c'est un des plus beaux hôtels du centre de Toulouse. Et comme nous sommes demeures et familles, oui. Nous intéressons aussi aux autres demeures. C'est-à-dire
1: de la même famille,
2: la jonction oui. De la même famille entre l'hôtel du centre-ville oui. Et la campagne. Et là, les Collet, la famille du Collet, qui, je le dis au passage, est une famille rouergate, donc toujours c'est plus malin que les autres. Hein. C'est gens à la recherche de la fortune et qui savent que tout se passe à Toulouse, peut-être même marche-pied vers Paris, portent en écusson de gueules au lion d'or et une face d'azur chargée de 3 étoiles d'or brochant sur le tout. Un lion tout de même. Et ce lion rugissant, cette famille est ouais. Seigneur du village de Gragnac.
1: De Gragnac.
2: On les appelle les Collet Gragnac. Et. Une famille sans doute très puissante, qui a fait construire un très très beau château dont il ne reste rien puisque la Révolution a tout supprimé et ça a dû être assez violent. Donc revenons à notre hôtel de Duranty ou Collet-Rességuier. En fait, la fin du XVIIe siècle, les Collet s'en séparent. On perd un peu leurs traces, en tout cas dans ce quartier. Et c'est la famille de Rességuier, qui est une famille qui se développe, montante, on dirait, qui va faire des aménagements pour mettre l'hôtel au goût du jour courant du XVIIIe siècle. Et c'est une famille qu'on retrouve plus tard, au 19e siècle, à Ulmeau. L'hôtel d'Ulmeau, dont nous avions fait une rubrique sur cet hôtel. On les retrouve également à la campagne, où ils mènent grand train, et c'est une. Toutes les chroniques de l'époque en font écho.
1: Famille de parlementaires.
2: Absolument. Toujours d'administrateurs. Nos 200 familles, n'est-ce pas? Et on les retrouve au domaine du Secourieux, près d'Autrive, qui est un domaine exceptionnel, tant sur le plan de l'architecture, de ce qui s'y passe, des fêtes campagnardes de ces parlementaires et de leurs amis, et du jardin, du parc qui est exceptionnel, un parc à fabrique. Donc, quittons les Rességuiers pour arriver au XXe siècle. Courant du XIXe, l'hôtel devient un immeuble de rapport, et donc sans particularité qui nous puisse retenir notre attention, tout ça subsiste jusqu'aux années 1960, où là, quelqu'un qui avait dû sentir la belle position, n'est-ce pas,
1: la situation exceptionnelle,
2: voilà,
1: dans le centre-ville.
2: Il a fait son étude de marché. Oui. La rue Alsace est extrêmement commerçante. Oui. Et donc, il fallait, puisqu'il y avait, vous savez, les dames du Capitole, ou je me trompe, qui avaient leur magasin au tout début de la rue Alsace, sur la place Jeanne d'Arc. Ça a changé beaucoup de nom, l'enseigne maintenant, c'est, je crois, Primark. Je prononce à la française. Donc, il fallait à un autre entrepreneur une position très centrale. Et donc, l'édifice va être, de l'hôtel de Rességuiers, va être partiellement détruit pour être accolé à un bâtiment neuf, complètement neuf, dont on voit la façade contemporaine sur la rue La Pérouse, principale entrée, destinée à accueillir le grand magasin Les Nouvelles Galeries. Celui-ci est construit pour la société immobilière donc Les Nouvelles Galeries, d'après les plans des architectes René Mial et André Dubard de Gaillard-Bois. Les premiers projets datent de mai 58 et un permis rectificatif datant de 1961 concerne une extension, la création d'un étage pour recevoir un snack bar, on dirait un Top Roof aujourd'hui. Voilà. Et donc, on l'a dit tout à l'heure, cette même année, les vestiges de l'hôtel de Collet, façade, toiture et escalier intérieur sont protégés au titre des monuments historiques. L'inauguration du nouveau magasin se déroule le 7 mai 1962. Période assez troublée par ailleurs. Les peintures au plafond ont presque entièrement disparu, sauf celles, n'est-ce pas, de la parfumerie.
1: Dont les peintures sont quand même assez effacées.
2: Mais on les voit.
1: On les voit
2: c'est ça,
1: encore.
2: C'était c'est tout de même subsistant, mais espérons qu'une nouvelle campagne de travaux dans le magasin les conservera.
1: Un mot peut-être pour conclure sur un nom dans cette famille, un personnage qui pourrait émerger de ces deux familles, les Collet et les Rességuiers.
2: Oui, alors le président, le trésorier général de France, bon, sa descendance n'a pas tellement fait parler d'eux, mais Rességuiers, c'est Jules de Rességuiers, dont nous avons un beau portrait, n'est-ce pas, à l'hôtel du Mai.
1: Eh bien, venez visiter l'hôtel du Mai et nous finirons là-dessus. Merci Michel, et
2: merci
1: bonne
2: Sébastien.
1: Semaine.

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2: Et maintenant, nous vous proposons de suivre une conférence sur le thème Vatican II et le Pays Basque, présentée par l'abbé Michele Palza. Il était enregistré à l'occasion d'un cycle de conférences organisé par la paroisse Saint-Pierre de l'Océan, cycle intitulé « 60 ans après le Concile Vatican II, célébrons l'espérance ». Nous écoutons l'abbé Michele Palza.
3: Bon, et Gawon, et Chaldeon, bon après-midi, merci d'être là. Bon. Et voilà, je dis aussi merci à mon ami Ernest, hein, qui a organiser ce cycle de conférences pour les 60 ans de Vatican II, 62-65, donc ça fait 60 ans que Vatican II a clôturé, et sous le titre « Une Église vivante, un monde à aimer ». Et j'aime ce titre. Parce que c'est en aimant le monde que l'Église vit. C'était l'évangile de dimanche, je ne suis pas venu pour condamner le monde, mais pour aimer. Voilà. Bon. Alors, c'est le Vatican II et le Pays Basque. Comment au Pays Basque ? Pays Basque Nord et Pays Basque Sud. Bon, vous savez qu'il y a une frontière, mais que le Pays Basque est un avec 7 provinces, etc. Bon. Alors, comment le Vatican II a été reçu dans notre chère scolaire? Bon, alors il y aura plusieurs parties. Bon, ça va durer dans 35 ou 40 minutes à peu près. Je vous avertis, quoi. Bon. Et d'abord, ce sera justement l'adaptation avec la langue basque, l'euskara, comment ça a été adopté. Et puis. On va retourner au Pays Basque Sud, comment, en plein franquisme, comment Vatican II a agi. On verra que ça sera un vrai tsunami. Puis, je pense que c'est quelque chose d'important, parce qu'on l'a vécu comme ça. Moi, je suis un enfant de Vatican II. Hein. Et l'importance qu'il y a eu les chrétiens d'Amérique du Sud, comment ça a joué énormément sur les chrétiens du Pays Basque, d'ailleurs. Et puis, quelques points sur, par exemple, les prêtres ouvriers, tout ça. Et puis, sur la mer, on m'a demandé de parler sur la mer. Le Vatican n'a rien dit sur la mer, mais il y a quand même des choses à dire. Et puis, une petite conclusion. Voilà. Donc, cette première partie... Le Pays Basque Vatican II et la liturgie en euskara. Dans son discours de clôture du Concile Vatican II, le 8 décembre 1965, le pape Paul VI a prononcé ces paroles. L'idée de service a occupé une place centrale durant le Concile. L'Église s'est proclamée la servante de l'humanité. La vieille histoire du bon samaritain a été le modèle et la règle de la spiritualité du Concile. Une sympathie sans borne pour les hommes l'a envahi tout entier. Voici un exemple, dit le pape. Les langues innombrables parlées par les peuples d'aujourd'hui ont été admises à exprimer liturgiquement la parole des hommes à Dieu et la parole de Dieu aux hommes. Fermez la parenthèse. Les guillemets. C'est une parole forte. Parce qu'un des fruits du Concile Vatican II a été une liturgie adaptée à chaque culture. Pour la première fois, les fidèles prient à la messe dans leur langue, et ça dans le monde entier. Le prêtre ne tourne pas le dos quand il célèbre la messe, mais il regarde l'assemblée. Moi, j'étais enfant de chœur, ben, le prêtre il tournait le dos. Et ce n'est plus le cas. Pour la première fois, les laïcs, hommes et femmes, montent à l'autel pour lire les textes bibliques, pour donner la communion, pour offrir leurs prières dans leur langue. Les homélies deviennent riches du dialogue avec le monde où Dieu nous parle. Et derrière ces nouvelles formes, donc les nouvelles langues, il y a un nouveau fond théologique. Le ministère sacerdotal est au service du peuple de Dieu. Et le peuple de Dieu, il est fondé sur le sacerdoce commun des fidèles, le sacerdoce baptismal. Vatican II n'a cessé de le répéter. Donc, nous sommes ensemble, laïcs, religieux et prêtres, le corps du Christ. Dans la théologie de Vatican II, le prêtre n'est pas un alter Christus, un autre Christ, mais un membre du corps du Christ que nous formons tous. Et je cite le décret sur le ministère et la vie des prêtres, au numéro 9. Au milieu de tous les baptisés, les prêtres sont des frères parmi leurs frères, membres de l'unique corps du Christ dont l'édification a été confiée à tous. Dans la liturgie latine, a été traduite en plusieurs centaines de langues vernaculaires, dont l'euskara. Voyons comment s'est passée cette naissance de la liturgie en langue basque. C'est quand même une très belle aventure. En réalité, en amont du concile, tout un travail de préparation a été réalisé. Par l'adoption de la Constitution sur la liturgie le 4 décembre 1963, le concile favorise la floraison de ce qui a été semé par le grand travail de traduction en basque démarré déjà en 1947. Cette année-là a eu lieu un événement sans précédent à l'église de Mouguer, la célébration des vêpres en basque, la première fois. Pour la première fois sont chantés en basque les psaumes traduits par Ila Ceder, Xavier Diars, moine bénédictin originaire de Saint-Jean-de-Luz, et mis en musique par le père Gabriel Lertchundi, lui aussi moine de Belloc, sibourien. Deux piliers de cet immense chantier, Lertchundi et Ila Ceder. Et grâce au travail de recherche du père de Belloc, Marc Doucet, à qui j'avais confié, bon, il y a ce travail à faire par rapport au Pays Basque. J'avais écrit, j'avais fait une conférence dans le temps, bon, il me l'a passé, donc je peux tracer grâce à ce travail-là les grandes lignes de cette aventure qui s'inscrit en fait dans une longue tradition de musique liturgique au Pays Basque. Dès 1630, le curé de Cibourg, Johannes Echeverri, publie Noëlac, les chants de Noël en basque. Et en 1948, Lertchundi, donc le moine, fait paraître Canticac, un ouvrage monumental formé de chants recueillis dans les paroisses basques. Et Belloc continue son œuvre avec la composition de Passionea, Gaucha Indua, chant de la nuit de Pâques, et Gouberi, Noël, et la traduction de tous les psaumes, Chalmoac. Le chanoine Narbaïtz fait paraître, lui, Elisako Liburua, le livre d'église en 1961 en basque. Mais il restait à traduire la messe en euskara. Le 7 mars 1964, Monseigneur Vincent, qui a succédé à Monseigneur Paul Bouillon en 1963, a réuni les prêtres des paroisses basques au grand séminaire de Bayonne pour voir comment répondre aux vœux des pères conciliaires. Et la majorité des prêtres présents se prononça en faveur d'une liturgie entièrement en basque. Et c'est l'abbé Pierre Andiasabal, originaire d'Urugne, qui fut le grand artisan de cette mission. Résultat de son immense travail de traduction en euskara, le lectionnaire de semaine, c'est-à-dire tous les textes des semaines, 586 pages, lectionnaire des dimanches, ABC, 421 pages, lectionnaire des fêtes du temps de l'Avent, de Noël, de Carême et de Pâques, traduction des textes des messes du Concile de Vatican II de 1962 et 1971, un immense boulot. Et le jour de Pentecôte, 1964, non, ça fait pas longtemps, fut célébrée la première messe en basque lors d'une session de prêtres du diocèse de Bayonne, en 1964. Le 5 décembre 1965, Rome autorise la langue basque pour l'ordinaire de la messe, donc un travail commun de traduction des mares entre les prêtres des diocèses de Bayonne, Saint-Sébastien, Bilbao et Pampelune. Et voilà, parce que, bon, mais quel basque ? Le Navarro-Labourdin, le Labourdin, le Navarré, le Chibélou, et le Biscayen, le Guipuscoan, quel basque ? Il y a plusieurs dialectes, c'est la même langue, mais avec des connotations différentes. Et donc on se réunit, et c'est ainsi que naît cette merveille que fut le Gureaïta, que nous chantons tous. Gureaïta, à l'époque où le basque unifié n'existait pas. En fait, pour la petite histoire, c'est à Rome, ils sont très intelligents, quoi, ils s'adaptent. Il leur dit, bon, envoyez-nous une traduction que vous accepterez entre tous, en basque, et après chacun adapte à sa manière, dans sa sauce, on ne veut pas savoir. Donc c'est comme ça que ça s'est passé, et donc il y a des revues qui ont porté tout ce mouvement-là, Otoïs Lali de Belloc et Yaunarendeia de Lascano, qui ont accompagné ce cheminement remarquable. Un ami de Belloc, qui tenait l'orgue de Saint-Jean-de-Luz, et maître de chœur, que certains parmi vous ont bien connu, Juan Urteaga, originaire d'Irun, lui a réalisé un grand travail de création musicale de 107 chants liturgiques basques à 3 ou 4 voix, publiés par l'édition Esquila de Belloc, toujours en lien avec Iratzeder et Lertxundi, ainsi que le père Ignace Txandi, lequel établit un répertoire des cantiques basques. Alors, il y a un grand liturge français qui avait pignon sur lui à l'époque, qui s'appelait le père Gélino, qui a aussi écrit des chants, grand compositeur, donc. De passage à Belloc, il prend connaissance de cette somme de travail accompli et il dira « Un si grand travail pour un si petit peuple ». Bon, je lui ai répondu que c'est un grand peuple, le plus ancien peuple d'Europe. Enfin, ça, c'est... De cette germination musicale vont éclore, mais qu'est-ce qui va éclore ? Mais les chorales basques. En 1966, les chorales Begiraleak, Oldara et le chœur des moines de Belloc viennent à Saint-Jean-de-Luz pour chanter la messe des corsaires sous la direction de Juan Urteaga. Et en 1969, voit le jour la commission des chorales du Pays Basque, le 23 novembre, première rencontre, Canta Yaunari, des rencontres de chorales qui continuent maintenant. Donc ça commence le 23 novembre 1969. 600 choristes venus des paroisses du Pays Basque. En 2015, paraît le précieux livre Élise Cantu Organoa Lagun, dans lequel Jean-Marie Eyers reprend le classeur de l'organiste, l'abbé Bortaïr, où il y a tous les chants basques avec pour l'orgue. Il faut signaler aussi le travail de versification des évangiles de Roger Idiard, celui des compositeurs Chalbat Berterech, Voulekinegon, vous connaissez, le chant Voulekinegon, bon, voilà, c'est Chalbat Berterech, Jean Larieux, Michele Ramospé, Grachi et Panchika Solorzano. Bon. Signalons aussi le travail de l'association Fededunak, issu du Concile pour le renouveau du catéchisme en basque à partir de 1969. Et parallèlement, le père bénédictin Marcel Etchandi entreprend une œuvre gigantesque, 35 années de travail pour la traduction complète de la Bible parue en 2007, en Navarro-Labourdin. Je rappelle que le premier qui s'était attaché à la traduction d'une partie de la Bible, enfin de la traduction du Nouveau Testament, Itun Berria, c'est Johannes Lizarrag, qui était un curé du diocèse de Bayonne, qui est devenu calviniste, protestant. Et donc, pour les protestants, Scriptura Sola, l'écriture, c'était très important. C'est lui qui, donc, traduit pour la première fois le Nouveau Testament en basque, et ça a été édité à La Rochelle en 1571. Voilà le résultat donc de cette greffe réussie entre l'Église du Pays Basque et les orientations du Concile. Il fallait faire prier et chanter le peuple basque et pour cela lui permettre de le faire dans sa langue, l'euskara, alors qu'elle était réprimée en Espagne, ce n'est plus le cas, elle est officielle, et non officielle en France, elle est toujours non officielle en France. Mais il y a une ombre au tableau, il y a toujours le soleil et l'ombre, ça c'est, on connaît, c'est l'affaire du grand séminaire de Bayonne, de 1966 à 1968. Fort des enseignements du Concile, quatre séminaristes basques demandent que la langue et la culture basque soient intégrées dans la formation du séminaire. C'est une chose normale. Il y a eu un refus des autorités diocésaines, du supérieur, de l'évêque, etc. Il y en a un qui quitte le séminaire quand il voit ça, et les autres furent exclus. Un professeur de théologie de l'époque, qui deviendra évêque, Monseigneur Bernard Housset, évêque de La Rochelle, Montauban de La Rochelle, quelqu'un que je connais bien, donna sa démission en soutien des séminaristes. Il s'en explique, il dit « La requête formulée par les quatre séminaristes auprès de leur hiérarchie coïncidait avec la mise en œuvre de la réforme liturgique du Concile Vatican II. J'ai estimé en conscience que les conditions de cette exclusion étaient réellement injustes. » Les quatre séminaristes, Manesh Pagola, Keshan Alfaro, Beñat Sarasola, Johannes Borda, deviendront des références de la chanson et de la culture basque. Au grand séminaire de Pampelune, à la même époque, diocèse très marqué par l'Opus Dei, c'est le recteur, que j'ai bien connu aussi, le père Jesús Lezao, qui fut destitué par son évêque en 1967, après 2 ans d'exercice, parce qu'il essayait d'appliquer les orientations conciliaires. Cela témoigne de l'esprit anticonciliaire de certains évêques espagnols présents à Vatican II. Vous voyez que ce n'est pas facile d'intégrer Vatican II. Mais à Bayonne, avec la nouvelle équipe des pères du séminaire, sous la direction de l'abbé Pierre Dufour, que vous avez connu à Saint-Jean-de-Luz, et même à Cibourg, à Socoa, en 70, donc, j'intègre cette dernière partie du grand séminaire à l'époque, nous avions obtenu qu'un jour entier soit réservé à la langue basque, tant pour célébrer la messe que pour les divers ateliers. Et il y avait aussi, par ailleurs, l'obligation d'une insertion paroissiale pour que le prêtre ne soit pas azimuté, mais et aussi d'un engagement social. Personnellement, j'avais lancé les cours d'alphabétisation à la ZUP pour les Marocains, Portugais, etc. Bon, voilà cette histoire de la langue. Et cela me conduit à traiter un autre volet important, c'est l'impact de Vatican II dans l'histoire ecclésiale et sociopolitique du Pays basque. Là, on va faire un petit voyage à Egualde, au Pays basque sud. Donc c'est la deuxième partie. L'église de Egualde sera secouée par celles et ceux qui porteront le souffle de Vatican II. Alors, c'est important de se situer dans la société d'il y a 60 ans pour comprendre la constitution conciliaire, l'église dans son temps. C'était une constitution conciliaire aussi fondamentale, l'église dans son temps. Gaudium spes, voilà, c'est. Et à l'époque, l'Afrique, l'Amérique latine, l'Asie sont en ébullition dans les années 60, 61, 62, pour se libérer de l'impérialisme colonial. Il y a une ébullition. Le début du Concile fait suite à la fin de la guerre d'Algérie et à l'indépendance des colonies africaines. En février 1965, en plein Concile, eut lieu la conférence afro-asiatique d'Alger, en présence de responsables de 75 États et aussi de Che Guevara, représentant le gouvernement cubain et d'autres populations sud-américaines. Celui-ci, le Che, propose une troisième voie en dehors des blocs communistes et capitalistes. Une troisième voie, c'est-à-dire une révolution fraternelle, universelle, en faveur d'un développement à partir des plus pauvres. Il amorce cette révolution en Bolivie, dans le pays le plus pauvre qu'il y avait à l'époque, dans la clandestinité, Il fut largué par ses camarades communistes boliviens et cubains. Il sera abattu et deviendra une icône universelle, un martyr laïque. Un prêtre colombien prendra aussi les armes pour la même idée, Camilo Torres, en Colombie. Il sera abattu le 15 février 1966. D'autres prêtres rejoindront la guérilla de Colombie. En plein concile aussi, on peut noter qu'il y a un homme qui va réaliser à Rome, en plein concile et à Rome, une grève de la faim de 40 jours pour demander aux évêques de se déclarer contre l'armement nucléaire et pour la non-violence active. Il s'agit de Lanza del Vasto, je ne sais pas si ça vous dit quelque chose, qui était un disciple de Gandhi. Il y a le grand mouvement aussi à l'époque contre l'apartheid en Afrique du Sud, celui mené par Luther King aux États-Unis, contre le racisme envers les Noirs. Et puis nous avons connu en 68, mais c'est après, en France et en Europe, le mai 68, cet grand mouvement de libération quelque part, de quoi on ne sait pas trop, mais enfin ça a été quelque chose qui a bousculé la société, le monde, en particulier le monde de la jeunesse. Alors les évêques qui sont réunis en concile reçoivent de ce monde-là, il faut se situer à l'époque, quoi, ce souffle de libération. Ils offriront leur souffle à eux, c'est celui qui vient de Jésus-Christ ressuscité de son message. On dit que le Concile Vatican II commença véritablement avec l'intervention du cardinal belge Suenens. Suenens, je ne sais pas si on dit quelque chose, mais il a joué un rôle important. Quand il a pris la parole, il a fait référence au dossier, parce que tous les évêques, avec des dossiers que la curie avait préparés à l'avance, vous savez, pour qu'on ne s'écarte pas trop du dogme, de la ligne, etc. Donc, tout est très préparé à l'avance. Et donc, il parle de ces dossiers et il dit « Mihi non placet ». Cela ne me plaît pas. S'en suivit un tonnerre d'applaudissements. Et la libération de la parole, loin des discours préparés à l'avance. Ça, c'est important. Donc il y a une révolution copernicienne de Vatican II, ça a été de mettre l'Église au cœur du monde, et non pas au-dessus du monde, avec sa vérité toute faite, au cœur du monde. D'entretenir le dialogue avec tous les hommes de bonne volonté, de vivre l'Évangile en étant un levain dans la pâte humaine, en suivant les pas des disciples d'Emmaüs, marcher dans le monde éclairé par l'Évangile, en reconnaissant avec un cœur chaud le Christ ressuscité au partage de la parole et du pain. Et souvent, le concile a fait référence au chemin d'Emmaüs. Le souffle conciliaire, avec les textes importants des papes Jean XXIII et Paul VI, vient rappeler à toute l'Église que la promotion de la justice fait partie intégrante de l'évangélisation. L'Église prend conscience de sa mission dans le monde. Annoncer la foi en prenant part au combat pour un meilleur partage des richesses et un engagement au service de la justice. Les aspirations des peuples à plus de liberté, les mouvements vers le respect des droits des personnes et des peuples deviennent ainsi des signes des temps, des appels de l'Esprit-Saint à se joindre aux souffrances et aux appels. Ce mouvement courageux envers la justice insufflé par Vatican II, agira comme un tsunami au Pays Basque Sud écrasé par la dictature de Franco, laquelle était soutenue par l'ensemble des évêques espagnols, en incluant ceux des diocèses basques, et cette dictature qui était aussi soutenue par le pape Pie XII, comme en témoigne le télégramme que le pape avait envoyé au général Franco le 1er avril 1939, à la fin de la guerre civile. Ce télégramme qui dit « En élevant notre cœur vers Dieu, nous nous réjouissons avec votre excellence de la victoire tant désirée de l'Espagne franquiste. Voilà. » Deux évêques subiront l'exil du fait de ne pas se soumettre au caudillo, l'évêque basque de Vitoria, il y avait un seul évêché pour tout le Pays basque, Mgr Mateo Mujica, qui était réfugié à Cambo, et celui de Tarragona, en Catalogne. Enfin, mais pour la première fois depuis le soulèvement du Caudillo en 1936, l'Église universelle, réunie en concile, dénonce les dictatures. Et à la période de Vatican de 62-65, l'Espagne est marquée encore par la répression sociale, culturelle, politique. La dictature battait pleinement avec un syndicat unique, le syndicat du régime. Un parti unique, celui du pouvoir, de la phalange. L'écrasement de toutes les langues, sauf le castillan, bien sûr. Aucune liberté d'expression. Et le soutien de la dictature de Franco sont l'armée, l'oligarchie et l'Église, avec l'Opus Dei au pouvoir. Euskadi, Pays Basque, sort endolori par la guerre civile, avec ses milliers de morts et de réfugiés, avec l'anéantissement de Guernica par les nazis, avec la perte du gouvernement dirigé par le démocrate chrétien José Antonio Aguirre. Le peuple basque reste massivement chrétien, mais opprimé comme basque et en attente d'un soutien du Vatican. Donc Jean XXIII va créer un tremblement de terre avec l'encyclique Mater et Magister en 1962. Qui est une encyclique qui est en faveur, je cite, « d'une Église qui promeut la promotion sociale, culturelle, politique de chaque citoyen ». C'est des paroles à l'époque qui étaient lourdes de conséquences. Et « Pacem Interis » de Paul VI, en 1965, c'est un plaidoyer pour les droits des personnes et des peuples. C'est en guillemets ce que dit le concile, enfin « Pacem Interis », pour les droits des personnes et des peuples et pour un régime démocratique. C'était vraiment un coup de pied dans la fourmilière franquiste. Donc au concile souffle un vent d'espérance qui vient de partout, surtout des pays qui ont soif de justice et de liberté. Et le premier paragraphe de la Constitution sur l'Église dans notre temps, c'est-à-dire Gaudium Spes, est un authentique trésor que vous avez entendu très souvent lors des homélies. Les joies et les espoirs, les tristesses, les angoisses des hommes de ce temps, des pauvres surtout, et de tous ceux qui souffrent, sont aussi les joies et les espoirs, les tristesses et les angoisses des disciples du Christ. Il n'est rien de vraiment humain qui ne trouve écho dans leur cœur. La communauté des chrétiens se reconnaît donc réellement et intimement solidaire du genre humain et de son histoire. Fermez les guillemets. C'est des paroles très fortes, c'est très nouvelles. Hein? Les pères conciliaires s'accordent pour affirmer, j'ouvre le guillemet, l'Église reçoit la mission d'annoncer le royaume du Christ et de Dieu et de l'instaurer dans toutes les nations. Dans les principes, c'est magnifique. Mais l'Église ne dit pas qui fait quoi et comment on y arrive. À Rome, l'Église sort des plis du dictateur et demande le respect des droits des personnes et des peuples. Mais à Madrid et à Bilbao, les évêques restent soumis à Franco. Dans la réalité du terrain au Pays Basque, rien ne change. Bien au contraire, la répression se poursuit. C'est la naissance de l'État qui pratique la lutte armée pour défendre les droits en question, en 1959. Et une chose fondamentale va changer. La conviction que lutter pour la justice, la liberté et les droits fait partie intégrante de l'engagement chrétien. Ça, c'est quelque chose de très nouveau et de fondamental à comprendre. Je cite les paroles du pape Paul VI en 71 à l'occasion du 80e anniversaire de l'encyclique Rerum Novarum de Léon XIII, peut-être Léon XIV répondra à une autre. La lettre du cardinal Roy, la lettre au cardinal Roy, qui dit ceci, « La mission de prêcher l'Évangile, dit le pape, exige aujourd'hui l'engagement radical pour la libération intégrale de l'homme, dès maintenant, dans la réalité même de son existence en ce monde. » Alors, les prêtres des diocèses de Basque recevaient de lourdes amendes à cause de leurs prêches, nourris des idées de Vatican II, et aussi à cause de leur aide aux mobilisations d'ordre syndical, culturel ou politique. Il faut savoir que on est sous le régime du concordat, que les prêtres avaient des salles, l'église, etc., que la police, normalement, ne pouvait pas rentrer là-dedans. Donc, il y a beaucoup de choses, de réunions qui se sont passées là pour le développement de l'Eshkara, pour toutes ces... je me souviens, à l'époque, réunions de syndicats, de politiques, etc. Alors, ne pouvant pas payer les amendes, mais ils étaient envoyés dans des monastères loin du pays, sorte de prison bis dans ce régime concordataire. Juste avant le concile, en 1960, 339 prêtres de toutes les provinces, de Bilbao, Vitoria, Saint-Sébastien et Pampelune, écrivent une lettre au pape, aux évêques espagnols, où ils dénoncent la répression policière, le manque de liberté. Ça reste sans réponse. Et voilà qu'en novembre 68, 60 prêtres diocésains des paroisses du diocèse de Bilbao se mobilisent en faveur d'une église libre, pauvre, basque, proche du peuple. Animés du souffle nouveau de liberté évangélique émanant du Concile Vatican II, ils chantent « Es Esdunai »« Je ne veux pas de cette civilisation ». Ils demandent aussi une province ecclésiastique basque. Il faut savoir que Franco avait divisé le diocèse qui unissait Biscaye, Guipuscoa et Alava en trois diocèses, divisés pour mieux régner. Pendant que trois prêtres vont présenter leur requête au Vatican, donc il y a 60 prêtres qui s'enferment au séminaire, au grand séminaire de Delio, en soutien. La visite au Vatican ne donnera rien, ils sont reçus par un secrétaire et repartent avec des chapelets, mais aucun soutien du Vatican. Le régime du concordat ne permettait pas à la police d'entrer dans les lieux appartenant à l'Église, mais l'évêque donne libre accès à la police pour déloger les prêtres du séminaire de Delio. Et en mai 69, vite après, quatre d'entre eux recommencent le combat en faisant une grève de la faim à l'évêché de Bilbao. Eux aussi seront délogés par la police et emprisonnés durant 12 ans dans la prison concordataire de Zamora, ouverte pour eux expressément. Dans cette prison, il y a eu 54 prêtres hostiles à la dictature qui seront emprisonnés, dont 43 basques. Parmi eux, le célèbre Etxolari, Xabier Amurriza, prison qui a duré jusqu'en 77 après la mort de Franco. Colette Magny, chanteuse communiste de Marseille, que certains connaissent peut-être, s'approprie le chant « Es Esdunai »« Non, je ne veux pas de cette civilisation-là » et considère ses curés comme des camarades. Voici quelques paroles de cette chanson « Camarade curé » de Colette Magny, reprise et inspirée de la chanson de l'ex-prêtre Julen Lecuona, « Es Esdunai ». Elle chante ainsi « Camarade curé, l'évêque t'interdit d'exercer ton ministère. À la rigueur, tu peux dire la messe. » Et surtout, surtout, ne pas prêcher, car tes serments, les fidèles, ça risque de les dévoyer. Tes prêches, le peuple les aimait, car tout ce que tu disais, ça les concernait dans leur cœur, dans leur vie, dans leur façon de penser. La sanction qui t'a frappé, c'est par le peuple qu'elle est assumée et jugée. Non, je ne veux pas d'une civilisation comme celle-là. Voilà, c'est comme quoi, voilà, à Marseille... Complètement, on ne sait pas comment cette personne-là a intégré ce message des prêtres. Donc il y aura forcément, vous l'avez compris, une cassure entre la hiérarchie et le bas clergé, entre la hiérarchie et le peuple. Beaucoup de prêtres, enthousiasmés par Vatican II, mais profondément frustrés par l'attitude de certains évêques, quitteront le sacerdoce. D'autres couperont définitivement les liens avec cette Église, qui annonce un monde plus fraternel, juste, libre, et qui se dérobe au moment d'accompagner ses membres engagés dans ce sens. Mais naîtra aussi une église de chrétiens animée par la foi en Jésus-Christ et la fidélité au peuple basque. Et en 1974, l'évêque de Bilbao, Mgr Añuberos, aura le courage de demander au cours d'une homélie de carême que s'appliquent au Pays Basque les directives du Concile Vatican II et du pape concernant les droits des personnes.
4: texte intitulé « Le christianisme a un message de salut pour tous les peuples ». Il sera sévèrement traité par le nonce et le régime de Franco. Il faudra attendre les années 80 pour voir les évêques basques José María Setién et Juan Mari Uriarte défendre énergiquement les droits du peuple basque et soutenir un chemin de paix basé sur la justice et la non-violence active. En fait, Rome ne reconnaîtra jamais l'identité du Pays basque. Les prêtres fusillés par les Rouges durant la guerre civile de 1936 ont été béatifiés. Les 17 prêtres basques fusillés par Franco demeurent des martyrs ignorés. Mais je vais terminer par une note positive, c'est que à cette époque est née une mobilisation de type économique et social d'une envergure exceptionnelle grâce au vicaire de Mondragon, l'abbé José María Arizmendi Arrieta, qui, avec des chrétiens de la paroisse, lance le mutualisme, le coopérativisme, la coopérative Mondragon. C'est une réalisation extraordinaire. Déjà en 1965, cette coopérative représentait 4400 emplois dans un pays qui était assez désertique au niveau économique. C'est quand même quelque chose de très fort. Et aujourd'hui, on en est à plus de 80 000. C'est en dehors du concile, mais ça veut dire que, bon, avec l'application de ces principes du respect de l'homme et du courage à travailler et dans l'esprit coopératif, ça a donné une éclosion de ce monde qui continue à être une force en Europe. Si vous voulez, maintenant, on va continuer ce voyage. Bon, après ce passage un peu sombre, mais il faut dire la vérité telle qu'elle est, puisqu'il s'agit de comment le Vatican II a été reçu au Pays Basque. Vous avez vu comment ça a été difficile au Pays Basque Sud. Alors qu'à l'époque, je ne sais pas en quelle année, c'était en 62, il y a eu les hauts fourneaux du Boucau qui avaient fermé. Et Monseigneur Bouillon, qui était encore évêque, avait manifesté pour le maintien de ces hauts fourneaux, parce que c'était des milliers d'emplois qui étaient fermés. Et aux côtés de la CGT, du Parti communiste et des autres syndicats, Monseigneur Bouillon avait manifesté pour que ce soit vous qui avez déjà présence. Alors maintenant, je vous invite à aller en Amérique latine, parce que c'est

En 1968, les évêques prennent une orientation décisive, l'option préférentielle pour les pauvres, en réponse au scandale de la misère et du sous-développement des populations. La théologie de la libération soutient l'éclosion des communautés chrétiennes de base, c'est-à-dire des chrétiens qui se réunissent dans les quartiers pour voir comment aider les familles, comment, en même temps, l'évangile, l'eucharistie, et en même temps, l'implication, l'engagement social, en réponse au scandale de la misère et du sous-développement. La théologie de la libération soutient donc l'éclosion des communautés chrétiennes impliquées dans les quartiers pauvres et les zones rurales écrasées. Cette théologie, formulée entre autres par Gustavo Gutiérrez, que j'ai rencontré à Lourdes à l'occasion de Diaconia, prône le sacrement du frère. J'avais faim, tu m'as donné à manger. Une figure sortira, c'est Don Elder Camara, nommé archevêque de Recife en 1964, apôtre des pauvres du Brésil et du monde. Avec Pedro Arrupe, général des jésuites, originaire de Bilbao, les jésuites s'engagent dans cette voie auprès des plus pauvres. C'était aussi un changement total pour eux. L'Église latino-américaine a ouvert la voie d'une Église à la fois engagée dans un projet de libération sociale, politique, économique, culturelle, et dans une pratique populaire de la Bible comme ferment de renouveau. La Bible a été traduite en 216 langues autochtones d'Amérique latine. C'est énorme, 216 langues autochtones. Entre 1965 et 2008, 60 millions d'exemplaires de la Bible latino-américaine ont été vendus. 60 millions, c'est énorme. 120 000 Bibles de Jérusalem par an. Comme vous le savez, Jean-Paul II aura, si vous ne le savez pas, je vous le dis, aura la main lourde contre la théologie de la libération et ses théologiens. On se souvient comment il avait traité, je ne sais pas, c'est une image qui nous reste à tous, le prêtre jésuite Ernesto Cardenal, ministre de la Culture de Nicaragua, et donc le pape descend de l'avion, à sa descente d'avion sur le tarmac, il y a tout le gouvernement qui l'accueille, et donc Ernesto qui se met à genoux devant le pape, et le pape qui l'engueule, on le voit quand même, c'est pas un prêtre, être ministre, etc. Enfin, bon, voilà. Donc, Jean-Paul II a la main lourde aussi contre le pape, contre le père, le pape blanc, le pape noir, pardon, le père Pedro Arrupe et les jésuites qui seront réhabilités plus tard par le pape François, jésuite argentin Jorge Bergoglio. Voilà. Le concile, en fait, a allumé un feu dans l'âme des chrétiens des pays ravagés par la misère et l'injustice, un feu que le pouvoir civil et parfois les hiérarchies catholiques essaieront d'éteindre. Une église de martyrs naîtra avec Monseigneur Oscar Romero, assassiné en pleine Eucharistie au Salvador, et plusieurs dizaines de laïcs, de religieuses, de prêtres, dont au Nicaragua le jésuite basque Ignacio Illaculia, originaire de Bilbao. J'ai aussi un copain qui était aumônier de Jorge à l'époque, on se réunissait à Tarbes, André Jarlan, qui était parti, il fait Fidei Donum au Chili, et qui était tué là-bas d'une balle dans la tête. C'était un homme des plus paisibles que j'ai connu. Bon. Cette flamme donc touchera le cœur de beaucoup de chrétiens du Pays Basque. Une dizaine de prêtres du diocèse de Bayonne ira là-bas comme Fidei Donum, et des centaines de prêtres des autres diocèses basques, dont Monseigneur Vitor Garay Gordobil. Alors, c'est des noms compliqués, parce que c'est en biscayon. Hein. Garay Gordobil, ça fait. C'est pas. Et Vitor, moi, je l'ai rencontré à Urkiola, parce que c'était sa retraite à Urkiola. C'était. Donc, il a été un père conciliaire. Et dès 1946, ce prêtre originaire de Abadiano, en Biscaye, à côté de Durango, il part en mission en Équateur, dans la prélature de Los Ríos. Nommé évêque de ce diocèse en 1964, il participe donc au concile et il prend la parole sur deux points en se basant sur son expérience apostolique.

0: Il dit que c'est important que l'évêque soit épaulé par un conseil presbytéral, que l'évêque aille rencontrer les prêtres pour savoir ce que l'Église vit. Pour être proche du peuple, dit-il, l'évêque doit écouter les prêtres qui sont au quotidien proches des familles pour comprendre leur joie et leur peine. Donc, d'un côté, l'importance de que l'évêque ne soit pas isolé, mais qu'il soit entouré de prêtres, même de laïcs, hein, c'était très important. Et l'autre aspect qu'il partage au père conciliaire, c'est celui qui touche les prêtres fidei dono. Alors j'explique, le pape Pie XII, en 1957, a demandé aux prêtres de donner de leur temps comme prêtres en Afrique, en Amérique latine, dans ce décret fidei dono. L'apport intéressant de Bitior Garay Gordobil se résume dans sa réponse quand on lui demande d'être évêque. Il dit « J'accepte cette nomination d'évêque comme un membre du groupe missionnaire basque. » Il suggère que ce ne soit pas un prêtre isolé qui part en mission, mais une église diocésaine, un groupe de laïcs, hommes et femmes, de religieuses, de prêtres, formant une communauté missionnaire. Et cela a été la marche à suivre des diocèses basques du Sud depuis 60 ans, et ça continue, un chemin réellement synodal. J'arrive au quatrième point, ça va? Il y a beaucoup de choses, hein, parce que ça a fouillé, et ça m'a demandé d'aller chercher à droite, à gauche, des témoignages des uns, des autres. Et je traiterai là maintenant deux aspects qui sont liés au Concile et au Pays Basque. Deux points douloureux qui seront démêlés au Concile. Le lien avec nos frères juifs et la question des prêtres ouvriers. Bayonne a été un point d'ancrage des juifs depuis qu'ils furent chassés d'Espagne par les rois catholiques à la fin du XVe siècle. À Saint-Esprit, on comptait plus de 500-600 juifs dans les années 1900. Et l'Église catholique, vous vous souvenez, plus ancienne, enfin, donc la majorité d'entre vous, l'Église catholique, dans la liturgie de la Semaine Sainte, prier chaque année pour les Juifs qui ont tué Jésus de Nazareth. Vous vous souvenez de ça? Bon. Mais le Concile a fait supprimer cette prière. Tout en priant pour nos frères juifs, loin de toute attitude de mépris ou de condamnation. Donc des liens nouveaux ont été tissés entre catholiques et juifs. Et lors de la consécration épiscopale de Mgr Vincent comme évêque de Bayonne, en plein concile, une délégation juive fut reçue à la cathédrale de Bayonne et à la réception qui a été suivie. Voici le texte du concile sur, enfin, un passage parce que sur le lien avec les juifs. Le concile dit « Ce qui a été commis durant la passion ne peut être imputé indistinctement ni à tous les juifs vivants à l'époque, ni aux juifs de notre temps. » Donc dire que les juifs qui ont tué Jésus, c'était inadmissible. Mais il a fallu attendre quand même jusqu'au concile pour se réaliser. C'est la grande intuition de Jean XXIII qui fut nonce apostolique en Turquie. 95% des musulmans de Turquie. Un ancien pays chrétien des débuts du christianisme, de Saint-Paul. Et quand on avait fait un voyage de Saint-Paul là-bas en Turquie, j'étais impressionné par ça, quoi. 95% de musulmans et 2% de chrétiens, entre les catholiques, les orthodoxes, tout ça. Et donc, notre brave pape Jean Roncalli donc, va insister sur la liberté de conscience. La liberté de conscience, avec son corollaire, la liberté religieuse. Je pense qu'Ernest va vous parler de ça, je pense que c'est autour de l'œcuménisme. En fait, la liberté religieuse, mais c'est un corollaire de la liberté de conscience. Voici ce que dit le Concile, entre guillemets, « Le droit à la liberté religieuse a son fondement dans la dignité même de la personne humaine, car en matière religieuse, nul ne soit forcé d'agir contre sa conscience. » C'est très nouveau, ça. Le catholique, par exemple, n'a pas imposé sa religion. Et chacun adhère librement à la foi de sa conscience. En conséquence, l'œcuménisme se développe dans le respect réciproque entre obédience chrétienne et le respect des incroyants. En 1968 et 69, prêtres catholiques diocésains de Bayonne et pasteurs protestants se réunissent à Bayonne pour traiter des mariages mixtes entre catholiques et protestants. Comment on va faire? À la suite du concile, au nom de la liberté de conscience, le droit canon n'exige plus à un conjoint non baptisé de recevoir le baptême pour se marier. Ça date du concile. Il suffit que l'un des deux soit baptisé. Voilà. L'autre point qui a été démêlé par le concile, un point douloureux, très douloureux même, c'est le traitement des prêtres ouvriers par Rome. Au lendemain de la Deuxième Guerre mondiale, les abbés Gaudin et Daniel, on se souvient surtout de l'abbé Gaudin qui publie le fameux livre « France, pays de mission ». Plusieurs prêtres répondent à l'appel de l'archevêque de Paris, le cardinal Suard, en s'engageant comme ouvrier pour abattre, entre guillemets, pour abattre, comme dit le cardinal, le mur qui sépare l'Église du monde ouvrier. Parmi eux, des prêtres du diocèse de Bayonne, dont Jean Olagaray, que j'avais rencontré, qui habitait à Sparrey, qui s'était marié, et Jean Etchegaray, le frère du cardinal Roger Etchegaray. On parle du cardinal, mais on ne parle pas de son frère, qui était prêtre ouvrier, très important, et qui est très respecté dans la Creuse, il a même sa rue, etc. Bon. Coup de massue. Le 6 février 54, le pape Pie XII demande aux PO de rejoindre l'Église et d'abandonner leur engagement professionnel. Ils sont à la fin de cette expérience missionnaire amorcée par une centaine de prêtres français en exercice en 1954. Une centaine de prêtres français. La plupart obéirent au pape, mais un bon nombre voulut rester fidèle à la classe ouvrière et fut, terme inacceptable, réduit à l'état laïque. Réduit. Voilà. Comme si l'état laïque, c'était une petite réduction, alors qu'on devrait être promu à l'état laïque. Bon, nous sommes en période de guerre froide entre l'Est et l'Ouest. La raison invoquée par Pie XII était de freiner l'influence du communisme, car plusieurs PO avaient la carte de la CGT, d'autres du Parti communiste. Les théologiens, Congar et Chenu, les grands théologiens, qui accompagnaient les PO et soutenaient leur mission, furent mis à l'index. C'est quand même, il faut le voir. Mais ils seront experts au Concile Vatican II. À la demande des évêques français, le 23 octobre 65, à la fin du Concile, Paul VI autorisera l'expérience des prêtres ouvriers. 52 prêtres reprennent le travail comme PO. En 76, on compte en France 800 PO, prêtres ouvriers. De nos jours, il y a une quinzaine en activité et 300 à la retraite. Une bonne quinzaine de prêtres du diocèse de Bayonne ont été prêtres ouvriers. Bon, et on arrive forcément, et la mer, et la mer. Qu'est-ce que dit le Concile sur la mer? Mais le Concile n'a pas cité une seule fois le monde de la mer, forcément, et encore moins la mission de la mer. Bon, mais il y a un expert du Concile qui a eu une très grande influence en parlant du développement intégral de tous les hommes et de tout l'homme. C'est le père dominicain breton Louis-Joseph Lebret, ex-officier de marine marchande, qui a aidé les marins pêcheurs à sortir de leur misère en devenant des acteurs de leur propre développement, entre autres par la création des comités locaux de pêche, toujours en vigueur. Puis, sous l'égide économie et humanisme, il sera appelé au Brésil, par les pays africains devenus indépendants, pour les aider à leur émancipation. Et dans les années 20, il avait réalisé une enquête sociologique auprès des gens de mer, enquête qui a révélé l'état lamentable de quart-monde de la pêche française. C'est à partir de là qu'il mobilise les troupes. En 1930, il fonde la JMC, la Jeunesse Maritime Chrétienne, qui verra le jour chez nous en 1939. L'abbaye d'Artegaray, en 1938, aumônier des pêcheurs, alla se former auprès du père Lebré à l'école dite de Saint-Malo, école de formation pastorale intégrale qui touche tous les aspects de la vie, avec 9 autres prêtres des diocèses côtiers. Et à son retour, l'aumônier fonde à Cibourg le foyer des marins, une école de pêche, un centre d'apprentissage pour les filles, un centre d'assistance sociale, etc. Et le père Lebret, c'est un ami personnel de Paul VI, c'est lui qui a fait l'écriture aussi de Populorum Progressio, du fameux discours du pape à l'ONU, je pense que vous vous souvenez, le développement c'est la paix, le développement des peuples c'est la paix. Voilà. Et donc il a eu une influence importante, il est mort en 65. Dans les années 30, des années 30 jusqu'aux années 70, et certains parmi vous peut-être en sont les bénéficiaires, c'est l'Action catholique qui a été le grand moteur de l'apostolat des laïcs, que ce soit avec les gens de mer ou de terre, avec la JOC, la JAC, la Jeunesse maritime chrétienne, puis l'Action catholique des adultes, qui a formé des militants dans tous les milieux. L'Action catholique ouvrière maritime a été fondée en 50, alors que le Concile s'est inspiré de cet élan missionnaire. La mission de la mer à ses débuts, en 1950, c'était le groupe des prêtres maritimes au service du monde maritime et des laïcs engagés, et aussi le groupe d'une vingtaine de prêtres marins embarqués dans la marine marchande comme matelots et quelques rares à la pêche. Alors, ce groupe a été durement secoué par l'interdiction de Rome. Plusieurs ont quitté les rangs de l'Église. Alors, ça ne s'est pas passé en 54 pour eux, parce que Pie XII avait dit, bon, les prêtres qui sont en mer et qui partagent la vie des marins, ceux-là, ils peuvent continuer, ainsi que les prêtres qui sont dans le monde rural, les paysans, pouvaient continuer leur mission. Et c'est en 59 que le Saint-Office fera arrêter cet apostolat. On se souvient qu'en 64, Léon Daraïdou, certains ont connu, a embarqué plusieurs mois comme matelot. Et en 69, Charles Batoubria vivra sa mission d'aumônier des marins de Saint-Jean-de-Lucibourg comme prêtre ouvrier, embarqué à la pêche en qualité de mécanicien durant 4-5 ans jusqu'en 1974. Vivre à bord avec les marins, cela donne une nouvelle dimension de la mission. On part de la réalité vécue au large. Il y a une concordance entre ce que nous vivons en mer et les orientations majeures du Concile. En mer se vit une fraternité universelle. La mer unit les peuples. La mer est aussi façonnée par les marées hautes. Et aujourd'hui, c'est une grosse marée haute. Et les marées basses. Vivre la mission, c'est rejoindre celles et ceux qui sont à marée basse et remonter la marée avec eux. Comme le dit le psaume 76, par la mer, Dieu a tracé son chemin, mais nul n'en connaît la trace. Dieu est présent dans l'âme des gens de mer, et pour nous ouvrir à cette présence, il faut vivre proche d'eux. J'en arrive, enfin, et vous devez être content, j'imagine, parce que ça commence, ça fait une heure, bon, pas tout à fait, mais presque. La conclusion, en deux mots, ma vocation sacerdotale a grandi avec le Concile. S'il n'y avait pas eu le Concile, je n'aurais pas été prêtre. Je rentre au grand séminaire de Dax à 19 ans, en 65, en plein Concile, à la fête du Concile. Nous avons été nourris au lait du Concile Vatican II. Nous avons travaillé, ruminé les textes du Concile. La formation théologique, scripturaire, apostolique, spirituelle a été greffée au renouveau de l'Église. Ma génération de prêtres, celle des années 70, n'a jamais porté de soutane ni de clergyman. On sortait du moule clérical. Notre mission était de soutenir les laïcs dans leurs responsabilités, de cheminer avec eux, de célébrer le Christ vivant dans les sacrements, dans la parole de Dieu, de célébrer avec les baptisés et non pour les baptisés, mais avec, en les intégrant dans la liturgie, de faire église ensemble, enraciné dans la parole de Dieu et dans le sacrement du frère, de vivre notre foi en Jésus-Christ dans le respect de tous les hommes et dans la conviction que le Christ nous attend dans les Galilées du monde. Nous sortions d'une église qui sentait le renfermer, d'une église qui n'aimait pas trop le monde, qui le regardait de haut, qui condamnait les divorcés, les homosexuels et autres catégories de personnes. Merci au Concile Vatican II d'avoir ouvert les fenêtres de l'Église pour recevoir le souffle d'amour et de fraternité venant du monde. Et merci au monde d'avoir reçu les semences du Verbe, les grâces de la présence divine, le souffle d'une Église qui est descendue de son piédestal pour être servante d'humanité et pêcheur d'hommes. Amen.
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4: Psaume 144. Je t'exalterai, mon Dieu, mon roi. Je bénirai ton nom toujours et à jamais. Chaque jour, je te bénirai. Je louerai ton nom toujours et à jamais. Le Seigneur est tendresse et pitié, lent à la colère et plein d'amour. La bonté du Seigneur est pour tous, sa tendresse pour toutes ses œuvres. Que tes œuvres, Seigneur, te rendent grâce et que tes fidèles te bénissent. Ils diront la gloire de ton règne. Ils parleront de tes exploits. Le Seigneur est vrai en tout ce qu'il dit, fidèle en tout ce qu'il fait. Le Seigneur soutient tous ceux qui tombent. Il redresse tous les accablés. On sait bien que le psautier tout entier en hébreu s'appelle louange. Mais ce psaume précis est l'unique du psautier à être intitulé lui-même louange. Ce qui explique le vocabulaire et le ton émerveillé des versets que nous venons d'entendre. Et le motif particulier de la louange, c'est la royauté du Dieu de l'Alliance. À l'occasion d'une célébration de renouvellement de l'Alliance, Israël contemple le roi qui lui a accordé sa protection gratuitement, sans mérite de sa part. On ne s'étonne donc pas de l'importance du vocabulaire royal. « Je t'exalterai, mon Dieu, mon roi ». Ou encore tes fidèles diront la gloire de ton règne, ils parleront de tes exploits. Puisqu'il s'agit d'un psaume d'action de grâce pour l'Alliance, il est ce qu'on appelle un psaume alphabétique, manière de dire toute notre vie de A à Z, en hébreu de Aleph à Tav, baigne dans l'Alliance, dans la tendresse de Dieu. Deuxième remarque, quant à la forme, le parallélisme d'une ligne à l'autre de chaque verset est particulièrement accentué dans ce psaume. Cela vaudrait la peine de le lire à deux voix ou deux cœurs alternés. Et comme toujours, ce parallélisme est instructif. Par exemple, je relis les deux derniers versets. Le Seigneur est vrai en tout ce qu'il dit, fidèle en tout ce qu'il fait. Le Seigneur soutient tous ceux qui tombent, il redresse tous les accablés. Cela veut dire que la justice de Dieu, la vérité et la fidélité de Dieu ne sont rien d'autre que sa miséricorde. Cela veut dire encore que la plus grande justice au monde n'est pas celle de la balance, elle est celle de l'amour. Cela veut dire enfin que si nous vivons selon l'esprit de Dieu, comme nous le recommande saint Paul dans la lettre aux Romains, nous allons nous engager sur la voie de cette étrange justice qui est synonyme de miséricorde. Car le roi dont il est question ici n'est pas un roi comme ceux qu'on connaît sur la terre. C'est un roi à la fois tout-puissant et bon, qui ne veut que notre bonheur. Voilà la découverte qu'Israël a faite au long de son histoire. Quand on parle de la puissance de ce roi, pas comme les autres, on sait que sa puissance n'est qu'amour. Le Seigneur est tendresse à la pitié, et pitié, lent à la colère et plein d'amour. C'est le meilleur résumé qu'on puisse donner de toute la révélation biblique. Et là, Israël parle d'expérience. Combien de fois, en particulier pendant l'exil à Babylone, n'a-t-il pas invoqué son Dieu et supplié pour obtenir son pardon et son retour? Et désormais, le peuple rassemblé dans le temple reconstruit chante de tout son cœur. Que tes œuvres, Seigneur, te rendent grâce et que tes fidèles te bénissent. Je t'exalterai, mon Dieu, mon roi. Je bénirai ton nom toujours et à jamais. Et sa mission, il le sait, est de le chanter assez fort pour que tous le sachent. La richesse de pardon, la tendresse et la pitié du Seigneur, elles sont pour tous. La bonté du Seigneur est pour tous, sa tendresse pour toutes ses œuvres. Cette universalité du projet de Dieu, les hommes de l'Ancien Testament l'avaient peu à peu comprise. Dieu aime toute l'humanité et son projet d'amour, son dessein bienveillant, comme dit Paul, concerne toute l'humanité et toute la création. Pour nous, chrétiens, qui avons relu la prophétie de Zacharie dans la première lecture de ce dimanche, le chant de ce psaume est saisissant. Zacharie dessine le portrait du Messie à venir. Comme la majorité des Juifs, il le voit comme un roi, descendant de David. Mais ce roi, au lieu de chercher son propre intérêt et de satisfaire ses rêves de grandeur et de conquête, se consacrera exclusivement au service de son peuple. Il fera taire définitivement les armes. En cela, il sera vraiment le fidèle exécutant des projets de Dieu. Évidemment, Jésus de Nazareth, le doux et humble de cœur, répond bien au portrait de Zacharie. Et pour terminer, si l'on se rapporte au texte complet de ce psaume, on lui découvre une parenté très grande avec le Notre Père. Par exemple, le Notre Père s'adresse à Dieu à la fois comme à un père et comme à un roi. Un père qui est le Dieu de tendresse et de pitié dont parle ce psaume, un roi dont le seul objectif est le bonheur de tous les hommes. Notre Père, donne-nous, pardonne-nous, délivre-nous du mal. Que ton règne vienne, que ta volonté soit faite sur la terre comme au ciel. Parce qu'on sait que sa volonté est, comme dit saint Paul, que tous les hommes soient sauvés et parviennent à la connaissance de la vérité. On comprend alors que ce psaume 144 soit devenu la prière de matin du peuple juif qui, le premier, a appris à parler à Dieu comme à un père. On ne s'étonne pas non plus que ce psaume figure dans la prière juive de chaque matin. Pour le juif croyant, le matin, l'aube du jour neuf, évoque irrésistiblement l'aube du jour définitif, celui du monde à venir, celui de la création renouvelée. Et si nous allons encore un peu plus loin dans la spiritualité juive, le Talmud, qui est l'enseignement des rabbins des premiers siècles de notre ère, le Talmud affirme que celui qui récite ce psaume trois fois par jour peut être assuré d'être un fils du monde à venir.

0: avec l'enseignement catholique en Pays Basque. Aujourd'hui, pour l'enseignement catholique, nous recevons Francis Errandonea. Bonjour.
1: Bonjour Mickaël, bonjour à tous.
0: Vous êtes adjoint au directeur diocésain en charge de la vie éducative et pastorale et vous avez fait partie de la délégation diocésaine qui accompagnait Monseigneur Hayet en visite dans le diocèse de Kara au Togo. C'était du 15 au 23 janvier 2026. Alors cette visite s'effectuait dans le cadre d'un jumelage entre le diocèse de Kara et celui de Bayonne, Lescar et Oloron. Alors pour commencer, Francis Errandonea, comment avez-vous été amené à faire partie de ce voyage ?
1: Écoutez, il y a donc effectivement une délégation qui a été organisée pour visiter le diocèse de Kara dans le cadre, comme vous l'avez dit, hein, du jumelage avec ce diocèse. Et le directeur diocésain étant empêché de s'y rendre, donc il m'a demandé de représenter l'enseignement catholique dans le cadre de cette visitation. Dans le diocèse de Kara. Et ce que j'aimerais dire, c'est que vraiment, ça a été une immense joie de faire partie de cette délégation, de partager ces moments avec les différentes personnes de cette délégation, alors que je ne connaissais pas, je connaissais pas tous les membres de la délégation. Donc évidemment, je connaissais bien Monseigneur, je connaissais également l'abbé Gomez qui pilote ce comité de jumelage, mais les autres personnes, donc monsieur et madame Rideau, Philippe et Catherine, et puis également Stéphane, qui est diacre permanent, je ne les connaissais pas. Et ça a été de très très beaux moments de fraternité au sein de notre groupe. On a appris à se découvrir, hein, avec des parcours différents, avec des histoires de vie différentes. Mais ce que vraiment j'ai envie de partager, c'est la grande fraternité qui a présidé à notre pèlerinage, qui a été vécue tout au long de ce temps-là, de ces jours que l'on a eu la chance de vivre dans le diocèse de Kara.
0: Quel accueil vous a été réservé à votre arrivée là-bas au diocèse de Kara au Togo ?
1: Alors, un accueil extrêmement, extrêmement chaleureux, un accueil joyeux. J'allais parler de la grâce de l'accueil. C'est-à-dire ce que je disais, hein, une hospitalité joyeuse, fraternelle, qui a jalonné toutes nos rencontres, nos différentes rencontres. Hein. Ce temps gratuit qui est donné pour nous accueillir, le temps qui est pris pour échanger, pour écouter, vraiment un beau temps d'accueil. Et puis cette grâce de l'accueil, je dirais, elle s'est traduite par des échanges nombreux que l'on a pu avoir. Et puis également, alors ça n'est pas anecdotique, par également des temps conviviaux autour de repas qui avaient été préparés avec beaucoup de soin par différentes personnes qui ont pu nous accueillir. Ça a été aussi des moments, de beaux moments d'échange autour de repas, d'excellents repas où on a pu goûter les spécialités du Togo.
0: Est-ce que vous pourriez résumer un petit peu votre périple ? Comment s'est articulé ce voyage ?
1: Alors, il a été jalonné par différents moments, hein, avec différentes rencontres qui se voulaient traduire les réalités vécues dans le diocèse de Kara, des réalités au niveau de l'exercice de la charité, on va dire, avec différentes structures qui s'occupent ou qui prennent en charge, qui organisent la diaconie caritative, on va dire, des temps aussi de célébration, hein, qui, je l'ai dit en préambule, mais extrêmement festif, où il y a une manifestation de la foi qui est très festive. Donc on a eu la chance de participer à une confirmation qui a été présidée par Monseigneur Hayet, où donc 52 personnes ont été confirmées. Une belle célébration, joyeuse, festive, avec une manifestation, oui, de la foi qui peut être un petit peu différente de la nôtre ici en Europe et en France peut-être particulièrement. Temps aussi très, très émouvant de prière, d'une veillée de prière en la mémoire de l'abbé Blodeau qui avait effectué un stage en tant que séminariste dans une paroisse. Donc là, on a eu un temps de veillée, un temps de prière pour le confier à Dieu. Et puis également, donc ça c'est, voilà, on l'a vécu dans cette communauté où il avait laissé un très très beau souvenir auprès des fidèles et des paroissiens qu'il avait rencontrés. Et puis également, alors là spécifiquement, mais on va peut-être détailler certainement, donc une rencontre avec les représentants de l'enseignement catholique du diocèse de Carra, notamment le directeur diocésain de l'enseignement catholique, et puis les personnes qui l'aident dans sa mission.
0: Comment s'est déroulée cette rencontre avec justement les services diocésains de l'enseignement catholique ?
1: Donc on a pu, lors d'une rencontre qui a duré à peu près, qui a duré une matinée, donc j'ai pu rencontrer le directeur diocésain et également les personnes qui l'aident. Et il a pu me présenter les réalités de l'enseignement catholique dans le diocèse de Carra. Donc si vous voulez, je peux vous en dire quelques mots. Donc ce diocèse de Carra, il accueille à peu près 14 000 élèves, avec un peu plus de 80 écoles primaires et secondaires qui s'occupent de l'enseignement et de l'éducation des jeunes pour l'enseignement catholique. Alors ces écoles, elles fonctionnent dans une double catégorie, telle que ça nous a été présenté par le directeur diocésain, donc des écoles qui relèvent de la direction diocésaine de l'éducation catholique, et celles relevant des instituts de vie consacrés. Et la gestion donc de ces écoles diocésaines est centralisée au niveau de la direction de l'enseignement catholique, avec, concernant les enseignants, différents statuts, pour simplifier, des enseignants titulaires qui sont payés par l'État, d'autres qui ont un statut un peu intermédiaire, on va dire, ou un peu hybride, et puis d'autres enseignants volontaires qui sont payés par l'enseignement catholique. Donc, voilà, donc la vie de l'enseignement catholique nous a été ainsi présentée.
0: Dans ce que vous avez pu observer de l'enseignement catholique sur place, quelle analyse vous faites de la situation là-bas ?
1: Alors, il y a, j'allais dire, plusieurs défis concernant l'enseignement catholique dans le diocèse de Carra que je peux partager avec vous. D'abord, c'est le défi ou l'enjeu du recrutement du personnel, l'enjeu du recrutement concernant la formation pédagogique, mais également la formation humaine et spirituelle des personnes qui entrent dans l'enseignement catholique. Il y a également un défi important, très important, un défi financier qui est avec une très très lourde charge salariale liée à la rémunération d'une partie du personnel enseignant. Le défi également du maintien des écoles à faible effectif et leur viabilité financière. Et puis le défi que nous connaissons également ici, le défi des infrastructures, de l'entretien des établissements marqué par le poids des âges. Donc le directeur diocésain, en nous présentant les réalités, il a pu également nous partager ces enjeux humains, ces enjeux financiers, ces enjeux matériels qui sont vraiment d'importance dans la vie de l'enseignement catholique dans le diocèse de Carra. Alors les perspectives d'avenir pour l'enseignement catholique à Carra, c'est de maintenir et de développer cette présence d'église avec un maillage des établissements à réfléchir. Et puis le maintien également, l'enjeu c'est une réflexion en tout cas sur le maintien de certains établissements, ou éventuellement même de leur fermeture, pour envisager la création de nouveaux établissements dans des espaces dynamiques d'un point de vue démographique. Ce que je pourrais dire, c'est que les défis qui sont ceux du diocèse de Carra rejoignent aussi les défis de notre enseignement catholique, les défis du recrutement, de la formation de nos personnels enseignants, des personnes qui intègrent l'enseignement catholique, défis financiers aussi, avec les aides de l'État. Donc il y a évidemment une réflexion qui est menée là-dessus. Et puis les défis matériels, de la même manière que se pose cette question de l'entretien de structures qui peuvent être vieillissantes, se pose également chez nous l'entretien d'établissements qui, comme je l'ai dit, sont marqués par un âge vénérable. Et donc avec toutes les contraintes liées à cette grande maturité, on va dire.
0: Est-ce que le fait d'affronter des réalités, on va dire, parallèles, si ce n'est similaires, ça permet d'ouvrir des pistes de travail dans le cadre de ce jumelage entre nos deux diocèses, Francis et Rondonéen ?
1: Oui, c'était aussi l'objectif de cette visite de cette visitation dans le diocèse. C'est-à-dire que, à travers des réalités qui ont pu nous être présentées, c'est d'établir des relations pour que, j'allais dire, ce jumelage, il prenne chair, il prenne corps dans des réalités vécues. Très concrètement, c'est ce que l'on va développer, hein, c'est-à-dire des liens entre différents établissements, des établissements de notre diocèse de Bayonne, qui se sont montrés déjà extrêmement intéressés par des liens à créer, à développer avec d'autres établissements du diocèse de Carras. Et de la même manière, parce qu'on a eu aussi la chance de visiter des établissements, les établissements que l'on a pu visiter ont montré un grand intérêt à établir des liens avec des établissements de notre diocèse. Donc ça, c'est vraiment la perspective. Alors, il y a déjà des contacts qui ont été pris. La perspective, mais très prochaine, hein, c'est que ces liens ils se développent et que ce jumelage, en tout cas, enfin, en ce qui concerne l'enseignement catholique, ils prennent corps, ils prennent vie, parce que je peux dire, c'est que les réalités, je l'ai dit, les défis sont dans des conditions, enfin dans un environnement qui est différent, évidemment, hein, mais les défis sont les mêmes. Et puis, ce que je crois aussi, c'est qu'on a beaucoup, beaucoup à apprendre de ce qui se vit et de la manière dont est vécu l'enseignement catholique, cette démarche éducative spécifique, comment elle est vécue en Afrique, dans le diocèse de Carras spécifiquement, mais on a aussi beaucoup à apprendre sur la manière de vivre cette éducation, cette démarche éducative.
0: Je suis sûr qu'on aura l'occasion de suivre l'évolution de cette coopération entre les diocèses de Carras et de Bayonne, Lescaret-Oloron, pour ce qui est de l'enseignement catholique. Je rappelle qu'on peut avoir une petite idée de ce que vous avez vécu sur place à travers un reportage photographique qui se trouve sur le site diocésain dans la rubrique Actualité.
1: Alors, il y a ce reportage photo, mais j'aimerais partager pour terminer. Alors, c'est difficile à retranscrire par des photos, on revient de cette visitation, de ce séjour, le cœur, j'allais dire, rempli de soleil, avec une fraternité vécue, partagée, voilà, c'est ce dont je voulais témoigner. C'est encore une fois, hein, l'immense joie qui nous a habité, moi et puis toute la délégation, hein, durant ce séjour. Et puis, vraiment, on rend grâce à Dieu vraiment de ces moments de partage, de ces moments d'échange, de ces très très beaux moments qu'on a eu la chance, la grâce de vivre durant cette semaine qu'a duré la visite dans le diocèse de Carras. Voilà.
0: Merci beaucoup, Francis Errandonea.
1: Merci, Michael. Merci à tous.
0: L'enseignement catholique en Pays Basque. Le site internet ddec64.net pour entrer en contact par téléphone le 05 59 43 03 51.

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1: Aujourd'hui, nous recevons Francis Gruyer du groupe ACAT Bayonne.
2: Chères auditrices, chers auditeurs de Radio Lapourdie, bonjour. Je viens vous parler aujourd'hui de la Russie et d'un organisme qui s'appelle Mémorial France. Comme nous l'indique son président Nicolas Werth, que je cite, « Nous avons décidé de renforcer et de soutenir Mémorial en Russie à un moment vraiment difficile pour eux en raison des répressions et intimidations dont ils font l'objet de la part des autorités russes. Nous considérons également qu'ici en France, il faut soutenir la mémoire des violations des droits humains dans le passé et la défense des droits aujourd'hui dans les États de l'ex-URSS et de l'ancien bloc de l'Est, ainsi qu'enrichir la réflexion publique sur les questions de la violence émanant des institutions dans les régimes autoritaires et libéraux et illibéraux. » Fin de citation. Cette année, Mémorial France s'est associé à la Nuit des Veilleurs, initiative portée par la CAT, dont nous vous avions parlé à cette radio à l'occasion de la Journée internationale de soutien aux victimes de la torture le 26 juin. Lors de la Nuit des Veilleurs, qui a eu lieu cette année au Carmel de Bayonne, le 26 juin, le cas d'un jeune prisonnier politique russe, Egor Baladzekin, a été retenu. Il est passionné d'histoire et de karaté. Il souffre depuis l'âge de 8 ans d'une hépatite auto-immune, maladie incurable et grave. Le 24 février 2023, à l'âge de 16 ans, l'adolescent a jeté un cocktail Molotov sur les portes d'un bureau militaire de Kirov, à proximité de son village de la région de Saint-Pétersbourg. Il explique son geste par son opposition à la guerre en Ukraine, mais il faut aussi ajouter qu'il a perdu récemment son oncle qui a été tué sur le front ukrainien. Je le cite. « Je suis arrivé à la conclusion que je ne pourrai jamais approuver la présence des forces armées russes sur le territoire de l'Ukraine. » J'ai essayé d'en parler autour de moi, d'aider les gens à prendre conscience de cela, mais j'ai compris que les discussions étaient inutiles et j'ai voulu agir autrement. » Fin de citation. Lors de son procès, Egor déclare « La personne qui m'est le plus cher, ma mère, voudrait qu'on m'acquitte, mais je ne demande pas l'acquittement, ma conscience me jugera. 6 ans, 8 ans, ça n'a pas d'importance. Nous ferons les comptes dans l'autre monde. On me dit d'être patient et que tout ira bien dans notre pays. Mais est-ce vraiment le cas? 2 ans ont passé et je ne vois toujours pas le lien entre Mariupol, ville ukrainienne détruite à 70% par les bombardements russes, et ce qui se passe dans ma petite maison. Et même si tout cela permettait de rénover nos villes, d'ouvrir les salles de sport, le prix serait-il acceptable? Des vies brisées. La date du 24 février est devenue pour moi plus importante que celle de mon anniversaire. Je suis coupable d'avoir été indifférent. Au début, tout cela m'était égal, ce qui revient à soutenir la guerre. Fin de citation. Le 22 novembre 2023, Egor Baladzekin est condamné à 6 ans de prison pour tentative d'acte terroriste dans le but de déstabiliser les institutions de l'État. Jusqu'à sa majorité, en 2026, il sera incarcéré dans une colonie pour mineurs, puis transféré dans une colonie de régime général. Depuis son incarcération, ses proches alertent sur la dégradation rapide de son état de santé. Sa maladie du foie s'aggrave en raison de l'absence de soins, adaptés en détention. Lors de la Nuit des Veilleurs de la CAT a rassemblé près de 1000 lettres, cartes et messages de soutien qui seront transmis à Egor. Rappelons que l'incarcération d'Egor, alors qu'il était encore mineur, est symptomatique de la répression russe envers les opposants au régime et à la guerre en Ukraine. Je cite Nathalie Mrozova, juriste et coprésidente de Mémorial. En Russie, il est impossible de se prononcer contre la guerre. Chaque mot peut amener en prison. » Fin de citation. Depuis le début de l'invasion de la Russie en Ukraine, le système répressif russe ne faiblit pas et s'attaque à toutes les voix contestataires sans discernement. Je citerai à nouveau Nathalie Morozova. Le système est sans cesse à la recherche de nouvelles victimes. Après avoir emprisonné les opposants politiques les plus connus et les plus actifs, il s'attaque désormais à des personnes lambda, de tous âges et de toute classe sociale, dont le seul tort est de critiquer le pouvoir. Chaque mois, le nombre de prisonniers politiques s'accroît avec des peines de plus en plus graves. Fin de citation. Faisons un triste état des lieux que nous indique l'association Russe Liberté. Actuellement, 3850 personnes sont poursuivies pénalement en Russie pour des raisons politiques. Plus de 3000 se trouvent en détention. 60 nouvelles affaires par mois en moyenne sont ouvertes contre des femmes, hommes et enfants ordinaires opposés à la guerre et au régime poutinien. Entre 2024 et 2025, au moins 258 cas de torture ont été documentés, mais seulement 10 auteurs de torture ont été condamnés avec sursis. Cela démontre l'impunité quasi totale des forces de l'ordre. La torture est massivement infligée aux détenus ukrainiens. La prison S, la prison CISO 2 de Tangarog, est l'un des centres de détention les plus violents. Famine, passage à tabac, quasi noyable, décharge électrique, humiliation sexualisée, viol. Les autorités russes s'emparent, en les dénaturant à des fins politiques, des accusations de terrorisme pour criminaliser tout soutien à l'Ukraine. En juin 2025, Nadine Geysir, qui fournissait de l'aide humanitaire à des civils ukrainiens, a été condamnée à 22 ans de prison pour trahison et terrorisme. Depuis le début de l'invasion de l'Ukraine à grande échelle, la Russie utilise activement les prisonniers comme ressources pour le front. Désormais, la loi permet d'annuler les peines des condamnés s'ils s'engagent dans l'armée. Environ 200 000 détenus ont été enrôlés et la police est payée pour chaque engagement. En juillet 2025, 80 prisons sur 900 ont été fermées. Le système pénitentiaire russe

liste des prisonniers politiques en Russie. Il s'agit d'un travail fait avec une grande rigueur, appuyé sur les critères internationaux qui définissent la détention politique, ce qui exclut par nature de nombreux cas. Cette liste comprend plus de 1000 personnes. En réalité, selon les estimations de Mémorial, plus de 10 000 personnes sont actuellement privées de liberté en Russie pour leurs convictions politiques. L'examen des noms est pour nombre d'entre eux accompagné des photos de leurs visages publiées sur le site de Mémorial et bien sûr très émouvant. Ces personnes défenseurs des droits de l'homme, dont la plupart sont comme l'on pourrait dire Madame ou Monsieur tout le monde, se sont levées pour dire non à un régime dictatorial et pour la plupart d'entre elles ont été ciblées injustement comme des terroristes. Précisons que Mémorial nous invite, si nous le souhaitons, à écrire à ces prisonniers et nous explique comment on peut le faire sur son site internet, Mémorial France. En dépit du temps qui m'est imparti, je ne puis taire l'injustice grave que le régime russe fait subir aux membres des Témoins de Jéhovah, un groupe interdit en Russie. Ceux-ci sont brutalisés lors de leurs arrestations, subissent des interrogatoires, sont emprisonnés, parfois pour de lourdes peines. C'est le cas de Samuel Barbaïan, âgé de 53 ans, gravement malade, emprisonné pour sa foi depuis plus d'un an, condamné en ce mois d'octobre 2025 à 7 ans de colonie pénitentiaire. Il a simplement déclaré face à sa persécution « Je respecterai et obéirai toujours parce qu'il y a quelqu'un au-dessus de tout le monde qui jugera. » Je voudrais conclure cette chronique en remerciant notre ami Alexandre Aguerre, directeur de cette radio, qui vient de nous quitter si brutalement et dont je retiendrai l'accueil toujours souriant et encourageant. Au revoir.

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2: À partir du 4 juillet et jusqu'au 29 août 2026, sera ouverte au public l'exposition « Traverser les siècles » consacrée aux travaux et à la rénovation de l'église de l'hôpital Saint-Blaise depuis le Moyen-Âge jusqu'au XXe siècle. À travers documents, archives, témoignages et mises en perspective historiques, cette exposition retrace l'évolution d'un monument exceptionnel. Classée au patrimoine mondial de l'UNESCO au titre des chemins de Saint-Jacques-de-Compostelle, elle met en lumière les transformations successives de l'édifice, les savoir-faire mobilisés et l'engagement constant pour sa préservation. L'exposition Traverser les siècles s'ouvrira le 4 juillet, les samedis, de 10h30 à 17h30 à l'hôpital Saint-Blaise en entrée libre. À Biarritz, le festival L'Invitation au Voyage lance un appel au récit autour du thème en musique en partenariat avec la médiathèque de Biarritz. Habitants du Pays Basque, visiteurs de passage ou participants venus d'ailleurs sont invités à partager un souvenir musical marquant, une chanson associée à une rencontre, un concert inoubliable, un premier slow ou encore une mélodie liée à une étape importante de leur vie. Ouvert à tous, sans condition d'âge ni de résidence, cet appel à contribution est gratuit. Les textes inédits d'une longueur maximale de 7000 signes pourront être envoyés du 15 juin au 20 septembre par courrier ou par courriel à la médiathèque de Biarritz. Les récits sélectionnés intégreront la programmation du festival 2026. Ils feront l'objet d'une lecture publique par un ou une comédienne lors d'un temps fort de la manifestation programmée du 16 au 18 octobre prochain. Une manière originale de faire dialoguer mémoire intime et création artistique autour du pouvoir évocateur de la musique. Lundi 13 juillet à partir de 21h, les portes de l'église Saint-Jean-Baptiste de Saint-Jean-de-Luz s'ouvriront pour un récital du pianiste Kotaro Fukuma en hommage à Franz Liszt. Pianiste reconnu sur les grandes scènes internationales, Kotaro Fukuma séduit le public par la sensibilité de son jeu, la richesse de ses sonorités et son art de raconter la musique. Avec cet hommage à Franz Liszt, Kotaro Fukuma invite le public à découvrir l'univers foisonnant de l'un des plus grands pianistes et compositeurs du 19e siècle. Franz Liszt a marqué l'histoire de la musique par son imagination, son lyrisme et sa capacité à faire du piano un véritable orchestre. Lors de cette soirée, les célèbres pages de Wagner, transcrites pour le piano, côtoieront de grandes œuvres originales de Liszt, offrant un voyage expressif et contrasté entre intimité, méditation et souffle épique. Ce récital du pianiste Kotaro Fukuma, en hommage à Franz Liszt, sera donné lundi 13 juillet à partir de 21h en l'église Saint-Jean-Baptiste de Saint-Jean-de-Luz. Achat des places avant le concert ou réservation possible à partir du site pianomusica.fr. Mardi 7 juillet à partir de 18h, le complexe Saint-Louis de Saint-Palais propose un ciné-débat autour de la maladie d'Alzheimer et des maladies apparentées. Cette soirée s'ouvrira avec la projection du documentaire « Tendre mémoire » réalisé par Yoni Naoum en 2022. Il s'appelle Gérard, il a 74 ans, vit à Paris avec sa femme Marie. Il est comédien et il a été diagnostiqué Alzheimer il y a presque une année. Lumineux et optimiste, Gérard et Marie révèlent leur intime de malades et d'aidantes sous le prisme des activités bénéfiques pour ralentir la maladie et surtout pour continuer à vivre aussi lucide qu'ils le peuvent dans cette mémoire qui se détériore. Cette séance sera suivie d'un débat avec l'association France Alzheimer 64, avec le docteur Duperron, gériatre, Jean-Claude Lapabe, président de France Alzheimer 64, Bertrand Capdecom, aidant familial et bénévole de l'association, et enfin Marie-Jeanne Curuchet, adjointe au maire de Saint-Palais. Cette soirée ciné-débat autour de la maladie d'Alzheimer et des maladies apparentées est organisée mardi 7 juillet à partir de 18h au complexe cinéma Saint-Louis de Saint-Palais. Les Beaux Jours de Belloc est un festival unique niché dans le cadre enchanteur de l'abbaye de Belloc. Cette cinquième édition ouvrira les portes de l'abbaye du 7 au 11 juillet prochain pour des stages de danse, chant et chalaparta ouverts à toutes et tous. Il deviendra également le théâtre d'événements artistiques vibrants et conviviaux où l'art, le patrimoine basque et la science prendront vie. Pour ce qui est de la programmation, on pourra noter mardi 7 juillet à 20h le concert du chœur féminin Bois Mignac. Mercredi 8 juillet à partir de 20h, une soirée autour de l'Arménie avec un concert, un buffet et une projection cinéma en plein air. Jeudi 9 juillet, une soirée autour du bal avec un atelier d'initiation. Et à 21h, le grand bal de Belloc animé par le trio Agnès Eta Seina. Pour ce qui est de la danse, musique et poésie, vendredi 10 juillet à 20h, danse avec la compagnie Alette et Gaillan. Et 21h15, composition vivante avec danse, musique et poésie, avec la présence de Chael Cartea, Benyat Ashiari et Ichalo Borda. Samedi 11 juillet à 15h30, les animations, le marché artisanal et la visite de l'abbaye. Et enfin à 21h, un conte musical intitulé Omeran, présenté par Alain Laribet et Clotilde Gilles. Le programme complet de cette cinquième édition des Beaux Jours de Belloc sur le site habitat-humanisme.org/abbaye-de-belloc. Samedi 4 et 11 juillet, le musée historique de Biarritz propose une visite guidée Biarritz bord de mer assurée par la guide conférencière Isabelle de Marie-Chalard. Ville côtière chargée d'histoire et de tradition, Biarritz est mise à la mode par Napoléon III et son épouse Eugénie. Très vite, rois et reines affluèrent dans la station balnéaire, également fréquentée par d'illustres visiteurs du monde des arts et des lettres et des affaires. Dès lors, la renommée de Biarritz est assurée et elle continue de nos jours. Le musée historique de Biarritz vous invite à cette promenade Biarritz bord de mer le long des plages qui donne à voir les splendeurs de la ville impériale à travers un panorama des charmes de la cité balnéaire. Cette visite guidée Biarritz bord de mer est assurée samedi 4 et samedi 11 juillet. Départ fixé à 10h, le lieu de rendez-vous donné à l'inscription au numéro de téléphone suivant 05 59 24 86 28, 05 59 24 86 28. Jeudi 2 juillet à 21h, le chœur de l'Orchestre du Pays Basque sous la direction de Philippe Mendes se produira en l'église Saint-Jean-Baptiste de Saint-Jean-de-Luz. Au programme de ce concert vocal et instrumental, le chœur interprétera des extraits des funérailles de la reine Marie de Purcell, ainsi qu'Ecce Sacerdos Magnus d'Anton Bruckner et enfin le Gloria de John Rutter. Pour la partie instrumentale, on pourra entendre Lauriane Liorca à l'orgue avec des morceaux de César Franck, de Bach et de Dupré. Et enfin, duo orgue et trompette, avec à la trompette David Rachet, directeur délégué de l'Orchestre du Pays Basque, avec le premier mouvement du concerto en ré majeur de Giuseppe Tartini, l'air de Nadir de Georges Bizet, et enfin la sonate en fa majeur d'Haendel. Ce concert vocal et instrumental en faveur des élèves de danse du Conservatoire Maurice Ravel du Pays Basque sera donné jeudi 2 juillet à 21h en l'église Saint-Jean-Baptiste de Saint-Jean-de-Luz.

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4: Bonjour à toutes et à tous. Ce repos musical vous est aujourd'hui présenté par Simon Martin. Parmi les 10 bonnes raisons d'aller en Espagne, le soleil, la cuisine, le patrimoine arrive en tête, suivi de près par la culture. Je vous passe le reste qui pourrait sans doute se décliner pour une grande majorité des pays à quelques variantes près. L'Espagne que nous allons visiter aujourd'hui est unique et de première main. De plus, elle ne vous coûtera rien puisque c'est sur un plateau que je vous l'apporte. On commence par Manuel de Falla et quatre petites pièces de toute beauté, piezas espagnolas, là encore. Vous aurez l'occasion de voyager avec aragonesa, cubana, montanesa et andalusa. Manuel de Falla, lui, est justement né dans le port andalou de Cadix en 1876. Son interprète, Gary Olson, lui, est un pianiste américain né à New York en 1948. Un pianiste dont on nous dit que la principale qualité est la sobriété et la modestie. Voilà qui est bien éloigné des standards actuels. Manuel de Falla.

Padre Antonio Soler, comme Scarlatti, a été inspiré par la musique populaire espagnole. Il est né en Catalogne en 1729. Comme son aîné Scarlatti, il a composé des sonates et encore des sonates, plus de 200 destinées au clavecin. Je vous en présente deux, la 100 et la 102, respectivement en do mineur et en ré mineur. Au piano, un jeune prodige, le Canadien Jaden Isik Dzurko, qui n'a pas encore 30 ans. Jaden Isik Dzurko, nous dit le journal québécois Le Devoir, c'est la grande classe. Solidité, assurance, clarté, puissance et probité musicale. Bref, conclut l'auteur de l'article, l'incarnation pianistique du genre idéal. Que dire de plus ? Rien, on l'écoute. Padre Antonio Soler.

comme Antonio Soler, Manuel Blancafort et catalan. Dire que sa musique est impressionniste ne nous avance pas à grand chose. Elle est du XXe siècle, voilà une certitude, puisque Manuel Blancafort est né en 1897 et mort à 89 ans en 1987. Un artiste qui aura donc traversé ce siècle terrible et connu ses espoirs manqués, ses petites victoires et ses grandes défaites. Mais la vie d'un homme ne se résume pas à l'histoire de son pays, heureusement. Et c'est la douceur, une douceur mélancolique qui ressort avant tout de ces deux nocturnes. Le pianiste Miguel Villalba a enregistré 7 volumes de la musique de Blancafort, toutes sous l'excellent label Naxos. On l'écoute.

rendra, aurait-il dit. Ils sont nombreux les interprètes de mon bout. J'ai choisi de vous faire entendre Jordi Massot, grand spécialiste, lit-on, de la musique espagnole du XXe siècle. De Federico Mompou, on va écouter Camins de Sora, suivi d'El Plani del Captei. Vous excuserez l'accent, Federico Mompou.

C'est encore le pianiste Jordi Masso qui nous reconduit aujourd'hui vers la sortie. El Poema Infinito est une pièce de Joaquín Turina née à Séville en 1882. Il s'en passe des choses dans ce poème, tour à tour mélancolique, lyrique, mystérieux, et qui pourrait très bien ressembler à une longue improvisation de jazz. A stream of consciousness, un courant de conscience, comme on l'associe généralement à l'œuvre de Virginia Woolf. Je vous laisse en compagnie de ce poème infini de Joaquín Turina, interprété par Jordi Masso. À très bientôt.

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2: Chers amis auditeurs, nous vous invitons à écouter Marie-Christine Monnoyer, économiste et enseignante à l'Institut catholique de Toulouse. Dans le cadre de l'Université chrétienne d'été de Castanet-Tolosan, qui avait pour thème cette année « La vérité vous rendra libre », elle abordait cette question « Comment s'informer et débattre en démocratie ?»
3: Comment on va pouvoir débattre en fonction de la façon dont on est informé ? C'est pour ça que j'ai appelé cette petite causerie « S'informer et débattre en démocratie ». Bien entendu, nous sommes le 1er juillet 2025 et donc j'ai en tête, et vous aussi, la façon dont on s'informe et dont on peut débattre aujourd'hui. Et donc on ne va pas remonter au calendrier grec, même si à certains moments on remontera au calendrier grec. Alors, il est certainement une évidence pour chacun d'entre nous que dans un pays démocratique, s'informer, ça fait partie des activités du citoyen. Si vous voulez participer à la vie de la cité, il faut être informé. Mais qu'est-ce que ça veut dire que s'informer ? Dès que je pose cette question, ça veut immédiatement, on se dit, à quelle source vais-je aller m'informer ? Comment je vais construire une confiance par rapport aux sources qui s'offrent à moi ? Et j'ai besoin de cette confiance parce que si je n'ai pas confiance dans l'information que je reçois, comment puis-je la proposer dans un débat ? C'est pas possible. Donc il faut que j'aie confiance et si on arrive à construire une confiance avec certaines sources d'information, est-ce que cela va développer mon esprit critique ? Est-ce que je vais ainsi participer à la construction de la démocratie ? Est-ce que je peux aider les plus jeunes qui n'ont pas connu les modes d'information précédents à maîtriser la pratique du débat ? Mais c'est de cela que je voudrais vous parler et je vais le construire. Vous savez, moi, je suis un prof de base, donc je fais des plans avec... Je suis professeur en sciences de gestion, alors j'ai l'habitude de faire des plans en trois parties. Ma tête est programmée pour faire des plans en trois parties. Je ne sais pas pourquoi, mais c'est comme ça. Quand j'en fais que deux, j'ai toujours l'impression qu'il en manque un bout. Alors, je vais vous proposer trois plans, trois idées. On va d'abord réfléchir à ce qu'est le besoin informationnel et pourquoi... Aujourd'hui, on ressent, mais au sens physique, un besoin informationnel. Dans un deuxième temps, je voudrais vous expliquer, parce que ça s'explique, la différence entre l'information et la connaissance, parce que ce n'est pas la même chose. Et donc, une fois qu'on a compris comment se noue ce lien entre l'information et la connaissance, à ce moment-là, la confiance peut naître pour débattre. Et je me suis permis d'appeler ma troisième partie « Réveiller le citoyen ». Donc, si vous voulez bien, on va travailler ainsi. Et alors, il faut passer à la deuxième diapo. Alors, je vais vous faire un aveu informationnel. Les dessins qui sont sur mes slides... Je les ai faits avec une intelligence artificielle. Le texte, les idées, c'est moi. Mais comme je ne sais pas dessiner, je m'appuie sur une intelligence artificielle pour faire des petits dessins, comme celui-là. Et je les trouve intéressants. Parce que vous voyez, dans ce petit dessin, il représente ce que je voulais dire. J'ai dit à l'intelligence artificielle, nos vies se sont ouvertes sur le monde. Aujourd'hui, en 2025, on ne vit pas du tout de la même façon qu'on vivait quand je suis née au milieu du XXe siècle et les liens qui existaient entre, au sein des villes, au sein des villages, au sein des pays, étaient liés à des traditions qu'ici, on va marquer ancestrales, parce qu'on bougeait beaucoup moins, il y a 100 ans, qu'on ne bouge aujourd'hui. Et puis, le développement de la technologie a fait que nous avons un accès beaucoup plus large, aussi bien au monde, aux personnes, parce que les transports se sont élargis d'une façon extraordinaire, et qu'avec le numérique, nous avons accès à des idées, à des informations, à des images, à des musiques qui sont très différentes de ce qu'il est, de ce à quoi on avait accès il y a même 50 ans. Dans ces conditions, tout ceci a permis d'augmenter les échanges. Et avec cette augmentation des échanges, eh bien, on a aussi augmenté des conflits potentiels. On a augmenté des conflits potentiels parce que la rencontre avec des idées différentes, des traditions différentes, des religions différentes, peut conduire à des antagonismes parfois violents. Donc au fond, nos vies se sont ouvertes sur le monde et nous changeons de diapositive, nous changeons de façon de vivre parce que le monde s'est ouvert. Alors, vous voyez que mon image, là encore, qui vient de l'intelligence artificielle, ce que je voulais lui faire dire, c'est que quand on est en contact avec d'autres civilisations, on devient curieux. On regarde et ça aiguise considérablement notre curiosité. Et donc, on va chercher de l'information. Parce qu'on veut savoir, on veut comprendre, on veut savoir qui est, quelle religion c'était, pourquoi est-ce qu'on ne mange pas de la même façon, pourquoi est-ce qu'on ne se marie pas de la même façon, etc. Cette curiosité, elle est naturelle pour la plupart des gens. Mais elle a un inconvénient. C'est qu'en allant chercher de l'information un peu partout, on appelle, et vous avez certainement déjà entendu ce mot, on est confronté à de la surinformation. On en a beaucoup. Et alors, selon les personnes, on va avoir un peu peur. Et au fond, celui qui ne nous ressemble pas, a priori, il nous inquiète. Et cette multiplicité d'informations auxquelles nous pouvons avoir accès, elle entraîne une crise de confiance. Et vous avez certainement vu, parce qu'on a vécu tous la Covid, parce qu'on a vécu l'élection de M. Trump, on vit la guerre en Ukraine, etc. Et donc, on se dit, mais qu'est-ce qu'il nous raconte? Est-ce que ce qu'il nous raconte, c'est ce qui se passe? Qu'est-ce qui est vrai? Et donc, vous voyez que, parce que le monde s'est ouvert, parce que l'on a accès à une multiplicité d'informations, on n'est pas forcément plus tranquille pour cela. Et cette inquiétude-là, eh bien, il va falloir la vivre. Alors, nouvelle diapositive, on va chercher des réponses aux questions que nous nous posons. Seulement, des questions, on s'en pose 50 000. La première que je vous propose, étant donné la situation météorologique, celle-là, elle n'est pas très compliquée. Elle n'est pas très compliquée parce qu'on va sur Météo France et on sait que demain, il fera aussi chaud qu'aujourd'hui ou pratiquement. Par contre, puisqu'on est en période d'examen, si vous voulez avoir les résultats du baccalauréat au niveau, par exemple, de la Haute-Garonne ou de l'Occitanie, vous allez trouver de l'info dans la presse locale sur le site du rectorat. Et on va vous dire qu'il y a 90% des jeunes qui auront été reçus au baccalauréat. Ce chiffre va peut-être vous un peu étonner parce que quand vous, pour ceux qui sont les plus âgés, vous avez passé votre baccalauréat, ce n'était pas 90%. Hein. Sinon, vous auriez eu un peu moins peur des résultats de votre propre baccalauréat. Et ça, vous n'allez pas le trouver sur le site du rectorat. Non. Il va falloir chercher ailleurs, chercher plus profondément. Donc ça veut dire, on voit déjà, qu'il y a des situations dans lesquelles il est facile de s'informer, parce que ce sont ce que j'appelle des besoins factuels, et que dans d'autres cas, c'est beaucoup plus compliqué. Si vous voulez voter aux prochaines élections municipales ou aux prochaines élections nationales, vous n'allez pas trouver toute l'info sur le site de Météo France. Il va falloir sans doute que vous alliez accepter d'aller dans telle ou telle manifestation d'information de la part des candidats qui se présenteront aussi bien à la mairie qu'au niveau national. Donc vous voyez qu'il y a des grandes différences entre des besoins factuels qui sont faciles à satisfaire et puis des besoins contextuels qui, eux, sont beaucoup plus compliqués. Alors, ça veut dire que nous sommes entrés dans la société de l'information. J'ai mis ce mot entre guillemets parce que la société de l'information, c'est un mot qui date des années 60. Il est né sous la plume de deux professeurs, le professeur Maclup, le professeur Porra, qui ont parlé de société de l'information. Et vous voyez sur le nouveau graphique que je vous présente que cette société de l'information, elle s'appuie sur des médias, sur la presse, sur nos téléphones, sur les réseaux sociaux, sur Internet et bien entendu aussi sur l'éducation que nous avons reçue. C'est-à-dire que nous nous informons via tous ces éléments-là, les médias, la presse, le téléphone, les réseaux sociaux, etc. Et c'est parfaitement exact puisque 95% des Français sont reliés à Internet. 90% des Français s'informent une fois par jour. 73% des jeunes entre 16 et 25 ans utilisent Instagram, vous connaissez tous Instagram, pour s'informer et se divertir. Et les jeunes passent entre 3 et 5 heures par jour, pour les 16-25 ans, à scroller sur Internet ou sur les réseaux sociaux. 3 à 5 heures. C'est beaucoup. Donc nous sommes entrés dans une société dans laquelle l'information est dans notre quotidien. J'ai bien dit, l'information est dans notre quotidien. Alors qu'est-ce qu'on va faire de toute cette information? Je voudrais vous montrer un petit graphique qui est sorti le 17 juin. Donc ma source n'est pas très âgée. Sur ce graphique, vous voyez apparaître l'importance prise par les différentes sources de news, puisque c'est un document en anglais, mais ce sont les chiffres pour la France que je vous présente, dans les 12 dernières années. La première chose que vous pouvez remarquer, c'est la différence entre le poids de la télévision, le poids des réseaux sociaux, et le poids de la presse. Vous voyez que un grand nombre de ces médias ont diminué alors que celui des réseaux sociaux a largement augmenté. Donc ça veut dire que nous avons changé nos façons de nous informer. Nous avons utilisé cette société de l'information et la multiplicité des sources que je vous présentais il y a quelques minutes pour changer nos façons de nous informer, mais cela se traduit par des problèmes vis-à-vis de la confiance. Vous voyez que l'enquête que j'utilise met en évidence la faiblesse de la confiance accordée par les gens qui ont répondu à cette enquête. Ils étaient 2000 pour la France, donc c'est une statistique tout à fait solide. 29% des répondants affirment faire confiance à l'information donnée. 29%, mais c'est pas beaucoup. Ça veut dire qu'il y a une défiance dans un grand nombre vis-à-vis d'un grand nombre de sources d'information. Alors pas toutes. Vous voyez que c'est la radio qui bénéficie du taux maximum de confiance. Et à contrario, eh bien, certains réseaux sociaux n'obtiennent que très très peu de confiance. Et puis, il y a des sources qui disparaissent. Et si j'ai choisi de citer le fameux mensuel Le Débat, c'est parce que c'était une grande source d'information. Et en août 2020, son directeur, dont on a parlé très récemment, Pierre Nora, parce qu'il est mort, Pierre Nora a décidé de fermer le journal. Pourquoi ? Eh bien, entre autres, parce que l'équipe qui animait ce journal s'est dit « on n'arrive plus à débattre, on n'arrive plus à avoir suffisamment confiance les uns par rapport aux autres dans nos sources d'information pour que l'on continue ». Et puis des fois, ce sont des journaux qui s'auto-censurent et qui disent « je ne vais plus le faire » parce que le débat n'est pas possible. Lorsque le New York Times, c'était en 2019, mais vous comprenez très vite pourquoi, supprime les caricatures de son édition internationale, c'est parce que de temps en temps, les caricatures conduisent à des attentats. Et donc, plutôt que de prendre ce risque, on l'enlève. Or, la caricature a toujours été un moyen d'échange démocratique. Souvenez-vous, vous l'avez même vu dans vos livres d'histoire pendant la Révolution française. Même vis-à-vis du roi, même vis-à-vis de Robespierre ou de Marat. Eh bien, en 2019, on dit « les caricatures, j'arrête ». Il me semble que c'est un signe de la difficulté que nous avons à débattre. La difficulté que nous avons à accepter le regard d'un autre, l'information qui vient d'un autre. Je vous ai dit que l'ouverture avait accentué le besoin d'information et j'ai insisté il y a quelques minutes dans le fait que nous avions désormais une information qui était de plus en plus numérisée. Ça a beaucoup d'avantages. Mais il faut comprendre les conséquences de la numérisation sur la qualité des sources d'information. Alors je vais vous l'expliquer, c'est un peu compliqué. Du moins, c'est pas évident, c'est pas compliqué, mais c'est pas évident. Vous avez tous l'habitude de lire de la presse. Et donc, page après page, vous avancez dans la lecture d'un journal, que vous alliez dans ce sens du premier au dernier. Moi, je commence toujours par la dernière page dans le journal que je lis tous les jours. Donc, mais de toute façon, vous savez où vous allez trouver certains types d'informations. Si vous voulez savoir ce qui va se présenter sur Antenne 2 ou TF1 ce soir, vous n'allez pas aller sur la première page. Vous allez aller sur la page X de votre journal. En revanche, si vous ne voulez que les gros titres, vous commencez par la première page. C'est ce que l'on appelle la verticalisation de la presse écrite. Et jamais vous n'aurez en première page le programme télé. Jamais. La presse est construite comme ça. Dans les sites internet sur lesquels nous allons nous renseigner, on parle d'horizontalisation. C'est-à-dire que vous allez chercher une info sur un site et puis on va vous proposer la suite et puis la suite et puis la suite et puis la suite de ce que vous avez recherché. Vous n'allez pas tomber, vous pouvez toujours tomber par hasard, mais en fait, on vous prend par la main et on vous emmène là où vous avez commencé à aller. Mais vous n'irez peut-être jamais voir les nouvelles internationales. Où vous n'irez peut-être jamais voir des éléments qui sont différents de ce que vous avez souhaité. Alors, c'est compliqué parce que, étant donné que le nombre de personnes qui lisent la presse a diminué, eh bien, la façon de s'informer passe par cette horizontalisation des sites qui, vous le voyez, est moins ouvrante que ne l'était la presse. C'est pour ça que je vous dis que c'est un petit peu touchy, ce truc-là. Parce qu'en fait, on ne s'en rend pas compte. On ne s'en rend pas compte, surtout si on est désormais tout le temps sur la presse numérique ou des documents numérisés. Et quand on me dit « mais pourquoi tu aimes tant la presse papier ?» ben je dis « parce que je veux choisir ou au fil de l'eau, dans le journal, ce que j'ai envie de lire et je me laisse interpeller par ce qui est dans le, au fil des pages dans le journal. » Et je me laisse interpeller. Vous vous doutez bien que je ne suis pas forcément passionnée par la musique totalement actuelle qu'écoutent mes petits-enfants. Et pourtant, je vais quand même regarder parce que je veux savoir ce qu'écoutent mes petits-enfants. Et donc, je vais le faire page après page. Mais je ne vais pas aller sur un site web pour savoir... Non, je préfère le lire. Mais ça, c'est parce que j'ai été un peu formatée sur cette façon-là de s'informer. Or, pour la jeune génération, c'est... tout à fait logique, et je suis ravie d'aller m'informer sur Internet, mais pas que. Et donc, ce qui est compliqué avec l'horizontalisation des sites, c'est qu'au fond, il n'y a plus cette hiérarchie que nous proposait l'information écrite. Et cette hiérarchie, cette absence de hiérarchie, si... si le développement des sites internet présente un gros avantage parce que ça va développer la culture participative, parce qu'on va pouvoir échanger facilement, etc. Et donc c'est un avantage considérable. Il n'empêche que parce que c'est verticalisé, c'est horizontalisé, excusez-moi, parce que vous allez vous apercevoir, et vous vous en êtes tous aperçus, que si vous posez une question sur Google, etc., le lendemain, on va vous faire une proposition sur ce que vous aviez demandé la veille, parce que la mémoire de l'ordinateur aura enregistré ce que vous aviez posé comme question. Et ça va revenir en permanence. Et vous allez aller regarder. Et donc, en fait, vous allez être amené à toujours vous intéresser au même sujet. Et si vous n'en êtes pas conscient, ce qui est assez logique pour un tout jeune homme ou une toute jeune fille, eh bien, vous allez croire que vous êtes informé. En fait, vous êtes informé sur certains sujets et pas du tout sur tous. Alors, les conséquences peuvent être extrêmement lourdes sur le plan sociopolitique. Les conséquences sont extrêmement lourdes parce que on s'aperçoit, et je suis sûre que vous vous en êtes déjà aperçu, que chez les plus jeunes, dans notre, au niveau français, mais c'est aussi vrai au niveau européen et c'est aussi vrai au niveau nord-américain, il y a une crispation sur le concept d'identité. Cette crispation, elle se traduit par une augmentation de la place donnée au sujet identitaire sur les réseaux sociaux et sur certains sites internet. Ce point-là est extrêmement lourd parce que cela ne favorise pas les échanges entre. On a une tendance toute naturelle à se rapprocher de ceux qui vous ressemblent. Parce que c'est plus facile de discuter avec ceux qui vous ressemblent ou d'échanger avec ceux qui vous ressemblent. Or, si on ne contacte que des sites ou des réseaux qui parlent de ce que vous êtes, un blanc un peu macho, une fille un petit peu orientée vers uniquement sur certains sujets, quelqu'un de très viriliste, etc., etc. Quelqu'un qui se veut profondément ancré dans sa vie religieuse et qui a une petite tendance à considérer que les autres religions n'ont aucun intérêt, voire devraient disparaître, eh bien, vous avez cette crispation qui s'instaure. Ce qui va assez loin, c'est que parce que la génération plus âgée a vécu des moments difficiles sur le plan identitaire. Elle en est parfois revenue. Cela se traduit aussi par des fractures intergénérationnelles. Et quand on dit les vieux votent comme si, les jeunes votent comme ça, qu'est-ce que c'est si ce n'est de la fracture intergénérationnelle? Ce qui est gênant, c'est que ça ne facilite pas le débat démocratique et l'échange d'idées. Ça ne facilite pas, d'autant plus que vous avez tous vu, et comme il n'y a pas de très jeunes dans cette salle, vous avez sans doute été agacés par le fait de voir des jeunes qui sont, mais il y a aussi des adultes qui font ça, hein, qui sont constamment sur leur téléphone. Et comme me le disait un de mes petits-fils il y a quelques jours, « Mais mamie, j'ai une information qui m'arrive sur mon téléphone. Ben, » Je lui dis ben, « Elle t'arrive, ben, c'est pas grave, tu la liras après. » Mais non, il faut que je la lise. Il faut que tu la lises. Pourquoi ? Fear of missing out. Ce que dans le langage d'aujourd'hui, on appelle le FOMO. Est-ce que si je ne l'ai pas été regardé, je suis hors-jeu, je suis has-been, je suis out? Vous allez chercher ce que vous voulez. Et cette crainte-là, dès que votre téléphone dit « Vous avez sur Instagram, j'ai un compte Instagram », le nombre de petits messages Instagram qui m'arrivent sur mon téléphone n'a rien à voir avec celui de mon petit-fils. Mais il est déjà extrêmement important. Mais tu n'as pas vu ? Je verrai. La peur de manquer quelque chose. Donc vous voyez, ce qui est très impressionnant, c'est que cette numérisation de l'information qui nous apporte nous facilite considérablement l'accès à l'information, la recherche d'information, la possibilité de répondre à notre curiosité. Tout ça, c'est grâce à la numérisation. Mais à contrario, la numérisation, elle a des conséquences dont peu de personnes sont conscientes. Et ce qui est problématique, c'est que cette absence de prise de conscience ne va pas du tout favoriser les échanges d'idées, alors qu'on aurait pu penser qu'avec de multiples sources d'informations, une information s'en coûte. Moi, ça me coûte d'acheter mon journal, alors que si je vais chercher sur les réseaux sociaux, etc., ça ne me coûte rien. Donc cette information gracieuse, riche, variée, etc., en fait, elle ne favorise pas l'échange d'idées. Alors, comment est-ce que nous allons pouvoir comprendre comment dépasser ces problèmes-là? Nous entrons dans le deuxième point de ce que je vais vous raconter. Et j'ai appelé ça de l'information à la connaissance. Alors, regardez mon petit dessin qui vient d'une image d'intelligence artificielle. Vous voyez, il y a un cercle. Il y a un cercle, et vous pouvez le prendre par le bout que vous voulez, mais le plus important, c'est de commencer par le début. L'accès à l'information. Ok, on a vu tout à l'heure que l'accès à l'information était extrêmement facile. Donc, un accès à l'information. À partir de cet accès à l'information, je vais pouvoir et donc acquérir un certain nombre de connaissances. Si je vais sur certains sites web, prenons des choses qui ne sont pas difficiles à analyser. Je suis passionnée par les animaux et donc je vais aller sur des sites qui me parlent d'animaux. Et grâce à ce site, je vais augmenter mes connaissances sur les animaux. À partir de cet accès à la connaissance, je vais pouvoir être capable d'analyser de nouvelles informations. C'est-à-dire que la prochaine fois que j'irai sur un site, je m'intéresse aux chats, eh bien, j'aurai des connaissances sur les chats qui me permettront de dire si sur ce site, ce qui est dit sur les chats, c'est pareil ou c'est pas pareil, c'est d'accord ou c'est pas d'accord. Qu'est-ce que ça veut dire? Pourquoi il y a une différence? Cette différence, eh bien, je vais l'analyser, je vais la compléter en allant de plus en plus chercher de l'information. Et vous voyez que ce cycle qui passe de l'information à la connaissance, à l'analyse des informations, va construire ma connaissance. Et à partir de cette construction de ma connaissance, je peux débattre. Parce que je ne suis plus en fragilité. Est-ce que je fais confiance ou est-ce que je ne fais pas confiance? Je ne suis plus limité. J'ai entendu, j'ai lu que. Ben, tu lis et tu relis. Tu entends et tu réécoutes. Et c'est ainsi que se construit la connaissance. Alors, cette analyse, elle est le fruit du travail des chercheurs qui ont essayé de comprendre comment on passait de l'un à l'autre. Alors, pour le prof de base que je suis, ceci est extrêmement important et parlant. Parce que, vous vous souvenez, on vous l'a dit, pour savoir quelque chose, il faut l'avoir appris 7 fois et oublié 6 fois. On disait ça quand j'étais gamine. C'est-à-dire que la connaissance suppose qu'on ait trituré l'information, qu'on ait trituré les données. Si je vous dis qu'il fait 37 degrés aujourd'hui, bon, il fait 37. What else, comme on dit dans certaines pubs? Qu'est-ce que ça veut dire? Ben, ça dépend. Si vous avez toujours vécu dans un pays où il fait 37 degrés, ben c'est normal. Si vous vivez d'habitude dans un pays où il fait 23, c'est pas normal. Et puis, si vous avez beaucoup voyagé, ça vous rappelle des choses. Donc en fait, 37 degrés, c'est une data, comme on dit aujourd'hui. Mais c'est une info, mais ça n'est pas une connaissance. Et donc il faut la mélanger, la transformer. Vous voyez que cette idée-là, eh bien, elle est fondamentale parce que nous avons la chance de vivre dans un monde dans lequel nous avons la possibilité, tout au long de notre vie, d'élargir nos connaissances. Je dis que nous avons la chance de, parce que le nombre de ceux qui pouvaient consacrer une partie de leur temps, tout au long de leur vie, à enrichir leurs connaissances était en pourcentage faible. Quand vous aviez travaillé toute la journée dans les champs, prendre un bouquin pour savoir, etc., c'était difficile. Aujourd'hui, il y a encore beaucoup de gens qui travaillent sous la chaleur, il y a encore beaucoup de gens qui travaillent et que c'est difficile, mais il n'empêche que nous ne travaillons plus que 35 heures par semaine, que nous avons 5 semaines de congés payés, etc., etc. Et que donc, nous avons la possibilité d'avoir du temps pour enrichir nos connaissances. Et nous avons la possibilité, grâce à l'Internet, grâce à l'informatique, d'avoir accès à l'information et à la connaissance. Et donc, aujourd'hui, nous avons la possibilité, tout au long de notre vie, de bénéficier de cela. Faut-il encore vouloir le faire? Faut-il encore vouloir le faire? Parce que cela va quand même nous demander de nous bagarrer avec certaines difficultés vis-à-vis de la qualité de l'information que nous allons chercher. J'aime bien cette phrase d'Edgar Morin. Toute connaissance est navigation dans un océan d'incertitude. Je trouve que c'est une belle phrase. Parce que des fausses informations, il y en a toujours eu, mais si nous multiplions les sources d'informations, nous allons pouvoir faire le tri entre les fake news et les vraies news. Même si celles-ci se propagent plus vite dans un monde qui est dans un monde numérique. Et donc ça veut dire que si nous le voulons, nous pouvons réviser nos connaissances, accentuer nos connaissances, enrichir nos connaissances. C'est possible. C'est possible et c'est accessible. Alors, vous voyez que, au fond, c'est assez logique qu'il soit difficile de débattre. Parce que nous croulons sous l'information. Nous sommes sous l'angoisse de la qualité de l'information que nous avons reçue, ou nous acceptons parce que, voilà. Mais cela demande un effort important de notre part. Et donc, il n'est pas extraordinaire qu'il y ait des difficultés dans la pérennisation du débat et de l'échange d'idées. Alors, je vais sauter une diapositive parce que je la trouve un peu compliquée. On y reviendra tout à l'heure. Parce que je voudrais prendre un exemple, l'exemple de la Convention citoyenne sur le climat. Je veux prendre cet exemple parce que je le trouve intéressant et je vais afficher ma conviction. Je trouve qu'il a été caricaturé. C'était la première convention citoyenne en France. Le concept n'existait pas vraiment. Et l'idée qui a germé, c'était, vous vous souvenez, c'est avec les gilets jaunes, etc. C'était un moment où on se disait, il faut faire quelque chose contre le réchauffement climatique. Mais nous n'avons pas tous la même position par rapport à cette question du climat, parce que les agriculteurs ont une position, parce que les transporteurs ont une position, parce que les architectes en ont une autre, etc., etc. Et donc, on sentait bien que pour prendre des décisions en matière de lutte contre le réchauffement climatique, il allait falloir trouver un gentleman agreement entre des gens très différents et que ce serait difficile. Donc on a réuni 150 personnes tirées au sort, des jeunes, des vieux, des sachants, des pas sachants, des agriculteurs, des intellos, etc., etc. Des femmes, des hommes, bien évidemment, même des très jeunes et même des très vieux. 150 personnes qui se sont réunies pendant 9 sessions entre octobre 2019 et juin 2020. Alors le président de la République avait eu une idée un peu dangereuse qui était de dire « on acceptera tout sans filtre ». Il ne faut jamais dire ça parce que c'est trop compliqué. Mais ce qui est intéressant, ce qui est très intéressant, c'est qu'avec des personnes aussi différentes, des sachants et des pas sachants, des gens qui avaient réfléchi sur le climat et des gens qui ne s'étaient jamais posé la question, ils sont arrivés à définir 149 propositions, un par tête de pipe. Ces 140 propositions avaient pour objectif de réduire les émissions de gaz à effet de serre d'au moins 40% d'ici 2030. Exercice démocratique inédit. L'année d'après, on a beaucoup, beaucoup parlé en disant « ça a servi à rien ». La démocratie, ça n'existe plus. Les 150 personnes qui se sont creusées la tête pour trouver des idées, on ne les a pas suivies. Eh bien, cette semaine, celle qui s'appelle Laurence Tubiana, qui était une des principales organisatrices de la fameuse COP de Paris, disait et écrivait « 70% des 149 propositions ont été transformés en texte de loi. » Et un rapport européen publié en avril 2025, c'est-à-dire avant-hier, a exploité tout ce travail-là. Et quand on regarde au niveau international les effets des 149 propositions, on voit qu'elles ont irrigué un très grand nombre de pays et un très grand nombre de décisions. Alors, je prends cet exemple parce que je le trouve très intéressant. Ça veut dire que 150 personnes très différentes auxquels on propose des informations, qui les travaillent, qui les analysent, réussissent à proposer des idées qui sont, pour 70% d'entre elles, appliquées 5 années plus tard dans les textes législatifs français.

des propositions de la part de Monsieur Tout-le-Monde. Vous comprenez pourquoi cet exemple-là, et comme en plus ce texte de Madame Tubiana date de la semaine dernière, je me suis dit que ça valait la peine de vous le rappeler et de le présenter. Alors, puisque c'est possible, est-ce que on peut aller plus loin et faciliter, via la formation, puisqu'on en a parlé avant, eh bien, améliorer la formation des jeunes pour que le débat puisse exister. Alors, vous allez dire que je suis une fan d'Edgar Morin, mais il y a beaucoup de fans d'Edgar Morin. Il a mis au point ce qu'il appelle le concept de connaissance pertinente. Tous ceux qui ont un peu lu Edgar Morin connaissent ça, c'est classique. Ce que je trouve de très intéressant dans ce concept, ce sont les quatre idées que vous avez ici. Quand on cherche une information, il faut toujours la placer dans son contexte. Le contexte, le contexte, le contexte. Les 37 degrés, je vous y disais tout à l'heure, ça dépend dans quel pays vous êtes, à quel moment vous êtes, etc. Il y a un contexte. Deuxième point fondamental, le global. On ne peut jamais sortir une info, un fait, une connaissance d'un ensemble, tout simplement parce qu'il y a de multiples dimensions, le multidimensionnel. Il y a tellement de variables qui expliquent une situation que si vous ne prenez qu'un angle de vue, vous n'allez pas aller loin. Tout simplement parce que tout est toujours extrêmement compliqué. Ne nions pas que les choses sont compliquées. Ne nions pas qu'il y a plusieurs variables possibles. Et il est nécessaire de travailler tout ça. Alors, cette idée de la connaissance pertinente, eh bien, en fait, certains l'ont toujours appliquée. Je vais commencer par l'image d'après, et puis je reviendrai après, juste avant l'arrière. J'aime bien ces deux images. Celle de gauche, celle qui est à Fanjeaux, c'est moi qui l'ai prise. Quand vous êtes dans le village de Fanjeaux, dans l'Aude, il y a cette sculpture. Et vous voyez, cette sculpture, elle représente une joute oratoire entre les cathares et les catholiques. Dans la région, tout le monde sait ce que sont les cathares, et entre les cathares et les catholiques, le débat n'était pas tout à fait évident. Ça finissait un peu en fumée. Sauf que, il y a des moments où les gens débattent. Et regardez cette image, même s'il y a un peu trop d'ombre et je ne suis pas une très bonne photographe, eh bien, vous voyez que les gens sont assis, ils sont dans une position de discussion. Quand vous regardez l'image d'à côté, ça je l'ai pris dans un journal, le mouvement Nuit Debout, je n'ai rien contre le mouvement Nuit Debout, mais regardez comment ça se passe. On n'est pas du tout dans la même position. Il y a des gens assis et un qui est l'orateur. Ce n'est pas un débat, c'est une harangue, ce n'est pas du tout la même chose. Alors revenons à la diapo précédente. Cette question de l'échange d'idées, elle a toujours été dans nos têtes. Socrate, vous avez tous entendu parler du débat socratique, hein, de cette question qui est dans le débat socratique, Socrate pose des questions. Il n'affirme pas des choses, il laisse les gens répondre. C'est la fameuse formation par réfléchissez, discutez, analysez, et vous allez trouver la solution. Et tout au long du monde, je vais un peu vite parce que je vois que le temps court, cette façon d'échanger, au temps médiévaux, on parle de disputatio. D'ailleurs, quand on parle des cathares, on parle de la disputatio. Et maintenant, on réinvente ce terme, on reprend ce terme de disputatio contemporaine parce que on cherche le compromis. Je crois qu'en ce moment, tout le monde cherche le compromis. Et le compromis, il naît de la disputatio. Il naît des informations transformées en connaissances qui peuvent conduire au débat. Et donc, ce besoin de disputatio, il est fondamental, il est nécessaire. Et donc, il

0: Il faut absolument développer ce concept de connaissance pertinente de notre cher Edgar Morin pour aller vers la possibilité du débat. C'est loin d'être facile. C'est loin d'être facile parce que, et les plus jeunes qui sont dans cette salle, mais aussi ceux qui ont enseigné, savent que dans les 25 dernières années, on a poussé à la spécialisation. Parce que les choses sont compliquées, on s'est de plus en plus spécialisé. Et moi qui suis prof dans une fac, on a créé des masters et des masters et des masters de plus en plus ciblés sur des questions compliquées, dans lesquelles les étudiants étaient hyper costauds, mais ne savaient plus discuter avec leurs voisins. Parce qu'ils étaient si costauds sur leur spécialisation que la possibilité de l'échange avait diminué. Et on est en train de s'en rendre compte, en particulier à cause du réchauffement climatique. Pourquoi ? Eh bien parce que pour qu'un philosophe puisse parler avec un spécialiste du climat, il faut vraiment qu'ils soient très forts en philosophie. Parce qu'en fait, ils n'ont pas de pont entre leurs deux disciplines. Et l'absence de pont entre les disciplines est liée à cette hyper spécialisation. Et elle est compliquée parce que si on a spécialisé les étudiants, on a spécialisé les profs. Forcément. Et donc, pour que les profs puissent enseigner autre chose que leur spécialité, c'est compliqué. Et on parle d'enseignement en silo. Et les étudiants sont forts dans une discipline et nuls dans l'autre. Quand je dis nul, c'est pas méchant, mais c'est vrai. Et donc, cette question du débat, elle est aussi liée au fait que de l'information à la connaissance, nos connaissances, si elles sont trop spécialisées, elles nous empêchent de discuter avec d'autres. Et est-ce qu'il est possible de transversaliser ? Est-ce qu'il est possible de transdisciplinariser ? C'est peut-être ça qu'il faut envisager. Est-ce que c'est transdisciplinarité qui se traduirait par une moindre spécialisation ou une entrée dans chacune des universités, dans chacune des facultés, dans chacune des écoles, par des mélanges, par des ponts qui permettraient d'éviter cette spécialisation. Certaines entreprises s'en sont rendues compte. Dans certaines grandes entreprises, et même dans certaines petites, il était d'usage de recruter toujours les mêmes profils. On prenait des ingénieurs dans telle école. On prenait des spécialistes des ressources humaines dans telle faculté. Et on ne mélangeait pas. Parce qu'on avait confiance dans telle école ou dans telle faculté. En fait, il faut varier les écoles. On s'est aperçu, excusez-moi de le dire, que quand on recrutait des femmes, ce n'était pas tout à fait pareil que quand on recrutait des hommes. Parce qu'on n'est pas tout à fait fait de la même façon et que notre sensibilité par rapport à certains problèmes n'est pas la même. Et on a découvert que même chez Airbus, c'était bien d'avoir des ingénieurs femmes. Ça n'a pas été évident au début. Hein. Et maintenant, on en a. Eh bien, petit à petit, on le découvre. Mais on le découvre par la force. Parce qu'en fait, un jour, on a des soucis. Ou tout simplement parce qu'un jour, on ne retrouve pas les hommes qu'on voulait recruter, comme d'habitude. Cet apport de la transdisciplinarité, elle est, à mon avis, la voie vers le développement du débat. Mais chacun d'entre nous peut le faire. Parce qu'on a toute la vie. Parce que si on se met, quand on est littéraire, à lire quelques revues scientifiques, on ne regarde plus les problèmes du changement du climat de la même façon. Et quand on est spécialiste des sciences dures, comme on dit, et qu'on se met à lire de la psychologie, on ne réagit pas de la même façon. C'est ça, la transdisciplinarité. Alors, on peut commencer à l'école. Et tout à l'heure, en discutant, on évoquait le fait qu'on pouvait faire de la philo à la maternelle. Et oui. Eh bien, on peut en faire tout au long de sa vie et ainsi découvrir la merveille du débat. Merci.
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1: 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Il était enregistré à l'occasion d'un cycle de conférences organisé par la paroisse Saint-Pierre de l'Océan, cycle intitulé « 60 ans après le Concile Vatican II, célébrons l'espérance ». Nous écoutons l'abbé Michele Palza.
2: Bon, et Gawon, et Rachandéon, bon après-midi, merci d'être là. Bon. Et voilà, je dis aussi merci à mon ami Ernest, qui a organisé ce cycle de conférences pour les 60 ans de Vatican II, 62-65, donc ça fait 60 ans que Vatican II a clôturé, et sous le titre « Une église vivante, un monde à aimer ». Et j'aime ce titre. Parce que c'est en aimant le monde que l'Église vit. C'était l'évangile de dimanche, je ne suis pas venu pour condamner le monde, mais pour aimer. Voilà. Bon. Alors, ma conférence, c'est le Vatican II et le Pays Basque. Comment au Pays Basque ? Pays Basque Nord et Pays Basque Sud. Bon, vous savez qu'il y a une frontière, mais que le Pays Basque est un avec sept provinces, etc. Bon. Alors, comment le Vatican II a été reçu dans notre chère Scolari? Bon, alors il y aura plusieurs parties. Bon, ça va durer dans 35 ou 40 minutes à peu près. Je vous avertis, quoi. Bon. Et d'abord, ce sera justement l'adaptation avec la langue basque, l'Euskara, comment ça a été adopté. Et puis. On va retourner au Pays Basque Sud, comment, en plein franquisme, comment Vatican II a agi. On verra que ça sera un vrai tsunami. Puis, je pense que c'est quelque chose d'important, parce qu'on l'a vécu comme ça. Moi, je suis un enfant de Vatican II. Hein. Et l'importance qu'il y a eu, les chrétiens d'Amérique du Sud, comment ça a joué énormément sur les chrétiens du Pays Basque, d'ailleurs. Et puis, quelques points sur, par exemple, les prêtres ouvriers, tout ça. Quoi. Et puis, sur la mer, on m'a demandé de parler sur la mer. Le Vatican n'a rien dit sur la mer, mais il y a quand même des choses à dire. Et puis, une petite conclusion. Voilà. Donc, cette première partie... Le Pays Basque Vatican II et la liturgie en Euskara. Dans son discours de clôture du Concile Vatican II, le 8 décembre 1965, le pape Paul VI a prononcé ces paroles. L'idée de service a occupé une place centrale durant le Concile. L'Église s'est proclamée la servante de l'humanité. La vieille histoire du bon samaritain a été le modèle et la règle de la spiritualité du Concile. Une sympathie sans borne pour les hommes l'a envahi tout entier. Voici un exemple, dit le pape. Les langues innombrables parlées par les peuples d'aujourd'hui ont été admises à exprimer liturgiquement la parole des hommes à Dieu et la parole de Dieu aux hommes. Fermez la parenthèse. Les guillemets. C'est une parole forte. Parce qu'un des fruits du Concile Vatican II a été une liturgie adaptée à chaque culture. Pour la première fois, les fidèles prient à la messe dans leur langue, et ça dans le monde entier. Le prêtre ne tourne pas le dos quand il célèbre la messe, mais il regarde l'assemblée. Moi, j'étais enfant de cœur, ben, le prêtre il tournait le dos. Et ce n'est plus le cas. Pour la première fois, les laïcs, hommes et femmes, montent à l'autel pour lire les textes bibliques, pour donner la communion, pour offrir leurs prières dans leur langue. Les homélies deviennent riches du dialogue avec le monde où Dieu nous parle. Et derrière ces nouvelles formes, donc les nouvelles langues, il y a un nouveau fond théologique. Le ministère sacerdotal est au service du peuple de Dieu. Et le peuple de Dieu, il est fondé sur le sacerdoce commun des fidèles, le sacerdoce baptismal. Vatican II n'a cessé de le répéter. Donc, nous sommes ensemble, laïcs, religieux et prêtres, le corps du Christ. Dans la théologie de Vatican II, le prêtre n'est pas un alter Christus, un autre Christ, mais un membre du corps du Christ que nous formons tous. Et je cite le décret sur le ministère et la vie des prêtres, au numéro 9. Au milieu de tous les baptisés, les prêtres sont des frères parmi leurs frères, membres de l'unique corps du Christ dont l'édification a été confiée à tous. Dans la liturgie latine, a été traduite en plusieurs centaines de langues vernaculaires, dont l'euskara. Voyons comment s'est passée cette naissance de la liturgie en langue basque. C'est quand même une très belle aventure. En réalité, en amont du concile, tout un travail de préparation a été réalisé. Par l'adoption de la constitution sur la liturgie le 4 décembre 63, le concile favorise la floraison de ce qui a été semé par le grand travail de traduction en basque démarré déjà en 1947. Cette année-là a eu lieu un événement sans précédent à l'église de Mouguer, la célébration des vêpres en basque, la première fois. Pour la première fois sont chantés en basque les psaumes traduits par Ila Ceder, Xavier Diars, moine bénédictin originaire de Saint-Jean-de-Luz, et mis en musique par le père Gabriel Lertchundi, lui aussi moine de Belloc, sibourien. Deux piliers de cet immense chantier, Lertchundi et Ila Ceder. Et grâce au travail de recherche du père de Belloc, Marc Doucet, à qui j'avais confié, bon, il y a ce travail à faire par rapport au Pays Basque. J'avais écrit, j'avais fait une conférence dans le temps, bon, il me l'a passé, donc je peux tracer grâce à ce travail-là les grandes lignes de cette aventure qui s'inscrit en fait dans une longue tradition de musique liturgique au Pays Basque. Dès 1630, le curé de Cibourg, Johannes Echeverri, publie Noëlac, les chants de Noël en basque. Et en 1948, Lertchundi, donc le moine, fait paraître Canticac, un ouvrage monumental formé de chants recueillis dans les paroisses basques. Et Belloc continue son œuvre avec la composition de Passionea, Gaucha Indua, chant de la nuit de Pâques, et Gouberi, Noël, et la traduction de tous les psaumes, Chalmoac. Le chanoine Narbaïtz fait paraître, lui, Elisa Koliburua, le livre d'église en 1961 en basque. Mais il restait à traduire la messe en euskara. Le 7 mars 1964, Monseigneur Vincent, qui a succédé à Monseigneur Paul Bouillon en 1963, a réuni les prêtres des paroisses basques au grand séminaire de Bayonne pour voir comment répondre aux vœux des pères conciliaires. Et la majorité des prêtres présents se prononça en faveur d'une liturgie entièrement en basque. Et c'est l'abbé Pierre Andiasabal, originaire d'Urugne, qui fut le grand artisan de cette mission. Résultat de son immense travail de traduction en euskara, le lectionnaire de semaine, c'est-à-dire tous les textes des semaines, 586 pages, lectionnaire des dimanches ABC, 421 pages, lectionnaire des fêtes du temps de l'Avent, de Noël, de Carême et de Pâques, traduction des textes des messes du Concile de Vatican II de 1962 et 1971, un immense boulot. Et le jour de Pentecôte, 1964, non, ça ne fait pas longtemps, hein, fut célébrée la première messe en basque lors d'une session de prêtres du diocèse de Bayonne, en 1964. Le 5 décembre 1965, Rome autorise la langue basque pour l'ordinaire de la messe, donc un travail commun de traduction des mares entre les prêtres des diocèses de Bayonne, Saint-Sébastien, Bilbao et Pampelune. Et voilà, parce que... Bon, mais quel basque ? Le Navarro-Labourdin, le Labourdin, le Navarrais, le Chibélou, le Biscayen, le Guipuscoan, quel basque ? Il y a plusieurs dialectes, c'est la même langue, mais avec des connotations différentes. Et donc on se réunit, et c'est ainsi que naît cette merveille que fut le Gouléaïta, que nous chantons tous. Gouléaïta, à l'époque où le basque unifié n'existait pas. En fait, pour la petite histoire, c'est à Rome, ils sont très intelligents, quoi, ils s'adaptent. Il leur dit, bon, envoyez-nous une traduction que vous accepterez entre tous, en basque, et après chacun adapte à sa manière, dans sa sauce, on ne veut pas savoir. Donc c'est comme ça que ça s'est passé, et donc des revues, il y a des revues qui ont porté tout ce mouvement-là, Otoïs Lali de Belloc et Yaula Rendeia de Lascano, qui ont accompagné ce cheminement remarquable. Un ami de Belloc, qui tenait l'orgue de Saint-Jean-de-Luz, et maître de chœur, que certains parmi vous ont bien connu, Juan Urteaga, originaire d'Irun, lui a réalisé un grand travail de création musicale de 107 chants liturgiques basques à 3 ou 4 voix, publiés par l'édition Esquila de Belloc, toujours en lien avec Iratzeder et Lertxundi, ainsi que le père Ignace Chandi, lequel établit un répertoire des cantiques basques. Alors, il y a un grand liturge français qui avait pignon sur lui à l'époque, qui s'appelait le père Gélinot, qui a aussi écrit des chants, grand compositeur. Donc, de passage à Belloc, il prend connaissance de cette somme de travail accompli et il dira « Un si grand travail pour un si petit peuple ». Bon, je lui ai répondu que c'est un grand peuple, le plus ancien peuple d'Europe. On a fait ça. De cette germination musicale vont éclore, mais qu'est-ce qui va éclore ? Mais les chorales basques. En 1966, les chorales Begiraleak, Oldara et le chœur des moines de Belloc viennent à Saint-Jean-de-Luz pour chanter la messe des corsaires sous la direction de Juan Urteaga. Et en 1969, voit le jour la commission des chorales du Pays Basque, le 23 novembre, première rencontre, Canta Yaunari, des rencontres de chorales qui continuent maintenant. Donc ça commence le 23 novembre 1969. 600 choristes venus des paroisses du Pays Basque. En 2015, paraît le précieux livre Élise Cantour Ganoa Lagun, dans lequel Jean-Marie Eyers reprend le classeur de l'organiste, l'abbé Bortair. Où il y a tous les chants basques avec pour l'orgue. Il faut signaler aussi le travail de versification des évangiles de Roger Hidiard, celui des compositeurs Chalbat Berterech, Voulekinegon, vous connaissez, le chant Voulekinegon, bon, voilà, c'est Chalbat Berterech, Jean Larieux, Michel et Ramos P., Grachi et Panchika Solorzano. Bon. Signalons aussi le travail de l'association Fededunak, issu du Concile pour le renouveau du catéchisme en basque à partir de 1969. Et parallèlement, le père bénédictin Marcel Echandi entreprend une œuvre gigantesque, 35 années de travail pour la traduction complète de la Bible parue en 2007, en Navarro-Labourdin. Je rappelle que le premier qui s'était attaché à la traduction d'une partie de la Bible, enfin de la traduction du Nouveau Testament, Itumberia, c'est Johannes Lizarrag, qui était un curé du diocèse de Bayonne, qui est devenu calviniste, protestant. Et donc, pour les protestants, Scriptura Sola, l'écriture, c'était très important. C'est lui qui, donc, traduit pour la première fois le Nouveau Testament en basque, et ça a été édité à La Rochelle en 1571. Voilà le résultat donc de cette greffe réussie entre l'Église du Pays Basque et les orientations du Concile. Il fallait faire prier et chanter le peuple basque et pour cela lui permettre de le faire dans sa langue, l'euskara, alors qu'elle était réprimée en Espagne, ce n'est plus le cas, elle est officielle, et non officielle en France, elle est toujours non officielle en France. Mais il y a une ombre au tableau, il y a toujours le soleil et l'ombre, ça c'est, on connaît, c'est l'affaire du grand séminaire de Bayonne, de 1966 à 1968. Fort des enseignements du Concile, quatre séminaristes basques demandent que la langue et la culture basque soient intégrées dans la formation du séminaire. C'est une chose normale. Il y a eu un refus des autorités diocésaines, du supérieur, de l'évêque, etc. Il y en a un qui quitte le séminaire quand il voit ça, et les autres furent exclus. Un professeur de théologie de l'époque, qui deviendra évêque, Monseigneur Bernard Housset, évêque de La Rochelle, Montauban de La Rochelle, que je connais bien, donna sa démission en soutien des séminaristes. Il s'en explique, il dit « La requête formulée par les quatre séminaristes auprès de leur hiérarchie coïncidait avec la mise en œuvre de la réforme liturgique du Concile Vatican II. J'ai estimé en conscience que les conditions de cette exclusion étaient réellement injustes. » Les quatre séminaristes, Manesh Pagola, Keshan Alfaro, Beñat Sarasola, Johannes Borda, deviendront des références de la chanson et de la culture basque. Au grand séminaire de Pampelune, à la même époque, diocèse très marqué par l'Opus Dei, c'est le recteur, que j'ai bien connu aussi, le père Jesús Lezaun, qui fut destitué par son évêque en 1967, après 2 ans d'exercice, parce qu'il essayait d'appliquer les orientations conciliaires. Cela témoigne de l'esprit anticonciliaire de certains évêques espagnols présents à Vatican II. Vous voyez que ce n'est pas facile d'intégrer Vatican II. Mais à Bayonne, avec la nouvelle équipe des pères du séminaire, sous la direction de l'abbé Pierre Dufour, que vous avez connu à Saint-Jean-de-Luz, et même à Cibourg, à Secoua. Bon. En 70, donc, ben moi j'intègre cette dernière partie de grand séminaire à l'époque, nous avions obtenu qu'un jour entier soit réservé à la langue basque, tant pour célébrer la messe que pour les divers ateliers. Et il y avait aussi, par ailleurs, l'obligation d'une insertion paroissiale, pour que le prêtre ne soit pas azimuté, mais et aussi d'un engagement social. Personnellement, j'avais lancé les cours d'alphabétisation à la ZUP pour les Marocains, Portugais, etc. Bon, voilà cette histoire de la langue. Et cela me conduit à traiter un autre volet important, c'est l'impact de Vatican II dans l'histoire ecclésiale et sociopolitique du Pays Basque. Là, on va faire un petit voyage à Negualdé, au Pays Basque Sud. Donc c'est la deuxième partie. L'église de Negualdé sera secouée par celles et ceux qui porteront le souffle de Vatican II. Alors, c'est important de se situer dans la société d'il y a 60 ans pour comprendre la constitution conciliaire, l'église dans son temps. C'était une constitution conciliaire aussi fondamentale, l'église dans son temps. Gaudium spes, voilà. Et à l'époque, l'Afrique, l'Amérique latine, l'Asie sont en ébullition dans les années 60, 61, 62, pour se libérer de l'impérialisme colonial. Il y a une ébullition. Le début du concile fait suite à la fin de la guerre d'Algérie et à l'indépendance des colonies africaines. En février 1965, en plein concile, eut lieu la conférence afro-asiatique d'Alger, en présence de responsables de 75 États et aussi de Che Guevara, représentant le gouvernement cubain et d'autres populations sud-américaines. Celui-ci, le Che, propose une troisième voie en dehors des blocs communistes et capitalistes. Une troisième voie, c'est-à-dire une révolution fraternelle, universelle, en faveur d'un développement à partir des plus pauvres. Il amorce cette révolution en Bolivie, dans le pays le plus pauvre qu'il y avait à l'époque, dans la clandestinité. Il fut largué par ses camarades communistes boliviens et cubains Il sera abattu et deviendra une icône universelle, un martyr laïque. Un prêtre colombien prendra aussi les armes pour la même idée, Camilo Torres, en Colombie. Il sera abattu le 15 février 1966. D'autres prêtres rejoindront la guérilla de Colombie. En plein concile aussi, on peut noter qu'il y a un homme qui va réaliser à Rome, en plein concile et à Rome, une grève de la faim de 40 jours pour demander aux évêques de se déclarer contre l'armement nucléaire et pour la non-violence active. Il s'agit de Lanza del Vastu, je ne sais pas si ça vous dit quelque chose, qui était un disciple de Gandhi. Il y a le grand mouvement aussi à l'époque contre l'apartheid en Afrique du Sud, celui mené par Luther King aux États-Unis, contre le racisme envers les Noirs. Et puis nous avons connu en 68, mais c'est après, en France et en Europe, le mai 68, cet grand mouvement de libération quelque part, de quoi on ne sait pas trop, mais enfin ça a été quelque chose qui a bousculé la société, le monde, en particulier le monde de la jeunesse. Alors les évêques qui sont réunis en concile reçoivent de ce monde-là, il faut se situer à l'époque, quoi, ce souffle de libération, et ils offriront leur souffle à eux, c'est celui qui vient de Jésus-Christ ressuscité de son message. Et on dit que le Concile Vatican II commença véritablement avec l'intervention du cardinal belge Suenens. Suenens, je ne sais pas si on dit quelque chose, mais il a joué un rôle important. Quand il a pris la parole, il a fait référence au dossier, parce que tous les évêques avec des dossiers que la curie avait préparés à l'avance, vous savez, pour qu'on ne s'écarte pas trop du dogme, de la ligne, etc. Donc, tout est très préparé à l'avance. Et donc, il parle de ces dossiers et il dit « Mihi non placet ». Cela ne me plaît pas. S'en suivit un tonnerre d'applaudissements. Et la libération de la parole, loin des discours préparés à l'avance. Ça, c'est important. Donc, il y a une révolution copernicienne de Vatican II. Ça a été de mettre l'Église au cœur du monde, et non pas au-dessus du monde, avec sa vérité toute faite. Au cœur du monde. D'entretenir le dialogue avec tous les hommes de bonne volonté. De vivre l'Évangile en étant le levain dans la pâte humaine, en suivant les pas des disciples d'Emmaüs, marcher dans le monde éclairé par l'Évangile, en reconnaissant avec un cœur chaud le Christ ressuscité au partage de la parole et du pain. Et souvent, le Concile a fait référence au chemin d'Emmaüs. Le souffle conciliaire, avec les textes importants des papes Jean XXIII et Paul VI, vient rappeler à toute l'Église que la promotion de la justice fait partie intégrante de l'évangélisation. L'Église prend conscience de sa mission dans le monde, annoncer la foi en prenant part au combat pour un meilleur partage des richesses et un engagement au service de la justice. Les aspirations des peuples à plus de liberté, les mouvements vers le respect des droits des personnes et des peuples deviennent ainsi des signes des temps, des appels de l'Esprit-Saint à se joindre aux souffrances et aux appels. Ce mouvement courageux envers la justice, insufflé par Vatican II, agira comme un tsunami au Pays Basque Sud écrasé par la dictature de Franco, laquelle était soutenue par l'ensemble des évêques espagnols, en incluant ceux des diocèses basques, et cette dictature qui était aussi soutenue par le pape Pie XII, comme en témoigne le télégramme que le pape avait envoyé au général Franco le 1er avril 1939, à la fin de la guerre civile. Ce télégramme qui dit « En élevant notre cœur vers Dieu, nous nous réjouissons avec votre excellence de la victoire tant désirée de l'Espagne franquiste. Voilà. » Deux évêques subiront l'exil du fait de ne pas se soumettre au caudillo, l'évêque basque de Vitoria, il y avait un seul évêché pour tout le Pays basque, Monseigneur Mateo Mujica, qui était réfugié à Cambo, et celui de Tarragona, en Catalogne. Enfin, mais pour la première fois depuis le soulèvement du Concile en 1936, l'Église universelle, réunie en concile, dénonce les dictatures. Et à la période de Vatican de 62-65, l'Espagne est marquée encore par la répression sociale, culturelle, politique. La dictature battait pleinement avec un syndicat unique, le syndicat du régime. Un parti unique, celui du pouvoir, de la phalange. L'écrasement de toutes les langues, sauf le castillan, bien sûr. Aucune liberté d'expression. Et les soutiens de la dictature de Franco sont l'armée, l'oligarchie et l'Église, avec l'Opus Dei au pouvoir. Euskadi, Pays Basque, sort endolori par la guerre civile, avec ses milliers de morts et de réfugiés, avec l'anéantissement de Guernica par les nazis, avec la perte du gouvernement dirigé par le démocrate chrétien José Antonio Aguirre. Le peuple basque reste massivement chrétien, mais opprimé comme basque et en attente d'un soutien du Vatican. Donc Jean XXIII va créer un tremblement de terre avec l'encyclique Mater et Magister en 1962, qui est une encyclique qui est en faveur, je cite, « d'une Église qui promeut la promotion sociale, culturelle, politique de chaque citoyen ». C'est des paroles à l'époque qui étaient lourdes de conséquences. Et Pacem Interis de Paul VI, en 1965, c'est un plaidoyer pour les droits des personnes et des peuples. C'est un des guillemets, ce que dit le Concile, enfin le Pacem Interis, pour les droits des personnes et des peuples et pour un régime démocratique. C'était vraiment un coup de pied dans la fourmilière franquiste. Donc au Concile souffle un vent d'espérance qui vient de partout, surtout des pays qui ont soif de justice et de liberté. Et le premier paragraphe de la Constitution sur l'Église dans notre temps, c'est-à-dire Gaudium Spes, est un authentique trésor que vous avez entendu très souvent lors des homélies. Les joies et les espoirs, les tristesses, les angoisses des hommes de ce temps, des pauvres surtout, et de tous ceux qui souffrent, sont aussi les joies et les espoirs, les tristesses et les angoisses des disciples du Christ. Il n'est rien de vraiment humain qui ne trouve écho dans leur cœur. La communauté des chrétiens se reconnaît donc réellement et intimement solidaire du genre humain et de son histoire. Fermez les guillemets. C'est des paroles très fortes, c'est très nouvelles. Hein? Les pères conciliaires s'accordent pour affirmer, j'ouvre les guillemets, l'Église reçoit la mission d'annoncer le royaume du Christ et de Dieu et de l'instaurer dans toutes les nations. Dans les principes, c'est magnifique. Mais l'Église ne dit pas qui fait quoi et comment on y arrive. À Rome, l'Église sort des plis du dictateur et demande le respect des droits des personnes et des peuples. Mais à Madrid et à Bilbao, les évêques restent soumis à Franco. Dans la réalité du terrain au Pays Basque, rien ne change. Bien au contraire, la répression se poursuit. C'est la naissance de États qui pratiquent la lutte armée pour défendre les droits en question, en 1959. Et une chose fondamentale va changer. La conviction que lutter pour la justice, la liberté et les droits fait partie intégrante de l'engagement chrétien. Ça, c'est quelque chose de très lourd et de fondamental à comprendre. Je cite les paroles du pape Paul VI en 71 à l'occasion du 80e anniversaire de l'encyclique Rerum Novarum de Léon XIII. Peut-être Léon XIV apprendra une autre. Non. La lettre du cardinal Roy, la lettre au cardinal Roy, qui dit ceci, « La mission de prêcher l'Évangile, dit le pape, exige aujourd'hui l'engagement radical pour la libération intégrale de l'homme, dès maintenant, dans la réalité même de son existence en ce monde. » Alors les prêtres des diocèses de Basque recevaient de lourdes amendes à cause de leurs prêches, nourris des idées de Vatican II, et aussi à cause de leur aide aux mobilisations d'ordre syndical, culturel ou politique. Il faut savoir qu'on est sous le régime du Concordat, que les prêtres avaient des salles, l'église, etc., que la police, normalement, ne pouvait pas rentrer là-dedans. Donc, il y a beaucoup de choses, de réunions qui se sont passées là pour le développement de l'Escala, pour toutes ces, je me souviens à l'époque, réunions de syndicats, de politiques, etc. Alors, ne pouvant pas payer les amendes, ils étaient envoyés dans des monastères loin du pays, sorte de prison bis dans ce régime concordataire. Juste avant le concile, en 1960, 339 prêtres de toutes les provinces de Bilbao, Vitoria, Saint-Sébastien et Pampelune écrivent une lettre au pape, aux évêques espagnols, où ils dénoncent la répression policière, le manque de liberté. Ça reste sans réponse. Et voilà qu'en novembre 68, 60 prêtres diocésains des paroisses du diocèse de Bilbao se mobilisent en faveur d'une église libre, pauvre, basque, proche du peuple. Animés du souffle nouveau de liberté évangélique émanant du Concile Vatican II, ils chantent « Es es dunai »« Je ne veux pas de cette civilisation ». Ils demandent aussi une province ecclésiastique basque. Il faut savoir que Franco avait divisé le diocèse qui unissait Biscaye, Guipuscoa et Alava en trois diocèses, divisés pour mieux régner. Pendant que trois prêtres vont présenter leur requête au Vatican, donc il y a 60 prêtres qui s'enferment au séminaire, au grand séminaire de Delio, en soutien. La visite au Vatican ne donnera rien, ils sont reçus par un secrétaire et repartent avec des chapelets, mais aucun soutien du Vatican. Le régime du Concordat ne permettait pas à la police d'entrer dans les lieux appartenant à l'Église, mais l'évêque donne libre accès à la police pour déloger les prêtres du séminaire de Delio. Et en mai 69, vite après, quatre d'entre eux recommencent le combat en faisant une grève de la faim à l'évêché de Bilbao. Eux aussi seront délogés par la police et emprisonnés durant 12 ans dans la prison concordataire de Zamora, ouverte pour eux expressément. Dans cette prison, il y a eu 54 prêtres hostiles à la dictature qui seront emprisonnés, dont 43 basques. Parmi eux, le célèbre Ercholari, Xavier Amurriza, prison qui a duré jusqu'en 1977, après la mort de Franco. Colette Magny, chanteuse communiste de Marseille, que certains connaissent peut-être, s'approprie le chant Es es dunai, non, je ne veux pas de cette civilisation-là, et considère ses curés comme des camarades. Voici quelques paroles de cette chanson, Camarade de curé, de Colette Magny, reprise et inspirée de la chanson de l'ex-prêtre Julen Lecuona, Es es dunai. Elle chante ainsi, Camarade de curé, l'évêque t'interdit d'exercer ton ministère. À la rigueur, tu peux dire la messe, mais surtout, surtout ne pas prêcher, car tes sermons, les fidèles, ça risque de les dévoyer, tes prêches, le peuple les aimait, car tout ce que tu disais, ça les concernait dans leur cœur, dans leur vie, dans leur façon de penser. La sanction qui t'a frappé, c'est par le peuple qu'elle est assumée et jugée. Non, je ne veux pas d'une civilisation comme celle-là. Voilà, c'est... Comme quoi, voilà, à Marseille, complètement, on ne sait pas comment, cette personne-là a intégré ce message des prêtres. Donc il y aura forcément, vous l'avez compris, une cassure entre la hiérarchie et le bas clergé, entre la hiérarchie et le peuple. Beaucoup de prêtres, enthousiasmés par Vatican II, mais profondément frustrés par l'attitude de certains évêques, quitteront le sacerdoce. D'autres couperont définitivement les liens avec cette Église qui annonce un monde plus fraternel, juste, libre, et qui se dérobe au moment d'accompagner ses membres engagés dans ce sens. Mais naîtra aussi une Église de chrétiens animée par la foi en Jésus-Christ et la fidélité au peuple basque. Et en 1974, l'évêque de Bilbao, Monseigneur Añuelos, aura le courage de demander au cours d'une homélie de carême que s'appliquent au Pays Basque les directives du Concile Vatican II et du Pape concernant les droits des personnes. Texte intitulé « Le christianisme a un message de salut pour tous les peuples ». Il sera sévèrement traité par le nonce et le régime de Franco. Il faudra attendre les années 80 pour voir les évêques basques José María Setién et Juan Mari Uriarte défendre énergiquement les droits du peuple basque et soutenir un chemin de paix basé sur la justice et la non-violence active. En fait, Rome ne reconnaîtra jamais l'identité du Pays basque. Les prêtres fusillés par les Rouges durant la guerre civile de 1936 ont été béatifiés. Les 17 prêtres basques fusillés par Franco demeurent des martyrs ignorés. Mais je vais terminer par une note positive, c'est que à cette époque est née une mobilisation de type économique et social d'une envergure exceptionnelle grâce au vicaire de Mondragon, l'abbé José María Arizmendi Arrieta, qui, avec des chrétiens de la paroisse, lance le mutualisme, le coopérativisme, la coopérative Mondragon. C'est une réalisation extraordinaire. Déjà en 1965, cette coopérative représentait 4400 emplois dans un pays qui était assez désertique au niveau économique. C'est quand même quelque chose de très fort. Et aujourd'hui, on en est à plus de 80 000. C'est en dehors du concile, mais ça veut dire que, bon, avec l'application de ces principes du respect de l'homme et du courage à travailler dans l'esprit coopératif, ça a donné une éclosion de ce monde qui continue à être une force en Europe. Si vous voulez, maintenant, on va continuer ce voyage. Bon, après ce passage un peu sombre, mais il faut dire la vérité telle qu'elle est, puisqu'il s'agit de comment le Vatican II a été reçu au Pays Basque. Vous avez vu comment ça a été difficile au Pays Basque Sud. Alors qu'à l'époque, je ne sais pas en quelle année, c'était en 62, il y a eu les hauts fourneaux du Boucau qui avaient fermé. Et Monseigneur Bouillon, qui était encore évêque, avait manifesté pour le maintien de ces hauts fourneaux, parce que c'était des milliers d'emplois qui étaient fermés. Et aux côtés de la CGT, du Parti communiste et des autres syndicats, Monseigneur Bouillon avait manifesté pour que ce soit vous qui avez déjà présence. Alors maintenant, je vous invite à aller en Amérique latine, parce que ça a eu un impact universel. Parce que c'est le continent qui a le plus intégré le Concile, qui a vécu quelque chose de très très fort à partir, il faut s'imaginer à l'époque, un continent sous-développé, avec vraiment des misères très très importantes, et ça a eu une influence sur beaucoup de chrétiens d'Europe, et en particulier du Pays Basque, et des chrétiens et des prêtres. Le Concile Vatican II allumera une grande flamme dans l'Église d'Amérique latine, qui avait envoyé 601 évêques à Rome. 601 évêques d'Amérique latine. À Medellín, Colombie, en 1968, les évêques prennent une orientation décisive, l'option préférentielle pour les pauvres, en réponse au scandale de la misère et du sous-développement des populations. La théologie de la libération soutient l'éclosion des communautés chrétiennes de base, c'est-à-dire des chrétiens qui se réunissent dans les quartiers, pour voir comment aider les familles, comment, en même temps, l'évangile, l'Eucharistie, et en même temps, l'implication, l'engagement social, en réponse au scandale de la misère et du sous-développement. La théologie de la libération soutient donc l'éclosion des communautés chrétiennes impliquées dans les quartiers pauvres et les zones rurales écrasées. Cette théologie, formulée entre autres par Gustavo Gutiérrez, que j'ai rencontré à Lourdes, à l'occasion de Diaconia, prône le sacrement du frère. J'avais faim, tu m'as donné à manger. Une figure sortira, c'est Don Elder Camara, nommé archevêque de Recife en 1964, apôtre des pauvres du Brésil et du monde. Avec Pedro Arrupe, général des jésuites, originaire de Bilbao, les jésuites s'engagent dans cette voie auprès des plus pauvres. C'était aussi un changement total pour eux. L'Église latino-américaine a ouvert la voie d'une Église à la fois engagée dans un projet de libération sociale, politique, économique, culturelle, et dans une pratique populaire de la Bible, comme ferment de renouveau. La Bible a été traduite en 216 langues autochtones d'Amérique latine. C'est énorme, 216 langues autochtones. Entre 1965 et 2008, 60 millions d'exemplaires de la Bible latino-américaine ont été vendus. 60 millions, c'est énorme. 120 000 Bibles de Jérusalem par an. Comme vous le savez, Jean-Paul II aura, si vous ne le savez pas, je vous le dis, aura la main lourde contre la théologie de la libération et ses théologiens. On se souvient comment il avait traité, je ne sais pas, c'est une image qui nous reste à tous, le prêtre jésuite Ernesto Cardenal, ministre de la Culture de Nicaragua, et donc le pape descend de la

argentin Jorge Bergoglio. Voilà, le concile en fait a allumé un feu dans l'âme des chrétiens des pays ravagés par la misère et l'injustice, un feu que le pouvoir civil et parfois les hiérarchies catholiques essaieront d'éteindre. Une église de martyrs naîtra avec Monseigneur Oscar Romero, assassiné en pleine Eucharistie au Salvador, et plusieurs dizaines de laïcs, de religieux, de prêtres, dont en Nicaragua le jésuite basque Ignacio Illacuría, originaire de Bilbao. J'ai aussi un copain qui était aumônier de Jorge à l'époque, on se réunissait à Tarbes, André Jarlan, qui était parti fait fidei donum au Chili, et qui a été tué là-bas d'une balle dans la tête. C'était l'homme des plus paisibles que j'ai connu. Bon. Cette flamme donc touchera le cœur de beaucoup de chrétiens du Pays Basque. Une dizaine de prêtres du diocèse de Bayonne ira là-bas comme fidei donum, et des centaines de prêtres des autres diocèses basques, dont Monseigneur Vitor Garay Gordobil. Alors c'est des noms compliqués, parce que c'est en biscayon. Hein. Garay Gordobil, ça fait. C'est pas. Et Vitor, moi je l'ai rencontré à Urkiola, parce que c'était sa retraite à Urkiola. C'était, donc il a été un père conciliaire. Et dès 1946, ce prêtre originaire de Abadiano, en Biscaye, à côté de Durango, il part en mission en Équateur, dans la prélature de Los Ríos. Nommé évêque de ce diocèse en 1964, il participe donc au concile et il prend la parole sur deux points en se basant sur son expérience apostolique. Il dit que c'est important que l'évêque soit épaulé par un conseil presbytéral, que l'évêque aille rencontrer les prêtres pour savoir ce que l'Église vit. Pour être proche du peuple, dit-il, l'évêque doit écouter les prêtres qui sont au quotidien proches des familles pour comprendre leur joie et leur peine. Donc, d'un côté, l'importance de que l'évêque ne soit pas isolé, mais qu'il soit entouré de prêtres, même de laïcs, hein, non, c'était très important. Et l'autre aspect qu'il partage au père conciliaire, c'est celui qui touche les prêtres fidei donum. Alors j'explique, le pape Pie XII, en 1957, a demandé aux prêtres de donner de leur temps comme prêtres en Afrique, en Amérique latine, dans ce décret fidei donum. L'apport intéressant de Vitor Garay Gordobil se résume dans sa réponse quand on lui demande d'être évêque. Il dit « J'accepte cette nomination d'évêque comme un membre du groupe missionnaire basque. » Il suggère que ce ne soit pas un prêtre isolé qui parte en mission, mais une église diocésaine, un groupe de laïcs, hommes et femmes, de religieuses, de prêtres, formant une communauté missionnaire. Et cela a été la marche à suivre des diocèses basques du Sud depuis 60 ans, et ça continue, un chemin réellement synodal. J'arrive au quatrième point, ça va ? Il y a beaucoup de choses, hein ? Parce que ça a fouillé, ça m'a demandé d'aller chercher à droite, à gauche, et des témoignages des uns, des autres. Et je traiterai là maintenant deux aspects qui sont liés au Concile et au Pays Basque. Deux points douloureux qui seront démêlés au Concile. Le lien avec nos frères juifs et la question des prêtres ouvriers. Bayonne a été un point d'ancrage des juifs depuis qu'ils furent chassés d'Espagne par les rois catholiques à la fin du XVe siècle. À Saint-Esprit, on comptait plus de 500-600 juifs dans les années 1900. Et l'Église catholique, vous vous souvenez, plus ancienne, enfin, donc la majorité d'entre vous, l'Église catholique, dans la liturgie de la Semaine Sainte, priait chaque année pour les Juifs qui ont tué Jésus de Nazareth. Vous vous souvenez de ça? Bon. Mais le Concile a fait supprimer cette prière, tout en priant pour nos frères juifs loin de toute attitude de mépris ou de condamnation. Donc des liens nouveaux ont été tissés entre catholiques et juifs. Et lors de la consécration épiscopale de Mgr Vincent comme évêque de Bayonne, en plein concile, une délégation juive fut reçue à la cathédrale de Bayonne et à la réception qui a été suivie. Voici le texte du concile sur, enfin, un passage parce que sur le lien avec les juifs. Le concile dit « Ce qui a été commis durant la passion
ne peut être impuissant.

0: restée indistinctement ni à tous les juifs vivants à l'époque, ni aux juifs de notre temps. Donc dire que ce sont les juifs qui ont tué Jésus, c'était inadmissible. Mais il a fallu attendre quand même jusqu'au concile pour se réaliser. C'est la grande intuition de Jean 23, qui fut nonce apostolique en Turquie. 95% de musulmans de Turquie. Un ancien pays chrétien des débuts du christianisme, de Saint-Paul. Et quand on avait fait un voyage de Saint-Paul là-bas en Turquie, j'étais impressionné par ça, quoi. 95% de musulmans et 2% de chrétiens, entre les catholiques, les orthodoxes, les tout ça. Et donc, notre brave pape Jean Roncalli, donc, va insister sur la liberté de conscience. La liberté de conscience, avec son corollaire, la liberté religieuse. Je pense qu'Ernest va vous parler de ça, je pense que c'est autour de l'œcuménisme. En fait, la liberté religieuse, c'est un corollaire de la liberté de conscience. Voici ce que dit le Concile, entre guillemets, « Le droit à la liberté religieuse a son fondement dans la dignité même de la personne humaine. Car en matière religieuse, nul ne soit forcé d'agir contre sa conscience. » C'est très nouveau, ça. Le catholique, par exemple, n'a pas imposé sa religion et chacun adhère librement à la foi de sa conscience. En conséquence, l'œcuménisme se développe dans le respect réciproque entre obédience chrétienne et le respect des incroyants. En 1968 et 69, prêtre catholique diocésain de Bayonne et pasteur protestant se réunissent à Bayonne pour traiter des mariages mixtes entre catholiques et protestants. Comment on va faire? À la suite du concile, au nom de la liberté de conscience, le droit canon n'exige plus à un conjoint non baptisé de recevoir le baptême pour se marier. Ça date du concile. Il suffit que l'un des deux soit baptisé. Voilà. L'autre point qui a été démêlé par le concile, un point douloureux, très douloureux même, c'est le traitement des prêtres ouvriers par Rome. Au lendemain de la Deuxième Guerre mondiale, les abbés Gaudin et Daniel, on se souvient surtout de l'abbé Gaudin qui publie le fameux livre « France, pays de mission ». Plusieurs prêtres répondent à l'appel de l'archevêque de Paris, le cardinal Suard, en s'engageant comme ouvriers pour abattre, entre guillemets, pour abattre, comme dit le cardinal, le mur qui sépare l'Église du monde ouvrier. Parmi eux, des prêtres du diocèse de Bayonne, dont Jean Olagaray, que j'avais rencontré, qui habitait à Spareil, qui s'était marié, et Jean Etchegaray, le frère du cardinal Roger Etchegaray. On parle du cardinal, mais on ne parle pas de son frère, qui était prêtre ouvrier, très important, et qui est très respecté dans la Creuse, il a même sa rue, etc. Bon. Coup de massue. Le 6 février 54, le pape Pie XII demande aux PO de rejoindre l'Église et d'abandonner leur engagement professionnel. Ils sont à la fin de cette expérience missionnaire amorcée par une centaine de prêtres français en exercice en 1954. Une centaine de prêtres français. La plupart obéirent au pape, mais un bon nombre voulut rester fidèle à la classe ouvrière et fut, terme inacceptable, réduit à l'état laïque. Réduit. Comme si l'État laïque, c'était une petite réduction, alors qu'on devrait être promu à l'État laïque. Bon, nous sommes en période de guerre froide entre l'Est et l'Ouest. La raison invoquée par Pie XII était de freiner l'influence du communisme, car plusieurs PO avaient la carte de la CGT, d'autres du Parti communiste. Les théologiens, Congar et Chenu, les grands théologiens, qui accompagnaient les PO, et soutenaient leur mission, furent mis à l'index. C'est quand même, il faut le voir. Mais ils seront experts au Concile Vatican II. À la demande des évêques français, le 23 octobre 65, à la fin du Concile, Paul VI autorisera l'expérience des prêtres ouvriers. 52 prêtres reprennent le travail comme PO. En 76, on compte en France 800 PO, prêtres ouvriers. De nos jours, il y a une quinzaine en activité et 300 à la retraite. Une bonne quinzaine de prêtres du diocèse de Bayonne ont été prêtres ouvriers. Bon, et on arrive forcément, et la mer, et la mer. Qu'est-ce que dit le concile sur la mer? Mais le concile n'a pas cité une seule fois le monde de la mer, forcément, et encore au moins la mission de la mer. Bon, mais il y a un expert du concile qui a eu une très grande influence en parlant du développement intégral de tous les hommes et de tout l'homme. C'est le père dominicain breton Louis-Joseph Lebret, ex-officier de marine marchande, qui a aidé les marins pêcheurs à sortir de leur misère en devenant des acteurs de leur propre développement, entre autres par la création des comités locaux de pêche, toujours en vigueur. Puis, sous l'égide économie et humanisme, il sera appelé au Brésil, par les pays africains devenus indépendants, pour les aider à leur émancipation. Et dans les années 20, il avait réalisé une enquête sociologique auprès des gens de mer, enquête qui a révélé l'état lamentable de quart-monde de la pêche française. C'est à partir de là qu'il mobilise les troupes. En 1930, il fonde la JMC, la Jeunesse Maritime Chrétienne, qui verra le jour chez nous en 1939. L'abbaye d'Artegaray, en 1938, aumônier des pêcheurs, alla se former auprès du père Lebret à l'école dite de Saint-Malo, école de formation pastorale intégrale qui touche tous les aspects de la vie, avec 9 autres prêtres des diocèses côtiers. Et à son retour, l'aumônier fonde à Cibourg le foyer des marins, une école de pêche, un centre d'apprentissage pour les filles, un centre d'assistance sociale, etc. Et le père Lebret, c'est un ami personnel de Paul VI, c'est lui qui a fait l'écriture aussi de Populorum Progressio, du fameux discours du pape à l'ONU, je pense que vous vous souvenez, le développement c'est la paix, le développement des peuples c'est la paix. Et donc il a eu une influence importante, il est mort en 65. Dans les années 30, des années 30 jusqu'aux années 70, et certains parmi vous, peut-être en sont les bénéficiaires, c'est l'Action catholique qui a été le grand moteur de l'apostolat des laïcs, que ce soit avec les gens de mer ou de terre, avec la JOC, la JAC, la Jeunesse Maritime Chrétienne, puis l'Action catholique des adultes, qui a formé des militants dans tous les milieux. L'Action catholique ouvrière maritime a été fondée en 50, alors que le Concile s'est inspiré de cet élan missionnaire. La mission de la mer à ses débuts, en 1950, c'était le groupe des prêtres maritimes au service du monde maritime et des laïcs engagés, et aussi le groupe d'une vingtaine de prêtres marins embarqués dans la marine marchande comme matelots et quelques rares à la pêche. Alors, ce groupe a été durement secoué par l'interdiction de Rome. Plusieurs ont quitté les rangs de l'Église. Alors, ça ne s'est pas passé en 54 pour eux, parce que Pie XII avait dit, bon, les prêtres qui sont en mer et qui partagent la vie des marins, ceux-là, ils peuvent continuer, ainsi que les prêtres qui sont dans le monde rural, des paysans. Vous pouvez continuer leur mission. Et c'est en 59 que le Saint-Office fera arrêter cet apostolat. On se souvient qu'en 64, Léon Daraïdou, certains ont connu, a embarqué plusieurs mois comme matelot. Et en 69, Charles Batoubria vivra sa mission d'aumônier des marins de Saint-Jean de Lucibourg comme prêtre ouvrier, embarqué à la pêche en qualité de mécanicien durant 4-5 ans jusqu'en 74. Vivre à bord avec les marins, cela donne une nouvelle dimension de la mission. On part de la réalité vécue au large. Il y a une concordance entre ce que nous vivons en mer et les orientations majeures du Concile. En mer se vit une fraternité universelle. La mer unit les peuples. La mer est aussi façonnée par les marées hautes. Et aujourd'hui, c'est une grosse marée haute. Et les marées basses. Vivre la mission, c'est rejoindre ceux qui sont à marée basse et remonter la marée avec eux. Comme le dit le psaume 76, par la mer, Dieu a tracé son chemin. Mais nul n'en connaît la trace. Dieu est présent dans l'âme des gens de mer Et pour nous ouvrir à cette présence, il faut vivre proche d'eux. J'en arrive enfin, et vous devez être content, j'imagine, parce que ça commence, ça fait une heure, bon, pas tout à fait, mais presque. La conclusion, en deux mots, ma vocation sacerdotale a grandi avec le concile. S'il n'y avait pas eu le concile, je n'aurais pas été prêtre. Je rentre au grand séminaire de Dax à 19 ans, en 65, en plein concile, à la fin du concile. Nous avons été nourris au lait du concile Vatican II, nous avons travaillé, ruminé les textes du concile, la formation théologique, scripturaire, apostolique, spirituelle a été greffée au renouveau de l'Église. Ma génération de prêtres, celle des années 70, n'a jamais porté de soutane ni de clergyman. On sortait du moule clérical. Notre mission était de soutenir les laïcs dans leurs responsabilités, de cheminer avec eux, de célébrer le Christ vivant dans les sacrements, dans la parole de Dieu, de célébrer avec les baptisés et non pour les baptisés, mais avec, en les intégrant dans la liturgie, de faire Église ensemble, enracinée dans la parole de Dieu et dans le sacrement du frère, de vivre notre foi en Jésus-Christ dans le respect de tous les hommes et dans la conviction que le Christ nous attend dans les Galilées du monde. Nous sortions d'une Église qui sentait le renfermer, d'une Église qui n'aimait pas trop le monde, qui le regardait de haut, qui condamnait les divorcés, les homosexuels et autres catégories de personnes. Merci au Concile Vatican II d'avoir ouvert les fenêtres de l'Église pour recevoir le souffle d'amour et de fraternité venant du monde. Et merci au monde d'avoir reçu les semences du Verbe, les grâces de la présence divine, le souffle d'une Église qui est descendue de son piédestal pour être servante d'humanité et pêcheur d'hommes. Amen.
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Bonjour à toutes et à tous. Repos musical vous est aujourd'hui présenté par Simon Martin. Parmi les 10 bonnes raisons d'aller en Espagne, le soleil, la cuisine, le patrimoine arrive en tête, suivi de près par la culture. Je vous passe le reste qui pourrait sans doute se décliner pour une grande majorité des pays à quelques variantes près. L'Espagne que nous allons visiter aujourd'hui est unique et de première main. De plus, elle ne vous coûtera rien puisque c'est sur un plateau que je vous l'apporte. On commence par Manuel de Falla et quatre petites pièces de toute beauté, piezas españolas. Là encore, vous aurez l'occasion de voyager avec aragonesa, cubana, montanesa et andalusa. Manuel de Falla, lui, est justement né dans le port andalou de Cadix en 1876. Son interprète, Gary Olson, lui, est un pianiste américain né à New York en 1948. Un pianiste dont on nous dit que la principale qualité est la sobriété et la modestie. Voilà qui est bien éloigné des standards actuels. Manuel de Falla.

Padre Antonio Soler, comme Scarlatti, a été inspiré par la musique populaire espagnole. Il est né en Catalogne en 1729. Comme son aîné Scarlatti, il a composé des sonates et encore des sonates, plus de 200 destinées au clavecin. Je vous en présente deux, la 100 et la 102, respectivement en do mineur et en ré mineur. Au piano, un jeune prodige, le Canadien Jaden Isik Dzurko, qui n'a pas encore 30 ans. Jaden Isik Dzurko, nous dit le journal québécois Le Devoir, c'est la grande classe. Solidité, assurance, clarté, puissance et probité musicale. Bref, conclut l'auteur de l'article, l'incarnation pianistique du genre idéal. Que dire de plus ? Rien. On l'écoute. Padre Antonio Soler.

Comme Antonio Soler, Manuel Blancaforte est catalan. Dire que sa musique est impressionniste ne nous avance pas à grand-chose. Elle est du XXe siècle, voilà une certitude, puisque Manuel Blancaforte est né en 1897 et mort à 89 ans en 1987. Un artiste qui aura donc traversé ce siècle terrible et connu ses espoirs manqués, ses petites victoires et ses grandes défaites. Mais la vie d'un homme ne se résume pas à l'histoire de son pays, heureusement. Et c'est la douceur, une douceur mélancolique qui ressort avant tout de ces deux nocturnes. Le pianiste Miguel Villalba a enregistré 7 volumes de la musique de Blancaforte, toutes sous l'excellent label Naxos. On l'écoute.

Inspirateur de Blancafortre, Federico Mompou incarne l'intimité poétique, recherche passionnante de ce qui fait la musique à la limite du silence. Il est né à Barcelone en 1893 et mort la même année que Blancafortre en 1987. Qui sait lire et écouter le silence me comprendra, aurait-il dit. Ils sont nombreux les interprètes de Mompou. J'ai choisi de vous faire entendre Jordi Masso, grand spécialiste, lit-on, de la musique espagnole du XXe siècle. De Federico Mompou, on va écouter Camins de Sora, suivi d'El Plani del Captei. Vous excuserez l'accent, Federico Mompou.

C'est encore le pianiste Jordi Massot qui nous reconduit aujourd'hui vers la sortie. El Poema Infinito est une pièce de Joaquín Turina née à Séville en 1880.

1882. Il s'en passe des choses dans ce poème, tour à tour mélancolique, lyrique, mystérieux, et qui pourrait très bien ressembler à une longue improvisation de jazz. A stream of consciousness, un courant de conscience, comme on l'associe généralement à l'œuvre de Virginia Woolf. Je vous laisse en compagnie de ce poème infini de Joaquin Turina, interprété par Jordi Masso. À très bientôt.

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0: Là, voici l'homélie d'aujourd'hui, enregistrée ce matin à la grotte de Lourdes.
1: The Lord be with you. A reading from the Holy Gospel according to Luke. From God to a town of Galilee called Nazareth.
2: Évangile de Jésus-Christ selon saint Luc. L'ange Gabriel fut envoyé par Dieu dans une ville de Galilée appelée Nazareth, à une jeune fille vierge accordée en mariage à un homme de la maison de David, appelé Joseph. Et le nom de la jeune fille était Marie. L'ange entra chez elle et dit, « Je te salue, comblée de grâce, le Seigneur est avec toi. » À cette parole, elle fut toute bouleversée et elle se demandait ce que pouvait signifier cette salutation. L'ange lui dit alors, « Sois sans crainte, Marie, car tu as trouvé grâce auprès de Dieu. Voici que tu vas concevoir et enfanter un fils. Tu lui donneras le nom de Jésus. Il sera grand, il sera appelé fils du Très-Haut. Le Seigneur Dieu lui donnera le trône de David, son père. » Il règnera pour toujours sur la maison de Jacob, et son règne n'aura pas de fin. Marie dit à l'ange, « Comment cela va-t-il se faire, puisque je ne connais pas d'homme ?» L'ange lui répondit, « L'Esprit Saint viendra sur toi, et la puissance du Très-Haut te prendra sous son ombre. C'est pourquoi celui qui va naître sera saint, il sera appelé Fils de Dieu. » Or, voici que dans sa vieillesse, Élisabeth, ta parente, a conçu elle aussi un fils, et en est à son sixième mois, alors qu'on l'appelait la femme stérile. Rien à Dieu. Marie dit alors, « Voici la servante du Seigneur, que tout m'advienne selon ta parole. » Alors, l'ange la quitta.
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3: Many of us here this morning.
2: Nombre d'entre nous présents ici ce matin sont déjà venus en pèlerin à Lourdes. Pour d'autres, c'est la première fois. Et je pense qu'il est vrai de dire que nous avons tous des idées préconçues de Lourdes, à partir d'images, à partir de récits que nous ont fait d'autres personnes. Mais je crois que, alors que nous nous trouvons ici, face à la grotte, nous faisons l'expérience de la plénitude, de la paix et de la présence de Dieu que Lourdes nous offre. Ici, au bord du fleuve, nous entendons la source derrière nous et nous marchons au rythme des prières des pèlerins. Et c'est une formidable expérience, rien que d'être ici, dans le calme, dans la lumière du matin. Cette année, je tiens en mémoire particulièrement ma première visite à Lourdes, il y a 50 ans, en 1976. Et j'essaye de me remémorer de ce que j'étais à l'époque. Et je me souviens clairement de trois sentiments qui m'ont particulièrement marqué lors de cette première visite à Lourdes. La première, c'est que j'ai été presque émerveillé que la priorité ait toujours été donnée aux malades et aux personnes en besoin d'aide. Et je trouve que c'est toujours merveilleux de voir qu'il y ait tant d'assistants, d'infirmières qui sont prêts à aider les malades, les personnes en besoin d'aide. Et c'est un esprit que nous retrouvons toujours à Lourdes. Lourdes est pour les malades et c'est ce qui rend ce lieu si spécial, unique et puissant. Et cela nous rappelle que la plupart d'entre nous, peut-être chacun d'entre nous, appartiendra un jour à cette catégorie. La deuxième impression qui m'avait marqué lorsque je suis venu à la grotte pour la première fois, c'est que je ne parlais pas très bien français, mais je m'étais rendu compte que l'écriture sous la statue n'était pas en français. C'est un dialecte local de Lourdes de l'époque, un mélange de basque et de catalan. Et ici, la plupart des gens à l'époque ne parlaient pas français. Et je pense que la raison pour laquelle Notre-Dame a utilisé ce langage, c'est qu'elle a parlé à Bernadette à son propre niveau, comme une amie, et pas comme quelqu'un venant de loin, de haut. Une autre chose qui m'a marqué, c'est que Bernadette avait insisté sur le fait qu'elle ne voulait pas de reconnaissance ici à Lourdes, mais il y a quelque part ici au sol une petite mosaïque qui montre où Bernadette se tenait lorsqu'elle a eu la première apparition. Et lorsque on a demandé à Bernadette, lorsqu'elle était déjà sœur à Nevers, et lorsqu'on lui a demandé de revenir à Lourdes, elle a dit non, Lourdes n'est pas pour moi. Elle n'est revenue que pour la dédicace de l'église, de la basilique au-dessus de nous. Mais elle a vécu avec ses sœurs et très peu de gens savaient qu'elle se trouvait avec les sœurs. Et elle est venue également lors de la construction de la crypte. Mais lorsque nous sommes ici, nous sommes nous-mêmes, Bernadette, nous prenons sa place. Et Bernadette n'est pas sainte parce que Notre-Dame lui est apparue. Elle est sainte par la manière dont elle a vécu sa vie après ces années. Et c'est la même chose pour nous. Nous n'allons pas devenir saints parce que nous sommes ici. Nous allons devenir saints en suivant le Seigneur tous les jours de notre vie. Et nous nous trouvons ici, à la grotte, avec Marie, mais également à la table du Seigneur, avec l'Eucharistie. Et mon troisième grand souvenir de Lourdes est qu'à l'époque, on nous a montré la maison de Bernadette, près du café. Et ce fut marquant de voir la vie de Bernadette, une petite fille. Il y a à Nevers maintenant le corps de Bernadette et où se trouve le corps de Bernadette. Et si on, il y avait une petite fille qui est entrée dans cette église par la porte de côté et le corps de Bernadette se trouve dans une châsse en verre. Et cette petite fille s'est trouvée devant le corps de Bernadette dans cette châsse de verre. Et j'imagine cette conversation, mais
4: what is your name?
2: Et cette petite fille a entendu Bernadette lui demander « Quel est ton nom ?» Et la petite fille répond « Je m'appelle Bernadette. » Et la sainte lui répond « Je m'appelle Bernadette aussi. Je suis sainte Bernadette. » Et la petite fille lui demande « Comment es-tu devenue sainte ?» Sainte Bernadette lui répond « Il suffit d'aimer. » C'est tout ce qu'elle a dit. Il suffit d'aimer. Et le mot aimer en anglais, love, est utilisé de manière si édulcorée et si facile. Mais Bernadette a parlé de l'amour de Jésus, de l'amour envers Dieu et envers son prochain. Et vivez votre vie avec ces deux axiomes et vous ne pourrez pas vous tromper. Et alors que nous allons repartir de Lourdes, imaginons que nous sommes Bernadette et gardons cet amour de Dieu entremêlé dans notre vie de tous les jours comme Bernadette l'a fait avec ces deux axiomes. Aimer Dieu et aimer notre prochain. Et je vous demande, en partant d'ici, de garder présent votre esprit ces deux, cette simple phrase, ces quelques mots. Il suffit d'aimer.

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3: L'Assomption et les apparitions de Fatima. Un grand signe apparut dans le ciel, une femme ayant le soleil pour manteau, la lune sous les pieds et sur la tête une couronne de 12 étoiles. Elle est enceinte, elle crie dans les douleurs et la torture d'un enfantement. Apocalypse 12. L'Immaculée, préservée du péché, est indemne de la corruption due au péché. Au terme de sa vie terrestre, elle est élevée au ciel, corps et âme. Elle apparaît à Fatima en disant « Je suis du ciel » et vient éclairer Lucie, Jacinthe et François. Ils se retrouvent plongés en Dieu, de telle sorte que les paroles et les visions les font accéder à une lumière supérieure. Ils ne sont pas au fait des détails de l'actualité. Ils ne savent pas ce que désigne le Saint-Père, ni la Russie, qu'ils supposent être une méchante dame. Plus haut que l'actualité, ils perçoivent ce qui est la trame de l'histoire, le combat présent d'un bout à l'autre de la Bible. La Genèse l'annonçait, « Je mettrai une hostilité entre toi et la femme, entre ta descendance et sa descendance. » L'Apocalypse le met en scène. Un grand signe apparut dans le ciel, une femme ayant le soleil pour manteau. Un autre signe apparut dans le ciel, un grand dragon rouge feu. Ce combat prend des figures diverses, dont les guerres mondiales et les méfaits du communisme, mais il est une réalité continuelle. Quant à la vision de l'évêque vêtu de blanc, elle a trouvé une de ses réalisations dans l'attentat de Jean-Paul II en 1981, mais il faut y lire plus largement la passion de l'Église, dont font partie les persécutions de l'extérieur et aussi les scandales de l'intérieur, les chutes dans la morale et dans la foi. En même temps que la réalité de ce combat, les trois enfants perçoivent la nécessité d'y prendre une part active. Il s'agit d'appartenir sans réserve à la descendance de la femme. L'appel de Fatima se fait entendre le premier jour. « Voulez-vous vous offrir ?» Cet appel s'adresse à la liberté quand elle perçoit ce qui est en jeu. Marie sollicite notre collaboration. Apparition du 19 août, beaucoup d'âmes vont en enfer parce qu'elles n'ont personne qui se sacrifie et prie pour elles. Parole étonnante qui sera confirmée par le pape Pie XII, encyclique Mystici Corporis 1943. Le salut d'un grand nombre d'âmes dépend des prières et des mortifications volontaires des membres du corps mystique de Jésus-Christ. Avant même les apparitions de Marie, les trois apparitions de l'ange en 1916 avaient déjà élargi l'espace des pastoureaux jusqu'au monde invisible. L'appel de Fatima élargit le cœur aux dimensions du corps mystique, sur la terre et dans l'au-delà. Appartenir à la descendance de la femme signifie participer avec elle à la lutte contre les puissances du mal. Cela se concrétise d'une part par la pénitence généreuse. Il n'est pas reproché aux enfants de porter une corde serrée à la taille, mais de la porter aussi la nuit. Et d'autre part par la dévotion au cœur immaculé de Marie. Cette dévotion est marquée par la récitation quotidienne du chapelet, demandée à chacune des six apparitions. Et Marie porte toujours elle-même un chapelet. Reine de la paix, venue du ciel pour remettre les pécheurs dans l'axe du ciel, éclairez nos cœurs aux rayons mystérieux du soleil de Fatima. Au-delà des soubresauts de l'actualité, du monde et de l'Église, dévoilez à nos yeux les réalités ultimes. Vous avez demandé aux enfants de prier et de se sacrifier. Comme Saint Jean-Paul II faisant sortir dans votre couronne la balle qui voulait le tuer et vous offrant son anneau portant sa devise « Totus tous », nous voulons vous dédier nos tribulations et notre dévotion. Faites-nous consentir à nous offrir par des sacrifices concrets et la prière du chapelet, pour que les forces des ténèbres relâchent leur emprise et que le corps mystique progresse vers sa forme achevée dans le ciel. Intervenez pour votre peuple, comme Judith et Esther qui vous figurent dans l'Ancien Testament. Selon le livre d'Esther, le peuple juif devait être exterminé le 13e jour du 12e mois à l'instigation d'Aman. La reine Esther, resplendissante de beauté, intercéda auprès du roi et le peuple fut sauvé. Les juifs en célèbrent chaque année le souvenir par la fête de Pourim, avec au menu les oreilles d'Aman, qui sont des pâtisseries taillées en pointe. Reine de la paix, intercédez pour votre peuple. Les derniers mystères du rosaire disent le triomphe ultime de la femme de l'Apocalypse, qui est à la fois Marie et l'Église. En priant le rosaire, nous suivons un chemin qui s'ouvre à l'Annonciation et débouche à l'Assomption. Saint Paul VI disait « Dans les églises de rite byzantin, l'entrée principale de l'iconostase porte la représentation de l'annonce à Marie et l'abside, l'image de la glorieuse Théotokos. Ceci manifeste à l'évidence que l'humanité commence son retour à Dieu à partir du fiat de la servante du Seigneur et peut voir dans la gloire de la toute sainte le terme de sa route. Reine de la paix, attirez-nous dans votre sillage. »

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1: Mère chérie, merci de toute mon âme. Merci de libérer Marc. Je t'en supplie. Merci.
2: Marie, faites que l'œdème sur le pied et sur la jambe gauche d'Annick se résorbe et qu'elle ne fasse pas de phlébite. Faites qu'elle aille mieux. Merci Marie.
3: Je voudrais une intention de prière auprès de Notre-Dame de Lourdes pour mon petit garçon qui doit passer un examen pour le cérébral demain. Sainte Vierge Marie, je vous en supplie, faites qu'on lui trouve rien de grave. Parce qu'il est déjà atteint d'un cancer, le pauvre père. Sainte Vierge, prenez-le sur votre protection. Et aidez sa maman qui est bien fatiguée aussi, s'il vous plaît. Merci Sainte Vierge Marie.
4: Au nom du Père, et du Fils, et du Saint-Esprit. Bienvenue à tous les pèlerins ici présents dans ce lieu béni, dans la grotte de Massabielle où la Vierge Marie est apparue 18 fois à Bernadette. Nous sommes heureux d'avoir tous ces enfants parmi nous qui vont nous aider, qui vont prier avec nous. Nous allons méditer les mystères glorieux du chapelet. Nous pouvons prier aujourd'hui tout particulièrement pour le respect de la vie, en particulier de la fin de vie. Nous prions en union aussi avec tous ceux qui nous suivent par la radio, les réseaux sociaux, la télévision. Je crois en Dieu, le Père Tout-Puissant, Créateur du ciel et de la terre, et en Jésus-Christ, son Fils unique, notre Seigneur, qui a été conçu du Saint-Esprit, est né de la Vierge Marie, a souffert sous Ponce Pilate, a été crucifié, est mort et a été enseveli, est descendu aux enfers. Le troisième jour est ressuscité des morts, est monté aux cieux, est assis à la droite de Dieu, le Père Tout-Puissant, d'où il viendra juger les vivants et les morts. Je crois en l'Esprit Saint, à la Sainte Église catholique, à la communion des saints, à la rémission des péchés, à la résurrection de la chair, à la vie éternelle. Nous prions en union avec notre Saint-Père, le Pape Léon. Nous prions aussi pour l'obéissance de tous les chrétiens au Pape. Notre Père, qui es aux cieux, que ton nom soit sanctifié, que ton règne vienne, que ta volonté soit faite sur la terre comme au ciel. Je vous salue Marie, pleine de grâce, le Seigneur est avec vous. Vous êtes bénie entre toutes les femmes, et Jésus, le fruit de vos entrailles, est béni.
5: Sainte Marie, Mère de Dieu, priez pour nous pauvres pécheurs, maintenant et à l'heure de notre mort.
4: Je vous salue Marie, pleine de grâce, le Seigneur est avec vous. Vous êtes bénie entre toutes les femmes, et Jésus, le fruit de vos entrailles, est béni.
5: Sainte Marie, Mère de Dieu, priez pour nous pauvres pécheurs,
4: Je vous salue Marie, pleine de grâce, le Seigneur est avec vous. Vous êtes bénie entre toutes les femmes, et Jésus, le fruit de vos entrailles, est béni.
5: Sainte Marie,

0: Ô Marie conçue sans péché. Premier mystère glorieux, la résurrection de notre Seigneur Jésus-Christ. De l'Évangile selon saint Jean. Moi, je suis la résurrection et la vie. Celui qui croit en moi, même s'il meurt, vivra. Prions pour que la loi inique sur l'euthanasie soit retirée. Prions pour que notre foi au Christ ressuscité soit plus forte que les souffrances terrestres, que nous puissions compter sur Dieu chaque jour de notre vie, lui qui connaît le jour de notre mort et qui nous prépare à la vie éternelle. Notre Père qui es aux cieux, que ton nom soit sanctifié, que ton règne vienne, que ta volonté soit faite sur la terre comme au ciel.
1: Salut Marie, pleine de grâce. Le Seigneur est avec vous. Vous êtes bénie entre toutes les femmes, et Jésus, le fruit de vos entrailles, béni.
0: Sainte Marie, Mère de Dieu, priez pour nous pauvres pécheurs, maintenant et à l'heure de notre mort. Amen.
1: Je vous salue, Marie, pleine de grâce. Le Seigneur est avec vous. Vous êtes bénie entre toutes les femmes, et Jésus, le fruit de vos entrailles, est béni.
0: Sainte Marie, Mère de Dieu, priez pour nous pauvres pécheurs, maintenant et à l'heure de notre mort. Amen.
1: Je vous salue, Marie, pleine de grâce. Le Seigneur est avec vous. Vous êtes bénie entre toutes les femmes, et Jésus, le fruit de vos entrailles, est béni.
0: Sainte Marie, Mère de Dieu, priez pour nous pauvres pécheurs, maintenant et à l'heure de notre mort. Amen.
1: Je vous salue, Marie, pleine de grâce. Le Seigneur est avec vous. Vous êtes bénie entre toutes les femmes, et Jésus, le fruit de vos entrailles, est béni.
0: Sainte Marie, Mère de Dieu, priez pour nous pauvres pécheurs, maintenant et à l'heure de notre mort.
2: Je vous salue, Marie, pleine de grâce. Le Seigneur est avec vous. Vous êtes bénie entre toutes les femmes, et Jésus, le fruit de vos entrailles, est béni.
0: Sainte Marie, Mère de Dieu, priez pour nous pauvres pécheurs, maintenant et à l'heure de notre mort. Amen.
2: Je vous salue, Marie, pleine de grâce. Le Seigneur est avec vous. Vous êtes bénie entre toutes les femmes, et Jésus, le fruit de vos entrailles, est béni.
0: Sainte Marie, Mère de Dieu, priez pour nous pauvres pécheurs, maintenant et à l'heure de notre mort. Amen.
2: Sainte Marie, Mère de Dieu, priez. Je vous salue, Marie, pleine de grâce. Le Seigneur est avec vous. Vous êtes bénie entre toutes les femmes, et Jésus, le fruit de vos entrailles, est béni.
0: Sainte Marie, Mère de Dieu, priez pour nous pauvres pécheurs,
3: Je vous salue, Marie, pleine de grâce. Le Seigneur est avec vous. Vous êtes bénie entre toutes les femmes, et Jésus, le fruit de vos entrailles, est béni.
0: Sainte Marie, Mère de Dieu, priez pour nous pauvres pécheurs, maintenant et à l'heure de notre mort.
3: Je vous salue, Marie, pleine de grâce. Le Seigneur est avec vous. Vous êtes bénie entre toutes les femmes, et Jésus, le fruit de vos entrailles, est béni.
0: Sainte Marie, Mère de Dieu,
3: Je vous salue, Marie, pleine de grâce. Le Seigneur est avec vous. Vous êtes bénie entre toutes les femmes, et Jésus, le fruit de vos entrailles, est béni.
0: Sainte Marie, Mère de Dieu, priez pour nous pauvres pécheurs,

0: Marie conçue sans péché. Deuxième mystère glorieux, l'ascension de notre Seigneur Jésus-Christ. De l'évangile de Jésus-Christ selon saint Luc. Jésus emmena ses disciples au dehors jusque vers Béthanie, et levant les mains, il les bénit. Or, tandis qu'il les bénissait, il se sépara d'eux, et il était emporté au ciel. Ils se prosternèrent devant lui, puis ils retournèrent à Jérusalem en grande joie, et ils étaient sans cesse dans le temple à bénir Dieu. Ô Jésus, toi qui es monté au ciel en bénissant et qui n'as jamais cessé de bénir, emplis-nous aujourd'hui de cette bénédiction, que nous goûtions comme les apôtres la joie de croire en toi et d'espérer en la vie éternelle. Notre Père qui es aux cieux, que ton nom soit sanctifié, que ton règne vienne, que ta volonté soit faite sur la terre comme au ciel.
1: Donne-nous aujourd'hui notre pain de ce jour.
2: Je vous salue Marie, pleine de grâce, et j'ai...
0: Le Seigneur est avec vous.
2: Le Seigneur est avec vous. Vous êtes bénie entre toutes les femmes, et Jésus, le fruit de vos entrailles, est béni.
3: Sainte Marie, Mère de Dieu,
2: je vous salue Marie, pleine de grâce, le Seigneur est avec vous. Vous êtes bénie entre toutes les femmes, et Jésus, le fruit de vos entrailles, est béni.
3: Sainte Marie, Mère de Dieu, priez pour nous pauvres pécheurs, maintenant et à l'heure de notre mort.
2: Je vous salue Marie, pleine de grâce. Le Seigneur est avec vous, vous êtes bénie entre toutes les femmes, et Jésus, le fruit de vos entrailles, est béni.
3: Sainte Marie, Mère de Dieu, priez pour nous pauvres pécheurs, maintenant et à l'heure de notre mort. Amen.
2: Je vous salue Marie, pleine de grâce, le Seigneur est avec vous, vous êtes bénie entre toutes les femmes, et Jésus, le fruit de vos entrailles, est béni.
3: Sainte Marie, Mère de Dieu, priez pour nous pauvres pécheurs.
4: Je vous salue Marie, pleine de grâce,

0: et Jésus, le fruit de vos entrailles, est béni.
1: Sainte Marie, Mère de Dieu, priez pour nous pauvres pécheurs, maintenant et à l'heure de notre mort. Amen.
0: Je vous salue Marie, pleine de grâce, le Seigneur est avec vous. Vous êtes bénie entre toutes les femmes et Jésus, le fruit de vos entrailles, est béni.
1: Sainte Marie, Mère de Dieu, priez pour nous pauvres pécheurs, maintenant et à l'heure de notre mort. Amen.
0: Je vous salue Marie, pleine de grâce, le Seigneur est avec vous. Vous êtes bénie entre toutes les femmes et Jésus, le fruit de vos entrailles, est béni.
1: Sainte Marie, Mère de Dieu, priez pour nous pauvres pécheurs, maintenant et à l'heure de notre mort. Amen.
0: Je vous salue Marie, pleine de grâce, le Seigneur est avec vous. Vous êtes bénie entre toutes les femmes et Jésus, le fruit de vos entrailles, est béni.
1: Sainte

0: Marie conçue sans péché. Troisième mystère glorieux, la Pentecôte. Fruit de ce mystère, la descente du Saint-Esprit. De l'évangile de Jésus-Christ selon saint Jean. Les disciples furent remplis de joie en voyant le Seigneur ressuscité. Il leur dit, « La paix soit avec vous. De même que le Père m'a envoyé, moi aussi je vous envoie. » Ayant ainsi parlé, il souffla sur eux et il leur dit, « Recevez l'Esprit Saint. À qui vous remettrez ses péchés, ils seront remis. À qui vous maintiendrez ses péchés, ils seront maintenus. » Ô Jésus, nous te demandons pardon pour nos propres fautes ainsi que celles de nos contemporains. Lave-nous par ton Esprit Saint, qu'il souffle sur la France et sur le monde pour apporter à chacun le regret de ses péchés et le pardon de ses mêmes péchés. Notre Père qui es aux cieux, que ton nom soit sanctifié, que ton règne vienne, que ta volonté soit faite sur la terre comme au ciel.
1: Je vous salue Marie, pleine de grâce, le Seigneur est avec vous. Vous êtes bénie entre toutes les femmes, et Jésus, le fruit de vos entrailles, est béni.
2: Sainte Marie, Mère de Dieu, priez pour nous pauvres pécheurs, maintenant et à l'heure de notre mort. Amen.
1: Je vous salue Marie, pleine de grâce, le Seigneur est avec vous. Vous êtes bénie entre toutes les femmes, et Jésus, le fruit de vos entrailles, est béni.
2: Sainte Marie, Mère de Dieu, priez pour nous pauvres pécheurs, maintenant et à l'heure de notre mort. Amen.
1: Je vous salue Marie, pleine de grâce, le Seigneur est avec vous. Vous êtes bénie entre toutes les femmes, et Jésus, le fruit de vos entrailles, est béni.
2: Sainte Marie, Mère de Dieu, priez pour
1: Je vous salue Marie, pleine de grâce, le Seigneur est avec vous. Vous êtes bénie entre toutes les femmes, et Jésus, le fruit de vos entrailles, est béni.
2: Sainte Marie, Mère de Dieu, priez pour nous pauvres pécheurs.
3: Je vous salue Marie, pleine de grâce, le Seigneur est avec vous. Vous êtes bénie entre toutes les femmes, et Jésus, le fruit de vos entrailles, est béni.
2: Sainte Marie, Mère de Dieu, priez pour nous pauvres pécheurs, maintenant et à l'heure de notre mort. Amen.
3: Je vous salue, Marie, pleine de grâce. Le Seigneur est avec vous. Vous êtes bénie entre toutes les femmes, et Jésus, le fruit de vos entrailles, est béni.
2: Sainte Marie, Mère de Dieu, priez pour nous pauvres pécheurs, maintenant et à l'heure de notre mort.
3: Je vous salue Marie, pleine de grâce, le Seigneur est avec vous. Vous êtes bénie entre toutes les femmes, et Jésus, le fruit de vos entrailles, est béni.
2: Sainte Marie, Mère de Dieu, priez pour nous.

0: pour échange. Maintenant et à l'heure de votre mort. Amen.
1: Je vous salue Marie, pleine de grâce. Le Seigneur est avec vous. Vous êtes bénie entre toutes les femmes, et Jésus, le fruit de vos entrailles, est béni.
0: Sainte Marie, Mère de Dieu, priez pour nous pauvres pécheurs, maintenant et à l'heure de notre mort. Amen.
1: Je vous salue Marie, pleine de grâce. Le Seigneur est avec vous. Vous êtes bénie entre toutes les femmes, et Jésus, le fruit de vos entrailles, est béni.
0: Sainte Marie, Mère de Dieu, priez pour nous pauvres pécheurs, maintenant et à l'heure de notre mort. Amen.
1: Je vous salue Marie, pleine de grâce. Le Seigneur est avec vous. Vous êtes bénie entre toutes les femmes, et Jésus, le fruit de vos entrailles, est béni.
0: Sainte Marie, Mère de Dieu, priez pour nous pauvres pécheurs, maintenant et à l'heure de notre mort. Amen.

0: Ô Marie conçue sans péché. Quatrième mystère glorieux, l'Assomption de la Très Sainte Vierge Marie. De la première lettre, de la lettre de Saint Paul apôtre aux Romains. J'en ai la certitude, ni la mort, ni la vie, ni les anges, ni les principautés célestes, ni le présent, ni l'avenir, ni les puissances, ni les hauteurs, ni les abîmes, ni aucune autre créature, rien ne pourra nous séparer de l'amour de Dieu qui est dans le Christ Jésus notre Seigneur. Seigneur Jésus, par l'intercession de la bienheureuse Vierge Marie qui est montée au ciel, corps et âme, nous te demandons la grâce d'une bonne mort. Donne-nous la grâce de la persévérance finale, la persévérance dans les épreuves de cette vie, pour pouvoir répondre oui à ton invitation à entrer dans le paradis au jour de notre mort. Notre Père, qui es aux cieux, que ton nom soit sanctifié, que ton règne vienne, que ta volonté soit faite sur la terre comme au ciel.
1: Je vous salue, Marie, pleine de grâce. Le Seigneur est avec vous. Vous êtes bénie entre toutes les femmes, et Jésus, le fruit de vos entrailles, est béni. Je vous salue, Marie, pleine de grâce, le Seigneur est avec vous. Vous êtes bénie entre toutes les femmes, et Jésus, le fruit de vos entrailles, est béni.
2: Sainte Marie, Mère de Dieu, priez pour nous pauvres pécheurs, maintenant et à l'heure de notre mort. Amen.
1: Je vous salue, Marie, pleine de grâce, le Seigneur est avec vous. Vous êtes bénie entre toutes les femmes, et Jésus, le fruit de vos entrailles, est béni.
2: Sainte Marie, Mère de Dieu,
1: je vous salue, Marie, pleine de grâce. Le Seigneur est avec vous. Vous êtes bénie entre toutes les femmes, et Jésus, le fruit de vos entrailles, est béni.
2: Sainte Marie, Mère de Dieu, priez pour nous pauvres pécheurs, maintenant et à l'heure de notre mort. Amen.
3: Je vous salue, Marie, pleine de grâce. Le Seigneur est avec vous. Vous êtes bénie entre toutes les femmes, et Jésus, le fruit de vos entrailles, est béni.
2: Sainte Marie, Mère de Dieu, priez pour nous pauvres pécheurs, maintenant et à l'heure de notre mort. Amen.
3: Je vous salue, Marie, pleine de grâce. Le Seigneur est avec vous. Vous êtes bénie entre toutes les femmes, et Jésus, le fruit de vos entrailles, est béni.
2: Sainte Marie, Mère de Dieu, priez pour nous pauvres pécheurs,
3: je vous salue, Marie, pleine de grâce. Le Seigneur est avec vous. Vous êtes bénie entre toutes les femmes, et Jésus, le fruit de vos entrailles, est béni.
2: Sainte Marie, Mère de Dieu, priez pour nous, pauvres pécheurs, maintenant et à l'heure de notre mort.
4: Je vous salue, Marie, pleine de grâce. Le Seigneur est avec vous. Vous êtes bénie entre toutes les femmes, et Jésus, le fruit de vos entrailles, est béni.
2: Sainte Marie, Mère de Dieu, priez pour nous pauvres pécheurs, maintenant et à l'heure de notre mort. Amen.
4: Je vous salue, Marie, pleine de grâce. Le Seigneur est avec vous. Vous êtes bénie entre toutes les femmes, et Jésus, le fruit de vos entrailles, est béni.
2: Sainte Marie, Mère de Dieu, priez pour nous pauvres pécheurs, maintenant et à l'heure de notre mort.
4: Je vous salue, Marie, pleine de grâce. Le Seigneur est avec vous. Vous êtes bénie entre toutes les femmes, et Jésus, le fruit de vos entrailles, est béni.
2: Sainte Marie, Mère de Dieu, priez pour nous pauvres pécheurs, maintenant et à l'heure de notre mort.
5: Je vous salue, Marie, pleine de grâce. Le Seigneur est avec vous. Vous êtes bénie entre toutes les femmes, et Jésus, le fruit de vos entrailles, est béni.
2: Sainte Marie, Mère de Dieu, priez pour nous pauvres pécheurs, maintenant et à l'heure de notre mort. Amen.

0: Marie conçue sans péché, priez pour nous. Cinquième mystère glorieux, le couronnement de Marie au ciel. De l'Évangile selon saint Jean. On manqua de vin. La mère de Jésus lui dit, « Ils n'ont pas de vin. » Jésus lui répond, « Femme, que me veux-tu? Mon heure n'est pas encore venue. » Sa mère dit à ceux qui servaient, « Tout ce qu'il vous dira, faites-le. » Seigneur Jésus, par l'intercession de la bienheureuse Vierge Marie, nous te demandons la grâce de l'obéissance pour nous-mêmes et pour toute l'Église. Une obéissance filiale, aimante, en particulier au pape qui est ton représentant sur la terre. Notre Père qui es aux cieux, que ton nom soit sanctifié, que ton règne vienne, que ta volonté soit faite sur la terre comme au ciel.
1: Salut Marie, pleine de grâce, le Seigneur est avec vous. Vous êtes bénie entre toutes les femmes, et Jésus, le fruit de vos entrailles, est béni.
2: Sainte Marie, Mère de Dieu, priez pour nous pauvres pécheurs, maintenant et à l'heure de notre mort. Amen.
1: Je vous salue Marie, pleine de grâce, le Seigneur est avec vous. Vous êtes bénie entre toutes les femmes, et Jésus, le fruit de vos entrailles, est béni.
2: Sainte Marie, Mère de Dieu,
1: je vous salue Marie, pleine de grâce. Le Seigneur est avec vous. Vous êtes bénie entre toutes les femmes. Et Jésus, le fruit de vos entrailles, est béni.
2: Sainte Marie, Mère de Dieu, priez pour nous pauvres pécheurs, maintenant et à l'heure de notre mort.
1: Je vous salue Marie, pleine de grâce. Le Seigneur est avec vous. Vous êtes bénie entre toutes les femmes. Et Jésus, le fruit de vos entrailles, est béni.
2: Sainte Marie, Mère de Dieu, priez pour nous pauvres pécheurs, maintenant et à l'heure de notre mort. Amen.
3: Je vous salue Marie, pleine de grâce. Le Seigneur est avec vous. Vous êtes bénie entre toutes les femmes. Et Jésus, le fruit de vos entrailles, est béni.
2: Sainte Marie, Mère de Dieu, priez pour nous pauvres pécheurs, maintenant et à l'heure de notre mort.
3: Je vous salue Marie, pleine de grâce, le Seigneur est avec vous, vous êtes bénie entre toutes les femmes, et Jésus, le fruit de vos entrailles, est béni.
2: Sainte Marie, Mère de Dieu, priez pour nous pauvres pécheurs, maintenant et à l'heure de notre mort. Amen.
3: Je vous salue Marie, pleine de grâce, le Seigneur est avec vous, vous êtes bénie entre toutes les femmes, et Jésus, le fruit de vos entrailles, est béni.
2: Sainte Marie, Mère de Dieu, priez pour nous pauvres pécheurs, maintenant et à l'heure de notre mort. Amen.
4: Je vous salue Marie, pleine de grâce, le Seigneur est avec vous, vous êtes bénie entre toutes les femmes, et Jésus, le fruit de vos entrailles, est béni.
2: Sainte Marie, Mère de Dieu, priez pour nous pauvres pécheurs, maintenant et à l'heure de notre mort. Amen.
4: Je vous salue Marie, pleine de grâce, le Seigneur est avec vous. Vous êtes bénie entre toutes les femmes, et Jésus, le fruit de vos entrailles, est béni.
2: Sainte Marie, Mère de Dieu, priez pour nous pauvres pécheurs, maintenant et à l'heure de notre mort. Amen.
4: Je vous salue Marie, pleine de grâce. Le Seigneur est avec vous. Vous êtes bénie entre toutes les femmes, et Jésus, le fruit de vos entrailles, est béni.
2: Sainte Marie, Mère de Dieu, priez pour nous pauvres pécheurs, maintenant et à l'heure de notre mort. Amen.

Ô Marie conçue sans péché. Prions le Seigneur. Tu as voulu, Seigneur, qu'à l'annonce de l'ange, ton Verbe prit chair dans le sein de la Vierge Marie. Réponds à nos supplications. Puisque nous la croyons vraiment Mère de Dieu, fais que nous trouvions secours dans sa prière auprès de toi. Par Jésus-Christ, ton Fils, notre Seigneur, qui vit et règne avec toi dans

0: Notre-Dame de Lourdes. Notre-Dame de Lourdes.
1: Priez pour nous.
0: Notre-Dame de Lourdes.
1: Priez pour nous.
0: Sainte Bernadette.
1: Priez pour nous.

sages qui passaient, louaient l'Immaculée par les lys des vallées, par les agneaux frisés. Ah, qu'elle soit louée! Grange qui sur les monts êtes éparpillée et myrtille pillée par les pauvres pinsons. Louez l'Immaculée! Vive truite d'argent qui prenez la volée sur les eaux déroulées que l'on nomme torrent. Louez l'Immaculée! Isard interrompant vos sauteries ailées au pied des vallées sous vos sabots tremblants. Louez l'Immaculée! Il faut ici laver nos âmes et nos plaies. De dessus une clé, un homme s'est levé. Louez l'Immaculée !

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1: Ravi de vous retrouver, amis et fidèles auditeurs. Bienvenue à l'écoute de ce programme. Avec la célébration mercredi matin à Icône en Suisse, au cours de laquelle quatre nouveaux évêques ont été consacrés son mandat pontifical, la Fraternité Saint-Pédis a acté sa nouvelle rupture avec Rome. Plus de précisions dans cette édition. L'actualité de l'Église sur le continent nous conduira en République démocratique du Congo, où les 48 diocèses du pays ont célébré des messes à l'occasion du 66e anniversaire de l'indépendance. L'actualité sociale et politique africaine nous mènera notamment au Kenya, en République centrafricaine, au Soudan. Et nous conclurons cette présente édition de notre programme en poursuivant la lecture de la première encyclique Magnifica Humanitas du pape Léon XIV sur la protection de la personne humaine à l'ère de l'intelligence artificielle. À tous et à chacun, bonne condition d'écoute.
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1: La Fraternité Saint-Pédis a acté sa nouvelle rupture avec Rome. Lors d'une célébration organisée mercredi matin à Écône en Suisse, quatre nouveaux évêques ont été consacrés son mandat pontifical. Mardi, Léon XIV avait adressé une lettre ouverte au supérieur de la Fraternité, le père Davide Pagliarani, dans laquelle il demandait aux lefèvristes de revenir sur leur décision. Un ultime appel qui n'a pas été entendu par la Fraternité. Ce nouveau schisme fait écho à celui acté 38 ans plus tôt, après les ordinations épiscopales illicites de Mgr Marcel Lefebvre, Jean-Charles Puzzolu.
2: Une longue messe organisée comme un événement majeur de la communauté et la consécration de quatre évêques, un Suisse, deux Français et un Américain, sans mandat pontifical. C'est ainsi que la Fraternité Saint-Pédis a acté mercredi matin son éloignement de l'Église de Rome. Un acte schismatique, avait averti le dicastère pour la doctrine de la foi le 13 mai dernier, constatant l'échec des différentes tentatives de dialogue. Éviter de déchirer la tunique du Christ, c'est aussi l'appel lancé mardi par Léon XIV dans une lettre au supérieur de la Fraternité. Appel auquel Davide Pagliarani a répondu avec respect pour le pape, mais confirmant son intention de poursuivre sur la voie entreprise, chose faite mercredi matin devant plusieurs milliers de fidèles à Icône. Depuis le 30 juin 1988, date à laquelle le fondateur de la Fraternité, Mgr Marcel Lefebvre, avait ordonné des évêques contre l'avis du pape Jean-Paul II, ordination suivie de l'excommunication de Mgr Lefebvre, la communauté traditionnaliste n'avait plus procédé à des consécrations épiscopales. Un dialogue avait lentement été mis en place entre Rome et Écône jusqu'à la levée des excommunications par le pape Benoît XVI en 2009. En février dernier, lorsque le supérieur de la Fraternité, Davide Pagliarini, a annoncé son intention de consacrer des évêques, l'ombre du schisme a refait surface. Rome a alors multiplié les contacts pour éviter le pire, mais les appels n'ont pas été entendus.
1: Merci Jean-Charles. Dans l'actualité du pape, l'audience générale de mercredi n'a pas eu lieu et ne reprendra que le 5 août prochain, après la pause estivale du pape. Et des nouvelles de l'Église qui nous parviennent du continent. Nous le disions, des célébrations eucharistiques ont eu lieu le mardi 30 juin dans les 48 diocèses de la République démocratique du Congo. C'était à l'occasion du 66e anniversaire de l'indépendance du pays. L'assemblée plénière extraordinaire de la Conférence épiscopale nationale du Congo avait demandé le 20 juin dernier des messes pour la paix et l'unité du pays. Le 30 juin, le message de la Conférence épiscopale a été lu et commenté, intitulé « La nation est en péril, dressons nos fronts, prenons le plus bel élan ». Plus de précisions dans cet élément de Jean-Baptiste Malengui.
3: L'évêque de Kindu, dans la province du Maniema, Mgr François Abeli, a rappelé que le changement de la constitution, sujet de controverse dans le pays, n'est ni opportun, ni urgent, ni nécessaire. L'évêque a exhorté les responsables politiques à ne pas penser uniquement à leurs intérêts personnels ou ou à leurs proches, mais à regarder plutôt la souffrance de la population. Dans la province du Haut-Katanga, l'archevêque de Lubumbashi et président de la Conférence épiscopale nationale du Congo, Mgr Fulgence Muteba, a rappelé le rêve des pères de l'indépendance du pays en 1960. Et l'archevêque de Lubumbashi préconise notamment le pardon mutuel en vue de la réconciliation. Il faut le courage, l'humilité et le réalisme. Nous sommes condamnés à dialoguer dans la vérité, d'après Mgr Fulgence Muteba. Nous devons changer le monde selon l'évangile. Quittons l'individualisme, soyons sensibles à la misère d'autrui. L'archevêque de Kinshasa a recommandé que dans la prudence, la douceur et la persévérance, chacun accomplisse la mission reçue du Seigneur. Le cardinal Fridolin Ambongo a donné un exemple de donation de soi, les 5 religieuses de la congrégation des filles de Saint-Paul qui ont prononcé pendant la messe dans la cathédrale Notre-Dame du Congo leur vœu perpétuel de religion. Jean-Baptiste Malingue Kalouzou pour Radio Vatican.
4: Dans quelques instants, l'actualité sociopolitique.
1: L'épidémie d'Ebola en République démocratique du Congo menace des dizaines de milliers d'emplois et pourrait coûter jusqu'à 3,6 milliards de dollars au continent africain, a alerté mercredi le programme des Nations Unies pour le développement PNUD, qui avertit en outre que l'épidémie pourrait déclencher une crise socio-économique de grande ampleur qui pourrait faire basculer 985 000 personnes supplémentaires dans la pauvreté. L'Organisation de défense des droits de l'homme Amnesty International affirme dans un rapport publié mercredi que les paramilitaires des forces de soutien rapide FSR en guerre contre l'armée au Soudan ont commis des crimes contre l'humanité et mené un apparent nettoyage ethnique lors du siège et l'assaut de la ville d'El Fasher au Darfour entre 2024 et 2025. Dans ce rapport intitulé « Ville assiégée, enfants pris pour cible », l'ONG a notamment interrogé 247 victimes ou témoins d'exactions entre début 2024 et octobre 2025 dans le Darfour Nord. La mission de l'ONU en Centrafrique, MINUSCA, a condamné mardi avec la plus grande fermeté une attaque menée à l'aube contre la localité d'Amdafok et des tirs visant la base de la MINUSCA dans la préfecture de la Vakaga au nord-est du pays, à la frontière avec le Soudan. Dans un communiqué, la MINUSCA a confirmé que 3 de ses casques bleus zombiens avaient été blessés, dont un grièvement lors de l'attaque. La mission a déployé des moyens aériens pour évacuer les blessés et soutenir ses personnels sur le terrain. Le gouvernement du Kenya a approuvé mardi l'adhésion du pays à 2 traités internationaux contre le mercenariat afin d'endiguer le recrutement des citoyens pour des conflits à l'étranger et à lutter contre la traite des êtres humains. Au Nigeria, au moins 37 élèves sont portés disparus après que des djihadistes ont pris d'assaut lundi leur établissement scolaire dans le nord-est du pays. Les enlèvements contre rançon visant en particulier des élèves sont devenus une pratique courante dans le pays, tant de la part des groupes djihadistes que des bandes criminelles appelées bandits dans le nord et le centre du pays, les régions les plus touchées par l'insécurité. Le mardi 30 juin, à l'occasion du 66e anniversaire de l'indépendance de la République démocratique du Congo, des grandes célébrations eucharistiques, nous vous le disions précédemment, ont été organisées pour prier pour la paix, l'unité et le développement du pays. À Rome, une messe solennelle a été présidée à la basilique papale de Sainte-Marie-Majeure par l'aumônier de la communauté congolaise catholique de Rome, le père Carme Deschaux, Roger Balo et Chimanga. Cette célébration a réuni la communauté congolaise de la diaspora romaine, des représentants de la fondation Migrantes, organisme de la conférence épiscopale italienne, ainsi que pour la réconciliation nationale et apporter un soutien spirituel face aux violences persistantes dans l'est de la RDC. Un témoignage de l'aumônier sur l'importance de la cohésion sociale dans ce pays. On l'écoute.
5: C'est quand on sait dire la vérité que la réconciliation devient possible. Parce que la manipulation de la vérité ne peut qu'attiser la dissension. Le mal, c'est d'abord nous-mêmes. Moi, je peux le dire. Le mal, c'est moi. Le mal, c'est vous. Ce sont les manières de vivre que nous avons adoptées à un certain moment et qui ne favorisent ni la vérité, ni la réconciliation des peuples. À la place, il y a une haine croissante alimentée de toutes parts avec beaucoup d'astuces et qui ne fait que nous ronger et nous affaiblir comme un peuple. Dans la diaspora, que nous soyons du nord, du sud, de l'est, de l'ouest ou du centre de la République démocratique du Congo, nous étions habitués à vivre en frères et sœurs au Congo. Et très souvent, moi je me rappelle bien, il y a quelques années, quand on se retrouvait ici en Europe, il n'était pas question de savoir tu viens de quelle province, de quelle région, de quelle langue. Mais une fois que tu es Congolais, tu deviens automatiquement mon frère. Et je peux te présenter devant les gens, j'ai dit, celui-ci c'est mon frère. Aujourd'hui, cet élan est fortement affecté par les prises de position politiciennes aux intérêts cachés qui nous divisent et nous empêchent même de vivre positivement notre nationalisme. Du coup, une méfiance élit domicile et nous empêche de vivre sincèrement nos relations patriotiques. Plus que jamais, la RDC a besoin des pasteurs, des évangélisateurs qui réconcilient, qui apaisent et qui savent établir dans la vérité les responsabilités des uns et des autres afin de reconstituer un peuple congolais uni et pacifié. C'est cela la vocation première de l'Église et c'est ce que notre famille de la diaspora essaie de faire à travers des rencontres comme celle-ci, célébrer ensemble une messe, fêter ensemble, partager nos joies et nos peines malgré la pression divisionniste qui gangrène aujourd'hui notre République démocratique du Congo dans son ensemble. Et les fils de la diaspora, très souvent, nous arrivons quand même, malgré tout cela, à nous mettre ensemble comme Congo.
1: Le père Roger Balo et Chimanga répondaient aux questions de Marie-Josée Moindo Boisboileau. Clôturons cette édition par la lecture de la première encyclique Magnifica Humanitas du pape Léon XIV sur la protection de la personne humaine à l'ère de l'intelligence artificielle. Aujourd'hui, nous poursuivons la lecture de l'introduction.
6: Les res novae de notre époque. Si en son temps, Léon XIII parlait de questions nouvelles, rerum novarum, nous ne pouvons pas aujourd'hui nous contenter de répéter ces précieux enseignements. Mais nous devons demander à Dieu la sagesse nécessaire pour interpréter les grandes tendances de notre époque, en particulier les progrès de la technique. Ces dernières années, il est apparu de plus en plus évident combien la numérisation, l'intelligence artificielle et la robotique sont en train de transformer rapidement et profondément notre monde. La technique ne doit pas être considérée en soi comme une force antagoniste par rapport à la personne. Au contraire, elle est enracinée dans notre histoire depuis le commencement, en tant que réalité profondément humaine, liée à l'autonomie et à la liberté de l'homme. Au fil des siècles, le développement technologique a contribué à une amélioration significative des conditions de vie de l'humanité. En même temps, chaque étape du progrès a également révélé la face ambiguë d'outils susceptibles de causer du tort lorsqu'ils ne sont pas mis au service du bien. Cependant, aujourd'hui, nous sommes confrontés à une situation nouvelle où la puissance et l'omniprésence des technologies émergentes s'inscrivent dans le tissu de la vie quotidienne, façonnent les processus décisionnels et marquent profondément l'imaginaire collectif. Auparavant, jamais l'humanité n'avait eu autant de pouvoir sur elle-même. Les nouvelles technologies ouvrent un horizon étendu vers des directions que, bien qu'intuitives, nous ne pouvons pas encore pleinement prévoir. Cela rend plus complexe l'évaluation de leur impact et de leurs effets à long terme sur la dignité des personnes et sur le bien commun.
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1: C'est par ici que nous mettons un point final à notre programme aujourd'hui. Merci de l'avoir suivi et à la prochaine.
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mère du poète, Marie-Noël. Mon Dieu qui donne l'eau tous les jours à la source, et la source coule et la source fuit. Mon Dieu qui donne les espaces au vent pour qu'il prenne sa course, et le vent galope à travers la nuit. Mon Dieu, source sans fond de la douceur humaine, je laisse en m'endormant couler mon cœur en vous, comme un vase tombé dans l'eau de la fontaine, et que vous remplissez de vous-même sans nous. »

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2: Bonjour à tous, bonjour Pascal.
3: Bonjour Jean-Yves.
2: De nombreux maires et des élus locaux se plaignent de dégradation dans leur commune. D'où vient cette envie d'abîmer et de détruire? Est-elle inscrite au fond du cœur de l'homme?
3: Eh bien, il y a chez un philosophe qui s'appelle Hegel, qui est un philosophe allemand très célèbre, l'idée que nous cherchons à inscrire à l'extérieur de nous, dans la matière extérieure, comme une ressemblance de ce que nous sommes, comme une image de ce que nous sommes. Un enfant qui jette des cailloux dans l'eau, eh bien, contemple dans ces ronds qu'il forme sa propre œuvre, et donc d'une certaine manière sa propre conscience. Et donc l'art, dit Hegel, est une façon de manifester dans la matière extérieure la propre conscience que nous avons de nous-mêmes. Mais en même temps, nous n'aimons pas donc laisser les choses dans leur état. Nous aimons les transformer pour y mettre notre empreinte. Maintenant, évidemment, dans l'art, ce phénomène prend l'aspect d'une créativité, d'une forme que l'on donne, peut-être même d'une beauté que l'on accroît et que l'on développe. Ici, on parle effectivement d'abîmer et de détruire. Il me semble que en plus de cette tentation que nous avons d'inscrire notre marque dans le monde, il y a chez l'homme moderne ce que les philosophes, notamment Max Scheler, appellent un ressentiment. Le ressentiment, c'est le sentiment qui vient lorsque nous constatons notre impuissance face au monde. Et ce ressentiment est source de mauvaise foi. L'exemple type, c'est la fable du renard et du raisin chez La Fontaine, où le renard, impuissant à attraper une grappe de raisin, se dit que de toute façon ce raisin est mauvais.
2: Ils sont trop verts.
3: Voilà, et donc il transforme son jugement pour ne pas souffrir en quelque sorte de son impuissance. L'homme moderne est certainement marqué par ce ressentiment, c'est-à-dire par le fait que son impuissance à créer, son impuissance à égaler la nature, qui pourtant ne le satisfait pas, parce qu'elle est trop lente, pas assez rapide, il n'arrive pas à la créer, il n'arrive pas à la dominer parfaitement, eh bien, il y a un certain ressentiment chez l'homme moderne, certainement, qui fait qu'il va avoir tendance à détruire ce qu'il n'arrive pas à contrôler, à maîtriser, ce qui manifeste sa propre impuissance, par exemple les institutions de l'État ou la nature, ça peut être l'ensemble, et de telle sorte que cette tendance à détruire manifeste ce ressentiment certainement de l'homme moderne et son refus au fond de la création telle qu'elle est. On trouve ça chez Job, dans le livre de Job, lorsque finalement la seule limite que Dieu pose à Job, c'est de ne pas considérer que la création est mauvaise. Voilà. Et l'homme d'aujourd'hui, eh bien, a du mal à ne pas considérer la création mauvaise parce qu'il a du mal à accepter que la création ne soit pas son œuvre à lui.
2: D'accord. Merci beaucoup, Pascal.

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1: Mon Seigneur et mon Dieu, je crois de tout mon cœur que tu es ici, que tu me vois, même si je ne te vois pas toujours, même si je te vois rarement, que tu m'entends, même si parfois dans la prière j'ai l'impression de ne pas t'entendre. Je sais que toi tu m'entends et je t'adore à genoux devant toi comme les rois mages sont prosternés devant toi, comme le centurion s'est prosterné devant toi. Je te demande le pardon de mes péchés qui m'empêchent de te voir, qui m'empêchent de croire en toi, de t'aimer. Et je te demande ton aide pour faire de mon mieux ce moment de prière. Je te le demande par intercession de Marie, ta mère qui est aussi ma mère, de Saint Joseph, qui a veillé sur toi et qui peut veiller sur moi et de mon ange gardien. Seigneur, tu m'as encore surpris, comme toujours. L'autre jour, justement, je discutais avec une paroissienne dans un lieu improbable. On s'est croisés sur la route et on se disait à quel point, encore une fois, tu étais inattendu. Tu étais un peu inespéré, tu étais un peu surprenant. Et grâce à Dieu d'ailleurs, grâce à toi que tu es surprenant, parce que si tu étais que là où on t'attendait, si tu étais que celui qu'on attendait, bah, tu serais pas Dieu, tu serais que le produit de mon imagination et de mes fantasmes. Or, ben, en fait, je ne te connais pas encore pleinement, je te connais d'ailleurs moins que ce que j'ai encore à connaître de toi, et donc tu me rejoins là où je ne t'attends pas, de façon surprenante, incongrue, étonnante, un peu, voilà, désarçonnante presque. Et à chaque fois, je fais l'expérience de toi. Et nous avions organisé, dimanche dernier en paroisse, les 10 ans d'ordination des 2 prêtres avec lesquels je collabore, qui travaillent avec moi depuis 4 ans dans cette paroisse du sud-ouest de la France. Et ça faisait un bout de temps qu'on avait monté ce truc-là, et puis on l'avait monté en parallèle avec 4 premières communions, une jeune fille de 6 ans, une autre de 7 ans, une autre de 10 ans, et puis une très jeune fille d'une 50aine d'années. Et c'est très beau d'ailleurs de les voir tout ensemble, avec leurs parents, parrains, marraines, au premier rang de l'église, et avec les prêtres qui fêtaient leurs 10 ans d'ordination. Et puis après, nous avions prévu un grand repas de fête, avec un agneau local, élevé par des éleveurs de la paroisse, et puis le bon vin blanc du sud-ouest, très bon Théotokos que je recommande. Et Seigneur, c'était vraiment très sympa. Après, on avait la pièce montée qui était le rêve d'un de mes vicaires, un de mes prêtres collaborateurs qui rêvait d'avoir une pièce montée. On lui a offert une pièce montée. J'étais tout heureux. Et il y a eu, pendant le déjeuner, pendant le repas, Seigneur, c'était très chouette. Je te remercie pour le bon moment qu'on a passé. Il y a beaucoup de gens m'ont dit que c'était familial. Et je vois à quel point c'est nécessaire d'avoir ces moments familiaux, surtout avec l'ère du digital, à quel point on a besoin de se retrouver pour ces moments-là. Après avoir fait un discours, les deux prêtres ont pu partager leur vocation. Il y avait une dame qui, depuis le début du repas, discutait avec les uns les autres. Et les uns les autres venaient me voir, me disant « Est-ce qu'elle peut témoigner ? Est-ce qu'elle peut témoigner ?» Et moi, qui suis un homme plutôt méfiant, je me disais, bon, attention, les témoignages, voilà, faut pas trop en faire, et puis on sait pas qui c'est, etc. Est-ce qu'elle va pas nous dire des trucs un peu bizarres? Seigneur, je suis un peu méfiant, et parfois un peu trop. Mais bon, le chef du repas, qui était pas moi, a dit, oui, c'est très bien, elle va témoigner. Cette dame avait participé à la messe le matin, et c'était une pèlerine. Et Manuela s'est placée devant nous, et a commencé à raconter son histoire qui commence quand elle est petite et que elle se réfugie dans la cave de la maison pour aller prier. Elle s'est fait une petite chapelle, petit oratoire dans la cave de sa maison, et elle se réfugie là régulièrement dans la semaine pour aller prier, jusqu'au jour où ses parents se rendent compte que il y a cette chapelle qui est là, cet oratoire, et comme ils sont assez farouchement athée, ils lui interdisent de retourner dans la cave. Qu'à cela ne tienne, elle continue à prier au fond de son cœur et à grandir. Et puis quelques années plus tard, elle se marie, elle a deux enfants qu'elle emmène avec elle à la messe tous les dimanches. Et quelques années plus tard, il lui arrive un grave problème de santé et elle devient tellement malvoyante qu'elle est pratiquement aveugle. Elle peut deviner des couleurs, des formes, mais c'est plus deviner qu'autre chose, de telle sorte qu'elle est considérée comme aveugle. Et elle, en effet, elle marchait avec cette canne blanche, on reconnaît chez les aveugles, qui leur permettent de sentir un peu ce qu'il y a au sol et de prévenir un peu les obstacles devant lesquels ils pourront se retrouver. Et elle nous a raconté qu'elle avait rêvé de faire le chemin de Saint-Jacques, qu'elle n'avait pas pu le faire il y a quelques années, et que depuis plusieurs années, elle y pense, qu'elle a eu une opération il y a quelques années encore qui l'a empêchée encore de le faire, mais avec la cécité, tout le monde lui dit « mais non, c'est pas possible ». Mais ses enfants, ses deux enfants lui disent « mais si maman, tu peux le faire. Même si tu feras que 4 km, tu ne regretteras pas d'être parti ». Alors tous les amis de cette femme-là, de Manuela, ont essayé de la dissuader de faire ce pèlerinage de Saint-Jacques et ont appelé les parents, etc. « Non, surtout faites pas ça ». Et bon, bah, finalement, elle a choisi de partir. Et elle a commencé à marcher sur le chemin, avec sa canne, en demandant dès qu'elle savait pas s'il fallait aller à droite ou à gauche, elle demandait est-ce qu'il faut que j'aille à droite ou à gauche. Et puis quand elle se perdait dans les bois, elle tombait toujours sur un tracteur qui la ramenait sur le bon chemin. Et lorsqu'elle est arrivée à Conques, qui est une étape importante où il y a une belle communauté de frères,

0: Seigneur Jésus, qui était toujours avec nous, et c'était toi qui, lorsqu'on ne sait pas aller à droite ou à gauche dans la vie, quand on se perd, tu envoies toujours quelqu'un pour nous chercher. Et ça m'a fasciné cette histoire parce que elle a conclu son histoire en disant, voilà, le frère me poussait à me dire, moi qui ai peur d'être abandonné, moi qui ai peur d'être seul, moi qui ai peur de témoigner. Et aujourd'hui, je me rends compte qu'au fait, Jésus a été abandonné, Jésus a été seul, Jésus a témoigné, et que c'est ça qui sauve l'humanité entière. Et qu'elle qui est aveugle, eh bien, elle témoigne tout simplement du fait que toi, Jésus, tu l'as conduite depuis le début. Et que dès qu'elle n'a pas eu l'humilité de demander l'aide pour son chemin, elle s'est plantée. Mais que toi, tu as eu la simplicité de revenir la chercher à chaque fois. Et toi et moi, nous sommes pareils. En réalité, nous sommes aveugles. Et notre grand drame, c'est de ne pas souvent assez te demander ton aide, Jésus. Nous inspirer des évangiles, nous inspirer de la vie des saints, nous inspirer de l'enseignement de l'Église, nous inspirer des prêtres que tu mets sur notre chemin pour nous confesser, de l'Eucharistie, de la messe, de toutes ces personnes qui nous guident bien. Faut faire... Ça ne veut pas dire que c'est quelqu'un qui nous dit tout ce qu'on a envie d'entendre, mais quelqu'un qui nous aide à prier et à réfléchir sur les décisions qu'on doit prendre, et qui nous donne des paroles qui clarifient le regard, qui nous aident à voir plus clair au fond de notre cœur. Et Seigneur Jésus, c'est ça que tu nous envoies sur le, c'est cela que tu nous envoies. On a peur d'être abandonné, on a peur d'être seul, on a peur d'entreprendre la route, parce que nous savons que nous sommes aveugles, et donc nous restons un peu chez nous, nous restons enfermés dans nos peurs, dans nos tristesses, dans nos abandons, nous restons enfermés dans nos angoisses, dans nos égoïsmes, et on n'ose pas se lancer sur le chemin de l'amour avec toi, de la prière, sur le chemin pour aller vers le ciel, pour aller très haut, très loin. Parce qu'on tient à nos sécurités, on pense que bah, si on contrôle notre vie, tout ira mieux. Et donc, on a nos petites assurances, voilà. On est rassuré par notre petite vie qui est bien contrôlée, bien maîtrisée. Mais le Seigneur veut te lancer sur les routes. Il sait que tu es aveugle, mais il veut te lancer sur les routes en te disant, c'est moi qui te conduis. Il y a cette parabole en évangile, on parle d'un aveugle qui conduit un autre aveugle. Mais toi, tu n'es pas aveugle, tu y vois, et moi qui suis aveugle, bah, tu me conduis. Et si souvent, bah, je ne veux pas te laisser faire, et donc je veux rester là, je reste assis, bloqué. Et toi, tu veux me conduire sur le chemin de la vie, sur le chemin de la foi, sur le chemin du ciel. Et je te remercie d'avoir rencontré Manuela, qui m'a bien surprise, et que j'ai trouvée très belle. Et ça m'a aidé à voir cette beauté que le monde ne voit pas. Les gens étaient assez peu attentifs à cette femme-là, jusqu'à ce qu'elle rencontre son témoignage. Alors tout le monde a commencé à s'approcher d'elle, et les enfants lui demandaient comment ce qu'elle faisait, etc. C'était assez passionnant de voir tout le monde après comme des abeilles autour de ce miel, pour cette femme merveilleusement belle qui nous apprenait à te faire confiance, qui m'apprend, Seigneur, aujourd'hui à te faire confiance et à voir que je suis aveugle, mais que ta parole illumine mon regard, m'aide à voir que je suis encore plus aveugle que ce que j'imaginais, mais ta lumière vient dans mes ténèbres et me guide et m'apprend à te demander de plus en plus. Seigneur, que dois-je faire? Comment je dois le faire? Qu'est-ce que je dois dire? Comment je dois le dire? Qu'est-ce que je dois penser? Comment je dois le penser? Pour que tu puisses m'orienter, me guider, pas à pas, pour que je puisse aller vers le but de mon pèlerinage qui est le ciel, qui sont tes bras, Seigneur, qui est ton amour. Avec la Vierge Marie qui est ma mère et qui m'apprend à te demander de plus en plus souvent ton aide, à te demander de plus en plus souvent quel est le chemin sur lequel tu veux me conduire pour aller à un bonheur très grand qui fera que je rayonnerai autour de moi de la beauté que tu auras déposée en moi. Et alors j'aurai plus peur de témoigner, ma vie sera un grand témoignage de l'œuvre merveilleuse que tu as fait et que tu fais et que tu feras en moi. Je te remercie, mon Dieu, des bonnes résolutions, des beaux désirs et des lumières, de toutes les grâces que tu as semées dans mon cœur pendant ce moment de prière. Garde ce que tu as déposé en moi, fais-le grandir. Aide-moi à souvent y repenser dans la journée, à y revenir. Marie, ma mère immaculée, Saint Joseph et mon ange gardien, accompagnez-moi toujours en chemin.
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4: Bonjour à tous.

Cette semaine, nous interrogeons l'acceptation. Nous avons pu voir finalement les différentes formes de l'acceptation, à savoir la forme active, la forme passive, mais également son lien avec d'autres notions telles que la déception, le pouvoir, l'humilité, mais également les croyances et le quotidien. Premièrement, nous avons pu constater deux types d'acceptation, à savoir celle du quotidien, faite un peu spontanément, malgré nous, par usage, auquel on ne se pose vraiment plus de questions, et des acceptations, on va dire, qui mettent, parce qu'ils n'ont pas, finalement, il n'y a pas d'implication avec des croyances profondes, et l'acceptation qui, elle, va être le fruit d'une remise en cause de nos croyances beaucoup plus fortes. Dans les deux cas, on a une certaine forme d'agilité. Donc, dans le premier cas, on a vu que on a nommé ça une forme de savoir-vivre, d'intelligence émotionnelle, de gestion du quotidien, finalement. Voilà, on accepte. Comme on accepte les pseudo-coulis suspects et les retards et tout ce genre de choses dans le quotidien, parce que on a appris que ça en faisait partie. Si on devait commencer à réclamer à chaque fois les dommages parce qu'on a perdu son train, etc., à cause de tout ce genre de choses, on n'en finirait jamais. Mais c'est une façon, finalement, voilà. On a accepté notre environnement, on a accepté le mode de fonctionnement de notre société. Mais à la base, ça reste quand même une forme d'agilité. Et puis, on a vu que l'être humain, il avait ce besoin quand même assez fort d'admiration, d'idéalisation, d'avoir un espoir. Et que finalement, face à cela, il en devenait quelque part vulnérable. Parce que tout comme l'enfance, voilà, aura certaines désillusions à l'égard de ses parents, même nous, en tant qu'adultes, on va être amenés à avoir ces illusions, partir en fumée, y compris face à des personnes qu'on honore et qu'on respecte et en qui on avait beaucoup investi ou beaucoup cru. Et c'est là où finalement cette acceptation du réel, cette acceptation de la désillusion, finalement nous replace à notre endroit. Alors c'est assez drôle, parce que finalement, vous voyez hein, la dynamique, c'est un peu comme si voilà, on continue à se positionner. Alors Aristote hein, nous dit encore, hein, finalement l'élève est là pour déplacer le maître. Mais quand on regarde nos rapports aux autres, on est tous plus ou moins enseignants des uns des autres. Et peu importe certaines personnes, voilà, à qui on va avouer beaucoup d'admiration pour certaines paroles, etc. Un jour, on va nous décevoir des fois, mais sur des détails tout à fait anodins ou sur. Parfois, c'est plus voilà. Parfois, c'est vraiment des personnalités, des états d'esprit. Mais des fois, c'est des petites choses qui vont d'un seul coup remettre tout en cause. Tous nos systèmes de croyances vont être balayés. Et observez le phénomène, vous vous rendrez compte que finalement, ce qui est remis en cause, c'est pas tant la façon dont vous percevez l'autre, mais c'est plutôt comment vous perceviez dans la relation. Et c'est là où on retrouve finalement cette idée que l'acceptation, donc accepter ce principe de réalité, accepter cette réalité que l'autre n'est pas voilà comme on l'avait idéalisé hein, pour même c'est pas le bon c'est pas du tout le bon terme, ça serait comme on se l'est projeté, comme on l'a admiré, et ben finalement ça nous reconfère une certaine forme de pouvoir à l'égard de nous-mêmes, parce que ça nous repositionne.

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1: Donc je ne sais pas si vous voyez un peu cette dynamique, mais comment finalement nos relations à autrui nous repositionnent face à nos anciens idéaux, à nos croyances, et que ces désillusions finalement nous poussent à reprendre une partie de notre pouvoir personnel finalement, de notre personnalité, et nous demande finalement de s'affirmer un peu plus, et donc de grandir. Et ce qui est magique avec ce processus, c'est que ça dure tout au long de la vie. Sauf que, voilà, les figures changent. Donc, même si finalement, on pourrait tenter de se dire, mais avec l'âge, les expériences, l'espoir s'éteint. C'est facile de tomber dans la résignation, c'est facile de ceci, cela, etc. C'est important de se rendre compte que ça reste un choix. On peut effectivement être déprimé, on peut effectivement avoir des mauvaises périodes, mais la vie ne se résume pas, la vie elle est dans tout son long. Elle ne se résume pas juste aux périodes de dépression. Elle est à prendre en compte dans son ensemble. Et ce qui, entre guillemets, est semé pendant ces périodes noires, fleurira probablement plus tard. Et l'on oublie tout ce processus finalement de maturation, le fait de grandir tout au long de sa vie, le fait de continuer à apprendre, de continuer à découvrir autrui et par là même à se découvrir soi-même, ça ne s'arrête pas. Ce n'est pas réservé aux étudiants, ce n'est pas réservé aux enfants. Et c'est l'essence même de l'être humain, comme évoqué tout à l'heure. Néanmoins, cela demeure le choix d'une posture. Ça demande aussi de choisir, de sélectionner plutôt certaines idées. Pour la pensée, c'est la même chose que dans l'alimentation. C'est à nous de choisir ce qu'on veut mettre dans notre assiette. Nous connaissons les effets, nous savons très bien. Et pour les pensées, c'est exactement pareil, il n'y a aucune différence. On pourrait se poser la question de se dire encore une fois, mais pourquoi c'est si difficile d'adhérer à l'idée que autre chose de meilleur va arriver, alors que finalement, là, depuis des années, c'est compliqué, il n'y a que des difficultés, à chaque fois c'est pareil, etc. etc. Ben, encore une fois, on peut toujours se poser la question pascalienne. Avec quoi avez-vous envie de vivre? Avec l'idée que ça va se répéter, que ça va être négatif, ou avec l'idée que ça pourrait être positif et que tout cela n'est qu'une expérience? Encore une fois, c'est un choix. Voilà. On pourrait en discuter, mais on voit bien que on ne choisit pas les conditions environnantes, mais on choisit notre état d'esprit quand même. On peut choisir nos pensées. On n'est pas obligé de les énoncer, on n'est pas non plus, voilà, obligé de communiquer. Mais on peut choisir l'état dans lequel on se sent. C'est quand même quelque chose qui est de l'ordre d'un pouvoir personnel, cette affaire-là. Donc finalement, est-ce que on a envie de fonctionner comme un robot mixeur ou comme une gazelle? Est-ce qu'on a envie, voilà, paramétrer à l'égard de quelques programmes? Voilà, j'ai le programme travail, j'ai le programme maison, j'ai le programme... Et puis, en rester là. Ça reste, encore une fois, un choix et un mode de vie. Ainsi, je vous remercie pour votre attention et je vous dis à bientôt.
2: Poème mystique qui a révélé à Simone Veil la présence personnelle du Christ. Love, de George Herbert. L'amour m'ouvrit la porte, mais mon âme recula, se sentant sale et poussiéreuse. L'amour clairvoyant, me voyant alors hésiter sur le seuil, alla au-devant de moi. Il me demanda doucement s'il me manquait quelque chose. « Un invité, dis-je. digne d'entrer ici. Mais c'est toi, répondit l'amour. Moi, le méchant, l'ingrat. Oh, ma chère âme, je ne puis même pas te regarder dans les yeux. L'amour me prit par la main et reprit en souriant. Qui a fait ses yeux, si ce n'est moi ? C'est vrai, Seigneur, mais je les ai souillés. Que ma honte aille là où elle mérite. Et ne sais-tu pas, dit l'amour, qui a pris sur lui le blâme ? Mon bien-aimé, alors je te servirai. Te faut t'asseoir à ma table, dit l'amour, et goûter à ma chair. Alors, je m'assis et mangeai.

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2: Le Saint-Suaire, contemplation scientifique d'un linge unique au monde, par Laurent Touchag. C'est le thème donc de la conférence qui a été organisée par le Centre de réflexion et d'études chrétiennes, le CREC du diocèse de Nîmes, que nous vous proposons d'écouter aujourd'hui. Véritable défi pour notre époque scientifique, le suaire de Turin n'en finit plus de faire couler beaucoup d'encre. Laboratoires, chercheurs et jusqu'à la NASA, tous veulent en percer le secret et le mystère. Laurent Touchag, président du Centre international des études sur le linceul de Turin, retrace pour nous l'histoire de ce Saint-Suaire et nous dévoile les dernières recherches et découvertes scientifiques de ce linge à nul autre pareil. Laurent Touchag est né en 1956, diplômé de l'ESSEM Lyon, cadre supérieur dans l'édition, un temps expert, au sein des instances internationales de lutte contre les contrefaçons et falsifications. Laurent Touchag est président du Centre international des études sur le linceul de Turin. Passionné d'histoire et de culture religieuse, il a rédigé de nombreux articles ainsi qu'une histoire de l'Église. Cette conférence a été donnée tour à tour à Alès et à Nîmes les 1er et 2 avril. Son écoute est proposée sur nos ondes en deux parties. Aujourd'hui, retrouvons la première partie de cette conférence.
3: C'est une conférence généraliste sur la présentation du Saint-Suaire. Mais en fait, je ne vais pas vous parler d'un suaire. Parce qu'il ne s'agit pas d'un suaire du tout. Un suaire, c'est un mouchoir que l'on met sur le visage pour essuyer la sueur et le sang. C'est un linge de petite dimension. Le linge dont nous allons parler n'est pas un suaire. C'est le linceul. Un linceul. Un linceul, c'est un linge qui est en lin, le mot voilà, dit un peu la nature, la matière, et, mais qui recouvre la totalité du corps, et qui n'est pas fait simplement pour essuyer la sueur et le sang ou les poussières qui seraient sur le visage. En français, on a la chance d'avoir deux mots distincts, linceul et suaire. Voilà. Dans d'autres langues, les mots se ressemblent. En grec ou en latin, c'est sudarion et syndon. Donc c'est vrai qu'on a un peu l'impression que c'est un peu le même mot. Sudarion, c'est le suaire, syndon, en latin ou syndon, en grec, c'est le linceul. Les Italiens utilisent syndon et les Espagnols sabana. Les Espagnols ont sudario aussi. Et le sudario, il existe, il est dans la cathédrale d'Oviedo, le véritable suaire de Jésus lors de sa passion. Donc ce soir, nous parlons du linceul. Et donc syndon, et ce mot syndon a donné le nom à une science. Alors, s'il y a des scientifiques parmi vous, ils peuvent peut-être être étonnés.